0: Originaire de Boulogne-sur-Mer, Chloé est une artiste sensible. La musique et l'écriture lui permettent de lâcher prise. Chloé Valette, Rentrée tard, un coup de cœur ici Nord. 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
2: Bonjour Olivier, vous nous racontez une expérience professionnelle aujourd'hui.
1: Oui, linguistico-professionnelle. Mais blé. Aujourd'hui, je vais vous raconter l'histoire d'une jeune kiné qui s'est installée à Saint-Thé, toute fraîche diplômée et persuadée que chez nous, tout le monde parlait comme dans les manuels de l'école de kiné. Le travail, pas de souci, elle en a d'abord, comme tous les kinés. Mais ce qu'elle n'avait pas prévu, c'était une aide pour les séances de traduction simultanée en gaga. Premier cas, un patient vient pour une rééducation à une prothèse de hanche. Il s'assied, soupire et déclare « Mon problème principal, c'est que j'arrive plus à m'acacasser. » « À vous quoi ?» qu'elle lui rebique, perplexe. « Ben, à me mettre à cacasser, pardi. » Et là, notre kiné reste planté, croyant qu'il parlait d'un nouveau mouvement de yoga, alors qu'en fait, bien sûr, il voulait juste s'accroupir. Deuxième séance de la matinée, deuxième quiproquo. Une patiente entre en se tenant le dos et lui dit « Ma sciatique, elle m'a fait kiné !» La jeune praticienne la regarde, ébahie. « Ah, vous vous êtes découvert une vocation ?» Mais la patiente ne voulait pas dire « kiné » au sens de kinésithérapeute, mais bien « kiné », Q-U-I-N-E-R, qui veut dire « gémir, pleurer, couiner ». La jeune femme s'imaginait qu'à peine arrivée, la patiente voulait lui faire de la concurrence. Troisième épisode, un monsieur arrive, pas très en forme, et déclare « J'ai du mal à me concentrer sur les exercices, j'ai le bas beau depuis quelques jours ». Et la kiné de rebiquer « Mais si vous avez le bas du corps qui est beau, c'est plutôt positif, non ?»« Mais non, kiné, ma blette, avoir le bas beau, c'est ne pas avoir le moral ». Et pour finir, la palme de la consultation la plus confuse, une dame entre et lui dit « J'ai une consulte ». 5 minutes d'incompréhension plus tard, la jeune kiné découvre que « consulte », ici, ça veut dire « ordonnance ». La tatin, elle est allée la voir, la jeune kiné. Elle m'a dit qu'elle avait bien progressé parce que, après 2 mois à Saint-Thé, la kiné lui a dit « Allez, on s'acacasse doucement, tâchez moyen d'y aller doucement pour pas kiner ». Moi, je suis été la voir, la kiné, pour lui remettre le diplôme du Gaga Lauréat.
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3: Et adieu, mélodie, ou Kushiba. Vous allez bien, Franck?
4: Très, très bien. J'ai une pêche aujourd'hui.
3: Bon, mais tant mieux. Moi, je ne sais pas, je n'ai pas bien dormi la nuit dernière. Et il passe plat dormite, là, l'année passée. Vous savez pourquoi?
4: Ben non.
3: Ben à cause de mes voisins. Ah. Ils m'ont empêché de dormir. Alors, bête, à quoi arrive au paga et les grands gauches périéo? Alors, heureusement pour moi, grand gauches périéo, ça n'arrive pas souvent. Mais quand même, quel sagan que mes voisins ont fait la nuit dernière.
4: Quel sagan? Alors je connais pas, qu'est-ce que ça veut dire ça?
3: Le sagan, c'est le bruit. Le sagan, c'est le vacarme, le tapage. Vous voyez le genre de nuit que j'ai passé.
4: Oh là là, oui.
3: Alors faire du sagan, faire des sagan, c'est faire du bruit. Chez nous, en français régional, en francitan, vous pouvez entendre quel sagan et qu'une sagan. Un sagan du diable, une sagan del diable, en version originale. Le sagan, c'est aussi le tapage consécutif à une querelle. Quel sagan!
4: C'est marrant parce que Sagan, moi, ça me fait penser à
5: Françoise Sagan.
3: Ah, c'est vrai, vous avez tout à fait raison. Mais oui, Françoise Sagan, effectivement, une femme de lettres française. Ben, Noscudo, en Corsi à Cazar en 1935, née dans le Quercy et dans le Lot à Cajar en 1935 et décédée en 2004. Alors, une précision nette, elle passe au nom officiel. En réalité, Sagan n'était pas son véritable nom. Elle s'appelait Françoise Quarez. Fifinalo, la question que nous pouvons poser à Franz. On peut se poser cette question. Pourquoi avait-elle choisi ce pseudonyme Sagan? Ben, peut-être espérait-elle que son nom fasse du bruit.
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7: Qu'aimeriez-vous planter dans votre jardin?
8: Dans mon jardin, j'aimerais bien faire un potager avec par exemple des tomates, de la salade, des melons, etc. pour pouvoir après les récolter et faire des petites salades. Et pour l'été, ça serait bien.
9: Moi, c'est pour les planter à manger illimité.
10: Et moi, je veux planter des fraises, des fleurs par exemple, et aussi des carottes et plein d'autres choses et des salades aussi. Plein.
11: Des framboises, des myrtilles. Parce que moi, j'aime les fraises, framboises, myrtilles parce que c'est incroyable.
12: Bah, moi, ce que je voudrais planter, c'est de la pastèque.
5: tout ce qu'il y a de nécessaire pour vivre, pour manger.
7: Et tu manges des fruits et des légumes ?
5: C'est presque mes aliments préférés. J'adore les légumes, les tomates, concombres, courgettes, carottes.
8: Oui, beaucoup de légumes et aussi des arbres comme des plantes, des tulipes, des roses, etc. Mais oui, les légumes, c'est trop bon aussi, les fruits.
7: C'est vrai, tu manges des légumes.
8: Ah oui, j'en mange beaucoup. Je me fais plein de salades. Maman, elle m'a appris à tout faire. Je mets dans un petit bol, je mets de la salade avec de la vinaigrette, des tomates, je coupe des avocats. Quelquefois, je mets des fruits aussi pour donner un petit peu de sucré.
5: Moi, j'aime pas trop la salade et les avocats. C'est les seuls fruits et légumes que j'aime pas trop.
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1: Salut Brésil.
2: Au fait, c'est quoi ton prénom?
1: Je m'appelle Geoffrey, j'ai 40 ans malheureusement.
3: C'est dingue ce que le temps passe vite.
1: Et je suis animateur en centre aéré.
4: Un jeune animateur un peu cinglé.
1: Et je suis dans les petits bonheurs, même les gros bonheurs.
5: Mais il est complètement fou ce mec.
6: Mais moi les dingues, je les soigne.
7: Et quelle est votre adresse actuelle?
1: Je suis de Plomodierne. Je dirais que ma ville c'est un petit village mais très actif. Il y a beaucoup de vie. Il y a peu de bars, mais le peu qu'il y a comme bar, bah, on s'y amuse bien. Donc c'est une ville très accueillante au bord de mer. L'hiver ça dort, mais l'été ça se réveille, on va dire.
2: Je vais vous apprendre quelque chose, ce n'est pas du tout la saison.
8: On se baladera dans la région.
1: Mon coin préféré quand je me balade, eh ben, ça serait la plage de Pentraise.
3: Mais elle est comment? Raconte.
1: C'est une grande plage qui fait 4 km de long, où on peut partir du début jusqu'à la fin, et on s'y sent bien. Il y a un côté solitaire, surtout quand on y va en hiver, quand il n'y a personne et qu'il pleut. C'est là que c'est le meilleur.
9: Comme il pleut tout le temps, hein, de l'eau il n'en manque pas. Hein.
10: Souvenons-nous de notre première rencontre avec elle.
1: Mon premier flirt, premier bisou, c'était en Normandie, en CM2. On faisait les classes de mer avec mon école, donc on partait en Normandie. Et on avait fait une boum pour la fin et on a eu le droit à un petit feu d'artifice.
11: Pour un feu d'artifice, il va y avoir un beau feu d'artifice.
1: Et au moment du feu d'artifice, j'ai fait mon premier bisou.
2: Ah bah c'est le bouquet.
1: Je me souviens même de son prénom, Maud Varzignac. Je sais pas si tu m'écoutes, hein, mais voilà, c'était avec toi. Que des souvenirs.
12: Regarde donc, est-ce que c'est moi ou est-ce que ça balance? Hein?
13: Ça balance.
12: Ça balance.
14: Et attends, t'as pas tout vu?
15: Un méga tube?
1: Mais ça serait, ça vient de mes parents, mais ça serait Claude François, Alexandrie, Alexandra.
16: Putain, mais c'est vraiment trop pourri la Bretagne, hein.
1: Je me revois quand j'avais 7 ans à danser sur Alexandrie, Alexandra et de voir mes parents danser sur cette musique avec un engouement. Maintenant, je fais des imitations de Claude François.
17: Non, ce matin, j'ai pas envie.
18: Non, mais c'est bon, allez-y, je me concentre. Ouvrez bien vos oreilles.
19: Je suis dans ta vie. Je suis dans tes bras.
20: Ah oui, c'est étonnant.
19: Maracuda. Maracuda.
16: Mais ça va bien, non? Vous avez vu l'heure qu'il est? Ça fait une demi-heure que je cavale dans les couloirs pour localiser le boucan. Vous croyez que j'ai que ça à foutre?
1: Allez, salut.
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22: Itinéraire bis en balade dans le Sénonais cette semaine. Et aujourd'hui, je me suis arrêtée dans la commune de Gron. Élodie Cona, bonjour.
23: Bonjour Catherine, bienvenue.
22: Bienvenue chez Déconnecter. Alors Déconnecter, Élodie, c'est quoi?
23: Déconnecter, c'est d'abord la marque de mes céramiques artisanales. Et c'est aussi bientôt une place où vous pourrez venir à l'atelier.
22: Qu'est-ce qui vous a donné envie de vous lancer dans la céramique ou la poterie? On dit céramique ou poterie dans votre cas, qu'est-ce qu'on dit Élodie?
23: Alors moi j'aime bien dire les deux, parce que les deux se rassemblent. Il y a un côté un peu plus artistique pour le céramiste et un côté plus utilitaire pour la poterie. Et moi, ma technique mêle les deux. Ce qui m'a donné envie, en fait, ça a été les circonstances de la vie où j'ai eu un licenciement. Et en fait, la vie m'a permis de prendre ce chemin-là et puis de découvrir. En fait, ça a été magique. Ça a été une rencontre avec la terre, le tour de potier et ça ne m'a plus lâché.
22: Alors, vos céramiques, vos poteries, quelles sont leurs caractéristiques?
23: Alors moi, j'aime bien ce qui est fin, élégant, et j'aime bien la couleur bleue. Donc c'est vrai que ça va être une tendance sur mes poteries. Et j'aime bien que l'art soit dans le quotidien. C'est-à-dire que votre tasse du thé du matin ou du café du matin, eh bien, vous ayez plaisir vraiment à la prendre et que ce soit un objet joli, mais utilitaire.
22: Il y a aussi des sculptures. On peut parler de sculptures?
23: Alors sculpture, parce que par-dessus un vase, je mêle une autre technique, mais je ne fais pas de sculpture type buste ou animaux, par contre. Mais voilà, je m'autorise en tout cas à faire des œuvres un peu plus décoratives, mais toujours utilitaires, c'est-à-dire que le vase, vous pouvez quand même mettre des fleurs fraîches dedans.
22: L'année dernière, vous avez fait le Salon Made in France à Paris. Qu'est-ce que vous en retenez de ce Salon Made in France et comment ça s'est passé?
23: Alors, le mot à retenir, c'est intense, aussi bien sur la préparation que sur l'événement. Donc oui, c'était 4 jours et j'en garde forcément un magnifique souvenir et des belles rencontres, des gens intéressés, intéressants, de beaux compliments. Donc ça rebooste aussi et ça fait du bien au moral et de rencontrer d'autres artistes aussi, c'était chouette.
22: Déconnecter, Élodie, ça existe depuis combien de temps ?
23: Eh bien, je viens de fêter mes 3 ans.
22: L'avenir, alors, c'est cet atelier qui va s'ouvrir ici à Gron ?
23: Oui, j'ai hâte. Oui, un nouvel atelier, un espace vraiment cosy, pensé, et du coup, pouvoir accueillir pour faire des cours et partager cette passion aux gens.
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22: Itinéraire bis dans le Sénonais cette semaine, et aujourd'hui, je me suis arrêtée à Sens, chez l'Ultimat. Damien Bonvarlet, bonjour.
13: Bonjour.
22: L'ultimat, Damien, c'est quoi ? C'est deux choses très différentes.
13: Alors, ça vient déjà, à la base, c'est un atelier de lutherie, donc depuis 2004, donc 21 ans. Et depuis une quinzaine d'années, j'ai ajouté une activité purement commerciale, donc un magasin de musique. Donc, double casquette, commerçant et artisan. À la base, je suis luthier en cordes pincées, donc effectivement, la part belle est accordée pour la guitare, la basse, mais on n'oublie pas la partie piano numérique et sono, mais c'est vrai qu'on trouve essentiellement de la guitare avec environ 350 à 400 guitares en stock permanent.
22: Ce métier de luthier, vous l'avez appris de quelle façon, vous ?
13: Alors, partie autodidacte, mais aussi avec des échanges avec déjà des luthiers qui étaient déjà installés. On continue tout le temps d'apprendre, en fait. Pour moi, je considère que je n'ai pas fini d'apprendre.
22: Ici, on répare et on crée.
13: Alors, on répare essentiellement. J'ai pas mal créé par le passé. J'ai mis une pause pour différentes raisons. J'espère revenir à la création. Mais c'est essentiellement de l'entretien, de la réparation, de la modification. Voilà.
22: C'est-à-dire, quand on est face à une guitare que l'on doit réparer, quelles sont les premières choses à faire ?
13: Un diagnostic. Faire le tour de la guitare, bien voir les problématiques, parce que des fois vous avez des choses qui peuvent être impressionnantes visuellement, mais en fait elles sont très simples à réparer. Et à l'inverse, vous avez des fois des choses qui paraissent très très simples, et au contraire on est sur une complexité qui est beaucoup plus importante.
22: Il y a des souvenirs de luthier comme ça qui vous viennent en tête, des guitares que vous avez dû réparer, qui ont eu une certaine importance dans votre vie professionnelle?
13: Oui, on a eu plusieurs. Alors, on pense effectivement des fois à des instruments assez rares et prestigieux, mais les meilleurs souvenirs, c'est plutôt des instruments qui peuvent paraître quelconques, mais qui sont avec un affect très particulier. Donc, j'ai 2-3 souvenirs comme ça d'instruments qui ont été réparés, notamment d'un jeune qui est décédé. Et donc, ce sont les parents qui ont décidé de faire réparer un instrument. C'était une promesse qu'ils avaient fait avant le décès de leur fils. Voilà. Donc là, c'est... L'instrument n'a pas forcément de grande valeur commerciale, mais il y avait une valeur affective assez importante, et de pouvoir rendre cet instrument et de voir des larmes de joie auprès des parents, ça dépasse la valeur de certains instruments.
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22: Itinéraire bis dans le Sénonais cette semaine, et aujourd'hui, eh bien, je me suis arrêtée à Sens pour faire la connaissance d'une artisan d'art, Fabienne Roch, bonjour.
14: Bonjour.
22: Votre spécialité, Fabienne, expliquez-moi, c'est assez pointu quand même.
14: Je suis donc restauratrice de faïence, porcelaine, céramique, aigrée.
22: Qui fait appel à vous ? J'imagine que les demandes doivent être nombreuses, parce qu'autour de nous, il y a beaucoup de choses, il y a beaucoup de pots en céramique, en grès, etc., etc. Quelles sont les personnes qui viennent vous voir et pourquoi viennent-elles vous voir ?
14: Alors, ce sont des clients privés, majoritairement, suite à des casses chez eux, dû à un chat, au moment du ménage, bref, toutes sortes de choses, ou des objets qu'ils ont retrouvés dans leur grenier, qui appartenaient aussi à des grands-parents, des parents, et également les musées. Là, dernièrement, j'ai travaillé pour le musée Abbaye de Saint-Germain à Auxerre, qui préparait l'exposition 4000 ans d'histoire de céramique. Il a fallu que j'aille pour dépoussiérer, nettoyer, faire quelques consolidations. Voilà.
22: Quelles sont les qualités qu'il faut avoir pour pouvoir restaurer des faïences, des céramiques anciennes, par exemple ?
14: Alors, je pense en premier la patience, parce que j'ai beaucoup de clients qui me disent « Oh non, on n'aurait pas la patience de faire ça ». Donc, je pense que c'est quelque chose qui est flagrant, la patience, la minutie.
22: Vous aimez faire des puzzles ?
14: Oui, ça aussi. Des fois, oui, voilà. Il faut être aussi doué en puzzle, parce que des fois, on m'apporte des choses très, très cassées.
22: Vous avez des souvenirs de pièces assez fabuleuses qui sont passées entre vos mains ?
14: Alors justement, la salle d'Ecmule d'Auxerre, les deux vases, deux beaux vases de la Compagnie des Indes, qui étaient en très mauvais état, déjà restaurés, enfin bref, beaucoup de travail, et c'était des très belles pièces qu'on peut d'ailleurs voir quand on va visiter cette salle d'Ecmule.
22: Vos autres références, c'est quoi ?
14: Alors, le Louvre, il y a une quinzaine d'années, pour préparer les salles des arts de l'islam. Et donc, on a passé pendant 4 ans à restaurer tous les carreaux qui servent à faire les panneaux sur les murs, plein de céramiques islamiques. Également au musée de Sèvres. Et aussi dernièrement, c'était pour Monaco. Des grands panneaux de Roger Capron qui représentent des animaux un peu fantastiques, des animaux marins fantastiques. Un travail qui a pris beaucoup de temps.
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22: Itinéraire bis dans le Sénonais cette semaine, et aujourd'hui je me suis arrêtée à Sens, place de la République, juste à côté du très beau marché couvert de Sens. Colette, bonjour.
4: Bonjour.
22: Ici, racontez-moi, nous sommes où ?
4: Alors, vous êtes dans une confiserie, la confiserie Morissus, voilà, qui existe depuis 1929. Alors, l'usine existe depuis 1929, mais la boutique, elle est ouverte depuis 6 ans maintenant.
22: Une boutique où, quand on rentre, eh bien, on a envie de s'installer et d'ouvrir tous les paquets. Parce que ici, qu'est-ce qu'on trouve dans cette boutique incroyable ?
4: Alors, principalement du nougat, de la praline, des boules coco. Vous avez du bonbon ancien, du berlingot. Et puis aussi, on fait des produits locaux, tels que les nonnettes, la bière de Sens, la moutarde, des biscuits aussi, Eugène Blond, d'Inquiète. Turquoise, Penven. Alors ça, c'est parce qu'en fait, depuis 6 ans maintenant, on fait partie du groupe Comptoir des Flandres.
22: Maurice Hu, je voudrais qu'on revienne sur cette confiserie créée en 1929 à Véron. Au départ, qu'est-ce qu'on fabriquait à Véron ?
4: Du nougat, de la praline aussi, et les boules coco sont venues après avec le berlingot.
22: Vous, qu'est-ce que vous préférez dans les gourmandises de chez Maurice Hu ?
4: Ah, j'avoue, si j'ai une petite fringale, je pourrais manger du nougat royal. Alors le nougat royal, c'est quoi ? C'est un nougat avec de l'amande, de la pistache, de la noisette, et du miel.
22: Parfait.
4: Très bon, effectivement. C'est celui que je vais manger si vraiment j'ai une petite fringue. Après, on fait aussi de la praline enrobée de chocolat, et ça, c'est très bon aussi.
22: Et puis, il y a cette fameuse bûchette sénonaise. La bûchette sénonaise, c'est quoi, Colette ?
4: Alors, c'est un praliné feuilleté à la noisette et à l'amande. Voilà, c'est une coque en sucre, brunie, et à l'intérieur, il y a un feuilleté, noisette et amande.
22: Et puis moi, j'ai mon péché mignon chez vous, chez Maurice Hu. C'est la nougatine là, que vous avez dans les mains, Colette. Une nougatine particulière, c'est ça, nougatine dure hein.
4: Oui, tout à fait. La nougatine, elle est dure. Et chez nous, on la fait avec de l'arachide. Donc, ce qui la rend craquante et un petit peu friable. On s'abîme quand même pas trop les dents avec, c'est bien.
22: Vous, Colette, qui vivez tous les jours dans cette boutique, vous craquez de temps en temps ou pas ?
4: Oui et non, on va dire. Pour bien le vendre, il faut quand même aussi le goûter. Hein.
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22: Itinéraire bis dans le Sénonais cette semaine, et aujourd'hui encore on va se régaler. C'est presque une semaine gourmande hein, cette semaine. Je suis en compagnie d'Élodie, Élodie de Conservionne. Élodie, bonjour.
6: Bonjour Catherine, bonjour tout le monde.
22: Conservionne, c'est quoi, Élodie ?
6: Nous sommes transformateurs. Donc en fait, on essaie de valoriser à notre façon les ingrédients de notre territoire pour réaliser des recettes atypiques tout en gardant ce côté traditionnel de la conserve. C'est-à-dire que nous, on a l'élément clé, c'est notre autoclave, c'est-à-dire c'est un stérilisateur professionnel dans lequel on met les bocaux, ça monte à haute température dans un temps donné. Et du coup, on n'en met pas de conservateur, on met non plus pas de colorant artificiel. Ici, on parle de bocaux, beaucoup font encore des confitures, mais moins dans le salé.
22: On va parler des recettes, ça sent bon ici, hein, dans votre petit laboratoire. Qu'est-ce qui mijote ?
6: Alors là, on est en train de réaliser notre velouté de sucrine du Berry à la coriandre. Donc la sucrine du Berry, c'est une courge de la famille courge musquée. C'est vrai que c'est réconfortant. Donc là, vous prenez notre sucrine, vous la réchauffez. Vous pouvez mettre des morceaux de gâteau émietté. Moi, j'aime bien avec le pain d'épices, par exemple, ou ce qu'on a dans le tiroir. Hein, si vous avez du petit beurre, c'est très bien aussi. Un bon bol comme ça le soir, c'est vraiment agréable.
22: D'autres veloutés ?
6: Oui, alors nous avons aussi travaillé le potimarron avec la patate douce, le potimarron colombo. Avec le potimarron, on a travaillé aussi une seconde recette, c'est potimarron au gingembre. On a travaillé le chou rouge au cumin.
22: Ce qu'il faut dire, c'est que chez Conservion, elle dit, on travaille avec des produits le possible en direct.
6: Oui, c'est vrai que, par exemple, nos sucrés sont réalisés avec des ingrédients d'ici. Donc, on parle des pois chiches, on parle de la patate douce, on parle de l'huile de tournesol. C'est valoriser les produits du coin, les produits en direct, autant que possible. L'idée, c'est de garder les saveurs et les textures naturelles des légumes. Donc, c'est ça, en fait, notre secret, c'est de prendre le temps d'avoir cette patience-là.
22: Tout le monde a envie de goûter vos produits. On les trouve où, les produits de chez Conservion ?
6: Alors, nous sommes présents dans des épiceries fines et on est présents aussi dans les Leclerc. Et notre dernier supermarché, c'est le Super U de Hayens-sur-Tholon.
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3: Oh, j'en peux arrêter de beuvracher.
7: Berrichon dans le texte.
3: Beuvracher, c'est boire des petits canons. Mais à force d'en mettre derrière la cravate, vous pourriez ben avoir le gerlet, puis devenir causant. Puis si vous continuez à beuvrailler, vous serez abreuvagé, plein comme une nœud. Mais quand c'est que vous en avez vos deux pleins patins, le lendemain, il y a le pivert qui vous colle dans le nez, yo. Ça fait qu'au goûter, vous buvez plus que de l'eau, vous faites un repas de bœuf. Les bonnes résolutions de plus toucher à une chopine, oh, ça dure jamais ben longtemps. On retrouve ben vite son avaloir, et puis on se remet en beuvée. Faut dire que chez nous, dans le Berry, j'enque l'embarras du choix. Châteaumeillant, Mentou, Chancy, Reuilly, Sancerre, Valençay, sans compter Saint-Marcel et Venem. Comment voulez-vous en que ça que j'arrête de gobloter ? Maurice Sandré, dans Plein Communeux, nous décrit son état. Très bon Dieu ! Chic, ça veut donc dire. V'là que je peux plus rester d'aplomb. Quand que je cause, je raconte des bêtises et j'ai la tête comme un vrai plomb. Je peux plus me tenir sur mes giboles. J'ai comme qui dirait mal aux cheveux. Ah, je crée bien que je suis plein, ma parole. Là oui, je suis plein comme une nœud. Oh, c'est une chose qui est pas naturelle. Où que j'ai ben pu attraper ça? Ah, va m'endioler, ma fumelle, en me voyant dans cet état-là. Ah, pour une fois que je fête la Sainte-Barbe, je peux plus rentrer chez nous, bon Dieu, sans me cramponner à tous les arbres. Ah, ça y est, ben, je suis plein comme une nœud. C'est que pour arroser la bonne cuisine, en que le lieutenant, tous les deux, j'avons bu nos 17 chopines. Du coup, nous voilà plein comme une nœud.
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8: Bernard, 68 ans, j'habite Marcilly depuis plus de 45 ans.
15: Votre grande passion, vous, c'est la randonnée ?
8: C'est la randonnée dans tous les terrains, dans toutes les régions de France.
15: Ça a commencé comment, cette passion ? Enfin, qu'est-ce qui vous a mis le pied à l'étrier ?
8: Aller à l'école, pas le choix. En pleine campagne, on allait à l'école à pied.
15: Ça représentait quoi comme trajet, comme longueur de trajet ?
8: Quand j'ai commencé en primaire, dans la Nièvre, c'était 1 km 4 fois par jour. Et après, dans le Cher, c'était 3 km le matin et 3 km le soir, dans le milieu des bois, pour aller à l'école.
15: Et vous avez jamais eu les chocottes au milieu
8: non.
15: des bois ?
8: Ben non, c'est sain là-bas, au milieu des bois c'est sain, il n'y a que du gibier. Le gibier est la peur de l'homme. Les oiseaux qui viennent le matin devant vous, là qui se réveillent, le petit rouge-gorge, le petit merle, qui marche devant vous là dans la lumière, c'est magnifique. Le lever du soleil sur dans un sentier où il y a une biche qui est en train de ou un cerf qui est en train de dormir, un chevreuil, c'est magnifique.
15: Je crois que la randonnée, ça commence tôt chez vous.
8: Oui, ça commence tôt. Même les enfants, mon fils, lui, il avait 6 mois, il commence à randonner avec nous.
15: À 6 mois, il marchait.
8: Ah bah, il était dans le dos, je le portais sur moi, mais j'avais ma fille avec moi aussi. Ils ont commencé de bonne heure.
15: Généralement, vous partez pour des randonnées de combien de kilomètres ?
8: Alors, quand on est sur Marseille dans la journée, c'est 8, 10, l'été, 12. Et que les week-ends, en dessous de 20, vous n'allez pas me faire plaisir. Je préfère 20, 25.
15: Et vous faites ça en combien de temps ?
8: On marche à une vitesse moyenne de 6 km/h.
15: C'est un bon rythme, ça.
2: Oui, c'est un bon rythme.
15: C'est du plaisir, mais c'est aussi une mission. Une fois que vous êtes parti, on vous arrête pas.
2: Voilà. Alors, il y a des gens qui ont du mal à me suivre. Et alors, ils aiment pas randonner avec moi, parce que...
15: Ah, il y a des prises de bec, déjà?
2: Non, jamais, jamais. Non, mais avec le sourire.
15: Et vous pensez à quoi quand vous marchez?
2: À rien. À rien.
15: Ça a l'air génial.
2: Oui, c'est génial. À rien. On est là, on regarde la nature, on regarde tout. Le moindre... petite chose, ça m'émerveille.
15: Et quand vous partez en randonnée, vous êtes équipé comment ?
2: Sac à dos, avec de la boisson, de la nourriture, des affaires chaudes, des affaires froides, de la crème solaire, des lunettes, une casquette.
15: Vous avez tout, quoi ?
2: Oui, il faut tout. Je marche aussi avec des bâtons pompes.
15: Des quoi ?
2: Bâtons pompes. C'est des bâtons avec un ressort à l'intérieur qui a différentes puissances, qui fait que là, c'est toute la partie supérieure du corps qui travaille. Les muscles, le cardio, les abdos, le dos... Ça les fait travailler. Et après, avec ce principe-là, ça allège toutes les articulations basses. Les hanches, les genoux, les chevilles. Alors, c'est comme un appui dessus, ça nous relève le corps.
15: Le surnom de Robocop de Marseille, il est mérité.
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9: Est-ce que vous avez déjà fait du vélo rail à Beaumont-Relais-Mines ? C'était quoi ce chemin de fer ?
10: Daniel Bouer, le parcours proposé, c'est sur la ligne qui vient de Vieilleville, Saint-Nizier, Beaumont-Relais. Et nous exploitons la ligne qui finit de Beaumont-Relais à Bourg-en-Neuf. C'est un vélo sur rail, tout simplement. Cette ligne de chemin de fer... elle date de 1883, le 5 août 1883. À l'époque, il y avait le transport du charbon. En plus, il y avait sur Bourg-en-Neuf. Bourg-en-Neuf, c'est un site, un centre industriel à l'époque. Hein. C'est important sur la porcelaine, sur le transport de pierre. Enfin bref, il y avait beaucoup d'activités. Et puis aussi, cette ligne était une ligne dédiée aussi aux voyageurs. Le dernier train que moi-même j'ai vu. C'était à l'an 2000. Bon, très vite est venue l'idée qu'il fallait mettre en valeur le site minier. On a fait le musée, un musée de la mine, 2003. Et puis en 2009, on a ouvert ce vélo rail.
11: Moi, c'est Catherine.
24: Moi, c'est Gaëtan.
25: Christophe.
26: Lucie.
27: Vin.
24: On vient surtout faire du sport, en fait.
27: Pédaler.
10: On est en vacances pour 5 jours dans le coin. On a découvert ça par des prospectus un peu par hasard.
28: C'est moi, hier soir, qui ai trouvé ça une activité qui plaisait aux enfants. Donc, je me suis dit, ça va plaire à toute la famille. Et voilà, nous voilà là.
29: Après maintenant,
30: Joël, on est au départ du vélo rail.
9: Ça marche comment, cette histoire ?
30: Alors, c'est un vélo 4, 5. Ils ont un appareil pour retourner au bout des 5 km. Une fois qu'ils sont là-haut, ils retournent, ils mettent leur vélo au fond, ils repartent après. Mais ils attendent que tout le monde soit arrivé là-haut avant de repartir. On ne peut pas, comme c'est un aller-retour de 5 km sur la même voie, on est obligé d'attendre. Voilà. L'histoire, c'est l'histoire de la mine, de Beaumont-Relais-Mines. Et c'est là qu'après, on a mis le vélo rail de la mine. 2009, depuis l'ouverture, celui-là. Voilà.
9: C'était comment l'ouverture ?
30: Ah, c'était pas comme ça. On n'avait pas les mêmes vélos au départ. Non. C'était pas. On a changé de vélo entre-temps. Ben, ceux-là, ils sont mieux, ceux-là.
29: Venez par là, s'il vous plaît. Ah, juste là, mettez-vous en haut où il y a le monsieur au banc.
28: Au revoir. Au revoir. À la prochaine.
9: Maintenant, vous savez sur quel rail vous allez glisser avec vos petits-enfants à Beaumont-Relais-Mines.

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1: Ce sont des chemins qui étaient empruntés par les pèlerins, qu'on appelle les Miquelots, qui sillonnaient toute l'Europe pour aller au Mont-Saint-Michel. Et les chemins de Saint-Michel, il y en a un qui passe notamment à Mortain.
2: En fait, il y a des chemins de Saint-Michel un peu partout en France?
1: Oui, un peu partout. Si vous voulez, c'est l'équivalent des chemins de Saint-Jacques, de Compostelle. C'est juste que les chemins de Saint-Michel sont plus anciens théoriquement que les chemins de Saint-Jacques. C'est que les chemins de Saint-Jacques, ils ont été popularisés, beaucoup plus.
2: Ah, mais là, c'est plus dégagé, j'ai l'impression.
1: Alors là, c'est le bas de la Grande Cascade. Vous voyez la passerelle un petit peu plus bas?
2: Ouais.
1: Et c'est de là qu'on a le meilleur point de vue.
2: D'accord, allons-y.
1: Juste derrière.
2: Donc là, on descend. On a une belle vue sur... Là, c'est la Canse.
1: C'est la Canse, oui.
2: Qui est plus large que le Canson.
1: Exactement. Alors, la Canse, on l'appelle aussi la rivière dorée. Elle emmène avec elle des sédiments argileux qui donnent une couleur dorée.
2: Ah oui, c'est pour ça que là, ça fait un peu doré,
1: oui,
2: justement,
1: c'est
2: là-bas.
1: Ça.
2: On est au pied d'un gros rocher. On a la marque du GR blanc et rouge et c'est indiqué GR 22. Donc là, on emprunte une passerelle qui passe au-dessus de la Canse, qui est beaucoup plus grande que toutes les passerelles qu'on a empruntées jusque-là, forcément, puisque, on le disait, la Canse est plus large. On a la cascade en face de nous.
1: Donc voilà, avec une puissance relativement incroyable, hein, on s'en rend bien compte ici avec les dernières précipitations, c'est... Il y a du débit.
2: Elle est plus resserrée aussi.
1: Oui, elle est plus resserrée, alors elle repart de plus haut, elle est en virage.
2: Donc forcément, l'eau prend de la vitesse, là.
1: Oui.
2: Et donc là, on voit les rochers un peu typiques aussi du massif armoricain.
1: Un peu rouge-marron, aussi très ciselé.
2: Ah, c'est un vrai toboggan. Il n'y a personne qui l'a pris en toboggan?
1: Non, c'est fortement déconseillé.
2: Et là, il y a de beaux reflets du soleil encore sur la Canse qui poursuit sa route après. Dans une espèce de cheminement boisé, puisqu'il y a des bois tout autour. Là, on reprend des escaliers qui nous permettent de quitter le lieu de cette grande cascade, de la voir aussi avec un autre point de vue. Vous les avez découverts il y a longtemps, vous, ces cascades-là?
1: Je les connais depuis que je suis enfant, en fait. Ma famille est originaire, en fait, du Mortainais en partie. Et on venait ici les dimanches après-midi en famille. Je pense que tous les Mortainais sont fiers de leur cascade et de leur patrimoine. C'est quand même un patrimoine naturel exceptionnel. On est connu et les gens viennent aussi pour ces cascades.
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3: Bonjour à toutes et tous, bienvenue dans Affaires Classées, le podcast. Je vous emmène faire un petit tour deux siècles en arrière. Nous sommes dans la soirée du 1er mai 1827. Un paysan de Barcus rentre de la célèbre foire d'Oloron. Il est abattu par un inconnu. Question, qui lui en voulait donc? Réponse dans un instant.
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3: Chaque année, le 1er mai, la ville d'Oloron-Sainte-Marie organise sa traditionnelle foire au bétail. Un rendez-vous inspiré des grandes foires d'antan et qui attire plusieurs milliers de visiteurs depuis le XIVe siècle. Ce lundi 1er mai 1827, Dominique, un habitant de Barcus, l'a passé, comme beaucoup, dans la capitale du Haut-Béarn. Rentrant seul, à pied, il est 22h lorsqu'il parvient à l'entrée d'un petit pont dit de Choco, à une courte distance de sa maison d'habitation. À peine pose-t-il le pied sur l'ouvrage qu'une soudaine lueur déchire la nuit. Une lueur doublée d'une détonation. Pas de doute, Dominique vient d'essuyer un coup de fusil. Blessé, le fermier tombe en criant « À l'aide! À l'aide !» Au loin, il y a un homme qui court le long du ruisseau, enjambant une barrière. Pas de doute, c'est l'agresseur. Marianne, une jeune servante occupée à ses prières, entend les hurlements plaintifs de cet homme qui appelle au secours. La bonne dame s'empresse d'alerter le maître de maison, l'instituteur et quelques paysans qui accourent afin de porter assistance au malheureux. Blessé à la poitrine et au bras gauche. Dominique Etchegoyen est transporté à son domicile où le médecin vient lui prodiguer les soins que son état grave nécessite. Au petit matin, le maire de Barcus se rend à son chevet. Il lui demande de décrire en détail ce qui s'est passé. Dominique est formel. L'obscurité l'a empêché de reconnaître l'agresseur qui semblait posté au loin en embuscade. Les gendarmes de Mauléon rappliquent. À leurs yeux, c'est une vraie tentative d'assassinat. Les blessures de Dominique sont graves. Il aurait bien pu y passer.
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3: L'enquête criminelle débute. Dominique jure qu'il ne se connaît aucun ennemi. Ses affaires sont saines et il est, dit-on à l'époque, de bonne mœurs. Les soins appliqués du docteur Alcat et sa constitution robuste lui vaudront une incapacité totale de travail de 20 jours. Mais il se rétablira de ses plaies, fort heureusement. À Barcus, l'affaire jette un émoi certain dans la population, à tel point que les rumeurs les plus folles circulent. Certains disent Dominique Etchegoyen décédé, quand d'autres désignent déjà le nom de l'assassin présumé. Dans leur procès-verbal, les gendarmes rapportent en effet que des soupçons insistants circulent sur la personne du premier voisin de la victime, un certain Etcheoun, du nom de la maison basque qu'il occupe ici, identifié comme étant Pierre Topet, né au village en 1786. Les gendarmes vérifient. Topet traîne la réputation d'être un mauvais sujet, un repris de justice aussi. À peine quadragénaire, il sort de la prison d'Ace où il a purgé 5 années de prison pour des violences graves sur l'ex-amant de sa femme. Et selon la rumeur, il ne rêvait que d'une chose, se faire justice lui-même et expédier en enfer celui qui l'a envoyé derrière les barreaux, un certain Egiafal, qui a passé lui aussi la journée du 1er mai à la foire d'Oloron. À Barcus, la clameur publique ne parle que de lui. C'est Topet, alias Etcheoun, le suspect, point final. Certains habitants affirment qu'il a guetté le retour de son rival en se postant aux aguets. Trompé par l'obscurité régnant dans ce chemin creux et sinistre, il se serait trompé de cible, tirant par erreur sur Etchegoyen. Le scénario est séduisant, en apparence.
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3: Les gendarmes ne voient pas qui en voulait au malheureux Etchegoyen. En revanche, la piste menant à Etcheoun semble beaucoup plus fructueuse. Ces derniers temps, par jalousie ou par haine, toutes les occasions étaient bonnes pour chercher querelle à son rival. Une voisine affirme qu'Etcheoun lui a demandé si Egiafal avait bien l'intention de se rendre à la foire d'Oloron. Étonnante curiosité sur l'emploi du temps de son ennemi juré. Mieux encore, le métayer d'Etcheoun affirme qu'il était bizarrement absent de sa maison la nuit du drame. Et ses enfants, ses propres enfants, le confirment. D'ailleurs, personne ne l'a revu depuis. Pour les gendarmes, les soupçons s'accumulent. Plusieurs villageois rapportent qu'Etcheoun se cacherait dans les bois, sur les sommets de l'Aro. Pourquoi diable pareille fuite s'il n'a rien de se reprocher ? Bizarre. Tribunal de Saint-Palais, le procureur du roi, M. de la Régoyenne, discerne dans cette cavale comme un aveu de culpabilité. Il délivre donc un mandat d'arrêt contre le fugitif dont tout le monde parle, mais que personne ne voit. Il faut dire qu'en Soule, la personnalité de Pierre Topet, alias Etcheoun, laisse peu indifférent. Doué d'une âme ardente, d'une susceptibilité que beaucoup disent excessive, l'homme a connu une jeunesse orageuse. Fâché avec ses parents, sa jalousie l'a conduit à suspecter l'infidélité de son épouse et à asséner un coup de hache au visage de son amant supposé, le fameux Egiafal. À l'époque, Nombre de paysans basques s'expriment dans leur langue natale. Peu d'entre eux ont eu la chance d'aller à l'école. À la différence d'Etcheoun qui, lui, a appris le français qu'il parle à la perfection.
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3: Au Pays Basque, Etcheoun passe pour être un poète. Né en pleine période romantique, il est l'auteur de nombreux chants dramatiques, des poèmes émouvants, dont les vers racontent les principaux événements de sa vie, souvent tragiques, comme son mariage avec une fille de niveau social inférieur. Une union qui a déshonoré sa famille alors qu'il n'avait que 20 ans. Vexé, son père l'avait menacé de le déshériter. Couchant ses malheurs sur le papier, le jeune homme devint poète et écrivain. Quand son épouse le trompa, Etcheoun se mit à écrire sur le thème de l'amour trahi. Un sujet cher aux auteurs romantiques, mais ses écrits vont aussi se retourner contre lui. Alors qu'il est en cavale après les coups de feu tirés le 1er mai contre son voisin Etchegoyen, le poète se console en écrivant quelques vers. Planqué dans une cabane de berger, il compose un chant qui deviendra célèbre et dont voici le dernier couplet. Dans le village de Barcus, ne cherchez pas Etcheoun. Vous qui, désirant l'arrêter, êtes à sa poursuite. Il compose des chants à Igelou, désignant ainsi le lieu de sa cache. Il n'y a pas de plus beau pâturage en Soule, conclut-il. Mais quand les gendarmes mettront la main sur ce poème, ils vont l'utiliser contre lui comme une pièce à conviction, à charge. Etcheoun est en effet interpellé 4 mois plus tard chez un notaire de Tardets alors qu'il s'apprêtait à signer un acte de vente par lequel il tentait de mettre sa propriété de campagne à l'abri de ses créanciers. Redoutait-il que la justice la confisque au cas où il serait reconnu coupable de la tentative d'assassinat sur Etchegoyen, son voisin, la nuit du 1er mai 1827 ?

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1: Son procès aux assises s'ouvre le 18 août 1828 dans les murs du Parlement de Navarre, à deux pas du château palois. Vu la personnalité de l'accusé, l'audience défraie la chronique judiciaire. Ce n'est pas tous les jours, en effet, qu'on juge un poète écrivain. Face aux 12 hommes tirés au sort comme jurés, l'accusé a préféré s'habiller avec de misérables haillons. Lui qui est propriétaire de sa ferme, un luxe rare pour l'époque, il joue le pauvre. Une foule de dames élégantes se masse dans les rangs du public. Face à l'exposé de l'avocat général, M. Lamothe Duncan, Etcheoun ne varie pas. Il est innocent, voire persécuté. Ses malheurs datent de son mariage, clame-t-il, dans un français excellent. Et tandis qu'il purgeait une peine de prison, sa femme a, dit-il, continué à le tromper avec son rival, le sieur Égiafale. Une fois libéré de la prison d'Eis, Etcheoun trouva l'amant de son épouse installé dans son propre lit, régnant en maître chez lui. Il le mit certes à la porte, mais l'accusé poète peinait à calmer sa peine. « Scélérat, tu buvais mon vin, tu mangeais mes jambons, tu devrais être à ma place » lance-t-il plein de haine à Égiafale, qui est cité comme témoin à la barre de la cour d'assises. Pour l'accusation, ce récit de souffrance, de haine, illustre à merveille le mobile du crime. Le soir du 1er mai 1827, selon l'avocat général, Etcheoun voulait faire la peau à Égiafale et il l'a patiemment attendu, en guet-apens. Et c'est par erreur, parce qu'il faisait nuit, qu'il s'est trompé, faisant feu sur Dominique Etchegoyen, qu'il faillit bien tuer. En leur intime conviction, les jurés vont pourtant absoudre le poète sultan aux mille malheurs. Etcheoun est acquitté. Il rentre à Barcus le soir même.
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1: 1er mai, jour de foire. C'était ce rendez-vous avec l'histoire en 1827 du côté de Barcus. Je vous retrouve dans un prochain numéro à la rencontre de la Deuxième Guerre. La Deuxième Guerre mondiale et un épisode qui s'intitulera « Mort aux traîtres ». Nous sommes en février 45, les Allemands ont quitté le Béarn, le Pays Basque, et pourtant, on juge à Pau un traître qui a livré aux Allemands les deux frères du célèbre cancérologue Léon Schwarzenberg. De quoi s'agit-il ? Réponse dans un prochain numéro. À bientôt.
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3: Alors, nous sommes dans le laboratoire des sauvages et cultivés. On est à Casteil.
4: Et vous, Valérie, vous avez créé votre propre marque de cosmétiques ici dans ce laboratoire qui est un laboratoire collectif.
3: Oui, c'est un laboratoire partagé qu'on a donc créé avec le collectif Sauvages et Cultivés. On est un groupe de productrices et transformatrices de plantes.
4: Mais vous, la particularité, c'est que vous utilisez une ressource locale que nous avons dans le département, à savoir la vigne.
3: Alors, moi, je formule mes produits cosmétiques à partir de marc de raisin.
4: C'est ce qu'on a ici dans ces flacons.
3: Tout à fait. Alors, le marc de raisin, c'est le résidu sec de la presse après la vendange du raisin. Donc, moi, je le recueille chez Mireille Ribière au domaine du lendemain, qui est une vigneronne en biodynamie.
4: À Fourque. Oui. Et qu'est-ce qui vous a donné l'idée d'utiliser ce marc de raisin pour faire des produits cosmétiques ?
3: Alors, moi, je suis fille de viticulteur et de distillateur. Donc j'ai vraiment grandi au milieu des vignes, ça fait partie de mon ADN. Donc j'avais pas vraiment envie de reprendre l'exploitation familiale, mais j'avais envie de valoriser la plante qu'est la vigne d'une autre façon et l'idée d'en faire des produits de soins m'est apparue assez évidente.
4: Vous avez un parcours de scientifique ?
3: J'ai un parcours d'herboriste. En fait, j'ai été formée à Underplan, qui est l'école des médecines douces et d'herboristerie à Montpellier. J'ai suivi un parcours en cosmétologie. l'écologie et également. Voilà, pour arriver à tout ça.
4: Alors, dans vos cosmétiques, vous, qui sont sous quelle marque ?
3: Ma marque s'appelle Résonance. Résonance, R-A-I, comme le raisin. Moi, je développe deux sérums pour le visage.
4: Donc, c'est-à-dire, de ce marc de raisin que nous avons ici, on arrive à des petits flacons.
3: Alors, en fait, le marc de raisin, après l'avoir séché, je vais réaliser différents types d'extractions avec des solvants différents qui vont être à la base de la composition de mes produits. Donc, on a un sérum hydratant pour le visage, donc qui est à base d'une eau de raisin que je fais.

0: Formidable d'avoir ce laboratoire.
1: Et alors, vos produits, ce sont des produits cosmétiques. On va les retrouver où ensuite, Valérie ?
0: À Perpignan, dans différents endroits, à Bagnoul-sur-Mer aussi. Et également chez des cavistes qui ont choisi de valoriser la vigne, le vin, mais d'une autre façon.
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1: Vous écoutez Camille Perrer avec T'as eu vent de nous deux.

chanson parle de la passion pour l'écriture, la musique, le partage. Et la jeune artiste de Romans-sur-Isère s'est inspirée du roman d'Alain Damasio, La Horde du Contrevent. Camille Perrer, t'as eu vent de nous deux. Un coup de cœur ici de Rome-Ardèche.

0: cœur, ici Drôme Ardèche.
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2: Bonsoir Émilie.
3: Comment ça va?
2: Ça va très très bien, très très bien. Et je suis ravi de faire la rentrée avec vous.
3: Mais oui, moi aussi. Vraiment flattée, heureuse, en confiance aussi parce que je sais qu'on va passer un bon moment. Celles et ceux qui nous écoutent connaissent évidemment votre parcours absolument incroyable. La dernière fois qu'on s'était vu, c'était lors de la sortie d'un album live incroyable qui faisait, qui venait un petit peu célébrer les 30 ans de carrière de Louise Attaque. Mm-hmm. C'était Amour, enregistré à Bercy, et c'était fou.

0: vous êtes à 97,5 depuis. Et en solo, ça ne chôme pas non plus, mon cher Gaëtan, puisque le sixième album arrive. Le premier, c'était il y a 15 ans, et on la chante encore par cœur, celle-là. Hein. C'était en 2010, ce premier album solo qui s'appelait Ginger.
1: Exactement.
0: Et alors, c'est à nouveau le nom d'une épice, d'un condiment.
1: Exactement.
0: Voilà, qui a été choisi pour donner un titre à votre album solo. C'est Marjolaine qui sortira le 14 novembre prochain.
1: Tout à fait.
0: Alors, Marjolaine, il faut m'expliquer. Moi, je pensais que c'était un prénom.
1: C'est un prénom.
0: C'est une herbe.
1: C'est les deux. C'est les deux. Donc le petit clin d'œil à l'herbe, on l'appelle, c'est l'origan des jardins, la marjolaine, donc on en fait des infusions. Donc ça c'est le petit clin d'œil à Ginger, premier album solo. Et Marjolaine, c'est un prénom que je trouve magnifique, tout doux, ouais. Et c'est un prénom qu'on rencontre peu ces temps-ci. Et cette idée qu'on croise peu ce nom et ce prénom, pour moi, fait qu'il est tout à fait propice à l'imaginaire et à la rêverie. Et j'aime bien cette idée-là. Peut-être que vous avez une idée de votre Marjolaine, et j'espère que Marjolaine deviendra votre copine.
0: Ouais.
1: Et j'aime bien cette idée-là. Voilà. Et voilà. Donc c'est pour que Marjolaine soit aux auditrices et aux auditeurs d'ici et à tout le monde, et que eux l'emmènent avec eux en balade et que ça devienne leur copine.
0: La copine Marjolaine arrive au mois de novembre, mais Gaëtan est sympathique et nous présente un premier titre de l'album qui vient de sortir. C'est une chanson qui s'appelle « Je reste là ».
1: Tout à fait, « Je reste là ».
0: Comment faire pour choisir une première chanson pour présenter un nouveau projet ?
1: Jamais très simple de choisir un premier morceau, surtout que l'album, et c'est comme ça qu'on travaille maintenant avec ma Clarisse, j'allais dire, mais c'est ma manageuse qui est aussi mon épouse, Clarisse Fiorgan. Et maintenant, on décide quand l'album est fini. Et c'est important parce que de temps en temps, on décide un peu tôt, on s'appuie sur un moment où les brouillons étaient sympathiques. Et puis finalement, quand on arrive à la fin de l'enregistrement, on s'aperçoit que c'était pas le bon choix. Donc là, on choisit à la fin. Ça, c'est un petit détail de forme. Et puis, c'est pas simple. Et là, il faut faire confiance. Et moi, je fais confiance à Clarisse sur ce coup-là et aussi aux équipes avec qui on travaille. Mais Clarisse a vraiment le final cut, comme on dit. Et puis, je reste là. C'est une balade. Et moi, j'ai souvent mis en extrait des chansons peut-être plus rythmées. Je sais pas, même si des ballades j'en ai écrit peut-être pour d'autres, ouais. Parce que c'est de la veine, je crois, j'espère, de Je vous trouve un charme fou que j'avais écrit pour Oshi, ou de Ilia que j'avais écrit pour Vanessa Paradis. Donc j'aimais bien cette idée-là d'arriver avec une ballade, chose que je n'avais pas fait, et je trouve ça intéressant de pas se répéter. Ça fait, vous l'avez dit tout à l'heure, ça fait une trentaine d'années que je fais de la musique. J'ai
0: c'était
1: la chance
0: pas pour
1: de
0: vous
1: vivre.
0: Mettre un coup
1: non,
0: de vieux, parce que pour le
1: pas
0: coup,
1: du tout.
0: C'est frais comme au premier
1: mais,
0: jour. Hein.
1: Mais il y a aucun ouais. problème. Mais ce que j'allais dire, c'est que à travers le fait de faire la musique depuis 30 ans, et d'en vivre, et j'ai cette chance-là, je m'en voudrais de m'ennuyer. Donc arriver avec une balade, chose que je n'ai pas fait avant, ben voilà. J'espère que c'est de la fraîcheur, et j'espère que les auditrices, auditeurs le prendront comme tel.
0: Vous allez la découvrir maintenant, cette chanson. Vous en avez envie. Ça tombe bien, c'est le moment de l'écouter. Elle a la douceur de la Marjolaine, finalement. Tout se passe comme prévu, un plan parfait, ce retour en solo de Gaëtan Roussel. Je reste là, donc. Et Gaëtan Roussel est l'invité de Décibels.

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1: C'est tout nouveau et c'est déjà sur votre radio. Ici Gaëtan Roussel, je reste là. Ça fait quoi la journée où on sort une nouvelle chanson? Est-ce que, on parlait tout à l'heure de ses 30 ans de carrière, est-ce que ça fait toujours le même effet, Gaëtan?
2: Oui, ça fait toujours le même effet à savoir, un effet de stress ou d'envie que ça arrive. Et ce qui gagne quand même à chaque fois, c'est l'impatience.
1: Ouais.
2: Et une fois que c'est sorti, on est content, parce que c'est ça qui est important, c'est que les chansons se mettent à vivre. Moi, je fais pas des chansons pour les garder pour moi et ou autre. Je les fais pour qu'elles appartiennent aux autres. Et c'est ça qui m'intéresse. Donc maintenant, je reste là. Et à vous qui écoutez ici et à vous qui écoutez autre chose. Et j'ai hâte que Marjolaine arrive, c'est-à-dire l'album. Et voilà. Donc, mais il y a ce petit côté.
1: Un petit côté premier encart, hein.
2: Oui, il y a un petit côté. Oui, tout à fait. Hein, ouais, c'est vrai. Et ça s'enlève pas, ça part pas. Mais moi, j'aime bien cette idée-là. Je crois qu'à l'intérieur de ce petit moment de doute et de stress et de petites tensions, il y a tout ce qu'on a pu y mettre avant, et puis il y a tout ce qu'on va recevoir. Donc, j'aime bien cette idée-là. C'est pas anodin. Voilà. C'est pas grave, mais c'est important pour soi, à ce moment-là. Et j'aime bien cette idée-là. Et puis, on a hâte d'avoir des retours. Enfin, voilà, il y a tout ce qui va avec. Mais premier encart, c'est pas mal.
1: Alors, souvent, pour mettre des chiffres sur des ressentis, histoire de voir si ce qu'on ressent est réel, on compte. Alors, j'ai compté, Gaëtan. Donc, Louise Attaque, 5 albums. Vous, en solo, 6 albums. Vous avez d'autres groupes à différents moments de votre carrière, Tarmac, Les Disseurs. Et puis il y a Les Enfoirés, il y a votre émission de télé, il y a la radio, il y a eu la radio,
2: oui,
1: il y aura peut-être à nouveau de la radio, du cinéma, etc. Et je me demandais ce que cachait cette boulimie de travail. Déjà, est-ce que c'est du travail?
2: Oui, c'est du travail, parce que ne serait-ce qu'à travers les rencontres humaines et l'aventure humaine qu'il y a dans chacun des exemples que vous avez cités, chacune des aventures que vous venez de citer, il y a du travail, parce qu'il faut être à la hauteur, parce qu'il faut avancer, il faut essayer de comprendre pourquoi on est là, il faut essayer de savoir qu'il faut apprendre, pour apprendre, il faut être à l'écoute. Donc oui, après, c'est une passion. Donc c'est là où ça se décale un petit peu, même si c'est un travail, et j'ai cette chance-là de vivre de ma passion. Et pourquoi autant de choses? C'est comme ça aujourd'hui que je vois mon métier. Je le vois traversant. J'aime bien cette idée-là. J'apprends à chaque fois. Je le vois à travers l'idée que les vases sont communicants. Donc, quand je suis en train de faire l'émission de télé, c'est-à-dire que je suis dans un petit camion et que j'accompagne quelqu'un. Moi, je suis au volant et j'ai un ou une invitée. Et c'est le portrait d'un territoire et d'une personne. Et
1: ça
2: d'ailleurs, on va
1: reprendre. Role.
2: Voilà. Et je pense qu'on va reprendre d'ailleurs pour quelques épisodes. Là, c'est tout autre que quand moi je suis ici avec vous, Émilie Mazoyer, et que je vous réponds. Donc, j'aime bien cette idée-là. Et jamais être au même endroit, c'est important. Et encore une fois, je reviens à ce que je vous disais tout à l'heure, je m'en voudrais de m'ennuyer.
1: Ouais.
2: Et le fait d'être à différents endroits, à chaque fois dans des aventures humaines, fait que je m'ennuie pas. Et j'aime cette idée-là.
1: Ouais. Donc pas envie de s'ennuyer, pas envie d'être blasé non plus, j'ai l'impression, parce que mine de rien, toutes ces aventures, bon, alors c'est formidable pour vous, mais à chaque fois c'est des succès de dingue. On pourrait imaginer qu'au bout d'un moment ça vous fait plus rien. Et en fait, non, on voit que vous continuez à vous réjouir.
2: Mais bien sûr.
1: Mais c'est pas tout le monde, ça. J'ai l'impression que c'est des artistes peut-être qui ont eu le temps d'avoir envie.
2: Je sais pas. En tout cas, moi, j'essaye de rester alerte par rapport à tout. Moi, je cherche pas à rester jeune. J'avance dans le temps et j'en suis très heureux. Par contre, essayer de comprendre les autres, essayer d'être avec les autres. On vient d'écouter mon dernier single, Je reste là. Je l'ai fait avec un jeune homme qui a un talent fou, qui s'appelle Marceau, qu'on peut croiser aux côtés de Solane, la jeune Solane, par exemple, chanteuse, ou de Pierre Garnier dans un autre registre. Et il a quasiment 25 ans de moins que moi. Et j'adore cette idée. là, voilà. Et moi, j'ai envie de passer du temps avec cette vision-là aussi, d'aujourd'hui et de demain. Moi, ça m'aide à avancer et de continuer à avancer, ni de reculer, enfin, j'espère pas. Et je veux pas retourner en arrière, j'ai aucune nostalgie. Donc, je crois pas être blasé. J'espère, non. En tout cas, c'est que des espoirs à chaque fois, mais j'espère vraiment ne pas l'être.
1: Mais ce qui est beau quand on vous entend parler, Gaëtan Roussel, c'est qu'à aucun moment on ressent une peur du vide. Pas du tout, c'est pas ça. Il y a des gens qui vont multiplier les aventures artistiques ou autres, justement pour avoir peur, pour combler un vide qui pourrait arriver. Chez vous, je sens pas ça du tout.
2: Non, je crois pas, même si évidemment, de temps en temps, on a peur de ce qui peut arriver quand quelque chose s'arrête. Il y a des moments, ne serait-ce au sens R du terme, c'est-à-dire de dépression, c'est-à-dire de choses qui s'arrêtent. Mais cette idée d'avoir toujours, et depuis, je crois, quelques années, l'envie et le fait de pouvoir aller vers les autres régulièrement, fait que j'ai pas cette peur-là. Mais c'est quelque chose que je construis et qu'on construit avec Clarisse depuis des années. Voilà, c'est des années. Le travail de Clarisse, qui est ma manageuse, entre autres, c'est d'avoir une vision de mon travail. Son travail, c'est d'avoir une vision du mien. Et ça fait des années qu'elle propose cette idée-là. Donc, moi, on discute, on échange et on commence à comprendre ce qui est possible. Les premières fois, on m'a proposé émission de radio. Je me suis dit, émission de radio, mais comment faire? Et puis, très vite, j'ai compris, grâce à des discussions avec elle, que oui, évidemment, parce qu'il y a des choses à aller apprendre. Ouais. Voilà. Et on les apprend et on se promène avec après. Et c'est ça qui est sympa. J'aime bien cette idée-là.
1: C'est beau comme tout. Alors, vous parliez de votre équipe, donc ceux avec qui vous avez fabriqué ce nouvel album qui arrive au mois de novembre. Donc, Marceau, on en a parlé. Et alors, peut-être plus étonnamment, enfin, je ne sais pas d'ailleurs, vous allez me dire, il y a Renaud Rebillot, alors, dont le nom est dans à peu près un remerciement sur deux aux Victoires de la Musique. Oui, voilà, puisqu'il travaille
2: trois, même,
1: voilà, avec Gims, avec Vita, avec Slimane, qui sont des artistes que nous, on écoute. Sur cette radio ici, qui viennent régulièrement dans l'émission, qui ont une image peut-être plus variété que la vôtre. J'aimerais savoir pourquoi vous êtes allé le chercher, Renaud Rebillot.
2: Variété, c'est un super mot, hein, on est d'accord, moi je trouve.
1: C'est
2: super, il y a des grandes chansons de variété, j'adore. Et moi, si on me dit que le prochain album Marjolaine, il est pop, variété, chanson, je suis un homme très heureux.
1: Mais c'est vrai que c'est pas l'étiquette qu'on vous colle naturellement.
2: Oui, oui. Voilà. Et parce que j'ai rencontré d'abord... je connaissais bien le travail de Renaud Rebillot et j'ai rencontré la personne, qui est un homme charmant, plein d'esprit, talentueux, incroyablement. Ouais. Et j'ai travaillé avec lui d'abord sur Éclectique, c'est-à-dire mon album de Dieu précédent. Et justement, mon envie, à travers le fait d'aller à son contact qui avait, lui, développé peut-être une autre forme de musique, ou en tout cas d'autres sons que ceux que moi j'avais pu croiser jusque-là, c'est là où je vous rejoins, ça m'intéressait, puisque moi, justement, je voulais faire de l'éclectisme. Et je voulais que mon album Éclectique de Duo soit des productions qui, de chanson en chanson, frottent les unes avec les autres. C'est pour ça que sur cet album précédent de Duo, on y trouve Bertrand Belin, mais soprano, Oshi, Vanessa Paradis, Loua, il y a plein de gens. Et j'ai aimé cette idée-là. Et j'ai continué l'aventure avec lui sur quelques chansons de cet album Marjolaine, parce que notre aventure n'était pas finie, parce qu'on s'entend bien, et parce que ce monsieur et ce gars a énormément de talent, j'ai déjà dit, je le redis, énormément de talent mélodique, et aussi parce que dans la règle du jeu, pardon, je suis un peu long, il a accepté une règle du jeu et ça m'a fait plaisir qu'il accepte, comme Marceau d'ailleurs, c'était qu'on travaille ensemble en co-composition, en production première, et qu'après tout ça, je puisse le prendre moi, et que je l'amène à quelqu'un d'autre qui s'appelle Marlon B, qui est le troisième.
1: Voilà, le troisième mousquetaire.
2: Voilà. et lui, par contre, Marlon a été l'homme qui traversait en production le travail avec Marceau, le travail avec Renaud Rebillot et le travail que j'avais pu faire de mon côté. Donc, si vous voulez, il y avait, j'espère, une vision du pourquoi, du comment. Donc là, on a affaire à un Renaud Rebillot comme à un Marceau producteur, compositeur. Et j'aime bien cette idée-là. Et moi, je suis parti avec ça. Il y a eu la confiance des deux. Après, je les laisse garder dans la boucle pour qu'ils comprennent. Voilà, donc ça, c'est comment fabriquer des disques. C'est en essayant de savoir un peu où on veut aller. Et là, il faut aller toquer à certaines portes. Hors de question de ne pas travailler avec des gens que je ne connais pas. Marlon était la personne et Marceau étaient les deux que je ne connaissais pas encore.
1: Bah, c'est super intéressant parce que je suis sûre qu'il y a plein de gens là qui nous écoutent et qui ne pouvaient pas imaginer que les chansons passaient dans autant de mains, dans autant de paires d'oreilles avant.
2: C'est pas une obligation. C'est pas une obligation. Ça peut. C'est ce qui m'est arrivé à moi. moi, encore une fois, j'ai cette chance-là. C'était un petit peu le fil que j'avais décidé de suivre. Et voilà, il y a aussi la possibilité, ça m'est déjà arrivé, de créer et d'écrire de mon côté 100% et puis d'avoir un autre producteur. Il y a des gens qui font de tout de A à Z. Je crois que ça dépend de ce que vous savez faire, de ce que vous avez envie de vivre. Et moi, je reviens à cette idée dont je vous parlais tout à l'heure. L'aventure, elle est humaine. Et moi, j'ai vécu une aventure humaine sur Marjolaine fantastique. J'espère que ça s'entend. Et on s'est marré pas possible et on a bossé pas possible. Et voilà, et j'espère que ça s'entendra tout ça.
1: Dans toutes ces activités dont j'ai parlé, il y en a une dont j'ai pas encore parlé, parce que pour moi elle est vraiment à part, c'est la musique, les chansons que vous écrivez pour les autres. Vous avez évoqué Vanessa Paradis, évidemment, vous lui avez écrit cette merveille.

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0: Donc oui, vous avez écrit tout un tas de tubes pour vous, pour Louise Attaque, mais aussi pour d'autres artistes. Je citais Vanessa, Paradis, Alain Bachung, mais il y en a eu d'autres. Est-ce que ça c'est complètement à part? Parce que finalement, c'est la seule partie de votre travail où là, vous n'apparaissez pas. Vous êtes caché.
2: C'est à part.
0: Plein de gens ne savent pas que vous avez écrit ces chansons.
2: C'est à part avec un point commun, c'est que c'est des gens avec qui j'ai travaillé. J'ai travaillé pour eux, mais j'ai travaillé avec eux parce que les deux chansons que vous venez de passer, celle avec Alain Bachung, celle avec Vanessa Paradis, c'est des personnes et des êtres humains que j'ai rencontrés, avec qui on a discuté. J'ai eu la chance de coproduire ces chansons-là. Donc, si vous voulez, c'est une chanson. J'ai vécu aussi avec eux le fait de l'enregistrer et tout ça, donc l'aventure elle est là aussi, c'est pas la même, mais elle est là aussi, et c'est quelque chose que j'adore faire, croiser la route de d'autres chanteuses, de d'autres chanteurs, essayer de leur proposer quelque chose. On a toujours envie que ça leur ressemble, et en même temps, il faut pas proposer quelque chose que la personne a fait la veille ou l'avant-veille, parce que sinon ça n'a pas d'intérêt. Le but, c'est de faire en sorte que tout le monde avance. Donc voilà, mais j'aime beaucoup. J'aime beaucoup écrire pour les autres.
0: Bah nous aussi, on aime bien quand vous.
2: Ouais, c'est gentil.
0: Et Gaëtan Roussel, toujours avec nous. Je reste là, c'est la nouvelle chanson.

0: là, je reste.
1: Sixième album solo, Gaëtan Roussel. Mais alors, même quand vous êtes en solo, parce qu'on parlait de éclectique, vous n'êtes jamais tout seul, hein, vous êtes avec Oshi.

Justement pour marquer l'éclectisme, l'éclectique. Mon cher Gaëtan, Rachid Taha donc. Le duo incroyable, improbable, la chanteuse qu'on ne pensait plus entendre chanter, Isabelle Adjani.

0: Alors voilà, même quand vous êtes en solo, Gaëtan Roussel, vous n'êtes pas tout seul. Vous nous parliez de l'équipe autour de Marjolaine, ce nouvel album. Renaud Rebillot, Marceau, Marlon B, votre Clarisse. Alors, je me demande, est-ce qu'il y a un moment où vous êtes tout seul avec vos chansons ?
1: Oui, j'aime bien cette idée-là aussi. Le moment où je peux pas me recroqueviller, parce que c'est un terme que je trouve un petit peu peut-être trop fort, mais aller flâner autrement et tout seul, juste avec ma guitare en bandoulière. Et donc je l'ai fait dans le sud de la France, sur Marjolaine. Et puis je suis allé aussi me promener en Islande, tout seul.
0: En Islande.
1: Voilà. J'avais été déjà.
0: Idée. Il fait si froid. Enfin, Gaëtan.
1: Il fait si beau. Il fait si beau. Oui, bien sûr. C'est magnifique. Et puis, j'entendais il y a pas longtemps quelqu'un dire quelque chose qui m'a touché et que je trouve très vrai. C'est que voyager, c'est évidemment remettre un coup de pied un peu dans tout ce qu'on pense être acquis ou vrai. Et puis, c'est pas tant changer de lieu, disait-il, c'est changer d'idée aussi. Et j'aime bien ça. Voilà, c'est rencontrer d'autres manières de regarder les choses. Et j'aime bien ça. Donc
0: quand vous êtes en Islande, vous pensez pas de la même manière que quand vous êtes à Paris ou dans le sud de la France.
1: On est ailleurs et on regarde les choses autrement. On rencontre d'autres personnes. Donc les gens font pas comme vous. Donc vous vous demandez pourquoi. Et les gens, le soleil est pas pareil. Enfin, tout, il y a tout qui change. Voilà, et les gens sont. Ont une autre manière d'évoluer dans leur quotidien, dans la manière. J'aime bien cette idée-là. Voilà, je veux pas l'intellectualiser à outrance. Je dis juste que cette idée-là, elle est jolie. Donc voilà. Donc ça, c'est mes moments à moi où finalement je me retrouve tout seul avec mon petit ordinateur et ma petite guitare pour faire mes petites chansons de mon côté que je ramène aussi sur un disque comme Marjolaine à Monsieur Marlon B. comme il s'appelle, producteur, comme j'ai amené les chansons que j'ai faites avec Marceau ou avec Renaud. Mais oui, il y a toujours un moment où je me retrouve un petit peu... Mais c'est régulier, ça. Moi, mon quotidien, il est fait d'écrire des chansons, j'aime ça. Je le fais au quotidien, presque. Et donc, je le fais un peu de mon côté, parce que je suis pas toujours avec les collègues, ou avec les camarades, et avec les copines ou les copains. Donc régulièrement, je suis juste avec ma petite guitare, et j'aime bien. J'aime bien, enfin j'aime beaucoup même, je peux pas... J'aime, je dirais que ça, j'aime.
0: J'aime, c'est beau. Je le disais tout à l'heure en vous accueillant, Louise Attaque, 1 milliard de streams, c'est le chiffre que vous avez atteint il y a un an, en septembre 2024.
1: Ouais, tout à fait.
0: Quoi ? Waouh !
1: Ouais, waouh, 1 milliard.
0: Trop de zéro. Non, mais trop de zéro. Enfin, je veux dire, est-ce que ça veut dire quelque chose pour vous, l'artiste, l'artisan? Vous nous avez parlé de fabrication, de chansons, etc. Et là, boum, milliard.
1: C'est extraordinaire, surtout que on vient d'une ce disque-là. Enfin, et le groupe Louise Attaque a commencé à une période où il n'y avait pas le stream.
0: Ben
1: donc c'est génial que ça résonne aujourd'hui. Et pour moi, ce que ça veut dire, c'est ça veut dire que les gens aujourd'hui écoutent. Oui. Les attaques. Et c'est ça qui me plaît le plus, traverser comme ça les générations. C'est l'information que je reçois qui me va et qui va droit au cœur de mes camarades de Louise Attaque et à moi-même. C'est ça qui est formidable. Et c'est aussi, encore une fois, une chance. Donc merci.
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0: Sinclair, qui sort des albums depuis 1993. Que justice soit faite, c'était le premier et c'était fou.

0: musiques de films et des émissions de télé. Bref, une belle carrière. J'en fais le bilan, pas pour dire que c'est fini, mais au contraire, pour dire que vous êtes de retour, ça fait trop plaisir.
1: J'avais l'impression d'écouter la vie d'un autre, c'est assez génial.
0: À ce point-là ?
1: Ouais, ouais. Non, non, mais c'est vrai qu'on oublie tout ce qu'on fait. C'est vrai qu'il y a eu plein de choses, hein. Plein de choses, c'est vrai, c'est vrai. Mais ce qui est pas mal, c'est quand on a fait plein de choses avant, on peut prendre un peu le temps de se reposer un moment.
0: Ouais.
1: Ranger sa chambre, tout cleaner et être prêt pour revenir.
0: Alors ?
1: Ouais.
0: On est né le même jour ?
1: Mais non.
0: 19 juillet ?
1: Mais non, c'est vrai.
0: On est jumeaux astrologiques ?
1: Mais non, j'y crois pas.
0: Et comme
1: sérieux,
0: nous, il y a qui le 19 juillet ?
1: Alors, il y a qui le 19 juillet ? Une fille que je connais qui travaille avec moi qui s'appelle Jamila. Mais okay. Personne ne la connaît.
0: Bisous Jamila.
1: Bisous
0: non, mais
1: Jamila.
0: On est dans le club du 19 juillet. Il y a Karen Cheryl.
1: Arrête.
0: Non, mais on bosse ? On bosse ou pas ?
1: Karen Cheryl, qui ouais. Jouait de la batterie.
0: Oui, extrêmement ouais, ouais. Bien, 19 ouais, ouais. Juillet. Et Brian May, le guitariste de Queen.
1: Ça, je l'ai toujours senti.
0: Ouais.
1: Voilà. J'ai toujours senti en prenant ma guitare que j'avais un truc avec Brian May.
0: Et alors avec moi, je ne sais pas, mais en tout cas, ça me fait poser cette question. L'astrologie, on y croit ou pas, vu qu'on est tous jumeaux astrologiques ?
1: Ouais, bon, il y a ouais, on y croit jusqu'au moment où on s'aperçoit quand même que c'est un truc qu'on lit et qu'on comprend en buvant son café le matin. Tu vois, c'est ça.
0: Ça
1: reste très très simple au café. Un coup, un petit crème et le Parisien, s'il vous plaît. Et puis tu regardes et tu te dis, non, ça va pas aujourd'hui.
0: Sinclair, nous ça va très bien aujourd'hui. Ravi de passer cette soirée ensemble. On va écouter. Hey ensemble.
1: Ah ouais.
0: C'est bien produit ou quoi ? Version, alors, Edit Remaster 2025, puisque dans ce best-of qui est sorti juste avant les grandes vacances, vous êtes retourné un petit peu trifouiller certaines chansons. Elle n'était pas parfaite ensemble ?
1: Elle était parfaite ensemble, mais en fait, c'est l'âge qui nous rend imparfaits. Au bout d'un moment,
0: ouais.
1: on a envie de changer un peu les choses. Non, si, si, c'était très bien. Mais il y a eu plein de versions, donc il fallait revisiter, remettre un peu de compression. Alors, je tiens juste à dire que le son à la radio est incroyable. À chaque fois que j'entends mes chansons à la radio, il y a une compression, il y a un truc, mais c'est formidable. Faut que je vienne mixer mes disques ici.
0: Ok.
1: Ouais.
0: Ah bah bienvenue. Hein.
1: Non, franchement, le son là, j'entendais, je me dis, c'est bien.
0: Une petite collab Sinclair Radio France, moi j'aimerais bien. Franchement.
1: Avec plaisir.
0: Il faut venir nous faire un concert aussi. Mais il y a déjà la tournée
1: ouais.
0: Avant. Et puis les révisions, donc la base, on chante ensemble. C'est Sinclair.

0: demandé à Panoramix la recette de la potion magique, mais tant pis, j'essaye. Cette chanson, ce tube qu'on chante partout, tout le temps, tout le monde. Chanson de manif.
1: Ça
0: manif,
1: peut, ouais.
0: Manif féministe. Ah, nous, on l'a chanté.
1: Ah ouais, j'adore.
0: Ah, vous êtes entre Clara Luciani, La Grenade.
1: J'adore.
0: Et deux, trois. Non, mais vraiment, c'est une chanson. Voilà. C'est quoi l'ingrédient secret qui la rend ouf? Est-ce que c'est ce clavier incroyable? Est-ce que c'est les paroles? C'est quoi l'ingrédient?
2: Je pense que c'est la façon dont ça a été fait. C'est un morceau qui a été fait en une nuit. Oh. Je devais partir du studio et puis mon frère écoutait un morceau et... Je suis très lié à mon frère, et puis j'entends un morceau, et j'essaie de reproduire la ligne de base du morceau qu'il écoute, et ça donne forcément autre chose. Et lui entend la ligne de base que je suis en train de jouer, donc il vient jouer de la batterie, je dis « Attends, on enregistre, et je fais le morceau dans la nuit. » Paroles, musique et tout. Le matin, évidemment, très tard, je vais me coucher, on revient, le lendemain, on réécoute le morceau, on dit « Putain, c'est bien. »
0: Ah ouais.
2: Ouais, c'est bien. Mais en fait, c'est la fraîcheur, j'avais fini La Bonne Attitude, il était fini l'album. Et je me dis « Bon, allez, un dernier pour m'amuser, tout ça. » Et bim.
0: Ah là là.
2: Eh ouais, c'est ça.
0: Alors, à la fois, c'est génial et magique, et à la fois, ça fout un peu les boules à toutes celles et tous ceux qui disent, hein, mais faut travailler 172 heures sur un morceau, revenir, machin.
2: Il n'y a pas de formule.
0: Il n'y a pas de formule.
2: Non, il n'y a pas de formule. C'est comme le fameux mec qui fait de la calligraphie japonaise. Il dit, attends, mais c'est dingue. Il arrive en un trait à faire ça. Il a bossé 1555 jours avant.
0: Oui, c'est vrai.
2: Alors que là, il y avait justement un album avant et c'est en fait ce cadeau génial de la vie. On se dit, bon, allez, j'ai fini juste un dernier. Et là, ça arrive. Ouais. Il y a ça et la partie de basse aussi pour répondre à la question.
0: Quand même, elle est particulièrement...
2: C'est basse qui tourne en tête comme ça, voilà.
0: Ok.
2: Ouais, trop bien.
0: On a un début de réponse de la potion magique, mais pas trop.
2: Ouais.
0: Mais c'est bien. Non, mais faut la garder un peu. Ouais, c'est clair.
2: Ouais.
0: Donc, je le disais tout à l'heure, 8 albums depuis 1993.
2: Ouais.
0: Ça nous fait une setlist potentielle de 7 heures de concert.
2: Ouais.
0: Alors, je sais pas si c'est ce qui est prévu pour cette tournée qu'on qualifie de événement, parce que c'est votre retour sur scène. Comment ça s'est passé là, l'été?
2: Franchement. C'était super. Je m'attendais à quelque chose, mais j'avais oublié que c'était aussi génial de faire de la scène.
0: Ça faisait longtemps?
2: Pas si longtemps, mais longtemps. Pas si longtemps quand on a 55 ans, c'est-à-dire ça faisait 5 ans, mais ça faisait longtemps quand même. 5-6 ans, ouais. Mais c'est incroyable, surtout de retrouver cette sensation avec le public. Puis, je sais pas, je me suis dit, mais pourquoi j'ai attendu si longtemps? C'est comme ça. Il y a des cycles, des saisons, il faut attendre. Et puis quand c'est le moment. Mais c'était génial. Et là, ça nous a permis, j'ai un groupe super, un groupe du Sud, parce que je suis arlésien maintenant. Et j'ai voulu vraiment...
0: Meilleure ville.
2: Ouais, ville géniale.
0: Arles, oh là là.
2: Région géniale, il fait beau. Donc j'ai monté un groupe du Sud avec des gens qui voient le même soleil que moi, qui sentent la même odeur que moi.
0: Et en vrai, ça infuse dans la musique, ça?
2: Complètement.
0: De vivre au soleil?
2: Bien sûr, mais c'est sûr. Beaucoup moins de stress.
0: C'est pas les Gypsy Kings non plus, c'est ça que je veux dire.
2: C'est pas les Gypsy Kings non plus, c'est sûr. Il y a une ambiance particulière, il y a une façon de penser la musique différente. Ouais, donc je suis très content. Donc les premiers concerts sont... Voilà, c'est super.
0: Il faut dire aussi que Sinclair en live, ça chante. Si vous ne l'avez pas encore vu, vous pouvez simplement écouter dans sa discographie, puisqu'il y a plusieurs albums live. Mmh. Et là, on se rend compte que oui, c'est le kiff, et puis ça chante, quoi.

0: les enfants. Voilà comment ça se passe. Non, mais c'est assez fou. C'est pas innocent de le dire, parce qu'il y a plein de gens, mais que j'aime bien, que j'embrasse, mais qui n'ont pas cette voix-là et qui montent quand même sur scène.
1: Mmh, c'est vrai. Après, c'est marrant, on a tous notre place. Moi, c'est vrai que j'ai découvert que je savais chanter. Mon premier album, je ne savais pas chanter. J'ai appris à chanter en faisant des concerts.
0: C'est la scène qui vous a appris à chanter.
1: Complètement.
0: Ah, c'est marrant, moi j'imaginais que vous chantiez comme ça, comme un pinson depuis tout petit.
1: Pas du tout, c'était très très dur. C'était très très dur au début, mais il faut y croire. Et puis bon, il y a forcément un truc physique, un organe qui marche, quoi. On est forcément attiré par des choses qu'on sait faire, qu'on ne sait pas encore. Enfin, elle est dure cette phrase. Ce que je veux dire, c'est qu'on est attiré par ce qu'on est capable de faire. Je pense.
0: Potentiellement faire, voilà. si on bosse et si on
1: y croit à fond et qu'on donne toute l'énergie. Et c'est vrai que là, avec le temps, les concerts, je pensais que ma voix allait être peut-être un peu moins performante. Alors, il y a certaines notes que je peux plus faire, et tant mieux, parce que c'était pénible. C'était très haut. Mais par contre, je chante mieux qu'avant, c'est ça qui est ouf.
0: Parce que vous avez choisi un style de musique, donc il y a un côté funk, et puis toute cette soul quand même qui est dans votre voix, et que voilà, c'est pas facile. Enfin, je pense que c'est plus facile de faire de l'eurodance jusqu'à 80 ans.
1: Je me le demande.
0: Que de la soul, je sais pas. Je pense que Too Unlimited, même à 90 ans, c'est pas grave. Ça, l'ordi marche pareil. Mais...
1: Ouais, c'est les jambes après.
0: Il faut avoir les jambes. Mais il faut faire gaffe à cette voix quand même.
1: Ouais, mais ce qui est pas mal, c'est que je l'ai pas trop utilisé ces dernières années. je l'ai choyé, quoi. Je l'ai mise de côté. Je lui ai dit, tu te calmes, ça va revenir. Tu fais attention à toi.
0: Pour le moment, je suis sûre qu'il a un très bon avocat. Sinclair est notre invité.
1: J'en ai pas besoin, en tout cas.
0: C'est vrai. Vous êtes dans le droit chemin.
1: Ouais, j'ai l'impression, ouais.
0: Franchement,
1: ouais, c'est bien.
0: C'est hyper bien. Mais en vrai, avec les énormes succès à un âge très jeune que vous avez eu, vous auriez pu très mal tourner.
1: C'est vrai.
0: Donc voilà.
1: J'ai essayé, mais j'ai pas réussi.
0: J'ai essayé de mal tourner.
1: J'ai essayé. Ouais.
0: J'adore. Alors, si moi je suis la prof cruelle de la rentrée, n'oubliez pas que Sinclair, malgré toutes ses qualités, ses grands yeux bleus, son air sympa, sa voix chaude, a aussi été un terrible juré de la Nouvelle Star. Il en a fait pleurer les candidats et les candidates.
1: On m'appelait le méchant.
0: C'était le méchant, ouais, Sinclair. 2008-2009, puis 2013 à 2016. Ouais. Ça nous fait quand même de belles années. Vous avez hésité avant de faire ça? Moi, j'étais trop fan.
1: Ouais, j'ai hésité. En même temps, pas longtemps, parce que ça tombe l'année où je décide d'arrêter de faire des concerts, parce que j'étais pas bien sur scène. Je dis, j'en ai marre. Voilà, il faut que je fasse une pause.
0: Faire autre chose.
1: Ouais. Et on me propose ça. Et je fais un rendez-vous super avec eux. Et je me dis, allez, vas-y, va chercher deux choses là-bas. Va chercher un peu la télé, va chercher un peu de célébrité, parce que j'en manquais. J'avais besoin de ça. Et en fait, j'ai trouvé autre chose. J'ai trouvé un truc génial. J'ai trouvé un moyen d'apprendre à mettre des mots sur des ressentis. C'est ça qui était incroyable. Avec la Nouvelle Star, j'ai appris à mettre des mots sur du feeling, du ressenti, sur de l'émotion. Et rapidement. Et puis j'ai compris pourquoi il y a des gens qui font de la musique qui fait rêver pendant 4 minutes et d'autres qui font chier. C'est ça le truc, avec la même chanson. C'est ça qui est incroyable.
0: C'est incroyable et presque injuste, mais on n'y peut rien.
1: On n'y peut rien. Mais on leur dit, c'est pas vraiment de ta faute.
0: Il y a des gamins qui chantent extrêmement juste, ou des vieux d'ailleurs, n'importe qui.
1: Bien sûr.
0: Mais le petit truc n'est pas là.
1: Non, il se passe rien. Mais c'est comme ça dans tout, en fait. C'est ça qui est assez génial. Mais d'être spectateur de ça et en même temps d'être acteur de ce procédé, c'est assez génial. Alors moi, j'avais choisi un peu la posture dure parce que je suis très sensible et j'avais pas envie de pleurer. Donc j'ai fait le dur. On y croit ou pas?
0: Ouais, à fond. Ça vous a plu?
1: Ouais, j'ai adoré.
0: Ça vous a plu?
1: Ouais, c'est bon.
0: Du coup, j'ai décidé ce soir de rouvrir le jury de la Nouvelle Star.
1: Oh là là.
0: Avec vous, Sinclair, tout seul. Vous mettez un rouge ou un bleu et je vous fais passer au crible quatre éléments de l'actualité musicale.
1: Okay.
0: Alors, rappelez-vous à l'époque, Nouvelle Star, rouge, ça passe pas. Bleu, ça revient la semaine prochaine. Attention, Sinclair, dans l'actualité musicale, rouge ou bleu, le retour enfin de Vanessa Paradis. T'aimerais changer les choses comme on change le long des roses. 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Rouge ou bleu?
1: On met bleu pour Vanessa Paradis.
0: Elle, pour le coup, elle a le truc.
1: Ouais, elle a toujours eu le truc. on sait pas quoi, mais elle a le truc. C'est ça qui est génial.
0: La grâce, peut-être.
1: Franchement, son album avec Kravitz, mais il est monstrueux, quoi. Monstrueux.
0: Il y a Be My Baby. Ouais,
1: c'est un chef-d'œuvre. Non, mais pour elle, on met roux. Enfin, pardon, oups, on met bleu.
0: On met bleu, ouais. Bleu pour Vanessa Paradis. On continue. Retour inattendu, et ça faisait plaisir pour celles et ceux qui s'inquiétaient pour sa santé, de Stromae, qui avait dû stopper net sa tournée, et qui là revient avec Paul Kalkbrenner, producteur allemand de musiques électroniques.

0: Rouge ou bleu?
1: On met bleu. Je suis navré.
0: Vous êtes tellement gentil maintenant,
1: jurez. Ouais, j'habite
0: le sud. Pas ça à l'époque.
1: J'habite le sud. Je suis amour et soleil. Non, mais Stromae, il est trop bon.
0: Ouais.
1: Il est trop bon. Ce mec, il est génial. Donc oui. Après, j'ai pas tout écouté, mais franchement, à chaque fois que je l'ai vu, je l'ai croisé une ou deux fois. Ce mec est génial. Voilà.
0: Bon, je vais essayer de vous faire dire du mal de quelqu'un.
1: Mais faut vraiment mettre un truc. Faut vraiment y aller, quoi.
0: Je sais pas. Non, allez. La reformation d'Oasis.
1: Allez, d'accord, je mets un rouge.
0: Ah,
1: un énorme rouge.
0: Un rouge au Gallagher.
1: Un rouge qui suinte le rouge, qui coule comme dans Shining sur les murs, qu'on fout partout, quoi. Ça va? Ça vous plaît?
0: Non, je veux savoir vraiment ce que vous en pensez, parce que, pour le coup, il y a beaucoup de gens qui disent que c'est super, ça fait plaisir de voir un groupe de rock qui se remet ensemble et qui repart en tournée, puis des frères qui se réconcilient, l'histoire est belle, mais qu'après, les billets de concert à 4000 francs, c'est pas possible, en fait.
1: C'est ça. Bon, tout ça, c'est vrai que tout ça, ça pue, mais les gens sont contents de les voir, et je serais un peu mal placé de parler des mecs qui reviennent après 125 ans d'absence. Donc,
0: vous êtes engueulé avec personne. Vous avez le droit.
1: Ouais, c'est vrai. Avec moi-même, je me suis un peu engueulé, mais on s'est très très vite réconcilié. Après, franchement, Oasis, moi, je suis pas un grand fan. Franchement, je mets rouge pour rigoler, parce qu'en vrai, ils défoncent quand même. Ils ont fait des morceaux. Bravo les gars, quoi. Franchement, je ne peux rien dire. Allez, mais mettez-moi vraiment un truc pourri, quoi.
0: Ah bah non, je termine avec un truc cool. Et en plus, je pense que ça va vous faire plaisir, parce qu'il me semble que vous avez une histoire musicale en commun. C'est le retour de l'Anomalie de M.
1: Ah oui.
0: Soit il fait des albums de M, soit il fait l'Anomalie, donc projet malien avec plein de musiciens, notamment l'excellente Fatoumata Diawara. Et en fait, M, c'est vous qui l'avez emmené en tournée, pour sa première tournée de toute sa vie. Il était votre guitariste.
1: Alors c'est fou, cette histoire, ouais. C'est Fixie avec qui je travaillais qui m'a dit, mais on devrait jouer avec Mathieu. Je dis, ouais, on se connaissait. Et puis on est parti en tournée. C'était super, hein. Mais on avait les cheveux de toutes les couleurs. On a fait, c'était le début, quoi. Et franchement, il assure grave. Enfin, quand il fait pas ses morceaux, il fait l'Anomalie. Quand il fait pas ça, il joue avec d'autres trucs. Enfin, c'est un super productif.
0: Donc on lui met un bleu.
1: Ah bah oui, on lui met un super bleu.
0: Bon, il n'y a eu que des bleus, un faux rouge pour Oasis.
1: Un faux rouge pour Oasis, parce que bon, je ne veux quand même pas perdre la face du méchant, quoi.
0: Merci Sinclair. Heureusement que vous êtes là.
1: Franchement.
0: Vrai, ne serait-ce que pour le suspense. Bon. Ouais. Et je voudrais réparer une injustice en terminant en écoutant votre chanson Liquide.
1: Ça, c'est gentil.
0: Qui me rend dingue, qui est sur l'album So Sorry de 2023.
1: Exactement.
0: Et qui me permet une dernière question aussi autour des chansons qui n'ont pas autant d'aura, de tubes, de diffusion radio que d'autres, mais qui sont des merveilles. Elles ont leur place dans cette tournée, on est d'accord?
1: Exactement. Mais en fait, tout l'intérêt de faire des morceaux qu'on ne connaît pas sur les listes, c'est de les faire découvrir pendant les concerts. Moi, j'adore ça.
0: Ou dans les très bonnes émissions de radio.
1: Ah, mais ça, c'est sûr. Mais il n'y a que vous, Émilie. Que vous.
0: Sinclair, merci d'être venu nous voir.
1: Franchement, je reviens quand vous voulez.
0: À bientôt.
1: À bientôt.

0: Mais quel génie, j'adore. Sinclair, Liquide, c'est sur son dernier album en date. Donc So Sorry, sorti en 2023.
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4: Bonjour la France, j'espère que tu as passé un bon week-end. La France, j'espère que tu démarres bien ce lundi. J'espère que tu as un petit peu moins chaud, la France. Comment ça va, Éric Bastien ?
5: Écoutez, ça va, j'ai froid.
4: D'accord, alors le
5: bah oui,
4: il tient des propos incohérents. Céline,
5: bah oui.
4: Est-ce que tu peux appeler quelqu'un de médical ? Je ne sais pas, le docteur Kirzek, s'il est là.
5: Mais attendez, on n'est pas habitué. J'ai mis une écharpe ce matin pour aller...

0: Emmener mes enfants à l'école.
1: D'accord, ok, c'est bien. Bah écoute, c'est super. Moi, j'ai toujours chaud, mais tout va bien.
0: On l'a décongelé. Maria.
1: Mais Maria, elle est là.
0: En toutes circonstances.
1: La glace ne prend pas là avec toute cette chaleur. Alors, je vous rappelle que c'est une nouvelle semaine. Oh, c'est les émissions d'été.
0: C'est vrai.
1: Au taquet, en maillot de bain, sur la plage. 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
0: Mais vous le savez Valérie, Chumalongo a toujours été inspiré par l'Espagne.
1: Bien sûr, par l'Espagne.
0: D'ailleurs, Joe Malongo a décidé de se rebaptiser Joe Malonga. Il est passé à la mairie de Barcelone et il va se mettre en mode Joe
1: bien
0: Malonga.
1: Sûr.
0: 32 Dosetta, 6 verres en Vera. C'est lamentable et pas drôle ce que je suis en train de vous faire, mais une cafetière qui est à gagner à la fin de la semaine.
1: Appelez le docteur Kirzek. Allez, on accueille nos candidats du jour, Pascal et Claire. À tout de suite.
2: Bonjour.
1: Comment ça va?
2: Voilà.
1: Pascal, tu m'entends?
3: Oui, j'entends, bonjour. Hein.
1: Ça va?
3: Ça va bien, oui, un peu stressé, mais ça va.
1: Oh non, Pascal, tu joues avec moi, déstresse-toi tout de suite, mon petit chat. Tu joues avec ici Roussillon.
3: Exactement.
1: Tu as 66 ans, tu habites à Marquixane, en Pyrénées-Orientales.
3: Oui.
1: Comment appelle-t-on les habitants de Marquixane?
3: Des Marquichois et des Marquichoises.
1: Mon petit Marquichois. Alors, tu es marié à Christiane, tu as 4 enfants, 4 petits-enfants. Du don, ça te fait
3: exactement.
1: Du boulot ou pas? Ils habitent pas loin, ils habitent près de chez toi, tes petits-enfants?
3: Oui. Enfin, il y en a 3 qui habitent près de chez moi et il y en a une qui habite sur Paris.
1: Ah, voilà, d'accord. Il y en a 3 qui ont de la chance et une, malheureusement.
3: Oui, un peu moins.
1: Un peu moins. Alors, tu es retraité et tu as travaillé 35 ans dans la grande distribution. Tu faisais quoi?
3: Oui, j'étais manager de rayon.
1: Eh bien, alors, t'es content d'être à la retraite et de plus manager les rayons?
3: Oh oui, trop de stress, beaucoup de stress.
1: Bah, oui, c'est trop stressant. Ouais. Surtout que petit, tu voulais être chanteur de variété.
3: C'est vrai, oui.
1: Et oui, et voilà. Et que ta passion, c'est le chant, que tu vas tout le temps au karaoké. Et wow. Ta chanson que tu adores, c'est celle que je suis en train de passer.
3: Oui.
1: J'aurais voulu.
3: Un artiste.
1: Ouais, oui. Mais je t'entends pas, chante. Pour pouvoir inventer ma vie.
3: Non, c'est pas ça, Valérie.
1: Pour pouvoir inventer ma vie. Alors, moi, j'adore.
3: J'aurais voulu être un chanteur.
1: Eh oui, voilà. Bon, t'adores chanter, hein, Julien Clerc, Gérard Lenormand, Léo Ferré. Et ton fils est pianiste et il paraît que vous vous entraînez pour chanter un truc pour l'anniversaire de ta fille.
3: Oui, qui s'est passé samedi.
1: Alors, c'était bien.
3: Oh, formidable, on a passé une soirée extraordinaire. J'ai un beau-fils qui avait tout organisé. Il a fait venir un DJ international.
1: Oh,
0: international?
1: Oh là là.
0: Genre David Guetta.
3: Oui, un DJ international. Je ne peux pas vous dire son nom parce que je ne me souviens plus. Mais il revenait d'Ibiza. Là.
1: Oh là là.
0: Le mec avait David Guetta dans son salon, c'est
1: et
0: normal.
1: Voilà.
3: Mais oui.
1: Bon. Alors, mon petit Pascal, on va chanter, on va danser, on va surtout gagner. Je vais te poser la question, la première question, vraie ou faux. Tiens, je te mets un petit coup de Pink Floyd.
0: Ah, j'aime bien ça.
1: Ah, ça, c'est la chanson préférée de Eric Bastien.
0: Tous les matins.
1: Alors, écoute bien cette question. Les billets d'euros sont fabriqués en coton. Les billets d'euros sont fabriqués en coton. Vrai ou faux? Top chrono, 5 secondes.
3: C'est vrai.
1: Oui, c'est vrai. Ils sont 100% fibres de coton, ce qui leur donne un peu cette texture particulière qui est plus résistante et plus durable. Eh bien, bravo. Premier point pour Pascal.
0: Eh oui, Claire est avec nous. Bonjour, Claire, avec ici Poitou. Comment ça va, Claire?
4: Bonjour.
1: Hello.
0: Qui habite à Vouillé, dans les Deux-Sèvres. Est-ce que tu es en forme, Claire? Est-ce que tu as passé un bon week-end?
2: Je suis au taquet, j'ai passé un bon week-end, je faisais presque frais, donc ça allait.
0: Ouais, oh. Ça va mieux ce matin quand même, on respire un petit peu, hein. Quand même, la plupart des départements qui voilà, se sont éloignés de cette canicule. Bon Claire, je te mets pas la pression dès le lundi, mais voilà, moi j'en peux plus.
1: Ça fait
0: quand même des semaines, voire des mois, voire presque des années, que je ne suis pas foutu de gagner ne serait-ce qu'une émission le vendredi, une finale. Ça m'est arrivé une fois, jadis, donc s'il te plaît Claire, puis-je compter sur toi aujourd'hui?
2: Alors, ça met la pression, mais je vais faire ce que je peux.
0: Mais oui, ça va le faire, Claire. Qui est mariée à Guillaume, qui a deux filles. Comment elles s'appellent, tes petits, parce qu'elles sont petites, comment elles s'appellent?
2: Oui, c'est Louise et Gabrielle. Elles ont 7 et 3 ans.
0: 7 et 3 ans. Bon, bah, c'est les vacances scolaires à la fin de la semaine, là.
2: Oui, ça va faire du bien.
0: Oui, d'accord. Vous partez un petit peu? Vous savez déjà ce que vous allez faire cet été ou pas?
2: Alors, on va partir en août sur la Côte d'Azur.
0: D'accord. À quel endroit? On peut savoir ou c'est...
2: Du côté de Saint-Raphaël.
0: D'accord. Donc plutôt dans le Var. Profite bien. Est-ce que tu emmènes toute ton animalerie là? Parce que... Deux cochons, des poules et des canards. Tu fais comment?
2: Heureusement, on a les voisins qui sont sympas.
0: Bah merci les voisins. T'as un gros chien. T'as ton mari qui est gérant d'une ferme. Il y a 30 vaches et 6 moutons.
2: Exactement.
0: Et ouais.
2: Exactement.
0: Et vous allez pouvoir vous échapper un petit peu. Ça va aller.
2: Ça va faire du bien. Oui, on a des personnes qui sont chouettes et qui s'occupent bien de nos animaux quand on n'est pas là.
0: Bon, tant mieux. Claire, bienvenue. Allez, un premier point peut-être pour toi qui arrive tout de suite avec un extrait. Écoute.
4: C'est l'histoire de la vie.
0: C'est ça, c'est le cycle éternel pour moi. L'histoire de ma vie, la lose. Jamais, jamais un gagnant. En 2025.
2: Alors, si c'est sur le roi Lyon, je suis bien.
1: Non, c'est pas ça la question.
0: Ouais, c'est pas loin, mais bon. En 2025, il n'y a plus qu'en Afrique où on peut trouver des lions en liberté. Moi, je l'affirme. Est-ce que c'est vrai ou faux? Top chrono, 5 secondes. Les lions en liberté.
2: C'est vrai.
0: Tu dis qu'il n'y a plus qu'en Afrique, tu dis c'est vrai? Non, c'est faux.
2: Oui.
0: Non, c'est faux. Bien que l'Afrique abrite une majorité des lions sauvages, il existe encore des populations, comme par exemple dans la forêt de Gir, notamment en Inde, où on peut encore trouver des lions en liberté. Désolé, Claire.
1: Allez, Pascal, un point. Claire, pas encore de points. Et là, tout de suite, encore une chanson pour Eric Bastien.
0: Ah.
1: Parce que, bah non, on a décidé de te faire plaisir.
0: Ah, c'est gentil.
1: On sait que t'aimes l'oseille.
0: Bien
1: allez,
0: sûr.
1: Money, money, money. Vous écoutez ici. Vous écoutez à bas. Tout de suite, mes chéris.
0: Ah, j'adore.

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1: Ah bah, money, money, money. Toujours 16. Oh, qu'est-ce que j'ai aimé cette chanson.
0: Jingle.
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1: Pas vrai, c'est pas parce que je suis auvergnat qu'on aime l'argent. C'est
0: tu parles. Allez, jambes. On joue avec Pascal qui joue avec ici Roussillon contre Claire qui joue avec ici Poitou. Pascal qui a 66 ans, qui est marié à Christiane, qui adore chanter. Alors, il paraît que tu bricoles un petit peu, tu viens d'emménager dans une maison et alors tu fais quoi dans cette maison? Qu'est-ce que tu bricoles?
3: Les placards, enfin beaucoup de bricoles avec mon beau-fils qui est de la partie. Donc je l'aide et puis on a monté la cuisine. Là, je suis en train de faire le jardin. Enfin bon, le jardin, je le fais à partir de 6h30 le matin jusqu'à 9h parce qu'après, il fait trop chaud.
0: Ah bah oui.
3: Voilà. Et bon, il y a encore un peu de travail, mais c'est bientôt fini.
0: Allez, il fait chaud là aujourd'hui dans les Pyrénées-Orientales?
3: Bah là, c'est un peu couvert, mais samedi, quand on a été à l'anniversaire, dans la voiture, il faisait 54.
0: Oula.
3: Et là, toute la nuit, on en a eu jusqu'à 1h du matin, il devait encore faire 32 ou 33.
0: Ah oui, c'était chaud là. Ça, c'est chaud là.
3: Ah oui, là, c'est chaud. Ouais. Ah, ouais,
0: c'est un petit peu chaud. Alors, tu cuisines un peu. Tu cuisines les pizzas, l'omelette.
3: Les raviolis.
0: Ah, c'est bien les raviolis, dis donc.
3: Oui, en boîte. Hein.
1: Ah oui.
3: C'est vrai. Oui, en boîte.
0: Ah oui.
3: Parce que les enfants me demandaient toujours, papa, fais la cuisine. Tu vas nous faire quoi? De la pizza, des frites. Non, pas des frites. Des raviolis.
0: Oh là là.
3: Parce que moi, non, je ne sais pas faire la cuisine. C'est ma femme qui s'en occupe.
0: Alors, qu'est-ce qu'elle sait cuisiner, Christiane?
1: Des raviolis.
0: Non. Tout, c'est-à-dire.
3: Tout.
0: Ah, elle sait tout faire.
3: Elle sait tout faire.
0: Oh bah dis donc, c'est bien ça.
3: J'ai un cordon bleu à la maison, elle sait tout faire.
0: Ah, c'est magnifique ça.
3: Ça c'est magnifique. Hein. Oui.
0: Bah oui, apparemment, c'est quoi ton plat préféré qu'elle cuisine?
3: Le plat préféré, je sais pas, le cassoulet.
0: Ah oui, d'accord, elle sait vraiment faire des trucs en plus hyper durs.
3: Bon. Couscous.
0: Oh là là. Alors,
3: ouais. Tu
0: es en tête. Tu as marqué un point.
3: Oui.
0: Tu vas en marquer un deuxième tout de suite. Tiens, je te mets un petit coup d'Indochine.
4: J'ai demandé à la lune si.
0: Alors, moi j'affirme que l'Australie, le continent, l'Australie est plus large que la Lune. Est-ce que c'est vrai ou faux? Top chrono, 5 secondes. L'Australie est plus large que la Lune.
3: C'est faux.
0: Eh ben non, c'est vrai. La distance d'est en ouest sur l'Australie, c'est 4000 km et le diamètre de la Lune mesuré par la NASA, c'est 3004. Donc l'Australie est plus large que la Lune.
1: Claire, qui pour l'instant n'a pas de points, Claire qui est dans les Deux-Sèvres, à Vouillé, qui a 36 ans et qui est mariée à Guillaume. Dis-moi Claire, alors on découvre un petit peu ta vie avant de jouer, j'ai découvert que tu avais été mannequin chez L'Oréal. Waouh !
5: Oui,
1: mais raconte ça.
0: Mes jeunes années.
1: Mais raconte.
0: Genre comme si t'étais vieille.
1: Bah non, elle est toute jeune. Là. Oh, c'est quoi Claire, raconte.
5: En fait, c'était pour payer mes études et ils cherchaient des jeunes femmes pour aller sur des scènes. Et il y avait le coiffeur qui faisait des coiffures vraiment très particulières, vraiment en mode show, avec des coiffures en l'air. Et puis, il y avait aussi la présentation des couleurs. Et donc, avec les copines, on faisait ça. C'était
1: génial.
5: C'était très sympa.
1: Surtout, tu as défilé un petit peu partout en France avec ces coupes de cheveux sur des show coiffures.
5: Ouais.
1: Donc, c'est une bonne manière de financer les études. Du coup, tu es devenue quoi aujourd'hui? Tu fais quoi dans la vie? Je t'ai pas demandé, Claire.
5: Alors maintenant, je travaille dans tout ce qui est la facturation en EHPAD. C'est un peu moins d'amour,
1: ouais.
5: C'est très sympa aussi.
1: Écoute, c'est le métier que tu fais aujourd'hui. Et j'imagine que tu le fais quand même avec passion. Tu es sur un travail un petit peu plus calme. Mais petit, tu voulais être vétérinaire. Bon, tu es parti sur l'administration. Ok. Dis-moi, tu cuisines un petit peu ou pas, toi? Parce que j'ai l'impression que autant Pascal, c'est sa femme qui gère, autant toi, c'est l'inverse. Pareil que c'est cauchemar en cuisine avec toi, Claire.
5: Exactement.
1: Ah oui.
5: Non, moi, on m'empêche de passer en cuisine. Des fois, je pourrais tenter, mais moi, on m'empêche de passer en cuisine parce que je n'ai pas les talents de la femme de Pascal. Je suis très, très, très, très nulle. Mais j'ai un mari qui cuisine très, très, très
1: bien. C'est génial. Le mari, 100% cuisine. Ouais. Parce que plus personne ne veut de ton pâté chinois là, que tu faisais. C'est une espèce de recette. Là. Tes amis détestent.
5: Exactement.
1: Bah, oui.
5: Vraiment ma spécialité.
1: Oui.
5: Personne
1: Non, mais c'est revenu jusqu'à nous, hein, avec une espèce de recette québécoise, c'est immonde. Tu arrêtes ça tout de suite, Claire. Tu arrêtes.
5: Okay.
1: Allez, voici ta question. Elle vaut un point de plus. Bonne chance. En parler, tiens, c'est marrant qu'on
0: un
1: parle
0: point
1: de cuisine.
0: Tout court.
1: Oui.
0: Allez, dépêche-toi.
1: En parler de fromage. Il y a des chercheurs, Claire, qui ont découvert que notre cerveau fonctionne plus rapidement juste après avoir mangé du fromage. Est-ce que c'est vrai ou faux selon toi? Top chrono, 5 secondes.
5: Je pense que j'aurais dit vrai, mais je vais dire faux quand même, parce que j'aime le fromage.
1: Eh, t'as raison. Non, non, c'est totalement faux. Le fromage n'a aucun pouvoir magique. En revanche, il paraît que les Français, ça joue sur leur humeur. Petit verre de vin avec modération, petit morceau de fromage, et on a la patate.
0: Ouais, bah oui, évidemment qu'on a la patate.
1: Je vous ramènerai du Saint-Nectaire.
0: Un point Pascal, un point Claire, et là, tout de suite, on va partir avec Florent Pagny, si tu veux, mais c'est... Allez, vous écoutez ici, vous écoutez Florent Pagny, on vous aime, à tout de suite.

0: Si tu veux m'écouter, bien sûr, je ne fais qu'écouter Valérie depuis 2 ans. Florent Pagny sur Ici, 12h25.
1: Ah là là.
2: Ici à midi, on est au taquet.
0: Encore pour 3 semaines.
1: Et nous sommes au taquet avec Pascal et Claire qui ont un point chacun. Alors, on va faire le quiz musical. Là, ça va être ton moment, Pascal. Donc, je vais juste dire un petit truc avant ce quiz. Alors, comme ça, on est impatients. Faut que ça aille vite.
3: Je vais vite.
4: Ah oui. C'est vrai que je suis très impatient. Oui, il faut que ça aille vite. Hein. Bon, c'est pas toujours bien fait, mais bon.
1: Ah oui. Après, t'aimes pas que ça traîne, quoi.
4: Ah non. Puis j'ai mon épouse, elle, c'est complètement le contraire.
1: Ah bah ça.
4: Et
1: doit...
4: mon fils aussi, alors comme ça. Ouais.
1: Oh là là. Ça doit être sympa, ça. Tiens.
4: Ah oui.
1: Oh là là. Bon, alors, écoute, c'est le double mix. C'est-à-dire que tu as deux chansons qui vont s'enchaîner. Et il va falloir que tu me dises à la fin quels sont les deux chanteurs, ou un groupe, ou des chanteurs, en tout cas, qui chantent, qui sont les deux extraits. Écoute bien, c'est parti.
4: Je dis à la fin.

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1: Alors, qui c'est qui chante? Allez, c'est parti.
2: Gypsy King et Danny Briand.
0: Oh là là.
1: Gypsy King et Danny Briand. Alors, est-ce que c'est la bonne réponse? Est-ce que... Oui! Oh,
0: c'est quoi les gypsies?
1: Ouais. Ça va. Je suis amoureux et quand j'entends ta voix, je suis fou de joie. Et voilà, 2 points pour Pascal, bien ça sûr. Fait 3.
0: Non, mais c'est comme Monaco qui est en France. Hein. Elle fait
1: oui.
0: Quoi, ce
2: Valérie, est-ce que je peux raconter juste une anecdote sur Danny Briand?
1: Alors après, parce que on est à cause.
0: Non mais allez-y, c'est bon.
1: À cause d'Éric Bastien,
0: on est en retard. Non, je voudrais pas que vous ayez un défaut.
1: Non,
0: allez-y.
1: Mais non, on la racontera après. Dépêche-toi.
0: Bon, alors Claire, qui collectionne les chaussures, Claire. Oui, Claire collectionne les chaussures, sauf que elle est pas d'accord avec ça. Son mari lui dit si.
3: Mon Dieu, quel bonheur d'avoir un mari.
0: Mais voilà, t'as combien de paires de chaussures?
4: J'en ai, je pense, au moins 50.
0: Ouais, donc si, tu collectionnes quand même les paires, 50. Toi, t'es convaincu que non, mais ton mari l'affirme. Alors, il est sympa, ton mari, parce qu'il t'a fait un meuble spécial pour tes chaussures.
1: Oh!
4: Oui. Un petit meuble avec des petits casiers pour mettre chaque petite paire de chaussures.
0: Ben oui, et des petits casiers avec des lumières. Il lui a mis des petits luminaires et
4: oui.
0: Tout pour ses... Oh.
1: Dis donc, il est sympa, ton mari.
0: Il sait cuisiner, il fait des trucs. Il est génial, ce gars.
1: Ben oui, il est génial. Moi, j'ai pas mon mari, ma pauvre fabriquée des
0: casiers. Et collectionner les chaussures, ou pas?
1: Ben, j'ai beaucoup de chaussures, oui, ça, c'est vrai.
0: Combien?
1: Mais bon.
0: Plus que 50?
1: Oui, plus que 50.
0: Ah oui, quand même. Ben alors, Régis, il faut t'y mettre. Voici ton quiz musical, ça vaut 2 points, il y a 2 artistes
1: au groupe. Calme-toi, tu vas trop vite.
0: Il y a l'anecdote de Danny Briand, moi j'ai hâte de savoir.
1: Oui, vas-y.
0: Allez Claire, on y va.

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1: Allez, on se concentre 10 secondes, Claire, qui chante?
2: J'aurais préféré l'autre.
1: Oui. Ah, c'est pas la réponse que j'attends, mais.
3: T'en as aucun des deux, là?
2: Non.
4: Alors, et toi, Pascal, tu les as? C'est qui?
5: Oui, c'est Ringo Sheila et François Feldman.
1: Oh, il est trop fort. Voilà. Mais oui. Sheila et Ringo, effectivement.
4: Attends sur la Tamise.
1: La Tamise. Et François Feldman.
4: Que deviennent.
1: Mais Claire. Mais Claire.
4: Et voilà.
1: Oh, c'est la chute là.
4: Bah, c'est pas. Écoute.
1: Ah, ça va mal. Là.

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3: Et je rappelle que c'est une nouvelle semaine. Qui dit nouvelle semaine dit nouveau cadeau. Premier prix de la finale de vendredi, un séjour pour 4 adultes à Port Aventura World. Et donc, c'est 3 jours, 2 nuits en pension complète, hôtel 4 étoiles. L'accès illimité pendant 3 jours à Port Aventura Park. Un accès à Ferraryland, 100 euros de carburant pour y aller. Si on ne gagne pas ce magnifique cadeau, il y a un deuxième cadeau, magnifique aussi, une machine expresso et eau, fabriquée par Malongo, 32 dosettes, 6 verres en verre. On reprend la compète avec Pascal qui a 3 et Claire qui a 1. Allez Pascal, on va écouter tout de suite Dany Briand et tu vas nous raconter ton anecdote. Tes yeux, je suis amoureux, mais pas. Alors qu'est-ce qui s'est passé avec Dany Briand?
4: Avec Dany Briand, c'était pas moi, c'était mon frère dans les années 2000. Il était technicien dans le sport et il allait lui livrer un vélo elliptique. Ah. Et donc il sonne, Dany Briand, il ouvre et il vient de se lever. Et lui, il était avec un diable et puis le matériel. Et il est rentré dans l'appartement, à Paris. Il est rentré dans l'appartement, il y avait une moquette blanche. Le problème, c'est qu'il avait roulé dans une crotte de chien.
3: Oh, en merde.
4: Et donc, sur la moquette blanche, et c'est Dany Briand qui lui a dit, je crois que vous avez roulé dans un... La moquette était dans un état...
3: Mon Dieu.
4: Je ne sais pas s'il nous écoute, mais peut-être qu'il s'en souvient.
2: Je pense qu'il est en PLS, Dany, depuis ce jour-là.
3: Ah oui, d'accord, je comprends. C'est un peu compliqué de mettre de la merde de chien sur de la moquette blanche. Oh.
2: C'est moche.
4: Oui, il ne l'a pas vu. Dans la rue, il a roulé sur les pieds, comme ça, dans l'appartement.
3: Oh là là là. Oh, c'est bien, c'est sympa. Dany, si tu nous écoutes, on s'excuse. Alors.
2: En même temps, ça fait briller le sol, hein, Dany.
4: Oui.
3: Ah là là là là là là là là. Quand j'entends tes blagues, j'ai envie de crever. Alors, aïe. Bien, alors, nous allons parler du fait que tu veux être un aigle. Si tu étais un animal, tu voudrais être un aigle, un grand aigle qui volerait partout dans les airs.
4: C'est vrai.
3: Ah oui, d'accord. T'aimes les... Ah, tiens, il y a Pascal qui vient de passer. Voilà.
4: Oui.
3: Ok, alors mon petit Pascal...
2: Très, très belle anecdote.
3: J'aime bien l'idée qu'il veuille être un aigle. Les gens, il y en a, ils veulent être des gorilles, des chiens, des chats. Lui, il veut être un aigle, il veut voler.
2: L'aigle royal.
4: C'est majestueux, un aigle.
3: C'est magnifique. Alors, Pascal, tu es en tête avec 3 points. Je te propose de marquer 3 points de plus avec la question à choix multiple. Je vais te poser la question, te faire des propositions. Et à mon top chrono, tu auras 10 secondes pour me donner ta réponse. Alors, aujourd'hui, lundi 29 juin, se poursuivent les épreuves du brevet des collèges. Alors,
2: c'est l'heure.
3: Le BEPC, là. Mais alors, est-ce que tu sais combien de candidats passent chaque année le brevet des collèges en France? Écoute bien. 450 000. 650 000. 850 000. Un seul, Éric Bastien, qui ne l'a toujours pas depuis 40 ans.
2: Ah non.
3: Alors, combien de Français passent le brevet des collèges chaque année? 450 000, 650 000, 850 000 ou que Éric Bastien? Top chrono, 10 secondes.
4: Je dirais 650 000.
3: 650?
4: Oui, 650 000.
3: Et non, c'est plus, c'est 850 000. Oh. Et oui, et l'année dernière, ils étaient même 849 300. C'est encore, tu vois, très précis. Bon, pas de points, mais voilà, tu as appris un truc.
2: Bon, et bonne chance, évidemment, à tous les collégiens et aux parents qui vont récupérer les collégiens tout à l'heure. La rencontre avec Guillaume, on va s'en dire un petit mot. Claire, à Issy-Poitou, qui habite Vouillé, dans les Deux-Sèvres, elle est mariée à Guillaume. Ça fait combien de temps que vous êtes mariée, d'ailleurs?
5: Ça va être nos 2 ans cette année.
2: 2 ans cette année, donc jeune mariage. On va parler du mariage, mais avant ça, la rencontre. La rencontre, c'est un peu en mode... Eh oui! Parce que, si j'ai bien compris, vous travaillez chacun d'un côté, vous habitez chacun d'un côté, et le point commun, c'est que vous êtes tous les deux dans une coloc. Sauf qu'un jour, tu vas nous le raconter, il y a une soirée intercoloc.
5: Et oui, et là, la soirée intercoloc où nos deux colocs se rencontrent, et bien là, coup de foudre avec le coloc de la coloc d'en face.
2: Ah ouais, toi, t'as eu coup de foudre direct à Guillaume. Tu t'es dit tout de suite, mais c'est quoi un coup de foudre? C'est-à-dire que tu le vois, tu te dis, tu sais que c'est l'homme de ta vie, direct.
5: Ah, c'est lui, oui.
2: Ah oui, quand même. Ah, c'est impressionnant.
5: Oui.
2: Il t'a parlé tracteur. Et...
5: Oui, il m'a parlé tracteur. Donc, je sais pas, moi qui adore les animaux, la vie à la ferme, et ben ça, plaf, ça fait l'étincelle.
2: Ben oui, je rappelle que ton mari, il est gérant d'une ferme de 30 vaches et de 6 moutons. Bon, ça a été le gros coup de foudre. Ça, c'était il y a une petite dizaine d'années. Et puis, ben, voilà, ça l'a fait, hein, un moment important. Donc, mais alors, du coup, il y a une histoire de parrainage. C'est quoi l'histoire avec les colocs?
5: Eh bien, on est tous restés amis. Alors, il y en a qui sont aussi mariés entre eux.
2: D'accord.
5: Et puis maintenant, eh ben, les colocs, c'est les parrains, marraines de nos enfants.
2: D'accord. Ah ouais. Donc, une belle histoire. 2 ans de mariage. Alors, vous vous êtes mariés en mode cachotier, vous l'avez dit, à personne.
5: Oui. Oui. C'était mariage secret. On était là pour fêter le baptême de ma deuxième.
2: Gabrielle.
5: En fait, on a dit à tout le monde, exactement, on a dit à tout le monde, venez, on va faire une photo dans le parc de la mairie parce que c'est beau.
2: D'accord.
5: Et en fait, il y avait le maire qui nous attendait, qui nous a mariés en direct.
2: Mais tout le monde a dû être bluffé parce que personne n'était au courant. Comme tu dis, ils sont venus pour le baptême.
5: Personne n'était au courant.
2: Et même les parents, personne... si vous avez encore vos parents, je ne sais pas, mais ils n'étaient pas du tout au courant non plus.
5: Non, il n'y avait vraiment personne sauf nos deux témoins respectifs. Ils étaient obligés puisqu'il fallait fournir des documents. Mais sinon, personne n'était au courant. Alors tout le monde a adoré, sauf la belle-mère qui n'a pas trop aimé le...
2: Voilà, je savais bien qu'il y avait une histoire. Elle n'a pas aimé, parce que c'est la mère de Guillaume. Elle n'était pas contente de ne pas être au courant. Voilà. Elle s'est détendue ou pas depuis?
5: Oui.
2: Comment elle s'appelle?
5: Elle nous en reparle encore.
2: Ah oui, tu vois, comment elle s'appelle?
5: C'est Marie-Christine.
2: Bon, Marie-Christine, ils sont heureux depuis 2 ans. Allez, cool, Marie-Christine, on t'aime. Allez, voici ta question. Elle arrive à choix multiples. Nous sommes aujourd'hui, et Valérie l'a dit, avec tellement d'aisance verbale.
3: Bien sûr.
2: Que nous sommes le 29 juin aujourd'hui. Alors, ok, c'est les épreuves du brevet. Mais c'est également l'anniversaire de la commercialisation du premier iPhone. Est-ce que tu sais, Claire, en quelle année le premier iPhone est sorti? Voici les propositions. Il est sorti en 2005. Il est sorti en 2007. Il est sorti en 2010. Il est sorti l'année de la création du Damido Land, c'est-à-dire cette année, il y a quelques semaines encore, grâce à Valérie Damido. Top chrono, 10 secondes. 2005, 2007, 2010, ou bien 2026, Damido Land iPhone.
5: Je vais dire 2007.
2: Bon, évidemment, Damido Land, c'est une blague. Tu dis 2007, présenté par Steve Jobs en janvier.
3: Steve Jobs.
2: Oui, c'est en janvier 2007. Premier iPhone qui a été mis en vente le 29 juin de la même année. Bah, ça fera 20 ans l'année prochaine. Et figure-toi qu'en 74 jours, c'est-à-dire en 2 mois, ils en avaient vendu 1 million d'exemplaires.
3: Magnifique. Allez, Pascal, tu as 3. Claire, tu as 4. Et il reste encore la question cachée, le bingo. Mais là, tout de suite, un jour, j'irai à New York avec toi.
2: Bien sûr,
3: allez, c'est téléphone, c'est Jean-Louis Aubert. C'est New York avec toi. 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
1: Ah, je suis à Rennes, New York, d'accord.
0: Bah oui, c'est ici qu'il nous a emmenés. C'est Jean-Louis Aubert. Enfin, c'est téléphone surtout.
1: Ouais,
0: c'est ici.
1: Mais c'est Jean-Louis qui chante. Bah,
0: c'est Jean-Louis, mais il y a Richard Kolinka à la batterie aussi, quand même. Pas
1: oui, d'accord, mais enfin, c'est Jean-Louis aussi, Richard.
0: Oui,
1: qui enfin, chante.
0: Il y a Louis Martinet qui est à la guitare également. Il y a Corinne aussi.
2: Votre jeu.
1: Oui, d'accord, ok.
2: C'est
0: ici. Mais toujours me contredire, de toute façon.
1: Oui, mais c'est Jean-Louis qui chante.
0: Oui!
1: Allez!
0: Non, mais c'est vrai, mais bon.
1: Bisous. Allez, Pascal, tu as 3, Claire, tu as 4. Alors, notre petit Pascal qui joue avec ici, Roussillon. Il paraît que toi, si tu avais dû déjeuner avec quelqu'un, tu aurais adoré déjeuner avec le général de Gaulle.
3: Exactement.
1: Alors, et il paraît que ton papa avait le portrait du général de Gaulle et que, d'ailleurs, ton papa, il était résistant et il avait voulu le rejoindre en Angleterre. Et qu'est-ce qui s'est passé?
3: Non, il n'a pas rejoint l'Angleterre.
1: Il
3: a été arrêté par la police espagnole, ici au Pertus, et ils l'ont ramené en France, et il a été la police française l'a incarcéré.
1: Sympa. Voilà.
3: Donc il n'a pas pu prendre le bateau pour rejoindre le général de Gaulle. Donc, mais il a été à son enterrement. Il avait dit à ma mère, si le général de Gaulle décède avant moi, on ira à son enterrement. Et il était à son enterrement, et il était à côté du général Massu, dans la foule.
1: Eh ben voilà.
3: À Colombey, les deux églises. Ouais.
1: Ok.
3: Et il est mort deux ans après, mon père.
1: Ah.
3: Après le général de Gaulle, pas lui.
1: D'accord. Ok.
3: Voilà.
1: Eh bien, mon petit chat, je vais raconter une petite anecdote qui parle de mobylette. Et oui, parce que Pascal, quand il a 14 ans, il décide de partir en vacances avec deux copains en mobylette. Voilà, et voilà, ils ont fait le trajet Lille, la Bretagne. Alors, combien de temps pour y aller?
3: 3 jours.
1: Et voilà, ça fait quand même 2500 km en 103 Peugeot, hein.
3: Oui, aller-retour avec là-bas, oui, à peu près 2500 km en Peugeot 103. Oui.
1: Eh ben dis donc, et il paraît que tu t'es même tombé parce que tu t'es endormi en roulant?
3: Oui, dans la nuit, oui, parce qu'on roulait la nuit aussi et je suis tombé, je me suis endormi au guidon et je suis tombé et les copains m'ont tiré parce que j'étais sur une route nationale, en plus il n'y avait pas de lumière donc, et qu'il y avait de la circulation.
1: Eh dis donc, t'as pas intérêt, parce que la mobylette, ça contient pas beaucoup d'essence, t'as pas intérêt à tomber en panne d'essence, parce que les stations...
3: Non. Bon, ça consommait pas beaucoup non plus, mais il fallait souvent s'arrêter à la pompe à essence pour mettre de l'essence.
1: Ah bah oui.
0: Ça va pas vite, en plus, une mob.
1: Bah une mob, c'est 50, super, mais il y a 50 ans, pour trouver des pompes à essence sur la route Lille-Bretagne,
3: c'était pas évident, non, c'est
1: voilà,
3: sûr.
1: Non,
3: c'est un beau souvenir.
0: Mais surtout, pourquoi aller jusqu'en Bretagne choisir ça, c'est une folie, 3 jours.
1: Mon père, il a fait la Garenne, Colombes, le Sud, en vélo avec ses copains. Donc, tu sais, ça, dès leurs vacances. Mais pas les mêmes vacances.
0: Non.
1: Alors, écoute bien, là, tu as 3. Tu peux marquer 5 points de plus.
3: Oui.
1: Avec la question cash, tiens, une petite chanson. Oui.

0: à la boisson qui est composée de pastis et de sirop de menthe et évidemment de l'eau. Comment ça s'appelle quand on met du pastis et du sirop de menthe et de l'eau? Ça s'appelle, top chrono, 10 secondes.
1: Un perroquet.
0: Et c'est une bonne réponse, bien sûr, un perroquet. Et si on met de la grenadine, c'est une tomate. Voilà, 5 points de plus, tu as 8.
2: Bon, tout ça avec modération, bien évidemment.
0: Oui.
2: Il faut le dire. Claire, comment ça va? Tu veux un petit apéritif? Qu'est-ce que je te sers? Une grenadine, une menthe à l'eau, qu'est-ce qu'on se prend? Limonade.
3: Oui, une petite grenadine.
2: Une petite grenadine pour les gamines, comme on dit. Eh ben Claire, moi je suis bien content, parce que là t'es en tête, sauf que là il a marqué. Il a marqué, et donc...
0: Il a 8.
2: Oui, il a 8, donc Claire...
0: Il a 8, ouais.
2: Ouais, ouais, Claire.
0: Ça sinon, ça se passe bien au niveau du magasin de mots, il y a des salles pour la canicule.
2: On y va ensemble après. Bon, non, c'est bon, nous parlez bien.
0: Moi je parle bien,
2: impeccable. Dites-moi.
0: Impeccable, ouais.
2: Oui, Claire aime voyager. Claire, elle a été aux États-Unis, elle a été aux Antilles, elle a été en Australie, en Namibie, au Maroc, mais elle rêve d'aller au Chili. Pourquoi déjà le Chili t'attire?
3: Alors, c'est les différences entre les paysages, du fait que peut y avoir des déserts, il peut également y avoir tout au bout des icebergs, tout quoi, ce mélange m'attire, et donc j'aimerais bien que ce soit mon prochain voyage.
2: Bon, et tu en as parlé à Guillaume, ton mari?
3: Oui.
2: Et alors, il n'est pas d'accord?
3: Ah si, je pense que ce sera pour l'été prochain, enfin j'espère.
2: Ce qui est fou, c'est que tu nous as raconté que tu étais mariée depuis 2 ans. Et je découvre que ton mari est nul en date et que pour qu'il se rappelle du nombre d'années de mariage, vous faites un voyage chaque année. Mais ton mari ne sait pas compter jusqu'à 2?
3: Non, mais au moins il sait. Pour nous, 1 an, on était
2: c'est inquiétant
3: en
2: quand même.
3: Autriche pour le A,
2: okay.
3: Le B pour les 2 ans au Baléares, et okay. Comme ça, le C pour les 3 ans.
2: Ah, génial! Le D, le Danemark, voilà. Le E, l'Éthiopie, F, la Finlande.
0: Ah, tu sais, dis donc.
3: Exactement.
0: C'est bien, Eric connaît son alphabet.
2: Exact, à passer F, je ne vais pas au-delà. Alors là, c'est juste pour le fun et pour le plaisir. Parce que tu nous as dit que si tu étais un animal, tu serais un canard. Alors on s'est dit, allez!
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2: Ah, c'est juste pour le plaisir. On adore.
0: Ouais,
2: on adore.
0: C'est juste pour le plaisir. Oui.
2: Bon, et Claire, faut pas prendre la voiture, hein, Claire. Hein. Faut y arrêter la voiture.
3: Non.
2: Ah oui. Combien d'accidents?
3: 5.
2: Voilà, donc le Ferrari Land, on va peut-être pas y aller à Barcelona en Espagne. 5 accidents et à chaque fois, c'est pas de ta faute.
0: Bien sûr.
3: Non.
0: Évidemment.
3: C'est les autres.
2: Bien sûr, c'est les autres. Voilà. Bon, enfin, ton mari t'a demandé d'arrêter. T'as quand même passé 2 fois ton permis, hein.
3: Oui.
2: Bon.
3: Non,
2: allez.
3: C'est pas très compliqué.
2: Oui, c'est pas grave. Non, mais sois prudente quand même sur les routes. Voici ta question. Elle vaut 5 points. C'est une question cash. Il n'y aura pas de proposition de réponse. Quel célèbre magazine de bande dessinée fut lancé par le Parti communiste français en 1969? Top chrono 10 secondes. Un magazine de BD lancé par le Parti communiste français en 69. Très connu.
0: Attends, est-ce que tu sais, Pascal?
1: Charlie Hebdo, non?
0: Non, Pif Gadget.
2: C'est Pif Gadget.
1: Pif Gadget.
2: Et oui, pour accompagner le journal, ils avaient eu cette idée de génie d'offrir un gadget dans chaque numéro. Il y en a beaucoup qui s'en souviennent, d'ailleurs, il y avait plein de petits trucs.
0: Ah bah
2: petits
0: moi, j'ai eu plein de trucs, quoi.
2: Ouais.
0: Alors, ça fait 8 pour Pascal, 4 pour Claire.
1: Oh.
0: Et là, tout de suite, vous écoutez ici, on va écouter Le Petit Pêcheur de Manon Lisa. A tout de suite, mes chéris.

0: bah c'est une nouveauté, Manon Lisa, ça s'appelle Petit Pêcheur.
1: Ici à midi, on est au taquet.
0: Ce soir, c'est soirée d'amido.
2: Allez, c'est soirée Pascal et Claire. Alors, Pascal à 8, Claire à 4. Mon Dieu, qui va gagner, qui va l'emporter?
0: Mon Dieu.
2: Alors, une dernière anecdote avant d'encourager mon candidat. Alors, comme ça, Pascal, on part avec tes frères et ton beau-frère à la pêche au brochet. On passe le péage de Saint-Arnoult. Il y a des douaniers, surtout une petite douanière. Il y a un de tes frères qui dit, t'as vu, elle a un sacré pétard. Fenêtre ouverte, qu'est-ce qui s'est passé?
3: Ce qui s'est passé, c'est que mon frère disait un sacré pétard, mais il parlait du pistolet. Mais elle, elle a pris ça pour elle. Donc, ils nous ont arrêtés après le payage. Ils nous ont fait sortir, ils nous ont fouillé. Ils ont fouillé le coffre. J'ai un frère qui a même levé les mains. Il y a un douanier, il a dit non, non, baissez les mains, monsieur. Voilà.
2: Ouais, elle a parce un sacré pétard. Oui, bah, qu'on parlait de son cucu, bien sûr. Bah oui, non, il parlait pas de ça. Bah, oui. Bon, voilà. Bon,
3: bah, non, pas du tout. Non, non, pas du tout. Non, non, non, non. Non.
2: Voilà.
3: Voilà, c'est encore une anecdote.
2: Ok. Voilà. Alors, mon petit Pascal, tu es en tête, mais tu sais qu'il y a le bingo. Donc, il va falloir que tu l'emportes. Pour t'encourager, je vais te mettre une petite chanson de Julien Clerc. Tiens.

0: sache que je ne connaissais pas cette chanson de Julien Clerc, alors que franchement, j'adore Julien Clerc. Hein.
1: Valérie, écoutez, vous ne pouvez pas me faire plus plaisir que de m'avoir passé cette chanson. C'est extraordinaire.
0: Bah, tu remercieras Céline, la réalisatrice, qui a été bien cherchée dans la cave et le grenier de Radio France. Alors, écoute bien ton bingo. Il est très simple. Tu vas devoir trouver à mon top chrono, et tu auras 10 secondes pour le faire. Tu vas devoir trouver un maximum de mots qui riment comme canicule. Donc des mots qui riment en hule. Voilà, comme canicule en fait. Un maximum de mots qui riment comme canicule. Tout ce qui rime en hule. Allez, top chrono, c'est parti. 10 secondes.
1: Alors, catapulte. Culbute, non, ça va pas.
0: Ça veut dire que tu n'as rien, hein, parce que opercule, clavicule, ondule, accule, annule, bidule, bascule, calcul. Voilà, tu as zéro, mon chéri. Alors
1: je me suis planté comme une grosse bûche.
0: Ça m'arrange pas bien, ça.
2: Bon, alors.
1: Je me doute bien.
2: Claire, tu as 4, il a 8. Mais là, il n'a rien fait du tout dans notre bingo.
0: Ouais, c'est pas la peine de le rajouter.
2: Non, je lui réexplique juste là.
0: Oui, ça va.
2: Claire, il suffit de marquer. Comment dire ? Un point. Ouais. En un point, tu encaisseras les 10 points que valent le bingo chaque jour. Et tu reviendras vendredi. Ce qui fait
0: Que moi, j'avais encore plein d'anecdotes sur Pascal à rencontrer.
2: Oui, c'est bien dommage. Hein. Tant pis.
0: Quoi ?
2: Vous ne pourrez pas les raconter vendredi.
0: Oui, c'est vrai, mais bon.
2: Je ne sais pas, appelez-vous. Prenez son numéro de portable.
0: Allez, ça suffit.
2: Passez le voir cet été. Claire ! Claire ! Claire, ça va ?
3: Oui.
2: Oh mon Dieu!
0: J'ai cru que tu faisais un malaise.
2: Tu vas bien, rassure-moi, Claire. Ça va ou pas, là?
3: Non, je suis très concentrée, je risque.
0: Oui, reste concentrée, parce que c'est pas gagné encore. Hein, elle peux faire raison. Zéro. Hein.
2: Et on a déjà vu, Madame Damido, des situations comme ça.
0: Oui, nous avons déjà vu.
2: Où l'autre a fait zéro. Hein. Donc attention.
3: Mais c'est pour ça, là, j'ai vraiment l'impression.
2: Oui. Alors, pour t'encourager, te détendre un petit peu, on va te faire écouter une artiste que tu adores. Tu vas d'ailleurs la voir en concert au mois de mai. C'est Céline Dion.
0: Est-ce que vous avez remarqué, vous qui nous écoutez, que dès que cette chanson passe quelque part, dans un baptême, un mariage, un anniversaire, que sais-je, toutes les filles hurlent « Ah, j'adore !» Et elles vont toutes sur la piste chanter ça. Je n'ai jamais vu ça, une chanson qui provoque ça. C'est un truc de malade.
2: Ça, c'est Jean-Jacques Goldman.
0: C'est
2: l'effet Jean-Jacques Goldman.
0: Oh là là là.
2: Mais t'as tes places pour mai 2027, alors. 2027, hein.
3: Oui. Ouais, c'est 2027,
0: Si c'est 2026, c'est foutu.
2: Et oui, parce qu'en mai, je sais plus où elle passe, mais elle vient. En septembre, elle est à Paris.
0: Mai, c'est parti, là. C'est fini, on est fin juin.
2: En mai 2027.
0: Oui, voilà.
2: Vous savez, il sera passé plein de choses en mai 2027. Oula, ma bonne dame. Bon.
0: On y va.
2: On est chaud.
0: On est chaud, cacao.
2: Claire, on a besoin d'un point.
0: Ouais.
2: Claire, qui connaît toutes les dates par cœur. Elle connaît la date d'anniversaire de sa voisine, par exemple.
0: Oui, bon, allez.
2: On a rien à faire. Claire, dont la fête est le 11 août, rappelons-le. Moi aussi, je le sais.
0: Bon, allez, sans plus attendre.
2: C'est bon, on a le temps, on n'a qu'un point à marquer.
0: Oui.
2: Allez, on y va. Maximum de rimes en heure. En heure comme le mot fraîcheur. Tu vois, fraîcheur, c'est fini par heure. Top chrono, on y va. 10 secondes.
3: À la bonne heure, une fleur. Bonne humeur.
2: Bien sûr. À la bonne heure.
3: Acteur.
2: Oui. Petit dernier ? Allez.
0: Elle a marqué 4.
2: C'est gagné ! Bravo !
0: Bon, eh bien, c'est toi, ma petite chérie, qui sera avec nous vendredi pour tenter de remporter le séjour à Port Aventura World. Mon petit Pascal, je suis désolée.
2: Désolé, Pascal.
0: Bravo d'avoir joué avec nous quand même. Hein ?
1: Je gagne rien ?
0: Non, mon cœur, tu gagnes rien, je suis désolée. Tu gagnes des bisous virtuels. Voilà, qu'est-ce que tu veux que je te dise ? Bon, je remercie Céline à la Réal, je remercie Cricri à la Technique, je remercie Alex au Standard, Maître Coupez au Savoir, Eric Bastien à la Vanne.
2: Et d'un candidat.
0: Allez, stop. Et je vous dis tous que je vous aime, prenez soin de vous, faites attention à vous, et on se retrouve dès demain pour Au Taquet. Vous avez écouté Au Taquet, il est 5h, Paris s'éveille. C'est l'heure de quoi, mon petit chou ?
2: C'est l'heure de, avant de se retrouver à midi d'ailleurs, je précise, c'est l'heure de retrouver Johan Rock, qui est très en forme, il arrive pour les petits matins là.
0: One for the money, two for the show. À tout de suite.

0: bienvenue.
1: À l'instant, ici, c'était Rick Astley.
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1: C'est une nouvelle semaine qui démarre si vous partez travailler ce matin. On vous souhaite bon courage si vous êtes en vacances et que vous aimez vous les vêter. Quoi qu'il en soit, soyez les bienvenus. Ce lundi, on prend le temps de commencer la journée en douceur et en musique avec Jean-Jacques Goldman et The Pointer Sisters. Et puis dès 5h, ici l'info au rendez-vous avec les journaux et les reportages des rédactions d'ici. Bonjour Cyril Ardo-Redon.
3: Bonjour Johan, bonjour à tous.
1: C'est à la une du journal de 6h.
3: Nous reviendrons évidemment sur l'incendie gigantesque qui touche actuellement les Pyrénées-Orientales.
1: Et puis partir en vacances à moindre coût grâce à une plateforme pour louer sa résidence secondaire. C'est le bon plan. Par ici, les économies ce lundi. 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
1: Bon début de semaine à l'écoute de votre radio locale, ici, 5h. Le journal présenté par Cyril Ardo-Redon et une vingtaine de feux sont en cours en France, dont 6 jugés critiques.
3: C'est ce qu'a dit hier soir le ministre de l'Intérieur, Laurent Nunez. 3000 sapeurs-pompiers sont mobilisés à travers tout le pays. L'incendie le plus important se situe dans les Pyrénées-Orientales, à une trentaine de kilomètres à l'ouest de Perpignan. Bonjour Faucine Moheran.
4: Bonjour.
3: Et cet incendie a énormément progressé cette nuit.
4: De 2000 hectares au dernier pointage d'hier soir, on est passé à environ 4500 hectares parcourus par les flammes. D'après la préfecture du département, dans un nouveau bilan tard cette nuit. Chaleur, vent, sécheresse exceptionnelle, c'est un cocktail infernal. Les secours mènent une guerre contre le feu, a dit le préfet, qui a ordonné donc l'évacuation de 26 communes à 30 km à la ronde environ. C'est tout le massif des Aspres en fait, car ça y est, le feu s'y attaque depuis hier. C'était un scénario que les secours voulaient éviter. Pour passer le message, la sirène stridente FR Alert a retenti vers 21h30 sur tous les téléphones portables et ce sont plus de 10 000 riverains qui ont ainsi été fortement invités à quitter leur maison pour se rendre dans des centres d'accueil et d'information. La cellule d'information du public est activée également depuis 22h30 hier soir, joignable au 09 70 80 90 40 pour répondre aux questions de la population. Sur le front, les flammes ont fait 2 blessés graves, un habitant et un pompier dont le groupe s'est retrouvé coincé au milieu de l'incendie. La préfecture recense aussi 5 blessés légers, plus légèrement blessé.
3: Explication de Faustine Moheran en direct sur votre radio locale ici. Et vous le disiez, Faustine, plus de 10 000 personnes évacuées hier avec forcément beaucoup de stress et de désorientation de la part de la population. Écoutez Claire, qui est bénévole au centre d'information, dit sur le tête.
5: Ici, ça reste un point info où il y a les pompiers qui reviennent régulièrement ça, pour donner des infos.
6: Qu'est-ce que les personnes qui arrivent, dans quel état d'esprit ils sont? Qu'est-ce qu'ils demandent en premier?
5: Je dirais, ils essaient de retrouver leurs voisins, prendre des nouvelles.

0: De savoir si tout le monde est là, tout le monde va bien. Après, les animaux, pour ceux qui ont des animaux. Et ensuite, savoir comment évolue le feu, est-ce qu'ils pourront rentrer chez eux, est-ce que c'est sûr qu'il n'y a pas de blessés. Et ouais, retrouver des gens autour d'eux, je crois que c'est important. Et puis aussi, gérer le choc de devoir quitter en rapidité leur chez eux, de tout laisser derrière eux, de peut-être pas avoir pensé à emmener les trucs les plus importants. Il y a besoin d'être rassuré beaucoup là-dessus, ouais.
1: Et on le disait en début de journal, plusieurs autres feux sont en cours en ce moment ailleurs en France, en Ariège, dans l'Aude, dans le Gard ou encore dans la Drôme, où plus de 300 pompiers luttent depuis 3 jours contre un incendie qui a parcouru plus de 500 hectares. 7 départements du sud de la France sont aujourd'hui classés en rouge pour un risque très élevé de feux de forêt. 41 autres sont en orange pour un risque élevé. Et dans les Pyrénées-Orientales, la 3e étape du Tour de France est maintenue. Le parcours reste celui initialement prévu, mais il n'y aura pas de public sur la partie française. Décision du préfet, les secours étant pleinement mobilisés sur les feux. Le public ne doit pas se rendre aux abords du parcours ou à l'arrivée. Mesure complètement acceptée par les coureurs du Tour, à l'image d'Hugo Page de l'équipe Cofidis.
2: C'est sûr que c'est toujours, on aime bien être encouragé, être poussé au bord de la route, surtout quand c'est des étapes un peu difficiles comme ça, mais après on comprend aussi la situation et c'est important de pas mettre en danger le public aussi, donc on va faire avec et puis on va dire que ça nous fera un peu plus de calme sur la fin d'étape.
1: Départ de cette 3e étape vers midi de Granollers en Espagne, arrivé 196 km plus tard aux Angles dans les Pyrénées-Orientales vers 17h.
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1: La canicule, ça recommence. 3e vague de l'année, 16 départements de l'Ouest et du Sud de la France sont ce matin en vigilance orange avec 40 degrés attendus localement. Stéphanie Scoc, en Gironde, près de Bordeaux, les vagues de chaleur se suivent, se ressemblent et c'est la lassitude qui domine.
4: Dans les supermarchés de Belin-Bélier, les habitants font le plein de packs d'eau. Paul, retraité, l'avoue, il se passerait bien de ces vagues de chaleur.
5: Disons qu'à un certain âge, on commence à fatiguer un peu, quoi, parce que ça fait un petit moment que ça dure. Manque de sommeil. Les muscles aussi sont un peu plus durs. On n'a pas le temps de se remettre qu'une autre arrive et donc c'est très compliqué.
4: La canicule commence à peser sur nos nerfs.
6: C'est vrai qu'on sent que les gens sont plus énervés. Ça influe un peu sur le comportement des personnes, effectivement.
4: Rose est de retour à Belin-Bélier après un séjour à Paris et là-bas, c'est encore pire.
7: Dans le sud-ouest, ça va beaucoup mieux. J'ai une grande maison qui garde le frais, donc ça va. Mais après, moi, ce que j'ai du mal à comprendre, c'est que l'État français ne gère absolument pas ça. Niveau clim, rien n'est prévu. J'ai l'impression que l'État français n'est pas trop à la page de cette vague de chaleur.
4: Le plus inquiétant, ce n'est pas la chaleur, explique Marc. Lui craint surtout les incendies et il se souvient du cauchemar de l'été 2022.
8: On a toujours ça en tête, ouais. Éviter de mettre le feu accidentellement. Les communes autour de Belin ont été très très impactées et c'est très frais, donc c'est vrai qu'on y pense. Ouais. Il n'y a pas que la chaleur, il y a tout ce qui en découle.
4: Et sur sa météo des forêts, Météo France vient d'ailleurs de placer la Gironde en risque incendie élevé.
1: Un reportage de Stéphanie Scoc, ici Gironde, et c'est dans ce contexte qu'une motion de censure est examinée en début d'après-midi à l'Assemblée nationale. Elle a été signée par une 60aine de députés écologistes, insoumis et socialistes pour dénoncer la gestion de la canicule par le gouvernement. Elle a peu de chances d'être adoptée. Le RN a annoncé qu'il ne la voterait pas.
3: Le mondial de foot, le Brésil éliminé cette nuit.
1: La Seleção battue par la Norvège 2-1. Les Vikings affronteront en quart de finale l'Angleterre qui vient de s'imposer à l'instant. 3-2. Par ailleurs, avant France-Maroc, jeudi soir, la Fédération française de foot a porté réclamation auprès de la FIFA pour faire annuler le carton jaune de Michael Olise face au Paraguay. Les images de l'altercation avec un joueur de l'équipe adverse montrent qu'il n'y a eu aucun contact. 5h06 sur ici, la météo après ce message.
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1: Et Johan, les fortes chaleurs sont donc de retour en France.
3: Oui, et du soleil pour tout le monde ce lundi matin, à l'exception néanmoins de grisailles, de passages nuageux sur l'ouest du pays, la Bretagne, ainsi que des cumulus qui se forment sur la région Grand Est durant cette matinée. Pour les températures, on relèvera ce matin 15 à Aurillac, 18 à Dijon, 19 dans la capitale, 21 à Toulouse. Et puis cet après-midi, nous aurons une montée très marquée du mercure sur toute la France avec des valeurs élevées, 35 à Paris, 34 à Orléans, jusqu'à 39 à Bordeaux, 32 à Strasbourg et la maximale à Montpellier ce lundi avec 40 degrés. Et chez vous, quel temps fait-il? Vous nous postez un petit message comme vous avez l'habitude de le faire sur la page Facebook d'ici, le nom de votre commune, une température, une photo si le cœur vous en dit. Tous les matins ici, on fait la météo ensemble.
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3: Long is the road. En français dans le texte, la route est longue. Ça tombe bien. Ici vous accompagne dès le début de la journée. Voici Jean-Jacques Goldman. Bon réveil, 5h07.

0: on débute la semaine de bonne humeur. Bon réveil, bonne humeur, 5h09, vous êtes bien ici.
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0: Et ce week-end, débutait la 15e édition du Voyage à Nantes, occasion de visiter la ville à la découverte d'œuvres contemporaines, pour le moins surprenantes, puisque cette année, l'une d'elles a été entièrement réalisée à base de bouse de vache.
2: Ah, c'est original.
0: Nos producteurs bovins ont du talent, nos vaches aussi. L'œuvre en question se compose de 6 colonnes géantes de 4 mètres de haut, chacune portant le prénom d'une des vaches qui a contribué à cet édifice. Rebecca, Rosie, je ne me rappelle plus du nom des autres. La matière première a été collectée chez un éleveur laitier de Mauves-sur-Loire, près de Nantes. Il possède une centaine de vaches. Il est ravi, lui, d'avoir pu aider à l'élaboration de ce projet. Pour autant, ce n'était pas gagné d'avance. Au début, raconte-t-il, il venait chercher mes bouses avec un petit camion, mais une fois arrivé à l'atelier, elles étaient toutes dispersées dans le véhicule. Il a donc fallu des bacs de 1000 litres pour acheminer la matière première utile à cette œuvre. Une œuvre qui s'appelle Les Mystériennes, une création insolite que vous pouvez découvrir tout au long de l'été au Jardin Extraordinaire de Nantes. Si le cœur vous en dit, il est 5h11 dans l'info d'ici ce lundi. La canicule, toujours et encore, et ses conséquences sur les cultures, Cyril.
2: Oui, on reviendra sur cette nouvelle vague de canicule qui débute aujourd'hui. Plusieurs départements en alerte orange et on sera en Loire-Atlantique chez un agriculteur justement touché par cette canicule.
0: Dans un instant, elles arrivent. Au complet, The Pointer Sisters pour l'heure 5h11. C'est le moment de faire des économies. Avec vous, Valère Coréard, chaque jour, un bon plan pour faire gonfler notre pouvoir d'achat. Et aujourd'hui, vous nous parlez de vacances.
3: Oui, mais pas juste vacances pour l'été. Moi, je voulais vous parler vacances un peu tout au long de l'année. Vous savez, cette possibilité qu'on aimerait toutes et tous avoir d'aller se faire un week-end, une ou deux fois par mois, dans une résidence secondaire, sauf qu'on n'a pas de résidence secondaire. Mais bonne nouvelle, j'ai peut-être trouvé la solution pour vous avec une plateforme qui peut vous mettre en relation avec des propriétaires de résidences secondaires qui sont prêts à vous la louer une ou deux fois par mois, régulièrement, tout au long de l'année, moyennant un engagement de votre part, mais en échange, un tarif hyper intéressant pour vous. Cette plateforme, c'est webarak.fr.
0: Donc, si je comprends bien, c'est un peu comme Airbnb, sauf qu'on s'engage à l'année et on paye moins cher.
3: Exactement. L'idée, c'est de mettre en relation des propriétaires de résidences secondaires qui n'ont pas envie de se casser la tête avec des locataires ponctuels. Là, ils font appel à des gens comme vous et moi qui pourraient être intéressés pour s'engager à venir dans leur maison, donc une ou deux fois par mois, tout au long de l'année. Et en effet, en face, vous avez accès à des tarifs bien moins chers que le marché de la location saisonnière. Et puis au moins, vous êtes tranquille, vous savez que c'est réservé pour vous. Alors j'ai vu par exemple des appartements à la mer à 50 euros la nuit, c'est quand même assez intéressant. Et puis il y a quelques petits plus, comme le fait d'avoir un double des clés, on se sent un peu chez soi, de pouvoir laisser quelques affaires, de disposer sur place de produits ménagers, d'aliments. Vous êtes un peu chez vous finalement, puisque vous y allez toute l'année. Le site, c'est donc webarak.fr, barak avec un K, et pour en savoir plus, vous pouvez aller donc visiter ce site, et puis sachez que ça marche aussi si vous êtes propriétaire et que vous cherchez un petit revenu d'appoint. Alors, vous en pensez quoi de cette solution? Vous seriez prêt à tenter? Pensez à m'écrire par ici leséconomies@radiofrance.com.
0: À demain, Valère, vous nous conseillerez comment s'habiller le jour de son mariage sans se ruiner. C'est important.
2: C'est important.
0: Bon début de journée. Vous êtes ici, il est 5h13.
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0: Vous écoutez ici, 5h14 cette semaine encore, on va transpirer, avoir du mal à trouver un petit peu de fraîcheur.
2: Une troisième vague de canicule de l'année, nous ne sommes pourtant que début juillet. Ce matin, 16 départements de l'ouest et du sud de la France sont en vigilance orange, 40 degrés attendus localement. Une vague de chaleur qui met nos organismes à rude épreuve, mais aussi les cultures qui n'ont pas eu le temps de se remettre du précédent épisode. Vous vous en êtes rendu compte sur une exploitation de la planche près de Nantes, Édouard Marguier.
5: Le soleil a brûlé une grande partie des cultures. Régis Chevalier constate les dégâts sur ses poireaux.
6: Un poireau qui a pris chaud, c'est exactement ça. Première feuille, là, à 80% complètement grillée. Celle-là, il faut l'enlever. Là, deuxième feuille, cette pointe-là, elle est à 30%, elle est sèche. Je l'épluche.
5: Et puis, il y a les productions qui ne voient pas le jour du tout, comme ces jeunes pousses de salade. En temps normal, elles devraient recouvrir la totalité de cette parcelle.
6: J'ai pas une seule graine de levée. Ça, on la semé le lundi de la semaine de la canicule en se disant bon, on va bien y arriver avec nos arrosages à tenir. Et malgré nos arrosages, on a eu 4 jours à 45 degrés, cramés.
5: Ce qui pose un problème pour la suite de l'activité. Le maraîcher emploie 14 saisonniers et 8 personnes en CDI.
6: On est déjà en train de leur dire qu'ils ne vont pas faire des grosses journées. On évoque du chômage technique chez nous, hein. On n'a jamais fait ça, mais on regarde. Et là, moi, chez moi, j'ai 3 semaines sans récolte.
5: Ce que redoute Ludovic, salarié ici depuis près de 30 ans. Avec la chaleur, il a dû réduire son temps de travail pour être dans les champs entre 6h et midi.
7: Depuis le temps que je suis dans l'entreprise, j'ai jamais vécu ça. On a été obligé d'aménager nos horaires parce qu'il faisait trop chaud l'après-midi. Donc on va avoir un manque de travail important, je pense, dans le mois de juillet.
5: Alors que normalement, le début de l'été est un moment intense de production pour arroser quand il ne pleut pas, Régis Chevalier peut compter sur des retenues d'eau alimentées par les toitures de ses serres, mais les 2 dernières canicules les ont asséchées.
6: Là, j'ai mon étang que j'ai déjà vu comme ça, hein, mais plutôt fin août, début septembre, quand la saison est passée. Et là, devant moi, quand on commence à voir le fond, là, c'est très inquiétant. Donc là, j'ai un niveau très très bas. Tant qu'il ne pleut pas, je ne ressème pas. Ah ouais, de mon point de vue, c'est inédit et je pense qu'on sous-estime encore les dégâts que ça a fait.
5: Ça ne rassure pas Lucas, le dernier employé arrivé. Il travaille ici depuis 4 ans.
8: Ça fait peur, parce qu'on se dit, est-ce qu'on va devoir changer de culture? On va devoir changer beaucoup de choses, je pense.
5: C'est déjà le cas avec les pastèques, une culture en développement sur cette exploitation depuis 3 ans, car moins gourmande en eau pendant l'été.
2: Un reportage d'Edouard Marguier sur votre radio locale ici, et toutes les informations et les prévisions concernant cette nouvelle vague de chaleur sont à retrouver sur notre site et notre application ici.fr.
0: Il est 5h16, dans 3 minutes, direction Carré, dans le Finistère, pour découvrir le festival des vieilles charrues. Comme jamais vous ne l'avez vu, c'est à l'occasion d'un documentaire qui sera diffusé ce soir sur la TNT. On vous en parle dans les coulisses télé. Pour l'heure, elles sont là, The Pointer Sisters. Bon réveil, vous êtes bien sur votre radio locale.

0: Merci d'avoir choisi ici pour commencer la journée 5h18 ce lundi. On souhaite un bel anniversaire à la chanteuse québécoise Isabelle Boulay ainsi qu'à Audrey Fleurot, comédienne qui interprétait il y a quelques temps déjà le rôle de Morgane Alvaro. Souvenez-vous, le personnage principal de HPI, la série culte et à succès de TF1. 91 ans ce matin pour le Dalai Lama, défenseur de la paix et puis une autre incarnation de la sagesse mondiale, Sylvester Stallone, l'homme qui a su imposer les biscottos sur grand écran. Rocky, Rambo, etc. Aujourd'hui, Sylvester fête ses 80 ans. Et puis enfin, ce lundi, c'est aussi la journée internationale du baiser. Ce petit geste, tantôt tendre, doux, fougueux. Un geste au cours duquel, à chaque fois que nous posons nos lèvres sur celles de nos partenaires, nous échangeons pas moins de 50 millions de bactéries.
1: Ça donne envie tout ça.
0: On n'est jamais seul lorsqu'on s'embrasse. Bisous à vous. Vous nous écoutez ici, les 5h19. C'est le moment de parler télé. Ce lundi, je vous emmène dans les coulisses de l'un des grands festival de l'été à qui la chaîne Novo 19 consacre un documentaire ce soir. Aujourd'hui, direction le Finistère dans la commune de Carré pour y découvrir les backstage du festival des vieilles charrues.
2: Au premier son, la prairie de Quérampuis est traversée par un même frisson. Le rap, comme l'électro, inonde les scènes des vieilles charrues, transportant le public dans une communion débridée.
0: Ce soir, la petite dernière de la TNT nous montre l'envers du décor d'un événement dont habituellement on ne voit que les artistes qui s'y produisent. Alors, des festivals l'été en France, c'est pas ce qui manque. Pourquoi celui-ci précisément, Rodolphe Guignard, directeur des contenus de Novo 19, nous explique pourquoi il a choisi de raconter celui-ci en particulier.
3: Bon bah la promesse, c'est vraiment au cœur de l'événement. C'est-à-dire que nous, les grands événements populaires comme les vieilles charrues, que le téléspectateur connaît de nom, mais c'est pas forcément ce qui se passe derrière. C'est-à-dire qu'on a toujours le côté pile. Ce qu'on souhaite, c'est montrer tout le côté face. C'est aussi mettre en avant un territoire. Donc c'est dans un tout petit village de 7000 habitants et puis tout d'un coup, pendant 3 jours, ça passe de 7000 à 300 000.
0: Un documentaire qui donne aussi la parole aux bénévoles, au nombre de 7000 pendant l'été, c'est grâce à eux qu'aujourd'hui, les vieilles charrues continuent d'exister. Un fonctionnement interne dont ne s'est toujours pas remis, semble-t-il, le directeur de la chaîne qui lui consacre une soirée spéciale.
3: Ce que je trouve dingue dans ce genre d'événement, c'est qu'il y a une espèce de magie qui se met en forme. C'est comme si on appuyait sur un bouton et tout d'un coup, en fait, tout est parfaitement huilé. Chacun des protagonistes sait exactement ce qu'il doit faire à tel moment, etc., etc. Donc c'est une organisation qui est millimétrée, hein. C'est un boulot de fou. Mais il y a un côté un peu dingue, un peu magique. C'est-à-dire que dès que les portes s'ouvrent du festival, tout marche. Moi, ce que je trouve dingue, c'est de se dire « Ah ouais, il se passe ça derrière ».
0: La petite nouvelle de la TNT qui fêtera ses 1 an à la rentrée prochaine et qui tente de se démarquer de la concurrence en proposant des documentaires originaux, comme c'est le cas encore ce soir. J'en ai profité d'ailleurs pour demander à son directeur ce qui faisait la patte des docus de Novo 19.
3: On est sur du ludique, du pédagogique très accessible. Nous, on prend vraiment le téléspectateur par la main sur des sujets très, très grand public. On laisse le téléspectateur se faire sa propre idée et sa propre opinion. Et en revanche, on a ce côté effectivement visuellement assez fort, puisqu'on est quand même sur le canal 19, un canal qui est assez éloigné, les gens ne nous connaissent pas encore. Donc du coup, il faut quand même qu'en termes de rythme et aussi visuellement, on soit quand même au rendez-vous.
0: Alors, serez-vous au rendez-vous ce soir au cœur de l'événement spécial Vieille Charrue? C'est à 21h10 sur Novo 19. Et si vous veniez sur l'antenne d'ici, venez donc nous raconter ce que vous avez fait tout au long de ce week-end. 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

0: 5h25. Merci d'avoir choisi ici pour démarrer votre journée. Votre radio locale, partenaire officiel du Tour de France. Chaque matin, ici, on fait le point sur l'étape du jour, Cyril.
1: Oui, une étape du jour particulière ce lundi sur le Tour de France. Après deux jours en Espagne, le peloton doit passer la frontière et démarrer sa grande boucle dans l'Hexagone. Et le parcours de cette troisième étape passe par les Pyrénées-Orientales en proie aux flammes. Un méga-feu est en cours à moins de 100 km de l'arrivée du jour dans la station des Angles. Résultat, les autorités ont décidé d'interdire le passage de la caravane et la présence du public sur toute la partie française de l'étape.
0: Les coureurs seront bien au rendez-vous pour cette troisième étape dans les Pyrénées que nous détaille ce matin Christian Prudhomme, le directeur du Tour de France, au micro d'Emmanuel Collardet.
2: Bonjour Christian Prudhomme.
3: Bonjour.
2: On quitte l'Espagne ce lundi pour prendre la direction de la France, évidemment, et donc des Pyrénées. Et c'est pas forcément une étape réservée aux grimpeurs.
3: Alors ce sera une étape pour les baroudeurs de la montagne, mais sait-on jamais avec les champions d'aujourd'hui. Un départ de Granollers, donc dans la banlieue de Barcelone, Granollers qui est connu pour son circuit automobile, moto et pour son équipe de handball. Et puis ensuite nous remonterons donc vers la France, vers les Pyrénées-Orientales avec une difficulté notable, le col de Tozès à une soixantaine de kilomètres de l'arrivée. Ensuite on fera les 40 derniers kilomètres en France pour aller jusqu'à la station des Angles, une arrivée inédite pour le Tour. On sera très longtemps sur un plateau, quasiment tout le temps à 1500 mètres d'altitude. Avant une dernière montée, une montée finale d'un kilomètre et demi à quelques 7%, qui sera favorable aux puncheurs. Sans doute une échappée ira-t-elle au bout dans cette troisième étape.
2: Puncheur, baroudeur, pour cette victoire d'étape aujourd'hui, on peut s'attendre à peut-être un invité surprise?
3: Alors on peut avoir bien évidemment un invité surprise. Quand on a tracé l'étape avec Thierry Gouvenou, notre patron des compétitions, on s'est dit, et si un baroudeur de la première semaine endossait le maillot jaune le troisième jour et le gardait pendant une semaine, c'est possible en effet, mais peut-être y aura-t-il aussi une bagarre des favoris. Aujourd'hui, tout est possible. Pogacar, mais pas seulement, est capable de partir de très loin. On verra.
2: La montagne sur la route du Tour, c'est pas seulement les lacets qui s'enchaînent. Aujourd'hui, on va traverser les très beaux plateaux qui entourent Font-Romeu.
3: Oui, bien sûr, ce seront des paysages magnifiques pour les 40 premiers kilomètres en France. Et puis donc en altitude à chaque fois. Font-Romeu, c'était autrefois le camp d'entraînement des athlètes français avant de partir pour les Jeux Olympiques. Je me souviens, gamin, de la préparation de Colette Besson, championne olympique du 400 mètres à Font-Romeu avant les Jeux. C'est une région que certains coureurs connaissent bien. C'est une région qu'on fréquente peu. Donc nous sommes très heureux d'être dans les Pyrénées-Orientales pour l'arrivée de cette troisième étape.
2: Belle journée à vous, Christian Prudhomme.
3: Merci.
0: Et cette troisième étape, vous allez pouvoir la vivre en direct ici dès 13h30 à 5h28 tous les matins ici. Un petit peu d'histoire avant de retrouver vos infos avec vous, Stéphane Bern. Aujourd'hui, on remonte au temps des rivières anglaises au XIIe siècle.
4: En Angleterre, les cygnes ne sont pas tout à fait des animaux comme les autres. Ils appartiennent au roi. Dans l'Angleterre du XIIe siècle, la couronne fixe une règle étonnante. Tous les cygnes non marqués, vivants à l'état sauvage, deviennent propriété du souverain. Version royale de « si c'est à personne, alors c'est à moi ». Une décision progressive formalisée par le roi d'Angleterre, Édouard IV, en 1482. À l'époque, le cygne est un mets de prestige, servi lors des banquets royaux et des grandes cérémonies. Et oui, quand le cuisinier du roi cherchait une idée pour un repas de fête, la réponse était souvent « il suffira d'un cygne ». Certaines guildes ou institutions obtiennent le droit de posséder des cygnes à condition de les marquer au bec. Ce qui ne devait pas être de tout repos, vous pouvez y laisser quelques plumes. Quoi qu'il en soit, chaque marque permet d'identifier le propriétaire, une véritable carte d'identité médiévale. Cette organisation est surveillée de près et devient au fil des siècles une tradition codifiée. Sur la Tamise, elle se perpétue de nos jours avec le Swan Upping.
5: What else?
4: Une opération annuelle de recensement et de marquage. Swan Upping, quelle classe, so British. En France, l'administration aurait appelé ça dispositif de traçabilité, de contrôle et de mise en conformité des populations de palmipèdes royaux non bagués en milieu fluvial ouvert.
6: Bon, allez, ça suffit. Papier, carte de séjour.
4: Aujourd'hui encore, les cygnes tuberculés vivant libres en Angleterre sont en théorie la propriété du monarque britannique, tout comme les esturgeons, les baleines, les marsouins et les dauphins du Royaume-Uni. En France, on dit souvent « qui vole un œuf, vole un bœuf ». En Angleterre, ce serait plutôt « qui vole un cygne ». Vol Buckingham.
0: Bonne journée à vous qui nous écoutez. Ici, il est 5h30, l'info en France et dans le reste du monde. C'est l'heure du 90 secondes présenté par Cyril Ardo-Redon.
1: 6 incendies actuellement jugés critiques en France, une vingtaine de feux au total. Le plus important a parcouru 4500 hectares dans les Pyrénées-Orientales, à une trentaine de kilomètres à l'ouest de Perpignan. Plus de 10 000 personnes évacuées, un habitant et un sapeur-pompier grièvement blessés. Aujourd'hui, 7 départements sont classés en rouge pour un risque très élevé de feux de forêt. 41 sont en orange pour un risque élevé. Dans ce contexte, la troisième étape du Tour de France, aujourd'hui entre Granollers en Espagne et les Angles dans les Pyrénées-Orientales, est maintenu, mais sans public sur la partie française. Les secours étant mobilisés sur les incendies, le public ne doit pas se réunir en bord de route ou à l'arrivée. Canicule, troisième vague, jusqu'à 40 degrés attendus localement aujourd'hui. 16 départements de l'ouest et du sud de la France sont ce matin en vigilance orange. Et face à la gestion par le gouvernement de la précédente vague de chaleur, l'Assemblée nationale va débattre cet après-midi d'une motion de censure déposée par les écologistes et signée par des députés socialistes et insoumis. Elle a peu de chance d'être adoptée. Le RN a indiqué qu'il ne la voterait pas. Plusieurs millions d'euros de bijoux dérobés par plusieurs individus cagoulés. Un musée du Bas-Rhin à Wingen-sur-Moder, victime d'un cambriolage. L'établissement abrite 650 œuvres du maître verrier René Lalique. Il va rester fermé plusieurs jours. Et puis le mondial de foot, le Brésil éliminé cette nuit. La Seleção battue par la Norvège 2-1. Les Vikings affronteront en quart de finale l'Angleterre qui vient de battre le Mexique 3-2.
0: C'est 5h32. Plus de 700 pompiers sont donc mobilisés ce matin contre un gigantesque incendie dans les Pyrénées-Orientales.
1: Le feu a parcouru 4500 hectares. Il se situe à une trentaine de kilomètres à l'ouest de Perpignan. Et les habitants du massif des As, près de la commune d'Isle-sur-Tête, se réveillent ce matin après une très mauvaise nuit. Plus de 10 000 personnes évacuées, parfois dans l'urgence. Opération que vous avez suivie, Alice Fabre, entre l'Isle-sur-Tête et Saint-Michel-de-Yotte.
5: C'est en milieu d'après-midi, quand le vent a tourné et s'est renforcé, que l'on a pu assister sur les routes à des scènes de fuite. Sur le bas-côté, de nombreuses personnes fixent l'horizon et le panache de fumée, l'air inquiet. Certaines sont parties dans la précipitation, comme Clément, un habitant de Boulternère.
7: Ça se passe mal. On n'a pas vu de flammes, mais beaucoup de fumée, de l'odeur, ça pique les yeux, ça fait mal aux poumons, mais très proche de nous.
5: Philippe, lui, vit dans un mas isolé à Saint-Michel-de-Yotte. Il a les larmes aux yeux, il a décidé aussi d'évacuer.
8: J'ai préparé des affaires importantes, les papiers de famille, livrets de famille, des papiers importants qui sont importants à mon épouse et à moi et à ma famille. Quoi. Et après, deux valises et on part. Quoi. Voilà. Après, on verra demain.
5: Mais l'ambiance bascule un peu plus tard à Isle-sur-Tête. Le ciel qui était bleu s'assombrit soudainement. L'air devient irrespirable, chargé de cendres. Au loin, des explosions de bouteilles de gaz se font entendre, créant la panique. Et des dizaines de personnes, hommes, femmes, enfants, arrivent à la salle d'accueil, choqués, comme Nicole qui a vu les flammes arriver près de sa maison.
9: C'était de l'autre côté de la rivière et ça sautait la rivière, c'est monté et là c'est nos habitations qui sont en train de cramer. Les pompiers sont venus, ils nous ont dit qu'il faut évacuer. Donc j'ai pris mon chien, ma tortue et voilà.
5: En tout, ce sont près de 10 000 personnes qui auront été évacuées ce dimanche soir.
1: Un reportage d'Alice Fabre ici Roussillon, et toutes les informations concernant cet incendie et les autres en cours actuellement en France sont à retrouver sur notre site ici.fr. On jette un coup d'œil sur notre ciel, Johan, à météo. Hein, et je rappelle que 7 départements du sud de la France sont aujourd'hui classés en rouge pour un risque très élevé de feux de forêt. 41 autres sont en orange pour un risque élevé.
0: Troisième vague de forte chaleur donc annoncée sur le pays, avec ce matin un soleil généreux à l'exception de l'ouest du pays, la Bretagne, le Grand Est, qui pâtissent d'un ciel nuageux, de la grisaille et même des brumes en début de journée au cœur de la Bretagne. Pour les températures, au milieu de matinée, on relèvera 15 à Aurillac, 18 à Dijon, 21 à Toulouse et 26 à Montpellier. Puis cet après-midi, sans surprise, le mercure va grimper et voir rouge, 35 à Paris, 34 à Orléans, 38 à Nantes et 40 la maximale à Montpellier. Et chez vous, comment ça se passe? Vous nous l'écrivez sur la page Facebook d'ici, comme l'a fait Claire qui est en vacances à Nice pour quelques jours. Ce matin, elle a relevé 20 degrés du côté de la baie des Anges. On salue Michel à Cahors qui nous écoute. Chez lui, il fait 18 degrés ce matin. Enfin, Christian est à Rouen et lui vient de relever 12 degrés. Tous les matins ici, on fait la météo ensemble. 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
0: Qu'est-ce que vous diriez d'écouter Police? Message in a bottle. Moi, je disais ça aux auditeurs, mais vous aussi, Cyril, ça marche. 5h34.

0: Chansons qui font du bien dès le matin, c'est ici, rien qu'ici que vous les écoutez. Il est 5h39.
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0: En espérant que vous avez profité au mieux de ce week-end, ici, dès 5h, même pendant l'été, on reste vigilant face aux arnaques en tout genre. Et ce lundi, au menu de C'est pas vrai, Cyril, l'arnaque au résultat du bac.
2: Eh oui, le stress monte pour les quelques 730 000 candidats au bac. Et Valentin Bertrand va nous alerter sur ces sites internet qui promettent de dévoiler les résultats en avance. Évidemment, ça n'existe pas.
0: Et puis, côté musique, ces prochaines minutes, on écoutera Charlotte Cardin. Tant mieux pour nous. En attendant, nous accueillons sur l'antenne d'ici André. Bonjour André.
2: Bonjour André.
3: Bonjour Johan, bonjour Cyril.
0: Vous nous appelez des Pyrénées-Orientales. Comment s'appelle votre commune?
3: Prades, je suis à Prades, je suis à environ à 16 km de Guillou-sur-Tête, c'est-à-dire plus au nord du département. Et donc du coup, de chez moi, on voyait bien les grosses fumées noires là, qui se propageaient avec le vent qui attisait tout ça.
0: Les incendies qui sont au cœur de l'actualité. Comment s'est passé ce week-end?
3: Bien écoutez, nous ici dans le Conflent, je suis dans le Conflent, donc un peu plus dans les terres encore, je suis à 45 km de Perpignan. Et je vous dis, il y a une quinzaine de kilomètres de lieu où s'est produit l'incendie, quoi. Et pour nous, non, on n'a pas été impacté, mais bon, voilà, c'est désolant, c'est catastrophique, quoi. Tous ces gens devoir quitter leur appartement, leur maison, s'occuper de leurs animaux, trouver des solutions pour être hébergés et tout ça. C'était très, apparemment très très difficile, quoi. Les routes coupées, pas de ligne ferroviaire non plus qui circulait, donc un peu compliqué.
2: Le ciel est obscurci, pardon, vous voyez
3: la fumée? Non, le ciel est clair, mais bon, voilà. Là, le vent s'est calmé, du moins par ici, et j'espère que, voilà, pour les pompiers et pour les personnes qui sont sur le terrain, j'espère que ça va se calmer. Et voilà. C'est triste, quoi, de voir ce beau paysage partir en fumée comme ça, à cause de la bêtise humaine, certainement, encore une fois.
0: André, merci de nous avoir appelé ce matin pour vous remercier de nous être fidèles. Vous allez repartir. On va vous envoyer le pack été. C'est un sac avec plein de surprises, notamment le dernier roman de Franck Tillier. Et puis une paire de lunettes ici, notamment, pour assister en toute sérénité et le mieux possible, en toute sécurité, à l'éclipse du 12 août prochain. Merci d'avoir été des nôtres.
3: Je peux passer un petit message, s'il vous plaît?
0: Allez-y.
3: À toute l'équipe d'ici Roussillon qui font un travail formidable, ils ont été à l'antenne toute la journée pour se mobiliser avec les gens justement qui étaient dans la détresse, dans le besoin et tout ça, et une solidarité qui s'est formée, quoi. Donc vous voulez remercier toute l'équipe aussi d'ici Roussillon qui sont énormes, voilà.
0: Merci à vous de le rappeler, bonne journée à vous et puis courage André. 5h42, vous êtes ici, on poursuit ce petit matin en votre compagnie.
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0: Chaque matin ici, on ne se laisse pas embobiner par les arnaques. Grâce à vous, Valentin Bertrand, le stress monte pour 730 000 candidats au bac. Et vous nous alertez ce matin sur ces sites internet qui promettent de dévoiler les résultats en avance.
6: L'un d'entre eux fait beaucoup parler en ce moment, c'est voirmonbac.com. Le site promet des résultats avant la publication officielle prévue demain. Et évidemment, quand on est lycéen ou parent, on a envie de cliquer. Et d'autant plus qu'il met en confiance. Il y a le drapeau français dans l'entête. Juste en dessous cette mention, les résultats affichés proviennent du serveur d'exploitation pédagogique de l'éducation nationale. C'est un peu flou, mais ça semble sérieux. Et là, un formulaire à compléter, nom, prénom, date de naissance, filière, lycée. La mise en page est calquée sur tous les sites officiels. Alors, j'ai fait le test, même si pour moi le bac, ça remonte un peu déjà. Et tada, je tombe sur mes prétendus résultats. Sauf que tout est flouté. Le site me demande alors de cliquer sur le bouton « Je ne suis pas un robot », on en a l'habitude désormais. Je le fais, mais rien ne se passe comme prévu. J'atterris en fait sur un autre site où l'on me demande de réaliser des missions. D'abord de télécharger une application, puis de répondre à un questionnaire.
0: Bon, et alors Valentin, est-ce que vous avez fini par les avoir, ces résultats finalement?
6: Eh bien non, j'ai tourné en rond avec cette suite de missions. Et c'est justement le cœur de cette arnaque. Chaque tâche accomplie rapporte de l'argent au propriétaire du site. Il a donc tout intérêt à nous en faire faire le plus possible. J'ai par contre cherché à en savoir un petit peu plus sur l'origine de ce site. Et la seule information que j'ai trouvée, c'est en fait la date de mise en ligne, le 30 juin, c'est-à-dire il y a tout juste une semaine. Mais j'ai trouvé d'autres arnaques similaires au moment, par exemple, de la rentrée scolaire. D'autres sites proposent là de dévoiler en avant-première la liste des élèves dans chaque classe. À nouveau, il faut fuir, surtout ne pas renseigner vos données personnelles. Et tant qu'à faire, économiser votre temps. Allez, pour le bac, plus qu'un jour à tenir.
0: Merci Valentin. Et pour rappel, si vous qui nous écoutez, vous êtes victime d'une arnaque, que vous avez repéré une fausse information, l'adresse mail, c'est ici.arnaque avec un S, @radiofrance.com. Ce lundi, dans le monde merveilleux du vivant, Benoît Prospero vous parlera d'une bactérie qui lui tient particulièrement à cœur. Pourquoi ? Réponse juste après Charlotte Cardin. Elle est ici.

0: écoutez ici. Bonjour, bon réveil à 5h47. Allons donc écouter la nature de plus près. Avec vous, Benoît Prospero, aujourd'hui dans le monde merveilleux du vivant, trois choses à savoir sur un être vivant à qui nous a offert la vie sur Terre, la cyranobactérie.
1: Nous sommes là grâce à une toute petite bactérie. Mais non, mais si. Et vous allez comprendre pourquoi. Bonjour à toutes et tous. Vous voyez ce que c'est une cyanobactérie ? Vous savez, c'est cette bactérie que l'on surnomme parfois algue bleue ou algue bleu vert à cause de sa pigmentation. Mais c'est bien une bactérie. Et d'ailleurs, je sais que certains parmi vous la consomment. Vous savez pourquoi ? Parce que parmi les espèces de cyanobactéries, eh bien, il y en a une qui est assez célèbre. La spiruline, consommée déjà depuis des siècles par certaines populations autochtones et aujourd'hui utilisées comme complément alimentaire. Et donc, au programme, apparition, survivalisme et air. Première chose à savoir, la cyanobactérie est l'un des êtres vivants les plus anciens que l'on connaît. Elle est apparue sur la planète Terre il y a plus de 3 milliards d'années.
0: Dites-moi, ça ne nous rajeunit pas tout ça ?
1: Ah bah si, justement. Nous, on est là que depuis seulement 300 000 ans, une microseconde dans l'histoire de la planète. Et justement, à ce propos, si la cyanobactérie traverse le temps, c'est parce que, deuxième chose à savoir, elle est capable de survivre dans des conditions absolument extrêmes. Par exemple, dans les lacs de soude alimentés par les sources d'eau chaude des volcans du Kenya et donc dans une eau beaucoup trop salée et alcaline pour la plupart des cellules. Vous savez, les fameux lacs d'émeraude. Eh bien oui, c'est elle qui notamment donne à ces lacs cette belle couleur vert émeraude.
0: Ah oui, on en voit de plus en plus en ce moment. Et alors, pourquoi vous nous dites que la cyanobactérie nous a offert la vie ?
1: Alors ça, c'est extraordinaire. Par la robe de chambre de la tortue, troisième chose à savoir, ce sont les cyanobactéries qui ont causé, il y a 2,4 milliards d'années, ce que l'on appelle la grande oxydation de l'atmosphère. En fait, ce sont elles qui ont chargé notre atmosphère en oxygène. D'abord dans l'eau, donc, et puis lorsque l'eau fut saturée en dioxygène, ce dernier s'est diffusé dans l'air. Oui, si notre air est respirable, c'est donc grâce à la cyanobactérie. Le monde vivant est merveilleux. Et si vous voulez en apprendre beaucoup plus, vous pouvez lire l'excellent livre « Eau douce » du formidable biophysicien Bill François. C'est publié chez Tana Édition.
0: Et donc à partir d'aujourd'hui, Benoît Prospero, nous savons que la cyanobactérie nous a offert la vie sur Terre. Rien que ça, ici.fr pour retrouver toute la collection du monde merveilleux du vivant.
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0: 6h10, c'est à la une de la presse ce matin. La grande boucle qui est donc repartie pour un tour samedi dernier.
3: À cette occasion, notre invité est le directeur des rédactions déléguées à l'Équipe, le journal qui vient de sortir un hors-série, le Tour de France en 80 détours.
0: Bonjour Frédéric Varinguez.
4: Bonjour.
0: Si on parle des étapes mythiques du Tour de France par le passé, celles qui ont marqué les esprits, quelle est la première qui vous revient à l'esprit, justement ?
4: Ah, si vous faites appel à un souvenir personnel, moi je parlerai de 1989, le contre-la-montre final entre Greg LeMond et Laurent Fignon qui perd le Tour de France pour 8 secondes. Je pense que c'est un souvenir qui a marqué beaucoup de Français. Pour moi, c'est un souvenir de jeune homme assez où j'étais très très attristé par ce qui s'était passé, effectivement.
0: C'est comme une pièce de théâtre, un peu une tragédie, le Tour de France. En une étape, tout peut basculer, même en quelques minutes seulement.
4: Oui, c'est la magie du Tour de France, effectivement. C'est une course qui a des dimensions à nulle autre pareille. C'est une course avec un public extrêmement présent qui pèse aussi sur l'ambiance et sur la course. Et effectivement, il y a des retournements de situation, des coups de théâtre, des défaillances, des exploits, Eddy Merckx, Jacques Anquetil, Bernard Hinault, des grands champions qui entrent dans la mythologie du sport et du cyclisme.
0: La Grande Boucle, ça reste, depuis le début, une course extrêmement populaire. On vient voir les coureurs passer au bord de la route.
4: Oui, le Tour de France, c'est un spectacle sportif, mais c'est un spectacle gratuit. Tout le monde peut accéder à la course, tout le monde peut venir sur le bord de la route. Le Tour de France, depuis le début de son histoire, est pratiquement passé dans tous les départements de France. Donc il suffit parfois d'ouvrir la fenêtre et puis le peloton passe devant chez vous et ça c'est la magie du Tour de France.
0: Cette année, il y a une étape que vous attendez plus qu'une autre.
4: En fait, cette année, il y a deux étapes qui vont être, je pense, particulièrement importantes puisque Le Tour de France va grimper au sommet de l'Alpe d'Huez deux fois de suite, les 24 et 25 juillet, à la toute fin du Tour de France. Donc ça, c'est assez inédit. Donc je pense que ça va être un moment très fort de ce Tour de France 2026.
0: Au fil des éditions, on demande toujours plus aux coureurs cyclistes. Elle a gagné en difficulté, cette compétition.
4: C'est difficile de dire ça, parce que si on se projette dans le passé. À l'époque, les étapes étaient beaucoup plus longues. Au tout début du Tour de France, les étapes pouvaient faire jusqu'à 500 km. Les coureurs couraient pendant la nuit. Voilà. Donc, au fur et à mesure, les étapes ont raccourci. Aujourd'hui, une étape
0: on a encadré 100, un peu les
4: choses. Oui, c'est voilà. On est dans une autre époque. Mais c'est vrai que la vitesse est évidemment beaucoup plus rapide aujourd'hui. En plus, cette année, il est possible qu'on ait de gros pics de chaleur. Donc, ça va être difficile pour certains jours pour les coureurs.
0: Le Tour de France en 80 détours, c'est le nouveau hors-série de l'équipe à découvrir actuellement en kiosque. Merci Frédéric d'avoir été des nôtres ce matin.
4: Merci beaucoup.
0: Avant 6h, ici, vous avez rendez-vous avec La Tendance de Muriel Jordan. Ce lundi, il sera question des chaises musicales. En attendant, voici The Connell 74-75 sur les ondes d'ici, 5h53.

0: Vous écoutez ici, avant le journal de 6h sur votre radio locale, Muriel Jordan est là et pour nous elle décrypte un phénomène de société pour mieux comprendre notre époque. Aujourd'hui Muriel, apparemment les chaises musicales sont de retour.
1: Oui, les rires, la musique qui s'arrête d'un coup, la course vers la chaise la plus proche, ça vous rappelle forcément des souvenirs. Mais dites, vous avez entendu parler du gigantesque jeu des chaises musicales de Bryant Park à New York, une tradition estivale depuis 12 ans. Chaque année, dans ce célèbre parc new-yorkais, au mois de juin, des centaines de participants courent dans tous les sens, dans un joyeux bordel. Ils jouent aux chaises musicales et c'est vraiment génial à voir. La dernière a eu lieu le 8 juin dernier. Voilà à quoi ça ressemble.
2: Musical chairs, let's do it! Yeah.

0: C'est une dinguerie. On enchaîne les catastrophes.
1: On fonce, on y va à fond la caisse.
2: Ils doivent tout faire pour trouver les chaises cachées et pour ralentir leurs concurrents.
3: On a eu deux sabotages.
4: Oh, c'est là, c'est là, c'est là, c'est là.
5: À ce moment-là, on court, on ne sait pas vraiment où on va.
4: Allez, vite, balle.
6: Putain, c'est infernal,
7: cette chose-là. Un jeu qui mêle compétition, humour, stratégie. Un jeu qui convoque à la fois les enfants que nous sommes restés, mais aussi les fins calculateurs. Un rendez-vous piloté par Florent Père, qui incarne le maître de ce jeu diabolique, adapté, vous l'avez compris, du célèbre jeu des cours de récré, des soirées entre potes et des anniversaires. Dans ce nouveau jeu, les chaises sont dissimulées dans des décors naturels en Bretagne et 5 duos de personnalités partent à leur recherche. C'est à voir sur la plateforme France.tv. Alors quand on pense aux chaises musicales, bien sûr on pense à l'école, au cours de récré, mais figurez-vous que certaines écoles primaires françaises ont interdit le jeu des chaises musicales, jugé trop dur pour l'estime de soi. Bah oui, le jeu pourrait bien disparaître. Certains le maintiennent ou d'autres l'adaptent autrement. Alors doit-on y voir une manière de gommer l'idée qu'il existe des perdants quand on joue à l'école? En tout cas, les chaises musicales sont encore tendance, mais peut-être plus pour très longtemps. Le jeu pourrait bien perdre son fauteuil des classiques de l'enfance.
8: À demain, Muriel, ici.fr, pour retrouver toute la collecte des C'est Tendance en podcast et en replay sur le site de votre radio locale. C'est à ne pas louper cet après-midi la troisième étape du Tour de France, 180 km de grimpe dans les Pyrénées, à vivre en direct à partir de 13h30. Pour l'heure, toute l'équipe d'ici matin vous rejoint pour vous accompagner en ce début de journée. Excellent lundi.
9: Merci beaucoup, Johan Rock. Et rendez-vous demain, c'est l'Art de Redon. À tout à l'heure pour les 90 secondes. Bien le bonjour, bon réveil les amis, très heureux de vous retrouver. C'est Maëva qui réalise cette émission. On va saluer Odile, notre fidèle collaboratrice, et puis Thierry Compredon qui est là, de retour de week-end. Bonjour Thierry.
10: Ça va Stéphane?
9: Mais ça va bien.
10: Vous étiez où sur week-end?
9: Ah ben j'ai fait 3 jours, oui, sur 4. C'est pas mal.
10: C'est pas mal. Belle performance.
9: Bien le bonjour les amis, on vous souhaite une excellente semaine avec la première radio de proximité du Nord Franche-Comté.
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9: Et nous sommes le lundi 6 juillet, il est 6h. L'actu, Thierry Compredon. Le rideau est tombé hier soir sur les Eurocaps.
10: Avec Ben Harper sous la grande scène pour clôturer cette 36e édition et juste avant le concert très attendu de la chanteuse Aya Nakamura, toujours sur la grande scène, un concert d'une heure qui a totalement conquis ses fans.
12: C'était fabuleux, magique, Aya, elle slay, faut la voir pour le comprendre. Franchement, que du fun, que de la joie, respect à toute son équipe, ses danseurs et tout ça. Pour moi, c'est un sans faute.
13: Incroyable, c'était trop bien.
14: C'était super bien.
13: Tellement bien que j'ai pleuré, j'ai kiffé, c'était trop bien. Vraiment, premier degré, j'ai trop kiffé. Voilà.
14: C'est la star de l'année, de plusieurs années même. C'était le feu, c'était le feu.
13: C'était toute une vie.
14: Voilà. Non, c'était vraiment trop bien.
13: Elle est trop charismatique, Aya. Ouais. C'est trop.
14: Toutes les chorégraphies et tout, c'était incroyable.
13: Quand elle a fait doudou, c'était impressionnant. On avait envie de pleurer. Voilà. Aya, la reine de France, Aya, on t'aime.
14: C'était encore mieux que j'imaginais, genre premier degré.
15: Bah, on est venu pour elle en fait. Hein.
16: En vrai, je suis pas si chamboulée que ça, mais je suis quand même heureuse de ne pas l'avoir loupée. Je me dis, j'ai pas payé ma place pour rien finalement.
10: Et vous retrouvez une vidéo du concert d'Aya Nakamura aux Euroc sur notre site ici, Belfort-Montbéliard, et sur nos réseaux sociaux. Cette année, les Eurocaines ont attiré 125 000 festivaliers. À 8h moins le quart, nous ferons le bilan complet de cette 36e édition avec Jean-Paul Roland, le directeur des Euroc.
9: Un collectif de citoyens élus, associations de Bourgogne-Franche-Comté, lance un appel en faveur de la loi intégrale sur les violences sexistes et sexuelles faites aux femmes et aux enfants. Thierry.
10: L'objectif, mettre la pression pour que ce texte, soutenu par 110 parlementaires et présenté en décembre dernier au Parlement, soit enfin examiné. Une urgence devenue vitale, notamment au regard de l'actualité récente avec le viol et la mort de Liana, 11 ans, alors que son assassin présumé faisait l'objet de 7 plaintes et signalements. Et parmi les signataires de cet appel, Kildine Bataille, elle est élue en Haute-Saône, elle est membre du collectif Droits des Femmes 21. Elle dénonce les dérives d'un système qui empêche la société de s'indigner face à l'inadmissible.
17: Quand on est association, quand on est élu, on accompagne des femmes, des enfants victimes, aux côtés des associations qui depuis des années poussent des cris en disant quand est-ce qu'on va avoir une loi qui protège les enfants. Et en fait, il faut aller regarder ça précisément, parce que tant que le système de pensée de tout un chacun, de toutes les classes de la société, n'aura pas été modifié en regardant ça, en disant ça n'est plus possible, acceptable qu'un enfant soit dominé par système de pouvoir, encore une fois, ce sont des systèmes de domination.

0: domination. On viole un enfant parce qu'on a un pouvoir sur lui. Relisez Dorothée Ducy, le berceau des dominations. C'est hallucinant. De tout ce système, on le connaît, on l'a décortiqué, c'est documenté, les propositions sont là. Maintenant, il faut que les pouvoirs publics agissent au niveau national pour qu'on arrête de violer des enfants toutes les 3 minutes dans ce pays.
1: Des propos recueillis par Arnaud Racapé. Un homme a été retrouvé mort hier matin vers 9h au Square du Souvenir en Béliard. Le corps de cet homme d'environ 70 ans se trouvait dans un buisson. Il s'agit d'une mort naturelle. Le parquet de Montbéliard n'a donc pas demandé d'autopsie. Une maison en bois a entièrement brûlé de la nuit de samedi à dimanche à Dampierre-sous-Linotte en Haute-Saône. Les deux locataires âgés de 65 et 66 ans ont pu sortir à temps. Deux pompiers ont été légèrement blessés dans l'intervention. Sachez qu'une cagnotte a été ouverte par le maire de la commune pour soutenir ce couple de retraités qui a tout perdu. Toutes les infos sur notre site ici.fr.
2: Si vous habitez le pays de Montbéliard, voici un nouvel outil pour améliorer le tri des déchets.
1: Son nom, Savaou, tout attaché. Il s'agit d'une toute nouvelle application numérique lancée par PMA pour mieux trier au quotidien ses déchets et éviter ainsi des erreurs. Cette application gratuite est disponible sur votre smartphone ou sur Internet et elle est très simple d'utilisation, explique Mathieu Gagliardi, vice-président délégué à la gestion des déchets de PMA.
3: Vous prenez votre portable, il y a un petit QR code, vous cliquez sur ce QR code et tout de suite vous avez accès à la possibilité de faire une photo d'un objet et l'application vous dit cet objet va en déchetterie, en poubelle jaune, poubelle verte, etc. Alors ça vous donne aussi le renseignement de quel est l'endroit le plus court pour aller déposer ce déchet, puisque vous pouvez mettre votre géolocalisation. Ça vient de la problématique du défaut de tri. Aujourd'hui, il y a 27% de défaut de tri et qui coûte à la collectivité une forte somme, c'est-à-dire 480 000 euros par an. Et donc l'objectif, bien sûr, on sera jamais à zéro et on va essayer d'être meilleur pour faire des économies.
1: Et sachez que depuis l'installation des bacs jaunes il y a 3 ans, PMA a réduit plus de 35% la quantité des déchets ménagers résiduels.
2: Le traditionnel marché aux puces hier en vieille ville, la Belfort, a fêté son 60e anniversaire.
1: Ah oui, ce rendez-vous organisé tous les premiers dimanches du mois entre mars et décembre est devenu incontournable. Il a été créé en 1966 par Claus Truc, un antiquitaire belfortin qui nous a quittés l'an dernier. Il y a quelques années, il nous avait raconté comment était né ce marché aux puces.
4: Ça ne s'appelait pas un marché aux puces, le premier déballage, c'était un déballage, liquidation de stock. Et j'étais tout seul. Tout seul. Et suite à ça, le mois d'après, on a dit, on va faire le marché aux puces. Et voilà, le marché aux puces, il est parti comme ça.
1: Et 60 ans plus tard, ce marché aux puces de Belfort est donc devenu le plus grand de la région, avec près de 150 exposants et des clients qui viennent de partout. Florence habite en Suisse. Hier, elle a fait plus de 2 heures de route pour ne rien rater.
5: Belfort, je trouve que c'est un beau vivier de marchandises. J'ai toujours trouvé des objets très spéciaux ici, des curiosités. Et ça me plaît beaucoup. Objets de charme, objets de curiosité avec des patines. On voit que le temps a passé et c'est ce qui donne de la beauté à l'objet. On tourne le matin très tôt. On est là à 6h. Et...
6: Attendez, ça ouvre à 7h.
5: Ah mais on est là à 6h quand même. Les marchands sont là. Et puis on tourne et on essaye de faire d'abord un tour rapide. On a un radar comme ça, on check les objets. Puis après on fait un tour beaucoup plus lent où on regarde sur les tables, petits objets. C'est une émotion. C'est difficile à expliquer vraiment ce qui fait le déclic. Mais ça peut être une couleur. Typiquement cette table, vous voyez toutes ces couches de peinture. Il y a eu du temps qui a passé dessus. Il y a un charme, quelque chose qui tape à l'œil. Peut-être probablement des fois des réminiscences de l'enfance aussi. Je pense qu'on est beaucoup là-dedans. Des choses qui nous rappellent nos grands-parents ou certaines ambiances de l'enfance. Ouais.
1: Et pour ce 60e anniversaire du marché aux puces à Belfort, la ville a organisé hier un pique-nique rétro place de la République avec exposition de caravanes et véhicules vintage. Toutes les photos à retrouver sur ici.fr. Et puis la Coupe du Monde de football. La Norvège s'est qualifiée cette nuit pour les quarts de finale en battant le Brésil 2-1. Qualification également de l'Angleterre qui a sorti le Mexique 3-2. Ce soir, l'Espagne affronte le Portugal. Coup d'envoi à 21h.
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1: La météo pour commencer la semaine.
2: Eh bien écoutez, pas mal de nuages omniprésents, mais une ambiance quand même qui reste lumineuse. Les températures ce matin voisines de 15 degrés. Il fait 15 degrés actuellement du côté de Belfort. Les températures chez vous, dites-nous tout sur les réseaux sociaux, sur la page Facebook ici, Belfort-Montbéliard. Et puis pour cet après-midi, comptez 29 à 32 degrés sur le Nord-Franche-Comté.
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0: Ici Belfort Montbéliard, Tes yeux noirs, le groupe Indochine.
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0: Et je suis avec l'ami Thierry Comprenon. On vous souhaite la bienvenue si vous venez d'allumer la radio pour un été en pleine forme. On retrouve les conseils du docteur Kierzek dans quelques secondes. Le café glacé, Thierry, est-ce que c'est votre truc ça, le café glacé?
3: Pas tellement, non.
0: Vous savez, le café que je vous prépare tous les matins, il
3: est buvait. Il n'est pas glacé, il est très bon le
0: vôtre. Ouais, et il booste et c'est un anti-vieillissement. Voilà, faut le savoir. Nous sommes aujourd'hui, Thierry, le 6 juillet. 6 juillet 1963, le premier parc national est créé. C'est le parc de la Vanoise. Nous sommes en Savoie. Et puis c'est l'anniversaire aujourd'hui d'Audrey Fleurot, qu'on a vu dans Kaamelott, Engrenage, la série HPI également. Oui. Elle a 49 ans.
3: Oh.
0: Isabelle Boulay.
4: Dis-moi.
0: Eh bien quoi, ça ?
4: Garde-moi.
3: 42 ans.
0: 54 ans.
3: 54 ans.
0: Et puis vous vous souvenez de ça ?
5: Audrey !
0: Il fait très bien Sylvester Stallone, en tout cas la voix française. Et Rocky, Sylvester Stallone, c'est son anniversaire aujourd'hui.
3: 72.
0: 80.
3: Voilà.
0: Et puis Fred Dreyer, la série télé Rick Hunter. Ça marche pour moi. C'est ce qu'il disait toujours, Rick Hunter. Fred Dreyer, il a 80 ans également.
3: Et qui est fan de cette série?
0: Non. On va retrouver Jeanne Masse, toute première fois, dans quelques secondes, à tout de suite.
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0: 6h14 minutes, comme tous les matins, on retrouve le docteur Kierzek et ses précieux conseils santé. Docteur, bonjour. Le café glacé, est-ce que c'est bon pour la santé?
10: Bonjour à toutes et à tous. Je vous sers un café glacé, évidemment, quand il fait chaud. Mais pas n'importe quel café glacé, celui qui vous booste sans vous épuiser et qui, en plus, a des super pouvoirs anti-vieillissement. Oui, vous avez bien entendu. Alors, on arrête les sirops trop sucrés, les crèmes chantilly par-dessus. On passe au café glacé malin. D'abord, pourquoi le café glacé sera un booster? Parce qu'il y a de la caféine et tout le monde connaît. Ça stimule le cerveau, ça améliore la concentration, ça réduit la fatigue. Mais attention à un café glacé bien préparé, sans excès de sucre, parce que sinon, ça va vous provoquer un coup de barre, le coup de barre sucré suivi d'un creux. Au contraire, là, ça va vous donner un coup de fouet propre, idéal dans l'après-midi ou avant une activité en plein air. Et grâce au froid, ça hydrate légèrement si vous le buvez sans trop de lait ou de sirop, évidemment. Il y a un effet anti-vieillissement aussi. Ça, c'est la vraie bonne nouvelle parce que le café, c'est une source d'antioxydants dans notre alimentation. Il y a des polyphénols, notamment l'acide chlorogénique. Ça lutte contre les radicaux libres, ces petites particules qui accélèrent le vieillissement de la peau, des artères et du cerveau. Il y a des études très sérieuses qui montrent que 2 à 4 tasses de café par jour, il y a une réduction du risque de maladies neurodégénératives comme la maladie de Parkinson ou la maladie d'Alzheimer. Donc, que ce soit un café chaud ou un café glacé, bah, c'est pareil.
0: Bah, ça tombe bien parce que je me tape une cafetière tous les matins, moi. Bon. Et puis, comment fait-on concrètement, docteur, pour préparer ce café?
10: Voici la recette du café glacé sain et efficace. Vous préparez un café fort, type expresso ou filtre serré, et vous le laissez refroidir. Mais il y a une meilleure méthode. L'idéal, c'est le café infusé à froid, le fameux cold brew des anglo-saxons. L'infusion à froid, pendant 12 heures, extrait la caféine et les antioxydants tout en réduisant l'acidité. Moins d'acidité, moins de brûlure d'estomac, moins d'irritation de l'émail dentaire aussi. Donc on fait infuser les grains de café ou le café moulu dans de l'eau et on met au frigo. Ensuite, ne sucrez pas ou très peu. Le sucre annule les effets anti-âge. Ben oui, le sucre, ça favorise la glycation, vous savez, ça rigidifie le collagène sous la peau. Donc à la place, on peut mettre une petite pincée de cannelle, par exemple, et vous pouvez mettre un peu de lait classique avec du lactose, mais vous évitez vraiment le sucre. Et ensuite, vous ajoutez des glaçons, quantité raisonnable, pas trop pour ne pas diluer les bons composés. Et puis surtout, on évite les versions industrielles, en bouteille, en sirop, c'est bourré de sucre, d'additifs et de matières grasses. Le café glacé, ça ne se prend pas avec de la crème fouettée non plus, du caramel ou du chocolat, sauf exception. Bref, c'est un café naturel. What else? Allez, bon été, bonne santé, à l'écoute d'ici, bien sûr.
0: Avec le docteur Kerzek, c'est un peu notre George Clooney à nous. What else, effectivement. Merci beaucoup, docteur. Rendez-vous demain, il est 6h17. Vous le savez, tout au long de la saison, Noah Sommier vous a présenté des comptoirs, des comptoises qui comptent, des parcours étonnants, des rencontres inspirantes, comme celui, comme celle d'Émilie Jolie, qu'on va retrouver au micro donc de Noah dans quelques instants, juste après Jeanne Masse.

0: Ici Belfort Montbéliard, toute première fois, Jeanne Masse, 6h et quasiment 21 minutes. Notre région déborde d'énergie. Ces derniers mois, Noah Sommier a mis en lumière ces forces vives qui font bouger nos communes, de véritables comptoirs, comptoirs ce qui compte. Et l'été, c'est l'occasion idéale pour tendre à nouveau le micro à celles et ceux qui nous ont marqué. Place à Émilie Joly aujourd'hui.
1: C'est triste à dire, mais quand on tombe dans la maladie, on a l'impression d'être tout seul, qu'on est le seul au monde à souffrir, alors que pas du tout.
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3: Émilie Joly, vous êtes ancienne Miss Pays de Belfort-Montbéliard, c'était en 2017. Votre vie a basculé quelques années après avoir glané vos écharpes de Miss. Qu'est-ce qui s'est passé en 2021, Émilie ?
1: Alors c'est contre, au début, plusieurs maladies, plusieurs pathologies qu'on m'a diagnostiquées, donc des syndromes de compression vasculaire très rares, donc le syndrome de Nutcracker, le syndrome de May-Turner et le syndrome de Wilkie. Donc j'ai été opérée pour chacun des syndromes, donc deux à Annecy et un à Paris, mais probablement depuis ma dernière opération, j'ai contracté donc une gastroparésie. C'est une paralysie de l'estomac, c'est-à-dire qu'aujourd'hui je ne peux plus manger et boire normalement sans vomir derrière. Donc ça crée beaucoup de problèmes autres, comme un ralentissement des intestins, un ralentissement de la vessie. Donc je suis sondée aussi au niveau urinaire par moment. J'ai eu une sonde naso-jéjunale pour m'alimenter pendant plusieurs mois, mais ça a été très compliqué, donc on a dû l'arrêter. Et actuellement, je nage un petit peu comme je peux pour m'alimenter, mais c'est vraiment très compliqué. Et c'est une pathologie qui n'est pas forcément très connue et que les médecins ne croisent pas tous les jours. Donc pour retrouver des professionnels qui s'y connaissent, c'est très compliqué. Et oui, je me bats contre ça et ça crée beaucoup de problèmes. Donc des problèmes aussi au niveau des problèmes électrolytes, donc tout ce qui est potassium, sodium, voilà tout ça. Et forcément, c'est dangereux pour le cœur.
3: On ose le dire, vous êtes un exemple de résilience, de force mentale. Vous le partagez aussi sur vos réseaux sociaux. Pourquoi faire ça, tiens, d'ailleurs ? Est-ce que ça vous fait du bien ? C'est une sorte d'échappatoire ?
1: Alors, il y en a beaucoup qui comprenaient pas pourquoi j'en parlais sur les réseaux. Et en fait, moi, j'écris énormément depuis très jeune. Donc, ça a toujours été un peu mon échappatoire. Et c'est vrai que j'écrivais en secret. Et un jour, on m'a dit, mais pourquoi tu les partages pas ? Et en fait, je me suis dit, quoi de mieux que les réseaux pour les partager ? Et j'ai commencé à un peu en parler. C'était ma manière à moi de me rendre compte que j'étais pas toute seule. C'est triste à dire, mais quand on tombe dans la maladie, on a l'impression d'être tout seul, qu'on est le seul au monde à souffrir, alors que pas du tout. Et les réseaux m'ont aidé à trouver des personnes qui avaient la même pathologie que moi aussi, alors que déjà, c'est une pathologie rare. Ça m'a aidé à me rendre compte que beaucoup, beaucoup de gens traversent la maladie. Et puis, on s'aide mutuellement, finalement, via les réseaux. Et puis ça me permet de partager mes écrits, ça me permet de moins me sentir seule dans tout ça, même si on est entouré au fond de soi, par moment on peut se sentir très seule quand même. Ça a commencé en 2021 et à chaque nouvelle année je me disais bon allez cette année c'est la bonne année, et à chaque fois c'était pas ça, donc soit c'était pire, soit c'était tout aussi compliqué. Donc j'ai espoir forcément que 2026 ça aille mieux, mais je veux pas trop me projeter parce que les espoirs quand ils tombent ça fait un peu mal quand même.
0: Voilà, une comptoise qui compte, Émilie Joly au micro de Noah Sommier. Tiens, ça c'est la nouvelle chanson d'Alex Warren.

Fever Dream, tiens, c'est la fièvre du lundi matin avec Alex Warren. Vous restez avec nous. L'actu locale dans un instant. L'horoscope Catherine Villiers. Et puis Zazie avec Larsen.

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4: C'est vrai qu'on est bien finalement, même l'été ici, il est 6h28, l'horoscope Catherine Viguet pour ce lundi 6 juillet. Je crois, Catherine, qu'il y a deux tendances.
5: L'une d'eau, l'autre de feu. Bélier, on vous rend grâce, on vous complimente et une personne aimée crie comme elle a besoin de vous. Taureau, au fil des heures, vous prenez du recul, c'est dû à une situation ou à une personne. Gémeaux, vous foncez et à la fois il faut réfléchir, prendre le temps, essayer de composer avec les deux. Cancer, cette période vous permet de vous sentir en accord avec vous-même, essayez de tout faire pour que ça dure. Lion, sous n'importe quelle latitude vous plairez, un bienfait qui vous réconforte ô combien. Vierge, vous sublimez tout ce qui travaille votre petit cœur et de ce fait, ça se passe bien. Balance, un événement est en vue, réjouissant au demeurant, ce qui vous met du baume au cœur. Scorpion, vous ne vous sentirez pas toujours au top de votre forme, mais vous essayez de ne rien montrer. Sagittaire, on veillera sur votre jolie personne, vous serez tout autant attentionné aux autres. Capricorne, à vous la famille et peut-être des travaux à envisager à votre domicile, vous faites au mieux. Verseau, changez-vous les idées, acceptez de sortir de votre quotidien, vous vous en féliciterez. Poisson, après des journées gratifiantes, vous jetez un œil sur votre petite fortune. Et pour nous tous, on se réjouit parce que c'est aujourd'hui.
6: Merci Catherine.
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4: Eh ben ça y est, c'est une nouvelle semaine qui commence. Nous sommes le lundi 6 juillet. C'est toute l'équipe d'Ici Matin qui vous accompagne. Actu locale, musique, bonne humeur. On va retrouver Angélique Alasta également pour les 3+, les 3 infos indispensables. Au réveil, ce sera avant 7h. Pour l'heure, il est très exactement, Thierry, 6h30. C'est le 90 secondes. Toute l'actualité en France et dans le monde avec vous, Cyril Arnaud-Redon.
7: Une vingtaine d'incendies en cours en Ariège, dans l'Aude, le Gard, la Drôme. 6 feux sont jugés critiques. Le plus important a parcouru 4600 hectares dans les Pyrénées-Orientales, à une trentaine de kilomètres à l'ouest de Perpignan. Une lutte intense toute cette nuit encore. Plus de 10 000 personnes évacuées. Un habitant et un sapeur-pompier ont été grièvement blessés. La troisième étape du Tour de France qui passe aujourd'hui par les Pyrénées-Orientales. Près de 200 kilomètres entre Granollers en Espagne et la station des Angles. La course cycliste est maintenue mais sans public sur la partie française, les secours étant mobilisés sur les incendies. L'accalmie aura été de courte durée, le retour de la canicule pour 16 départements de l'ouest et du sud de la France qui sont aujourd'hui en vigilance orange, jusqu'à 40 degrés attendus localement. Au moins 3 personnes gravement blessées lors d'une agression au couteau hier après-midi à Clermont-Ferrand. Le suspect de 34 ans s'est ensuite jeté sur des policiers et a été blessé par un tir des forces de l'ordre. Aucun élément n'évoque un caractère terroriste selon le parquet. Lutter contre les free parties, les rodéos motorisés, les violences dans les stades ou la consommation de protoxyde d'azote. Le projet de loi sur la sécurité du quotidien, dit Riposte, examiné dès aujourd'hui à l'Assemblée nationale. Le texte a déjà été adopté au Sénat. La gauche dénonce un texte uniquement répressif. Et puis la Fédération française de foot demande à la FIFA d'annuler le carton jaune de Michael Olise face au Paraguay. Les images de l'altercation avec un joueur de l'équipe adverse montrent qu'il n'y a eu aucun contact.
4: Merci Cyril, à tout à l'heure. 6h31, à l'info d'ici. Thierry, et retour donc ce matin sur l'un des événements phares des Eurocannes.
8: Avec hier soir le concert d'Aya Nakamura sous la grande scène de la presqu'île du Malsouci. Une artiste qu'on aime ou qu'on n'aime pas, mais en tout cas qui a de nombreux fans. Hier soir, beaucoup d'entre eux étaient venus juste pour son concert, Elian Malric.
9: Changement d'ambiance radical sur la grande scène. Le concert rock énergique de The Hives à peine terminé. Une foule compacte s'est appuyée contre la barrière. Une heure d'attente en perspective dans un seul but, être en bonne place pour celle que tous surnomment ici la reine de France. Alena et Kevin sont bien placés, ils ont marché une demi-heure pour être devant.
10: Honnêtement, j'avais déjà des places pour le Stade de France. Je les ai revendues, dis-toi, juste parce que je savais qu'elle venait ici tout près de chez moi. Moi, il n'y aurait pas Aya cette année, je ne serais jamais venue.
11: Merci Aya, regardez le monde qu'il y a. Les Europes ont gagné de l'argent grâce à Aya aussi. Il faut dire la vérité, c'est une femme qui réunit du monde.
9: L'argument économique, certes, mais aussi celui des émotions pour Jeanne. C'est la première fois qu'elle voit son idole.
12: Je suis juste venue pour ce jour parce qu'il y a Aya. Je me suis dit tout de suite, vu que je n'ai pas réussi à aller au concert de Aya qui a été programmé au mois de mai. C'était l'occasion pour pouvoir voir une star que j'aime bien.
13: Et donc là, ouais, aujourd'hui, vous n'avez pas trop suivi les concerts en
12: fait. Oh non, pas du tout. Je viens juste d'arriver, que pour Aya.
9: Une présence en masse, aussi justifiée par l'actualité de la chanteuse, connue de tous depuis sa reprise de Charles Aznavour aux Jeux Olympiques. Dans le public, beaucoup de jeunes femmes qui s'identifient à la chanteuse, comme Emma.
14: C'est une des seules artistes féminines qui est sur la grande scène, c'est une des plus connues. Voilà, ils nous ont ramené une artiste connue féminine. L'année dernière, c'était Théodora, cette année, c'est Aya. Et les autres années, il n'y avait pas trop. Donc là, on est contente quand même qu'il y ait des femmes, quoi.
9: De nombreux fans présents au concert ont entendu les critiques après l'annonce de la venue de la chanteuse. Jeanne les balaie d'un revers de main.
12: Moi, je trouve que c'est un peu égoïste. Et puis, tout le monde a le droit de choisir d'aimer un musicien ou alors tout le monde a... Je trouve que c'est triste, même ceux qui critiquent des fois, ils écoutent du Aya, mais ils l'admettent pas en public, quoi. C'est sûr.
9: Même avant le début du concert, le public se lance dans une version a cappella de Pookie, l'un des tubes de la chanteuse. Finalement, traitement de superstar à l'apparition d'Aya Nakamura. Et des fans aux anges qui assurent l'ambiance.
4: Comportement, bah ouais.
8: C'est bien.
4: Comportement, bah ouais, à mes copines.
8: Vous trouvez donc. Vous trouvez Stéphane Vaux et une vidéo du concert d'Aya Nakamura depuis les Eurocannes en direct sur nos réseaux sociaux, Instagram et Facebook. 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
4: Dans le reste de l'actu, Thierry.
8: À 7h, on continuera de parler de cette 36e édition des Eurocannes qui s'est achevée hier soir. Vous entendrez les premières paroles de festivaliers qui font un bilan de leur festival. Et puis, nous parlerons également de ces 60 ans du marché au plus hier en Vieille-Ville à Belfort, un anniversaire fêté en grande pompe pour l'occasion. Reportage à suivre tout à l'heure à 7h. La météo en attendant.
4: Ah, je suis dans mon comportement, bah ouais.
15: Pas ma copine.
4: Alors les nuages élevés sont omniprésents, mais l'ambiance reste lumineuse. Les températures ce matin avoisinent de 15 degrés et comptez 29 à 32 degrés cet après-midi. Entre Belfort, Montbéliard et Héricourt, quel temps chez vous ? 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
4: Allez, c'est une nouvelle semaine qui commence en musique avec Zazie Larsen. Bon réveil.

0: Merci Belfort-Montbéliard. Zazie Larsen.
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0: Alors, je ne suis pas tout seul, hein. Il y a toute une équipe, notamment Arnaud Michelagnoli pour l'incroyable Minute Comtoise qu'on va retrouver dans quelques minutes pour l'invention du parc-mètre, la marquise des ondes. Angélique Alasta nous proposera les 3 plus, les 3 infos indispensables au réveil. On va se bouger ce matin avec l'association Gym Plus. Et puis, tout de suite, à 7h20, on écoute au micro de Nathanaël Perret, Hélène, qui nous parle de son petit plaisir de l'été.
3: J'aime bien être attentive aux petits détails qu'il y a autour de moi et de me dire que voilà, il y a des petites choses jolies à regarder. Hélène, les petits plaisirs de l'été. Eh ben, me promener à côté d'un champ fleuri. Voilà, moi j'aime bien l'été parce que il y a plein de fleurs de toutes les couleurs. C'est bon, on se promène tranquillou, plutôt en fin de journée ou en début de matinée, les moments où il fait un peu plus frais.
4: Est-ce que c'est un peu dû au renouveau de la nature, votre passion entre guillemets pour les couleurs de l'été?
3: Oui, je pense que ça commence déjà avec le printemps quand vraiment tout repart et c'est peut-être en fait mes petits plaisirs de toute l'année finalement. J'aime bien être attentive aux petits détails qu'il y a autour de moi et de me dire que voilà, il y a des petites choses jolie à regarder.
4: Est-ce que c'est une chose que vous ressentez ailleurs, par exemple, si vous partez en vacances?
3: Je pense que je suis assez sensible à la nature où que je sois, donc ça reste un élément quand même important pour moi et fort. Et je pense que j'ai la chance de pouvoir le vivre aussi au quotidien. Et puis,
4: c'est une balade quotidienne ou alors c'est plus quand vous avez l'occasion d'y aller sur un petit coup de tête?
3: Alors non, c'est plutôt quand j'ai l'occasion d'y aller. Sinon, c'est depuis la voiture quand je vais au travail. Toutes les semaines, j'essaie de faire une petite promenade comme ça, quoi, pour ressourcer.
4: Surtout en hiver et en automne, il y a des sentiments un peu similaires par rapport à ce que vous pouvez voir dehors en nature?
3: Alors je pense que c'est quand même plutôt l'été, parce que c'est là où il y a le plus de présence fleurie et tout ça. C'est au mois de septembre ou octobre. Un matin, il faisait très froid. On était sortis faire une promenade avec une amie. Et en fait, il y avait une toile d'araignée pleine de petites gouttes de rosée. Et puis voilà, enfin, je me dis que ça... Non mais c'est chouette, même quand c'est pas l'été.
4: C'est un peu le plaisir d'observer tous les petits détails de la nature.
3: Oui, c'est vrai. C'est
0: voilà, ça. Hélène et ses petits plaisirs de l'été. Très bucolique ce matin. Il est 6h42. On va parler des bases de la natation avec le chien. C'est le docteur Pierre Fabin, notre vétérinaire qui vous accompagne, vous le savez, tous les matins. Il sera là hein, dans quelques secondes. Et puis pour la musique, Maëva, ici présente, vous prépare un classique de Toto Africa.
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0: Ici Belfort-Montbéliard, 6h43. Cet été, si vous rêvez de vous baigner avec votre chien, attention, l'apprentissage de la natation, ça ne s'improvise pas. Docteur Pierre Fabin, comment met-on son chien à l'eau pour la première fois?
8: Il ne faut surtout pas le jeter à l'eau, c'est le meilleur moyen de le traumatiser à vie. La règle d'or, c'est d'y aller progressivement. Choisissez un plan d'eau calme, avec une pente douce, comme un lac ou une plage. Jamais un bord abrupt où il n'a pas patte. Marchez dans l'eau jusqu'aux chevilles et appelez-le avec son jouet préféré ou une friandise. Laissez-le avancer à son rythme. S'il ne met que les pattes avant aujourd'hui, c'est déjà une victoire. L'erreur classique, c'est de tirer de force par le collier. Il doit garder l'initiative. Pensez aussi au gilet de sauvetage pour chien. C'est un outil fantastique pour débuter. Ça le rassure énormément car il flotte sans aucun effort et trouve le bon mouvement des pattes sans paniquer.
0: Alors justement, une fois qu'il est dans l'eau, qu'il commence à nager, est-ce qu'on doit faire attention à sa technique ou à sa posture globale?
8: Absolument. Observez bien la ligne de son dos. Un chien qui panique va se redresser à la verticale. Il va taper l'eau frénétiquement avec les pattes avant en éclaboussant et son arrière-train va couler. S'il fait ça, il peut s'épuiser en 2 minutes et risque vraiment de boire la tasse. Le bon mouvement, c'est une position bien horizontale avec les 4 pattes qui pagaient sous l'eau. Pour l'aider, placez simplement votre main sous son ventre pour soutenir son train arrière. Exactement comme on le fait avec un enfant qui apprend à nager. Une fois qu'il comprend qu'il flotte à l'horizontale, il va se détendre. Surtout, faites des sessions très courtes. 5 minutes de nage équivalent à un sprint terrestre. Sortez-le bien avant l'épuisement.
0: Et après la baignade, quand on rentre à la maison, y a-t-il des précautions particulières à prendre pour sa santé ou l'entretien de son pelage ?
8: Alors, le rinçage à l'eau claire, c'est non négociable, que ce soit après la mer ou après un lac. Le sel marin assèche la peau et provoque des plaques rouges. L'eau douce, elle, peut contenir des bactéries ou d'autres pathogènes. Passez-le sous le jet d'eau tiède en insistant bien sous le ventre et sous les aisselles. Et ensuite, le point critique absolu, les oreilles. L'eau qui stagne dans le conduit auditif est la cause numéro 1 des otites estivales. Prenez une serviette propre et séchez soigneusement l'intérieur du pavillon sans jamais utiliser de coton-tige. Et ensuite, on le laisse se reposer au calme.
0: Salut docteur, rendez-vous demain, ici, à la même heure, il est 7h moins le quart. 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

0: Ici Belfort-Montbéliard, Africa avec Toto. Il est 7h10. L'incroyable minute comtoise, c'est Arnaud Michelagnoli qui vous accompagne tout au long de l'été. On apprend plein de choses en une minute trente. Et aujourd'hui, l'invention du parcmètre.
1: Est-ce que vous savez que l'une des machines les plus détestées des automobilistes a vu le jour chez nous, ici en Franche-Comté? Je vous présente le parcmètre.
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1: Tout commence en 1968 à Besançon. La compagnie des compteurs, la CDC, fabrique dans ses ateliers bisontins un drôle d'appareil tout mécanique qui fonctionne grâce à des pièces d'horlogerie. Pas étonnant, on est quand même dans la capitale française du temps. Et derrière cette petite révolution urbaine, un nom, celui de Maurice Philot, un bisontin pure souche. En 1972, il installe le tout premier horodateur, place du Palais Royal à Paris. Et là, c'est le début d'une longue histoire d'amour. Enfin, surtout de contravention entre les Français et le stationnement payant. Incroyable success story de la compagnie des compteurs, la propulse leader mondial et l'ingéniosité comtoise s'exporte bien au-delà de nos frontières. Alors, la prochaine fois que vous vous agacez devant un horodateur, regardez-le autrement. Derrière cette machine de notre quotidien, il y a un morceau d'histoire et l'empreinte de l'ingéniosité franc-comtoise.
0: L'incroyable minute comtoise, Arnaud Michelagnoli. Il est 6h51, on fait la météo ensemble. Rendez-vous sur la page Facebook de votre radio préférée. On va saluer Jeanne qui nous propose 15 degrés à Vétrine ce matin. Nous avons 18 degrés à Offemont. Merci beaucoup Gilberte. Et puis nous avons également 17 degrés à Belverne. C'est Roger qui nous a posté son petit commentaire. Les 3 plus, ça continue tout l'été, les 3 infos indispensables au réveil avec la marquise des ondes, Angélique Alasta aujourd'hui. On parle farniente, on se bouge également et puis de l'humour pour commencer, Angélique.
3: Mais oui, et quel humour! Je vous parle de celui qui nous a quittés il y a 40 ans déjà. C'était le 19 juin 1986, Michel Colucci alias Coluche. 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
0: Très très belle collection. Allez, on se bouge, Angélique.
3: Oui, on se bouge à Belfort avec l'association Gym Plus qui vous propose deux rendez-vous sportifs et gratuits tout l'été. Programme chaque semaine, le lundi de 19h à 20h30, zen à l'étang des forges. Ça vous permet de vous familiariser avec des exercices d'attitude zen et de pilates, ainsi que du yoga entre autres. Et le mardi, rendez-vous à la Citadelle, vous pourrez profiter de l'activité Zumba aux mêmes horaires, autrement dit à la fraîche, de 19h à 20h30. Ces activités sont assurées par des animateurs diplômés. Les participants n'ont pas besoin de réserver leur place, mais doivent venir avec leur matériel au moins 15 minutes avant le début de la séance.
0: Et puis, farniente pour conclure.
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0: Merci beaucoup Angélique Alasta, la marquise des ondes. Et là, je me tourne vers Alexandre, notre chargé d'accueil. Je crois que les auditeurs, les auditrices se battent pour récupérer les peluches Monsieur et Madame Mombé. C'est bien ça, Alexandre, hein? Allez, n'hésitez pas, on vous attend. Le concept est plutôt sympa. 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

0: 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Tiens, pour la musique, après les infos de 7h, on écoutera Daniel Balavoine.
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0: Et dans quelques secondes, Fred Ballard, l'humour en tube. Tous les adultes sont des anciens bébés. Certains bébés ne deviendront jamais adultes. L'humour en tube, c'est à suivre ici.
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0: après 3 heures d'équitation. Non.
1: C'est vrai qu'on aurait pu s'en douter. Hein. Franck Dubosc n'est pas un véritable adulte. Tout petit déjà, dans le genre nourrisson poilant, il en tenait une couche.
0: J'avais trouvé la combine, vous savez ce que je faisais? Je faisais caca derrière mon coffre à jouets. Et puis je m'essuyais avec les rideaux de ma chambre en velours. C'était doux, c'était tout doux. Jusqu'au jour où ils m'ont supprimé le coffre à jouets. Pas grave, je suis allé faire caca derrière le canapé, dans le salon. Sauf que dans le salon, on n'avait pas de rideaux. C'était des stores à lamelles.
1: Voilà, bah maintenant on sait pourquoi Franck Dubosc avait des fesses rouges, hein, et on comprend mieux pourquoi il a passé son existence à faire le clown. Il est tombé dans la marmite du LOL très tôt, à même pas 1 an. 10 mois peut-être. D'ailleurs, on devrait continuer à compter en mois l'âge de certains adultes. Hein.
2: Et quand t'es tout petit, c'est les mois. Il a 24 mois. Bah, c'est 2 ans. Oui. Faut pas me ramener, moi, dire bonjour, j'ai 360 mois. Ouais. Non, le menu enfant n'est pas disponible pour vous, monsieur. 360 mois, quand même. Je suis un grand enfant.
1: Eh ben, ça y est, on l'a trouvé, le secret de la jeunesse éternelle. Exit le Botox, on compte notre âge en mois. Et tout de suite, on retrouve une peau de bébé. Avec Adèle Fugazzi, un bon fou rire pour se dérider la face et se galber la fesse. Ça vaut tous les bistouris.
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4: Et nous sommes le lundi 6 juillet, il est 7h. L'actu avec vous, Thierry Comprenon. Et voilà, c'est fini, la fin de 4 jours de musique et de fête, Thierry.
5: Les Eurocaennes se sont achevées hier soir sous la presqu'île du Malsouci, et après la star Aya Nakamura, c'est le chanteur américain Ben Harper qui a clôturé cette 36e édition. Ben Harper, hier soir, sous la grande scène, alors le rideau est donc tombé sous cette 36e édition qui a réuni environ 125 000 personnes. Hier soir, l'heure était donc au bilan pour les festivaliers. Alors, quels sont les meilleurs souvenirs? Petit tour d'horizon au micro d'Elian Malaric.
6: Le meilleur souvenir, le meilleur concert, c'était avec To Die For, Vladimir Cauchemar. Et puis Van, j'ai perdu, je crois, ma voix là-bas. C'est vraiment une des meilleures années pour moi sur les 4 que j'ai faites.
7: Jeudi soir, au Spring, qu'on est venu voir. Et c'est vachement sympa de les revoir, et on a passé un très bon moment avec tous leurs gros morceaux qu'ils ont passé sur leurs albums. C'était vraiment chouette.
8: Pour moi, j'étais pas venu pour eux, je les connaissais pas, mais c'est Gans, un petit groupe que je connaissais pas. Il y avait une ambiance terrible, même eux ils avaient l'air impressionnés du succès de leur concert.
9: En termes musical, un petit peu plus déçu de la programmation cette année, mais on revient toujours pour la bonne humeur et pour l'ambiance des Eurock. Donc voilà, non, très contente. On reviendra l'année prochaine et merci les Eurockaines.
5: Et tout à l'heure à 7h45, on fera le bilan complet avec Jean-Paul Roland, le directeur des Eurock. Les plus belles photos et vidéos de cette 30e édition sont à retrouver sur notre site ici Belfort-Montbéliard.
4: Et 7h01, comme chaque lundi, Thierry, depuis un mois, plusieurs centaines de personnes vont se réunir ce soir devant les tribunaux et le ministère de la Justice.
5: Ils réclament l'adoption d'une loi intégrale contre les violences faites aux femmes et aux enfants. Une mobilisation qui fait suite à l'affaire Liana, cette petite fille de 11 ans violée et assassinée alors que son agresseur présumé faisait l'objet de 7 plaintes et signalements. Dans notre région, un collectif de citoyens élus et associations ont également lancé un appel solennel via une pétition pour mettre la pression sur le gouvernement pour que ce texte soit enfin examiné et adopté. Tout est là, il ne reste plus qu'à voter, insiste Kildine Bataille, élu en Haute-Saône et porte-parole de cet appel de la Bourgogne-Franche-Comté.
10: Là, on a une loi globale qui touche tous les secteurs. Alors la justice, bien évidemment, l'institution judiciaire pour que justement les plaintes soient prises en considération tout de suite et les agresseurs condamnés rapidement. Enfin voilà, ça c'est dans une société idéale, mais ça touche donc les forces de l'ordre, les écoles, l'éducation nationale bien sûr, la santé aussi, la question des conséquences des violences faites aux enfants, c'est sur toute la vie. Toute leur vie, ils vivent avec ces traumas-là. Et donc, qu'est-ce qu'on fait, nous, la société, pour les soigner? Le coût de 3 milliards d'euros de cette loi, quand on va nous expliquer qu'on n'a plus d'argent, c'est à mettre en regard des 9,7 milliards d'euros de ce que coûtent les violences faites aux enfants. C'est rien, quoi.
5: Et Sébastien Lecornu, le Premier ministre, a promis que cette loi sera examinée à l'Assemblée nationale à l'automne.
4: Le traditionnel marché aux puces a pris ses quartiers hier en vieille ville de Belfort.
5: Un événement particulier, puisque cette année, ce marché aux puces, qui se tient tous les premiers dimanches de chaque mois, entre mars et décembre, fêtait son 60e anniversaire. Il avait été créé en 1966 par Claude Struc, un antiquaire belfortin décédé l'an dernier. Et au fil des années, ce rendez-vous des chineurs réunis plus de 150 exposants est devenu

0: incontournable et attire des milliers de personnes. Et pour acheter et négocier, c'est tout un art, comme a pu le constater Lisa Guinic.
1: Parmi les verres en cristal, anciens bijoux et casseroles en cuivre, Céline soulève une soupière, les mêmes gravures que celles des assiettes achetées sur un autre stand.
2: Je suis super contente. Et c'est des collections rares en plus. Alors moi, je viens d'Alsace. Je sais que Belfort, c'est tous les premiers dimanches du mois. Là, j'ai un restaurant à ouvrir, donc je cherche de la brocante. J'aime les vieilles choses qui ont de l'âme et qui donnent du caractère au lieu, quoi.
1: Dans son panier, déjà, gravures et tableaux, mais aussi d'autres sacs d'emballage.
2: Quand on vient ici, voilà, on sait qu'on va trouver des belles pièces, des choses qu'on ne trouve pas sur les autres marchés opus, quoi. Belfort, c'est quand même incroyable, parce que c'est une mine d'or, quoi. On trouve de tout, quoi. Des pièces chères, on trouve des pièces moins chères.
3: C'est votre dernier prix, 30.
4: Elle peut faire 25.
3: 20, ça irait.
5: C'est les puces, on négocie.
3: C'est ça, c'est le jeu.
2: Moi, j'aime négocier. C'est pas une histoire d'économiser ou quoi, mais je trouve que ça fait aussi partie du jeu.
1: Les billets sont récupérés par Justine, jeune antiquaire de 28 ans.
6: Moi, je cherche pas forcément à pâter ou autre. J'aime mes objets. Donc, je me dis que si moi, je les aime, quelqu'un d'autre les aimera. Et puis, ça doit se faire tout seul, à mon sens. J'ai toujours chiné avec mon père depuis toute petite. Et après, c'est devenu vraiment une passion où j'adorais tellement les objets. Et un jour, j'ai dit non, là, stop. Maintenant, faut que tu te mettes à ton compte, t'en as de trop.
1: Elle se fixe désormais une règle. Quand elle garde un objet pour elle, un autre doit sortir de la maison.
7: Voilà. Parfait. Merci beaucoup.
0: Et pour ce 60e anniversaire du marché opus à Belfort, la ville organisait un grand pique-nique rétro à Place de la République avec exposition de caravanes et véhicules vintage. Toutes les photos à retrouver sur ici.fr.
8: Si vous habitez le pays de Montbéliard et vous ne savez pas comment trier vos déchets, pas de panique.
0: L'agglomération vient de lancer une application à télécharger sur vos téléphones portables. Son nom, ça va où ? Tout attaché, elle permet de mieux trier et réduire les quelques 25% d'erreurs de tri constatées dans les bacs jaunes. Une application gratuite et très utile, facile à utiliser, affirme Bertrand Chevalier, chef de projet déchets à PMA.
9: Vous prenez soit l'objet en lui-même directement en photo, ou on peut aussi se poser la question, afficher sur notre écran d'ordinateur la photo d'un déchet et être renseigné. C'est un complément, ça ne se substitue aucunement aux documentations, aux éléments de communication qu'on déploie par exemple sur notre site internet ou sur les réseaux sociaux, mais c'est un complément ludique, de rappel, accessible à tous et d'usage quotidien. La finalité, c'est de compléter les travaux de nos équipes et les travaux de nos ambassadeurs du tri en diminuant toujours davantage le taux du refus de tri qui se situe entre 28 ou 30%. Si ça va où nous permettre de réduire et de diminuer en dessous de 20, on aura réussi tous ensemble notre mission.
0: Et pour tout savoir sur cette application, ça va où, vous avez les infos sur le site internet de PMA. Une belle rentrée d'argent pour le FCSM avec le transfert d'Elizer Mayenda à Rennes. Le jeune attaquant espagnol formé à Sochaux avait été vendu en 2023 au club anglais de Sunderland avec une clause de plus-value à la revente. Ce transfert à Rennes estimé à 50 millions d'euros devrait rapporter environ 4 millions d'euros au FCSM. La Coupe du Monde de football, la Norvège s'est qualifiée cette nuit pour les quarts de finale en battant le Brésil 2-1. Qualification également de l'Angleterre qui a sorti le Mexique 3-2. Ce soir, l'Espagne affronte le Portugal à 21h. Et puis, un numéro à retenir, un numéro de téléphone, c'est le numéro de l'info à la radio, 06 23 18 31 18. Vous composez ce numéro si vous êtes témoin d'un événement insolite ou un fait marquant, 06 23 18 31 18.
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0: Lundi 6 juillet, premier jour de la semaine, qu'est-ce que nous réserve le temps ?
8: Du soleil, alors voilé par quelques nuages d'altitude quand même. Et puis les températures ce matin, on a 15, 16, 17 degrés relevés un petit peu partout. Quel temps chez vous ? Allez, vous nous laissez vos commentaires, vos photos également sur les réseaux sociaux, la page Facebook de la radio, ici Belfort-Montbéliard, et puis un mercure qui affichera entre 29 et 32 degrés au meilleur de la journée.
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8: Ah bah ça, la bonne humeur, on en a à revendre hein, avec l'équipe d'ici matin. Bon réveil, Daniel Balavoine, ici.

0: presque l'étiquette, hein. Vivre ou survivre, Daniel Balavoine.
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0: Et coucou, on est là.
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0: Avec
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0: Thierry Compredon, on vous souhaite la bienvenue en ce lundi 6 juillet. Dans un instant, l'édito de Delphine Gauthier, mon œil, Thierry.
3: Et on va se poser une question. Les compétitions sportives vont-elles survivre au changement climatique? De la Coupe du Monde de foot au Tour de France, les organismes des sportifs sont mis à très rude épreuve. On en parle dans un instant, donc avec Delphine Gauthier.
0: Et puis Bruno Mars pour la musique Uptown Funk.
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0: Il est 7h12, des orages, des températures extrêmes, des sportifs qui souffrent. Le changement climatique pèse sur les compétitions sportives, Delphine Gauthier.
5: Oui, et pour la première fois de son histoire, le Tour de France doit renoncer à son public et à sa caravane aujourd'hui à cause d'un incendie, celui dans les Pyrénées-Orientales. 10 000 habitants évacués, des flammes de 5 mètres de haut, un feu très virulent et cette décision donc hier du préfet et des organisateurs de la Grande Boucle. La troisième étape est bien maintenue, mais les 44 derniers kilomètres entre l'Espagne et les Angles seront donc sans spectateurs, comme en 2020, cette fois c'était à cause du Covid. Un incendie exceptionnel, mesure exceptionnelle, résume Christian Prudhomme, le patron du Tour, alors qu'une autre menace guette les coureurs, la canicule, jusqu'à 40 degrés attendus dans les prochains jours. Le ministre de l'Intérieur a d'ailleurs donné l'autorisation exceptionnelle au préfet d'annuler certaines étapes en dernier recours. Faut-il envisager de décaler les horaires, faire partir les cyclistes plus tôt? Ce n'est pas possible, en tout cas pour les footballeurs de la Coupe du Monde. Aucun protocole dans le règlement de la FIFA ne permet de modifier l'heure de début d'un match, ni de l'interrompre à cause de la chaleur. On a vu samedi soir les Bleus jouer à Philadelphie par 37 degrés, avec un taux d'humidité très élevé, des conditions extrêmes qui épuisent les organismes. On appelle ça le stress thermique. La glace, les serviettes froides et autres brumisateurs mis à disposition par la FIFA semblent presque anecdotiques face à la réalité du changement climatique.
0: Mon œil, l'édito de Delphine Gauthier. Il est 7h14 et on fait la météo ensemble avec le commentaire par exemple de Paulette qui s'est levée ce matin et qui a décidé de faire un petit tour sur la page Facebook de la radio. Elle a bien raison, Paulette, pour bien commencer la semaine. Et elle nous écrit « Salut l'équipe d'ici Belfort-Montbéliard, temps très ensoleillé sur Beaucourt, avec déjà 18 degrés sur ma terrasse. Elle prend le petit-déj, Paulette, avec l'équipe d'ici matin, ça c'est bien. » Allez, Bruno Mars, à quasiment 7h15, Uptown Funk. Belle journée.

0: Mars, ici, 7h18. 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
0: Et à 7h19, on va vous parler eh bien, du site des Longines de Valentinier qui va accueillir Vibrart, magnifique événement porté par l'association La Fab Event avec la vice-présidente de l'association qui est à nos côtés. Bonjour Marina Usaï.
2: Bonjour Stéphane.
0: Comment ça va ce matin Marina?
2: Ça va.
0: Et vous n'êtes pas venue toute seule puisque Jérémy Fauch de la boulangerie, pâtisserie, chocolaterie Maison Fauch à Valentinier, partenaire de l'événement, est à vos côtés. Bonjour.
3: Bonjour Stéphane.
0: Très heureux de vous retrouver tous les deux. Dans les coups d'ici, nous mettons en avant des chefs d'entreprise. Et c'est le cas avec vous quand même, Jérémy. Racontez-nous un petit peu bien la Maison Fauch. C'est qui? C'est quoi la Maison Fauch?
3: Eh ben, c'est une boulangerie, pâtisserie, chocolaterie. On fait aussi des glaces. Mmh. Et on est installé depuis octobre 2010. Donc à Valentinier.
0: D'abord c'était la gourmandise, hein, c'est ça?
3: C'était la gourmandise, ouais. Et là on vient de changer de statut, on est passé Maison Fauch.
0: Maison Fauch, le goût du bon produit, le travail fait maison, l'envie de faire plaisir, c'était ça?
3: Ouais, c'est ça, c'est la gourmandise, c'est un peu la passion d'allier les ingrédients, le chocolat, le sucre, les fruits.
0: Avec quand même pas mal de projets, je crois qu'il y en a un qui arrive là.
3: Eh bien là, en fait, on est en train d'ouvrir une deuxième structure sur la place du marché, donc juste en face de ma boulangerie-pâtisserie. Donc c'est un salon de thé, chocolaterie, snacking. Donc on va pouvoir venir déguster les produits sur place, donc les glaces, les chocolats. Et en même temps, on fait notre atelier chocolat.
0: On peut voir le public, parce que c'est ça qui est original.
3: On
0: c'est
3: pouvoir
0: voir
3: la fabrication,
0: travailler,
3: voilà,
0: en fait.
3: C'est ça.
0: Ah ouais. D'où elle est venue cette idée?
3: Eh ben en fait, sur Valentinier, il y a pas d'endroit pour boire le café, s'installer tranquille. Donc c'est là d'où est venue l'idée de faire un salon de thé et puis d'agrandir en même temps l'espace pour la chocolaterie.
0: Et alors, vous êtes partenaire, mon cher Jérémy, de Vibrart Culture. Et on en parle avec vous, Marina Usaï, puisque vous êtes la vice-présidente de l'association qui organise cet événement, Fab Events. C'est quoi alors? Qu'est-ce qui va se passer le site des Longines de Valentinier les 11 et 12 juillet?
2: Alors, ce week-end, il y aura un festival qui rassemblera tout ce qui est artiste. On fait vraiment un panel, on a tout rassemblé dans un et seul même festival. Et voilà, il y aura de la musique, il y aura des artisans, il y aura des artistes aussi, graffeurs, tatoueurs, des DJ qui seront là aussi le soir pour mixer. Et c'est énormément familial, multigénérationnel en fait. On essaye de rassembler vraiment tout le monde pour qu'en plus il fera beau, il fera chaud, tout le monde puisse sortir... un petit coup voir ça, quoi.
0: Alors, c'est samedi de 10h30 à 1h du matin.
2: C'est ça.
0: Et puis, dimanche de 10h à 19h. Quel est le tarif?
2: Alors, le tarif pour la journée, c'est 6€ et c'est gratuit pour les moins de 14 ans. On a voulu faire au plus haut, comme ça, au moins, les petits peuvent profiter largement de ces journées, quoi.
0: On peut retrouver toutes les infos sur les réseaux sociaux.
2: Voilà, sur Facebook, Instagram, tout ça, même TikTok. On a essayé de faire aussi TikTok.
0: Ah, c'est bien. Pour les plus jeunes, ça.
2: Voilà, exactement. On a fait vraiment multigénérationnel.
0: Voilà, c'est génial. Allez, on vous invite évidemment à ce festival. C'est une première.
2: Tout à fait, première édition.
0: Site des Longines à Valentinier avec l'un des partenaires de l'événement, Jérémy Fauch, de la boulangerie, pâtisserie, chocolat. chocolaterie Maison Fauch, et qui va ouvrir en plus un salon de thé. C'est pour quand, Jérémy?
3: Normalement, l'ouverture, c'est prévu pour le mois d'octobre.
0: Ah, les travaux.
3: Les travaux, voilà. Si tout se passe bien.
0: C'est pour tout le monde pareil. Merci infiniment, en tout cas, d'avoir été là.
2: Merci, Stéphane.
0: Marina Usaï et Jérémy Fauch. Il est 7h23, on va écouter Maxime Le Forestier, Être né quelque part sur la première radio de proximité du Nord-Franche-Comté.

0: Ici, Belfort-Montbéliard, être né quelque part. Maxime Le Forestier, allez, vous restez avec nous dans moins de 3 minutes, l'actu locale. On va écouter Rose Laurence avec Africa, grand tube des années 80. Et puis, on va parler évidemment de l'étape du Tour de France, la troisième étape, l'étape du jour entre Granollers et la station des Angles avec Christian Prudhomme. À tout de suite.
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1: 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Tiens, à propos d'actu, il est 7h30, c'est le 90 secondes. Toute l'actualité en France et dans le monde avec vous, Cyril Ardoux-Redon.
2: L'avocat de Cédric Jubilard affirme avoir reçu un courrier dans lequel il reconnaît avoir tué son épouse. Maître Debuisson évoque auprès du journal La Dépêche du Midi un écrit détaillé formulant des aveux de culpabilité. Cédric Jubilard, condamné à 30 ans de prison dans cette affaire, nie jusque-là toute implication depuis la disparition de l'infirmière fin 2020. Une lutte intense toute la nuit dans les Pyrénées-Orientales, selon les pompiers du département, face à un feu qui a parcouru 4600 hectares depuis samedi à une trentaine de kilomètres à l'ouest de Perpignan. 10 000 personnes ont été évacuées hier. D'autres feux sont en cours en ce moment en France, en Ariège, dans l'Aude, le Gard et la Drôme. 6 feux jugés critiques selon le ministre de l'Intérieur. Aujourd'hui, 7 départements sont classés en rouge pour un risque très élevé de feux de forêt. Jusqu'à 40 degrés attendus localement, la troisième vague de canicule est là pour une partie du pays. Les deux Charentes, la Dordogne, la Gironde, les Landes, le Lot, le Lot-et-Garonne, les Deux-Sèvres et la Vendée viendront s'ajouter à midi aux 7 départements déjà en vigilance orange dans le sud. Dans ce contexte, l'Assemblée nationale va débattre cet après-midi d'une motion de censure sur la gestion par le gouvernement de la précédente vague de chaleur. Motion déposée par les écologistes qui a peu de chances d'être adoptée. Le RN a indiqué qu'il ne la voterait pas. Et puis le mondial de foot, le Brésil éliminé cette nuit. La Seleção battue par la Norvège 2-1. Les Vikings affronteront en quart de finale l'Angleterre qui a battu cette nuit le Mexique 3-2.
1: Merci Cyril, à tout à l'heure. Il est 7h31. L'info d'ici, Thierry, la mobilisation contre les violences sexuelles faites aux femmes et aux enfants ne faiblit pas.
3: Ce soir encore, des milliers de personnes vont se rassembler devant le ministère de la Justice. Une mobilisation pour réclamer une loi intégrale sur le sujet. Et il y a urgence au regard de l'actualité récente avec le viol et le meurtre de Liana, cette jeune fille de 11 ans, alors que son agresseur présumé faisait l'objet de nombreuses plaintes et signalements. Dans notre région, un collectif de citoyens, d'élus et d'associations vient de se créer pour mettre la pression sur le gouvernement. Anoura Capé a rencontré notamment Kildine Bataille, élue en Haute-Saône et porte-parole de ce collectif.
4: On a lancé une tribune au niveau de la Bourgogne-Franche-Comté pour dire qu'effectivement, en fait, on a aujourd'hui des outils, la Civise, un projet de loi qui a été déposé en décembre 2025 et il est plus que temps maintenant que ça avance au-delà de l'émotion suscitée effectivement face à ce drame terrible. Aujourd'hui, ce qui est arrivé, malheureusement, était prévisible.
5: Vous dites, Liana, c'est une ligne qu'on ne peut plus franchir.
6: En fait, c'est un point de bascule. Ouais. Il y a un mouvement citoyen aussi derrière cette tribune. Il y a des élus, il y a des associations, mais il y a beaucoup de citoyennes et de citoyens de la région et même au-delà qui nous disent clairement qu'aujourd'hui, quand il y a une plainte pour violence sexuelle faite sur mineurs, ça doit devenir une priorité absolue de ce pays. Quand on sait qu'un enfant est violé toutes les 3 minutes pendant qu'on se parle là, en ce moment... Toutes les 3 minutes, un enfant est violé dans sa famille, à l'école ou ailleurs. Ça n'est pas possible, ça n'est plus admissible. Il faut qu'on sorte de ce déni sociétal, ce déni institutionnel, qui est de ne pas vouloir voir cette réalité-là en face.
5: Clémentine Hugol-Gentiel, je me tourne vers vous. On peut peut-être faire le lien avec votre profession de chercheuse dans les sciences de l'information. Quels sont, à votre avis, les ressorts au niveau sociétal qui expliquent cette incapacité, justement, à prendre la mesure de la réalité sur ces violences sexistes et sexuelles?
4: Alors, déjà, parce que c'est dur de se confronter, je pense, à quelque chose d'aussi violent. Donc, cognitivement, bien évidemment, on se protège. Mais quand on sort de ça aussi, je pense que c'est aussi remettre en lumière, en fait, tout un système qui est un système patriarcal aujourd'hui. Et c'est difficile aujourd'hui de le déconstruire. Maintenant, je charge aux institutions aussi de faire leur part et de se confronter à un système qui ne marche pas bien du tout.
5: Système qui ne marche pas et qui laisse infuser, il en a beaucoup été question avec l'affaire Liana, ce sentiment d'impunité chez ceux qui malheureusement passent à l'acte, qu'il dit une bataille.
6: C'est un système d'impunité qui existe depuis des années et des années. Mais il faut sortir de cette impunité-là parce que la pédocriminalité, il faut appeler les choses par leur nom, c'est l'une des plus grandes criminalités dans le monde humain. Je crois que c'est important que vos auditrices et vos auditeurs, chacune individuellement, se posent cette question-là de est-ce que c'est acceptable dans la société française aujourd'hui en 2026 qu'un enfant soit violé? C'est ça le sujet.
3: Des propos recueillis par Arnaud Racapé.
1: Dans 10 minutes, l'invité d'ici matin, Thierry.
3: Nous ferons le bilan des Eurockéennes. La 36e édition s'est terminée hier soir du côté de la presqu'île du Malsouci. Nous serons dans une dizaine de minutes avec Jean-Paul Roland, le directeur des Euroc. Le temps pour ce lundi, Stéphane.
1: Eh bien, regardez par la fenêtre, Thierry. C'est du soleil.
3: Allez, je me retourne.
1: Vous confirmez
3: c'est
1: ou pas?
3: Oui, ouais, c'est vrai.
1: Très bien. Généralement voilé par quelques nuages d'altitude, mais enfin, pas bien méchant tout ça. Les températures ce matin entre 15 et 17 degrés. Et puis, cet après-midi, ça va se réchauffer. Retour de la canicule, hein, c'est prévu hein, pour les jours qui arrivent. Là.
3: C'est déjà la canicule dans plusieurs départements, dans le sud-ouest.
1: Et puis, des températures qui afficheront 29 à 32 degrés entre Belfort, Montbéliard et Ricourt cet après-midi.
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1: 8h25, Rose Laurence, Africa. Bon lundi.

0: Ici Belfort-Montbéliard, Rose Laurence, Africa.
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0: Et avec Thierry Compredon, on démarre la semaine avec le sourire et avec vos meilleurs souvenirs de concert. Est-ce que vous connaissez Yves Jamais, mon cher Thierry ?
3: Effectivement, Yves Jamais, c'est un chanteur, guitariste, auteur, compositeur et interprète qui nous vient de Bourgogne.
0: Vous savez qu'il dit, Yves Jamais, je n'ai jamais cherché à devenir artiste. Et il a appris tout d'abord la cuisine à Dijon.
3: comme quoi, ça mène à tout.
0: Exactement. Et Yves Jamais, c'est surtout l'un des meilleurs souvenirs de concert de François de Danjoutin.
4: Bah, c'était ce printemps avec Yves Jamais, que c'était autour de Maxime Le Forestier, à la Maison du Peuple. Et comme bien par hasard, j'avais gagné des places sur votre radio ici, Belfort-Montbéliard. Et j'ai beaucoup apprécié déjà son style, avec sa casquette, c'était sympa. En plus, on comprend bien les paroles de ses chansons.
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1: Et puis comme je connais pas mal de chansons de Maxime Le Forestier, j'ai vraiment apprécié ce concert. Alors j'étais avec mon épouse Micheline, bien sûr, parce qu'elle aime encore mieux, si vous voulez, les concerts que moi. Mais j'ai bien aimé, donc il avait un guitariste et un accordéoniste, hein, si je me souviens bien, et qui avait fait un excellent accompagnement. Puis bien sûr, les chansons célèbres de Maxime Le Forestier, comme San Francisco, Né quelque part, Les jours meilleurs, Mon frère, Chienne d'idée, comme un arbre. Enfin voilà, c'est le principal que je me rappelle de ce soir-là. Mais si on fermait les yeux, on avait vraiment l'impression d'écouter Maxime Le Forestier, voyez-vous.
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expliquait bien, et puis il expliquait qu'il était fan. Et c'est vrai qu'il avait une communication excellente avec le public, qui était d'ailleurs très nombreux ce soir-là. Je m'attendais déjà que c'était quasiment toutes des chansons de Maxime Le Forestier, puisque le thème, c'était Maxime et moi autour de Maxime Le Forestier. Donc, je me doutais bien que ça allait être essentiellement des chansons de Maxime Le Forestier. Mais c'est plus mon épouse qui m'avait incité à y aller, parce qu'elle me dit comme ça, non, mais il y a des belles chansons, puis tu verras, on croirait entendre Maxime Le Forestier. Donc, j'ai beaucoup apprécié, parce que je vous dis, moi, et ce qui m'embête des fois, quand on écoute certains chanteurs, on ne comprend pas les paroles. La musique l'emporte sur les paroles, et c'est dommage, parce qu'on ne comprend pas les dialogues, on ne comprend pas le sens de la chanson, que là, ce n'était pas du tout le cas, c'était vraiment intéressant.

0: Maxime Le Forestier, meilleur souvenir de concert de François. Auditeur d'ici Belfort-Montbéliard à Danjoutin. Il est 7h43. Allez, dans une minute, nous recevrons Jean-Paul Roland, le directeur des Eurocannes, pour un premier bilan du festival. À tout de suite.
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0: Il est 7h44, à l'invité d'ici matin. Le rideau est tombé hier soir sur la 36e édition des Eurocannes de Belfort. Le festival a rassemblé 125 000 personnes, un résultat vu comme un succès par l'organisation. Hier soir, Jean-Paul Roland, le directeur des Eurocannes, a dressé un premier bilan de ce festival au micro d'Elian Malric.
5: Bonjour Jean-Paul Roland.
6: Bonjour.
5: Merci d'être notre invité. Ces Eurocannes, c'est un peu la parenthèse enchantée dans un écosystème des festivals un peu troublé.
6: Encore plus cette saison, hein, si on a regardé effectivement les conséquences de la canicule. Certains ont dit qu'on avait de la chance. Bon, la chance, des fois, elle se provoque. Alors, je dis pas ça parce qu'on a échappé à la canicule, mais surtout qu'on a pu adapter, en tout cas, notre montage à cette redoutable canicule. Ce que je crois surtout, c'est qu'effectivement, ça pose, bien entendu, d'autres questions qui vont être quel est l'avenir de ces festivals en plein air, etc. Elles se posent, on n'est pas des climato-sceptiques, hein, donc on sait que les choses vont revenir. Bien entendu, toute notre affaire, ça va être, comme vous dites, que ça soit une parenthèse, ça reste une parenthèse enchantée. On a beaucoup souffert dans les studios, on a beaucoup souffert dans les appartements. Donc je pense que venir sur la presqu'île du Mal-Saucy, avec bien entendu une responsabilité d'accueil et tout ça, est toujours en tout cas un bienfait qu'on peut amener.
5: L'année dernière, on avait eu pas de pluie ou alors si peu, et vous aviez dit que c'était déjà une année exceptionnelle. Alors là, c'est quoi du coup?
6: Au-delà d'exceptionnel, je ne sais pas. Mais je dois avouer quand même que quand on regarde, on fait l'historique de la météo depuis le début des Eurocannes, et il faut se référer à notre site où il y a tous les jours avec la météo. Je vous assure qu'il a fait beaucoup plus souvent beau que mauvais temps aux Eurocannes de Belfort. Mais comme il y a eu 4 années de pluie successives, c'est ça qui a fait un peu une tradition. Mais voyez, cette année, j'espère que tout le monde pourra raconter qu'il n'a pas vu une seule goutte de pluie au Mal-Saucy.
5: Le festival n'a pas été exemple de quelques critiques sur la question des distributeurs à bière, sur le rôle des associations. Comment est-ce que vous comptez faire pour que cette situation revienne à la normale?
6: Bon, c'est vrai que le dispositif, il existait déjà l'année dernière. Il était plus discret, mais il existait et il avait plutôt marché. Bien entendu, cette année, on l'a dédié totalement à la bière. C'est un self-service, c'est pas un libre service. Hein. Self-service, ça veut dire que vous êtes accompagné, hein, quand vous servez. Alors, le début a été un peu compliqué à mettre en place, mais il était aussi compliqué à cause de la chaleur. Il faut bien expliquer que les variations de température, elles mettent à rude épreuve et le produit, la bière, et aussi, bien entendu, les machines. On a dans la nuit quand même retravaillé un nouveau dispositif et on a fait un modèle hybride qui, à mon avis, sera celui qui sera adapté l'année prochaine, c'est-à-dire une partie en libre service. C'est quand même des choses qui ont très bien marché, je vous le dis, parce que dès le lendemain, tout avait marché. C'était simple, c'était efficace et c'était assez rapide et la bière était fraîche. Ce qui n'est pas tout le temps le cas, vous savez, dans les buvettes où on doit tirer la bière avant. Et puis un modèle hybride, je vous dis, où il y aura des tireuses, comme on l'a fait là, des tireuses avec des gens derrière les tireuses pour vous servir et vous dire bonjour, au revoir.
5: Donc l'année prochaine, il y aura autant de distributeurs automatiques, si je...
6: En tout cas, ce n'est pas sûr qu'il y en ait autant, mais on ira vers un modèle hybride.
5: Merci beaucoup d'avoir été notre invité.
6: Merci à vous. Merci.
0: Voilà, la date des prochaines Eurocaines de Belfort a aussi été révélée. Facile à retenir. Hein. Les 1, 2, 3 et 4 juillet 2027. Il est 7h48. Dans un instant, Christian Prudhomme, le directeur du Tour de France au micro d'Emmanuel Collardet pour l'étape du jour. C'est la troisième entre Granollers et la station des Angles. Ce sera juste après Cœur Maladroit avec Marine, ici.

0: Ici Belfort Montbéliard, cœur maladroit, Marine, il est 8h moins 10. Une étape du jour particulière ce lundi sur le Tour de France. Après 2 jours en Espagne, le peloton doit passer la frontière et démarrer sa grande boucle dans l'Hexagone. Et le parcours de cette 3e étape passe par les Pyrénées-Orientales en proie aux flammes. Un méga-feu est en cours, hein, à moins de 100 km de l'arrivée du jour dans la station des Angles. Résultat, les autorités ont décidé d'interdire le passage de la caravane et la présence du public sur toute la partie française de l'étape. Les coureurs, eux, seront bien au rendez-vous pour cette première étape dans les Pyrénées que nous détaille Christian Prudhomme, le directeur du Tour, au micro d'Emmanuel Collardet.
1: Bonjour Christian Prudhomme.
2: Bonjour.
1: On quitte l'Espagne ce lundi pour prendre la direction de la France, évidemment, et donc des Pyrénées. Et c'est pas forcément une étape réservée aux grimpeurs.
2: Alors ce sera une étape pour les baroudeurs de la montagne, mais sait-on jamais avec les champions d'aujourd'hui. Un départ de Granollers, donc dans la banlieue de Barcelone, Granollers qui est connu pour son circuit automobile, moto et pour son équipe de handball. Et puis ensuite nous remonterons donc vers la France, vers les Pyrénées-Orientales avec une difficulté notable, le col de Tozès à 60 km de l'arrivée. Ensuite on fera les 40 derniers kilomètres en France pour aller jusqu'à la station des Angles, une arrivée inédite pour le Tour. On sera très longtemps sur un plateau, quasiment tout le temps à 1500 mètres d'altitude. Avant une dernière montée, une montée finale d'un kilomètre et demi à quelques 7%, qui sera favorable aux punchers. Sans doute une échappée ira-t-elle au bout dans cette 3e étape.
1: Puncher, baroudeur, pour cette victoire d'étape aujourd'hui, on peut s'attendre à peut-être un invité surprise?
2: Alors on peut avoir bien évidemment un invité surprise. Quand on a tracé l'étape avec Thierry Gouvenot, notre patron des compétitions, on s'est dit, et si un baroudeur de la première semaine endossait le maillot jaune le 3e jour et le gardait pendant une semaine, c'est possible en effet, mais peut-être y aura-t-il aussi une bagarre des favoris. Aujourd'hui, tout est possible. Pogacar, mais pas seulement, est capable de partir de très loin. On verra.
1: La montagne sur la route du Tour, c'est pas seulement les lacets qui s'enchaînent. Aujourd'hui, on va traverser les très beaux plateaux qui entourent Font-Romeu.
2: Oui, bien sûr, ce seront des paysages magnifiques pour les 40 premiers kilomètres en France. Et puis donc en altitude à chaque fois. Font-Romeu, c'était autrefois le camp d'entraînement des athlètes français avant de partir pour les Jeux Olympiques. Je me souviens, gamin, de la préparation de Colette Besson, championne olympique du 400 mètres à Font-Romeu avant les Jeux. C'est une région que certains coureurs connaissent bien. C'est une région qu'on fréquente peu. Donc nous sommes très heureux d'être dans les Pyrénées-Orientales pour l'arrivée de cette 3e étape.
1: Belle journée à vous Christian Prudhomme.
2: Merci.
0: Et pour rappel, donc sur la partie française de cette 3e étape, il n'y aura pas de caravane publicitaire. Le public est invité à ne pas venir voir passer le Tour, à demande du préfet des Pyrénées-Orientales, en raison des incendies qui ravagent une partie du département. 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

0: Belfort-Montbéliard, Kind of Magic avec le groupe Queen. Vous restez avec nous, l'actu local dans 3 minutes. Ellie Medeiros pour la musique. Et on va voyager dans le temps avec l'ami Stéphane Bern. A tout de suite.
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0: On voyage longtemps, ici, comme tous les jours, avec vous Stéphane Bern, bonjour. Ce matin, on voyage au temps des rivières anglaises du XIIe siècle.
4: En Angleterre, les cygnes ne sont pas tout à fait des animaux comme les autres. Ils appartiennent au roi. Dans l'Angleterre du XIIe siècle, la couronne fixe une règle étonnante. Tous les cygnes non marqués, vivants à l'état sauvage, deviennent propriété du souverain. Version royale de « si c'est à personne, alors c'est à moi ». Une décision progressive formalisée par le roi d'Angleterre, Édouard IV, en 1482. À l'époque,

0: Elle se perpétue de nos jours avec le Swan-Upping.
1: What else?
0: Une opération annuelle de recensement et de marquage. Swan-Upping, quelle classe, so British. En France, l'administration aurait appelé ça dispositif de traçabilité, de contrôle et de mise en conformité des populations de palmipèdes royaux non bagués en milieu fluvial ouvert.
2: Bon, allez, ça suffit. Papier, carte de séjour.
0: Aujourd'hui encore, les cygnes tuberculés vivant libres en Angleterre sont en théorie la propriété du monarque britannique, tout comme les esturgeons, les baleines, les marsouins et les dauphins du Royaume-Uni. En France, on dit souvent « qui vole un œuf, vole un bœuf ». En Angleterre, ce serait plutôt « qui vole un cygne, vole Buckingham ».
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4: Bonne journée, il est 8h. L'actu Thierry Campredon, bah voilà, hein, c'est fini pour les Eurogames.
5: Avec hier soir Ben Harper sur la grande scène pour clôturer cette 36e édition. Et juste avant lui, le concert très attendu de la chanteuse Aya Nakamura, toujours sur la grande scène. Un spectacle d'une heure qui a totalement conquis ses fans.
6: C'était fabuleux, magique. Aya, elle slay. Faut la voir. Faut la voir pour le comprendre. Franchement, que du fun, que de la joie. Respect à toute son équipe, ses danseurs et tout ça. Pour moi, c'est un sans faute.
7: Incroyable, c'était trop bien.
8: C'était super bien.
7: C'est tellement bien que j'ai pleuré, j'ai kiffé, c'était trop bien. Vraiment, premier degré, j'ai trop kiffé. Voilà.
8: C'est la star de l'année, de plusieurs années même. C'était le feu, c'était le feu.
9: C'était toute une vie.
8: Voilà. Non, c'était vraiment trop bien.
7: Elle est trop charismatique, Aya, ouais. C'est trop.
8: Les chorégraphies et tout, Aya, c'était incroyable.
9: Quand elle a fait doudou, c'était impressionnant. On avait envie de pleurer, voilà. Aya, la reine de France, Aya, on t'aime.
7: C'était encore mieux que j'imaginais, genre premier degré.
8: Bah, on est venu pour elle, en fait. Hein.
7: En vrai, je suis pas si chamboulée que ça, mais je suis quand même heureuse de pas l'avoir loupée. Je me dis, j'ai pas payé ma place pour rien, finalement.
5: Et bah, sachez que vous retrouvez des extraits vidéo du concert d'Aya Nakamura aux The Rock sur notre site ici, Belfort-Montbéliard, et nos réseaux sociaux, Instagram et Facebook. Reportage long format sur ce concert à suivre également à 8h31 dans l'Info 10. Sachez que selon le tout premier bilan, les Eurocades ont attiré environ 125 000 festivaliers cette année. La prochaine édition, ça sera le 1er, 2, 3 et 4 juillet 2027.
4: Un rebondissement énorme dans l'affaire Jubilard.
5: Une des plus grosses enquêtes en France ces dernières années, selon son avocat, Cédric Jubilard est passé aux aveux, lui qui nie en bloc le meurtre de son épouse Delphine, disparue il y a plus de 5 ans dans le Tarn. Le principal suspect l'a écrit dans une lettre, Yannick Falt.
10: Oui, c'est dans une lettre manuscrite que Cédric Jubilard est donc passé aux aveux, selon son avocat, cité par la Dépêche du Midi, qui a pu consulter ce courrier. Pierre Debuisson, qui n'a pas répondu pour l'heure à nos sollicitations, explique que Cédric Jubilard lui a remis un écrit détaillé en formulant ses aveux de culpabilité, sans plus de précision à ce stade. Selon l'avocat, Cédric Jubilard réserve à la justice les détails des faits ayant conduit au meurtre de son épouse Delphine il y a près de 6 ans. D'après la Dépêche du Midi, le détenu se dit également prêt à donner des informations sur la localisation du corps. Des aveux annoncés alors que Cédric Jubilard doit être rejugé en septembre à Toulouse pour son procès en appel. J'ai pu créer un véritable lien de confiance avec lui. J'ai senti un homme affaibli mais qui avait besoin de parler, explique son avocat.
5: Ouais, les précisions de Yannick Falt. Une maison en bois a été entièrement détruite dans la nuit de samedi à dimanche à Dampierre-sur-Linotte en Haute-Saône. Les deux locataires âgés de 65 et 66 ans ont pu sortir à temps. Ils sont indemnes. Deux pompiers, en revanche, ont été légèrement blessés dans l'intervention. Une cagnotte a été ouverte par le maire de la commune pour soutenir ce couple de retraités qui a tout perdu dans l'incendie. Toutes les infos sur notre site ici.fr.
4: Si vous habitez le pays de Montbéliard, voici un nouvel outil pour améliorer le tri des déchets.
5: Son nom, Savaou, tout attaché. Il s'agit en fait d'une toute nouvelle application numérique lancée par PMA pour mieux trier au quotidien ces déchets et éviter ainsi des erreurs. Cette application gratuite est disponible sur votre smartphone ou sur Internet et elle est très simple d'utilisation, explique Mathieu Gagliardi, vice-président de PMA, délégué en charge à la gestion des déchets.
11: Vous prenez votre portable, il y a un petit QR code, vous cliquez sur ce QR code et tout de suite vous avez accès à la possibilité de faire une photo d'un objet et l'application vous dit cet objet va en déchetterie, en poubelle jaune, poubelle verte, etc. Alors ça vous donne aussi le renseignement de quel est l'endroit le plus court pour aller déposer ce déchet, puisque vous pouvez mettre votre géolocalisation. Ça vient de la problématique du défaut de tri. Aujourd'hui, il y a 27% de défaut de tri et qui coûte à la collectivité une forte somme, c'est-à-dire

0: 480 000 € par an. Et donc l'objectif, bien sûr, on ne sera jamais à zéro et on va essayer d'être meilleur pour faire des économies.
1: Et sachez que depuis l'installation des bacs jaunes, il y a 3 ans, PMA réduit de plus de 35% la quantité des déchets ménagers résiduels.
2: Le traditionnel marché aux puces hier en vieille ville, la Belfort a fêté son 60e anniversaire.
1: Ah oui, ce rendez-vous organisé tous les premiers dimanches du mois entre mars et décembre est devenu incontournable. Il a été créé en 1966 par Claude Struc, un antiquitaire belfortin qui nous a quittés l'an dernier. Et il y a quelques années, il nous avait raconté comment était né ce marché aux puces.
3: Ça ne s'appelait pas un marché aux puces, le premier déballage, c'était un déballage, liquidation de stock. Et j'étais tout seul. Tout seul. Et suite à ça, ben voilà, le mois d'après, on a dit, on va faire le marché aux puces. Et voilà, le marché aux puces, il est parti comme ça.
1: Et 60 ans plus tard, le marché aux puces de Belfort est devenu le plus grand de la région, avec près de 150 exposants et des clients par milliers qui viennent de partout, comme Florence, elle habite en Suisse. Et hier, elle a fait plus de 2 heures de route pour ne rien rater.
4: Belfort, je trouve, c'est un beau vivier de marchandises. J'ai toujours trouvé des objets très spéciaux ici, hein, des curiosités. Et ça, ça me plaît beaucoup. Objets de charme, objets de curiosité avec des patines. On voit que le temps a passé. Et c'est ce qui donne de l'âme et de la beauté à l'objet. On tourne le matin très tôt. On est là à 6 heures. Et...
5: Attendez, ça ouvre à 7 heures?
4: Ah, mais on est là à 6 heures quand même. Les marchands sont là. Et puis on tourne et on essaye de faire d'abord un tour rapide. On a un radar comme ça, on check les objets. Puis après, on fait un tour beaucoup plus lent où on regarde sur les tables, petits objets. C'est une émotion. C'est difficile à expliquer vraiment ce qui fait le déclic, mais ça peut être une couleur. Typiquement, cette table, vous voyez toutes ces couches de peinture. Il y a eu du temps qui a passé dessus. Il y a un charme, quelque chose qui tape à l'œil. Peut-être probablement des fois des réminiscences de l'enfance aussi. Je pense qu'on est beaucoup là-dedans. Des choses qui nous rappellent nos grands-parents ou certaines ambiances de l'enfance, ouais.
1: Et sachez que pour ce 60e anniversaire du marché aux puces de Belfort, la ville a organisé un grand pique-nique rétro Place de la République avec exposition de véhicules vintage. Toutes les photos à retrouver sur ici.fr.
2: Les sports, Thierry, le Tour de France rattrapé par les incendies qui frappent les Pyrénées-Orientales.
1: La 3e étape aujourd'hui qui marquait l'arrivée du peloton en France au départ de Granollers en Espagne va devoir se dérouler sans public sur toute la partie française, soit près de 40 km jusqu'à l'arrivée dans la commune Les Angles. Une adaptation faite à la demande du préfet. La ville d'arrivée se situe en effet à seulement 70 km des incendies. Le football, la Coupe du Monde, a une surprise cette nuit. Le Brésil était battu 2-1 et donc éliminé en 8e de finale par la Norvège. Les Norvégiens qui, en quart de finale, affronteront l'Angleterre. L'Angleterre qui est venue à bout du Mexique, 3-2. Ce soir, l'Espagne affronte le Portugal à 21h. Et puis, ce rappel, si l'actualité se déroule sous vos yeux, partagez-la avec la rédaction d'ici Belfort-en-Belliard grâce au numéro de l'info à la radio, Stéphane.
2: 06 23 18 à 31 18.
1: La météo pour aujourd'hui.
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2: Avec ce soleil qui nous accompagne. Regardez Thierry, par la fenêtre, regardez.
7: Je l'ai fait tout à l'heure, c'est bon.
2: Ok, c'est le soleil qui vous accompagne tout au long de la journée. Retour de la chaleur, hein, la canicule, les températures ce matin, 15, 16, 17 degrés. Puis cet après-midi, Thierry, combien ? 30, 31 ?
7: 32.
2: Ah, 32 degrés pour les maximales.
7: À l'ombre. À l'ombre.
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2: Souvenez, il y a 40 ans, il y a Jean-François Maurice qui interprétait Monaco, 28 degrés à l'ombre. Mais c'est plus d'actualité, non, faut dire à Belfort, 32 degrés à l'ombre. À Bailar, Calypso, c'est Elie Medeiros qui chante ici. Bon réveil, 8h08.

0: à Bailar Calypso avec Elie Medeiros. Il est 8h12 minutes.
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0: Et Thierry Comprenon pour vous accompagner, bien évidemment.
3: Stéphane, vous connaissez Brebeuf?
0: Ah bah oui.
3: Qu'est-ce qui se passe à Brebeuf?
0: Un son et lumière, comme chaque année.
3: Légendaire.
0: Traditionnel, son et lumière de Brebeuf. Reine des Trois Mondes. Voilà, ça c'est le titre du spectacle. Et vous savez quoi? On va vous offrir vos places avant 8h30 dans le grand jeu de l'été. On connaît la chanson. Et puis, pour la musique, allez, dans quelques instants, Elton John, Don't Go Breaking My Heart, avec Kikidi.
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0: Il est 8h13, c'est pas vrai, le rendez-vous anti-arnaque. Et alors que le stress monte pour les 630 000 candidats au bac Valentin Bertrand, vous nous alertez sur ces sites internet qui promettent de dévoiler les résultats en avance.
9: L'un d'entre eux fait beaucoup parler en ce moment, c'est voirmonbac.com. Le site promet des résultats avant la publication officielle prévue demain. Et évidemment, quand on est lycéen ou parent, on a envie de cliquer, et d'autant plus qu'il met en confiance. Il y a le drapeau français dans l'entête. Juste en dessous cette mention, les résultats affichés proviennent du serveur d'exploitation pédagogique de l'éducation nationale. C'est un peu flou, mais ça semble sérieux. Et là, un formulaire à compléter. Nom, prénom, date de naissance, filière, lycée. La mise en page est calquée sur tous les sites officiels. Alors, j'ai fait le test, même si pour moi le bac, ça remonte un peu déjà. Et tada, je tombe sur mes prétendus résultats. Sauf que tout est flouté. Le site me demande alors de cliquer sur le bouton « Je ne suis pas un robot », on en a l'habitude désormais. Je le fais, mais rien ne se passe comme prévu. J'atterris en fait sur un autre site où l'on me demande de réaliser des missions. D'abord de télécharger une application, puis de répondre à un questionnaire.
0: Bon, est-ce que vous avez fini par les avoir, ces résultats, Valentin?
9: Eh bien non, j'ai tourné en rond avec cette suite de missions. Et c'est justement le cœur de cette arnaque. Chaque tâche accomplie rapporte de l'argent au propriétaire du site. Il a donc tout intérêt à nous en faire faire le plus possible. J'ai par contre cherché à en savoir un petit peu plus sur l'origine de ce site. Et la seule information que j'ai trouvée, c'est en fait la date de mise en ligne, le 30 juin, c'est-à-dire il y a tout juste une semaine. Mais j'ai trouvé d'autres arnaques similaires au moment, par exemple, de la rentrée scolaire. D'autres sites proposent là de dévoiler en avant-première la liste des élèves dans chaque classe. À nouveau, il faut fuir, surtout ne pas renseigner vos données personnelles. Et tant qu'à faire, économisez votre temps. Allez, pour le bac, plus qu'un jour à tenir.
0: Merci Valentin. Elton John Kikidi, Don't Go Breaking My Heart. Belle journée ici.

0: Ici Belfort Montbéliard, Elton John qui dit Don't go breaking my heart. Il est 8h19 minutes. Allez, on connaît la chanson, ça c'est le grand jeu qu'on vous propose tout au long de l'été ici. Vous jouez avec vos artistes, vos groupes préférés, les tubes que vous fredonnez et je vous offre, avec la complicité de Maëva qui réalise cette émission, deux places pour le son et lumière de Brebot. 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
0: Et cet été, ici, Belfort-Montbéliard vous raconte les histoires insolites, émouvantes, historiques d'objets, de particuliers devenus de véritables trésors ou de belles découvertes. Aujourd'hui, cap sur les cartes que vous connaissez forcément, les cartes Pokémon. Elles représentent pour certaines un véritable trésor. Écoutez plutôt cette histoire de Lucie Agier-Vallon de la maison de vente aux enchères Dufraîche à Belfort. Au micro de Nicolas Delaby.
2: Bonjour Lucie.
3: Bonjour Nicolas.
2: On en a tous vu passer, ou forcément on connaît, les cartes Pokémon. Mais dites-moi, ça fait un boom dans les salles de vente.
3: Ah oui, ça fait un boom. Juste pendant le Covid, post-Covid, effectivement, tout le monde voulait vendre des cartes Pokémon parce que c'était la grande mode aux États-Unis et on passait des ventes sur eBay, Le Bon Coin, aux ventes de cartes dans les salles des ventes. Et il y a une vente à Paris un peu emblématique, en juin 2021, où des cartes Pokémon ont fait des prix mirobolants, dont une carte d'un Dracaufeu qui s'était vendue 7 800 €. Donc juste après cette vente, on avait un nouveau marché. Grosso modo, on devait faire des estimations de cartes Pokémon.
2: Les gens sont allés fouiller dans leur grenier, ils vous ont ramené les cartes.
3: C'est ça. Des personnes d'une trentaine d'années, en fait, qui collectionnaient les cartes quand ils étaient petits et qui étaient un peu nostalgiques, et qui voulaient aussi spéculer, hein, bien entendu. Donc, je me souviens, un mois après la vente à Paris, un vendeur est venu chez nous en disant « J'ai des cartes Pokémon à vendre, j'ai un classeur complet de la première édition française des années 1999 pour être exact. » Et donc il est venu tremblant à l'étude, il fallait pas faire très attention en tournant les pages, pas corner la carte, etc. etc. C'était le lot phare en fait.
2: Elles étaient dans un bon état ces cartes ?
3: En très bon état. C'était pas des cartes qui étaient gradées parce qu'à l'époque c'était vraiment le début de dégradation des cartes réalisées par des entreprises professionnelles. Du coup, on fait la vente de ces cartes Pokémon. Donc, c'était uniquement la collection de notre vendeur. Il y avait une vingtaine de lots et le lot phare de ces 102 cartes de la première édition française, estimé entre 8 et 10 000 euros, qui est quand même une somme importante. Donc, on était à tatillon sur les estimations parce qu'on ne savait pas trop, comme le marché était nouveau. Et effectivement, la vente a très, très bien marché. Sur les petits lots qui étaient estimés 50 euros, ça a fait 400-500 €. Et notre album de cartes, qui était le lot phare de la vente, s'est vendu 15 000 €. Suite à la vente, on avait énormément de demandes pour des estimations de cartes Pokémon de partout en France. Il y avait des gens qui nous appelaient du sud de la France pour vendre des cartes chez nous. Parce qu'entre-temps, il y avait une diffusion sur M6 qui avait fait un reportage, ils voulaient tous faire expertiser des cartes à Belfort.
2: Finalement, cette période a permis de créer une cotation sur ces cartes que vous voyez aujourd'hui en salle de vente ?
3: Bien sûr, les cartes Pokémon, c'était inconnu. Il n'y avait pas de marché. C'était des ventes uniquement sur eBay ou sur Le Bon Coin. Donc, c'est passé aux maisons de vente. Et je peux faire un parallèle avec les timbres, si vous voulez. Les timbres, il y a un catalogue de cotation et de référence qui s'appelle Hiver et Tellier. Donc, on sait que tel timbre vaut tant, s'il est avec charnière, il vaut tant, etc., etc. Et les cartes Pokémon, c'est un peu comme ça. On n'avait pas de catalogue de cotation, donc on était un peu à tatillon. Donc on regardait en fonction de si la carte était rare, brillante, si elle était en bon état, pas cornée, etc., etc.
2: Et ben voilà, allez faire un tour dans vos salles de jeu, vous y découvrirez certainement quelques trésors. Merci Lucie.
3: Merci Nicolas.
0: Nicolas Delaby, 8h23.
1: On connaît la chanson.
0: Ah oui, on connaît la chanson. Je suis sûr qu'elle connaît la chanson. Josiane de Dannemarie. Bonjour Josiane.
4: Oui, bonjour.
0: Comment ça va ce matin?
4: Bon, ça va bien.
0: Bon, il fait beau. J'ai un très très beau cadeau pour vous, Josiane. Deux places pour le son et lumière de Brebot. Reine des Trois Mondes. C'est la soirée d'ouverture en plus, le jeudi 16 juillet.
4: Okay.
0: 1h30 de musique classique moderne, une mise en scène grandiose, des figurantes, un feu d'artifice, un événement culturel incontournable pour la région. J'espère que vous connaissez la chanson. Allez, j'allume le tourne-disque, il va s'arrêter sur une chanson et ensuite je vous pose la question. Okay. C'est parti, j'appuie sur on, ça veut dire en marche, et le tourne-disque.

0: Ndao Dani, chanson de Serge Gainsbourg.
1: Oui.
0: Qu'ils avaient sorti des tiroirs, Étienne Dao et Dany. Dans cette chanson, le duo dit « Ma raison vacille et tangue, elle est prête à couler » ou « Ma raison vacille et tangue, elle est prête à chavirer ». « Ma raison vacille et tangue, elle est prête à couler » ou, écoutez bien, « Ma raison vacille et tangue, elle est prête à chavirer ». Je vous écoute, Josiane.
1: Bah écoutez, je sais pas trop.
0: Alors couler ou chavirer? Chavirer?
1: Chavirer.
0: Eh bien écoute, on va vérifier en écoutant comme un boomerang Étienne Dao et Dany, et on se retrouve dans 3 minutes à la fin de la chanson, Josiane, d'accord?
1: Ok, merci.
0: À tout de suite. 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

0: comme un boomerang, Étienne Dao, Dani. Elle connaît la chanson, ça c'est sûr, c'est Josiane de Danemarie. Eh ben oui, ma raison vacille et tangue, elle est prête à chavirer. Vous aviez une chance sur deux, c'est une bonne réponse. On vous applaudit, Josiane.
1: Merci.
0: Avec qui irez-vous au son et lumière de Brebot le 16 juillet? C'est la soirée d'ouverture en plus.
1: Je pense avec mon compagnon.
0: Eh ben très bien, reine des trois mondes. 1h30 de spectacle, des effets spéciaux à vous couper le souffle. Quelle est la radio qui vous fait passer le plus bel été, Josiane?
1: Ici, Belfort, Montpellier.
0: Est-ce que vous partez un petit peu en vacances?
1: Non, comme on est retraité, on a tendance à partir hors saison.
0: Oui, quand il y a moins de touristes, c'est ça. Très bien. Allez, je vous embrasse bien, bien fort avec toute l'équipe d'ici matin qui vous embrasse également. À bientôt,
1: merci,
0: Josiane.
1: Bonne journée à vous.
0: Bonne journée. Vous restez avec nous à suivre l'actu locale, bien sûr. Et puis, Bette Davis Eyes, Kim Carnes.
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0: Depuis samedi et jusqu'au 30 août, la ville de Belfort vous propose de vivre un été placé sous le signe de la bonne humeur avec plus de 200 animations gratuites accessibles à toutes et à tous. Ça s'appelle Festivité. Alors parmi les activités, eh bien, il y a Charline Weiss qui vous propose du Flow Energy. Ouh. C'est quoi le Flow Energy? On verra sa réponse dans 20 minutes. Merci Thierry. 8h30, 90 secondes, toute l'actualité en France et dans le monde avec vous, Cyril Ardo-Redon.
6: Cédric Jubilard reconnaît sa culpabilité dans la disparition de sa femme Delphine. C'est ce qu'indique l'un de ses avocats ici Occitanie. Cédric Jubilard a été condamné à 30 ans de prison dans cette affaire. Il niait jusque-là toute implication depuis la disparition de l'infirmière fin 2020. 11 000 hectares brûlés en France, c'est deux fois plus que l'an passé à la même période, selon le ministre de l'Intérieur. Le maire à Dielle-sur-Tête, dans les Pyrénées-Orientales, décrit un spectacle de désolation avec la végétation anéantie. Sa commune est touchée par un incendie qui a déjà parcouru 4 600 hectares. Aujourd'hui, 7 départements sont classés en rouge pour un risque très élevé de feux de forêt. Une nouvelle séquence de chaleur assez longue va s'installer sur la France au moins jusqu'au week-end prochain, dit Predict Service, la filiale risque de Météo France. D'abord sur les départements du Sud, puis sur une grande partie du pays. 16 départements de l'Ouest et du Sud sont placés aujourd'hui en vigilance orange canicule. Lutter contre les free parties, les rodéos motorisés ou la consommation de protoxyde d'azote. Le projet de loi sur la sécurité du quotidien, dit Riposte, examiné dès aujourd'hui à l'Assemblée nationale. Le texte a déjà été adopté au Sénat. La gauche dénonce un texte uniquement répressif. La SNCF ajoute 500 000 places supplémentaires cet été, notamment vers la destination de montagne. La compagnie ferroviaire a déjà enregistré 12 millions de réservations pour juillet et août de cette année. Et puis on connaît ce matin une nouvelle affiche des quarts de finale de la Coupe du Monde. Norvège-Angleterre, après leur victoire respective, 2-1 sur le Brésil et 3-2 sur le Mexique.
0: Merci Cyril, 8h31, l'info d'ici, Thierry Campredon, retour ce matin sur l'un des événements phares des Eurocannes.
7: Avec hier soir le concert d'Aya Nakamura sous la grande scène de la presqu'île du Malsouci, une artiste qu'on aime ou qu'on n'aime pas, hein, mais qui a en tout cas de très nombreux fans. Hier soir, beaucoup d'entre eux étaient venus juste pour son concert, Elian Malric.
8: Changement d'ambiance radical sur la grande scène, le concert rock énergique de The Hives à peine terminé. Une foule compacte s'est appuyée contre la barrière, une heure d'attente en perspective dans un seul but, être en bonne place pour celle que tous surnomment ici la Reine de France. Alena et Kevin sont bien placés, ils ont marché une demi-heure pour être devant.
9: Honnêtement, j'avais déjà des places pour le Stade de France. Je les ai revendues, dis-toi, juste parce que je savais qu'elle venait ici tout près de chez moi. Moi, il n'y aurait pas Aya cette année, je ne serais jamais venue.
10: Merci Aya, regardez le monde qu'il y a. Les Europes ont gagné de l'argent grâce à Aya aussi. Il faut dire la vérité, c'est une femme qui réunit du monde.
8: L'argument économique, certes, mais aussi celui des émotions pour Jeanne. C'est la première fois qu'elle voit son idole.
11: Je suis juste venue pour ce jour parce qu'il y a Aya. Je me suis dit tout de suite, vu que je n'ai pas réussi à aller au concert de Aya qui a été programmé au mois de mai. C'était l'occasion pour pouvoir voir une star que j'aime bien.
12: Et donc là, ouais, aujourd'hui, vous n'avez pas trop suivi les concerts en
11: fait. Oh non, pas du tout. Je viens juste d'arriver, que pour Aya.
8: Une présence en masse, aussi justifiée par l'actualité de la chanteuse, connue de tous depuis sa reprise de Charles Aznavour aux Jeux Olympiques. dans le public, beaucoup de jeunes femmes qui s'identifient à la chanteuse comme Emma.
13: C'est une des seules artistes féminines qui est sur la grande scène, c'est une des plus connues. Voilà, ils nous ont ramené une artiste connue féminine. L'année dernière, c'était Théodora, cette année, c'est Aya. Et les autres années, il n'y avait pas trop. Donc là, on est contente quand même qu'il y ait des femmes, quoi.
8: De nombreux fans présents au concert ont entendu les critiques après l'annonce de la venue de la chanteuse. Jeanne les balaie d'un revers de main.
11: Moi, je trouve que c'est un peu égoïste. Et puis, tout le monde a le droit de choix d'aimer un musicien ou alors tout le monde a... Je trouve que c'est triste, même ceux qui critiquent des fois, ils écoutent du Aya, mais ils l'admettent pas en public, quoi, c'est sûr.
8: Même avant le début du concert, le public se lance dans une version a cappella de Pookie, l'un des tubes de la chanteuse. Finalement, traitement de superstar à l'apparition d'Aya Nakamura. Et des fans aux anges qui assurent l'ambiance.
7: Et vous retrouvez une vidéo du concert d'Aya Nakamura hier soir depuis les Rocks sur nos réseaux sociaux, Instagram et Facebook, ici Belfort Mobilard, bien évidemment.
0: À suivre dans le journal de 9h, Thierry.
7: Nous parlerons de ce coup de théâtre plus de 5 ans après les faits. Cédric Jubilard a avoué le meurtre de son épouse. Il l'annonce dans un courrier remis à l'un de ses avocats. On en parle dans moins d'une demi-heure. On parle de la météo.
0: Avec du soleil, ce soleil qui va nous accompagner tout au long de cette journée. Puis alors, attends, je regarde pour mardi, du soleil, pour mercredi, du soleil, pour jeudi, du soleil. Bien, et des températures plutôt chaudes, puisqu'on attend 32 degrés cet après-midi sur Belfort, Montbéliard et Héricourt. Il fera même 35 degrés demain mardi. Donc c'est le retour des fortes chaleurs et de la canicule. Pensez à bien vous hydrater, il est 8h30. 35 minutes.
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0: Bette Davis Eyes, Kim Carnes, sur la première radio de proximité d'une enfant chantée.

0: Ici Belfort Montbéliard, Ben Davis Eyes, Kim Carnes.
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0: Ici matin jusqu'à 9h, suivi de Bienvenue chez vous avec Jean Sureda que je salue.
3: Bonjour Stéphane, bonjour à tous, bienvenue chez vous à la une entre 9h et 10h. Aujourd'hui, pour un Bienvenue chez vous pendant l'été, on vous demande votre fruit préféré, le fruit qui sent bon l'été. Il y a ce débat melon pastèque, moi j'avoue que je suis plutôt fruit rouge, mais on va demander à nos auditeurs ce qu'ils préfèrent. 03 84 22 82 82.
0: À tout à l'heure. À tout à l'heure. Jean, les histoires inouïes en Franche-Comté. Prenez le temps d'écouter la radio tous les jours pour découvrir à notre région plein d'histoires méconnues. Avec vous, Philippe Angineau.
4: Nous allons aujourd'hui évoquer l'histoire inouïe du plus chinois des Franc-Comtois. De qui s'agit-il ?
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4: Eh bien, c'est un frère jésuite, un de ces missionnaires qui ont œuvré au nom de la chrétienté à la conversion des peuples indigènes et à l'occidentalisation du monde. Jean-Denis Attiré est né à Dole dans une famille d'artistes. En 1735, après des débuts prometteurs, âgé de 33 ans, il annonce à son père qu'il renonce à sa carrière d'artiste et entre dans la Compagnie de Jésus. Simple frère convert, on lui demande déjà de participer à la décoration de la chapelle. À peine a-t-il terminé sa fresque des quatre évangélistes qu'une lettre venue de Chine demande à ce qu'on envoie à Pékin un peintre habile capable de se mettre au service d'un prince idolâtre, l'empereur de Chine. Les jésuites sont présents au palais de l'empereur depuis 1582. Ils y sont logés et ont obtenu d'y construire une chapelle à leur seule destination. Aucune conversion n'est tolérée par l'empereur.
5: Non !
4: Mais il aime entretenir cette petite communauté de religieux occidentaux qui sont aussi des savants, des physiciens, des astronomes, des architectes, des horlogers et ingénieurs. Tous détenteurs de savoirs occidentaux qui fascinent l'empereur. Jean-Denis Attiré arrive à Pékin avec en guise d'offrande une adoration des mages. Curieux, l'empereur lui commande aussitôt, dans le style occidental, un portrait de son frère. Il lui faut donc monter un atelier et en quelques années, Attiré forme de nombreuses petites mains qui l'aident aux différentes étapes de la réalisation des tableaux. L'empereur est exigeant. Et le père jésuite doit oublier les grandes scènes bibliques qu'il aurait souhaité peindre, au profit d'œuvres dans le goût chinois, avec des figures un peu livides et sans expression, des corps figés et des paysages sans perspective. Mais les rencontres avec l'empereur sont chacune l'occasion de débats autrement spirituels. Les jésuites sont convaincus de la compatibilité du christianisme avec le confucianisme et cherchent à démontrer que l'humanisme est au cœur des deux cultures. L'empereur est difficile à convaincre. L'empereur se divertit des incroyables prouesses de ces ingénieurs européens qui font chanter des fontaines et élaborent des jardins à la française. Et de la même façon, à Versailles, la mode est aux chinoiseries. On décore des salons de tentures de soie, on rivalise de meubles laqués et de vases finement décorés, mais surtout on attend avec impatience des nouvelles de Pékin. Des nouvelles qui sont publiées dans les fameuses lettres édifiantes et curieuses qu'envoient les jésuites du monde entier. Et les plus attendues, les plus imprimées, les plus commentées, étant celle du père Attiré, qui n'a pas son pareil pour témoigner des scènes étranges dont il est témoin à la cour de l'empereur. Et presque à son insu, il exerce une influence capitale sur les penseurs des Lumières. Un homme de l'ombre, donc, qui mérite le feu des projecteurs.
0: Ah, ça c'est la petite bulle d'air signée Philippe Angineau qu'on vous propose tout au long de l'été. Les histoires inouïes en Franche-Comté. Marc Lavoine, Patrick Fiori, Occupé, ça c'est la nouvelle chanson interprétée par le duo. Et puis par ici, les économies dans quelques secondes avec Valère Correa.
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0: Allez, par ici, les économies avec Valère Coréard. Et aujourd'hui, on parle vacances, Valère.
5: Oui, mais pas juste vacances pour l'été. Moi, je voulais vous parler vacances un peu tout au long de l'année. Vous savez, cette possibilité qu'on aimerait toutes et tous avoir d'aller se faire un week-end, une ou deux fois par mois, dans une résidence secondaire, sauf qu'on n'a pas de résidence secondaire. Mais bonne nouvelle, j'ai peut-être trouvé la solution pour vous avec une plateforme qui peut vous mettre en relation avec des propriétaires de résidences secondaires qui sont prêts à vous la louer une ou deux fois par mois, régulièrement, tout au long de l'année, moyennant un engagement de votre part, mais en échange, un tarif hyper intéressant pour vous. Cette plateforme, c'est webarak.fr.
0: Donc si je comprends bien, Valère, c'est un peu comme Airbnb, sauf qu'on s'engage à l'année et on paye moins cher.
5: Exactement, l'idée, c'est de mettre en relation des propriétaires de résidences secondaires qui n'ont pas envie de se casser la tête avec des locataires ponctuels. Là, ils font appel à des gens comme vous et moi qui pourraient être intéressés pour s'engager à venir dans leur maison, donc une ou deux fois par mois, tout au long de l'année. Et en effet, en face, vous avez accès à des tarifs bien moins chers que le marché de la location saisonnière. Et puis au moins, vous êtes tranquille, vous savez que c'est réservé pour vous. Alors j'ai vu par exemple des appartements à la mer à 50 euros la nuit, c'est quand même assez intéressant. Et puis il y a quelques petits plus, comme le fait d'avoir un double des clés, on se sent un peu chez soi, de pouvoir laisser quelques affaires, de disposer sur place de produits ménagers, d'aliments. Vous êtes un peu chez vous finalement, puisque vous y allez toute l'année. Le site, c'est donc webarak.fr, barak avec un K, et pour en savoir plus, vous pouvez aller donc visiter ce site, et puis sachez que ça marche aussi si vous êtes propriétaire et que vous cherchez un petit revenu d'appoint. Alors, vous en pensez quoi de cette solution? Vous seriez prêt à tenter? Pensez à m'écrire par ici leséconomies@radiofrance.com.
0: Salut Valère, à demain. Marc Lavoine, il est de retour avec une nouvelle chanson qu'il a dévoilée vendredi dernier, Occupé, un titre inédit, et il s'entoure d'un invité de Marc, puisqu'il s'agit de Patrick Fiori. Il est 9h moins le quart, c'est ici Belfort-Montbéliard.

0: Inattendu, Marc Lavoine, Patrick Fiori, occupé, Charline est occupée pour cet été. Charline Weiss qui est avec nous. Bonjour Charline.
1: Bonjour Stéphane, bonjour à tous.
0: Depuis samedi jusqu'au 30 août, la ville de Belfort propose de vivre un été placé sous le signe de la bonne humeur avec des animations, plein d'activités gratuites, accessibles à toutes et à tous. Et justement, vous allez nous parler ce matin d'une pratique encore peu connu ici, Charline, le Flownergy. Mais avant d'en venir à cette discipline, il faut dire que le mouvement et la danse font partie de votre vie depuis longtemps.
1: Pratiquement depuis que je suis née, parce que mon papa a dansé avec moi quand je suis née. Mais effectivement, ça fait depuis l'âge de 4 ans que je danse, que je bouge et que j'aime le mouvement. Enfin, que ça fait partie de ma vie, effectivement.
0: Et vous avez exploré pas mal d'univers, le moderne jazz, la danse africaine.
1: Oui, aussi les danses de salon, la danse sur glace aussi, que je suis passionnée de danse sur glace.
0: Et cette passion, cette passion vous a même amené à créer une association donc avec le papa?
1: Tout à fait, oui, on a créé une association de danse swing où on donnait des stages régulièrement. Et c'est comme ça que j'ai pu aussi participer aux festivités déjà il y a plus de 10 ans, je dirais.
0: Voilà, et vous remettez ça cette année. Oui. Vous êtes aussi infirmière, ça n'a rien à voir.
1: Oui, plein de casquettes. Oui. Donc, oui, je suis infirmière aussi également. Oui.
0: Ouais, on sent qu'il y a chez vous quand même cette même envie de prendre soin des autres finalement.
1: Prendre soin des autres, prendre soin de moi aussi. Oui, c'est vraiment le mot, prendre soin, oui.
0: En 2020, vous découvrez le Flownergy. C'est quoi le Flownergy?
1: Qu'est-ce que c'est que ce flow énergie? Alors, c'est une méthode de libération par le mouvement qui est assez accessible à tous. Moi, j'assimile ça vraiment, c'est un mélange de danse. Il y a des personnes qui me disent que ça ressemble aussi au tai chi. C'est vraiment le but, c'est de se libérer, de se faire plaisir. Il n'y a pas de prérequis. Tout le monde peut faire du flow.
0: Oui, l'idée, c'est pas la performance. Hein.
1: Pas du tout. Alors, c'est pas du tout de performance. On va pas faire des chorégraphies. C'est vraiment laisser faire le corps, se faire plaisir et pas se prendre la tête.
0: Donc, on en a bien besoin en ce moment. Hein,
1: voilà,
0: du mouvement, de la reconnexion à soi, finalement.
1: Reconnexion à soi, libérer le stress. Voilà, vraiment faire une pause pendant une heure et puis se laisser aller.
0: Alors,
1: vous guide pendant une heure.
0: Aujourd'hui, où peut-on vous retrouver si on a envie de découvrir le Flow Energy près de chez nous?
1: Je suis sur Montbéliard, au centre culturel Simone Veil, et j'interviens aussi dans un nouveau centre de bien-être au Douave de Paix Audincourt. Mmh. Et j'interviens tous les ans, là, depuis 4 ans aussi, sur Belfort l'été.
0: Voilà,
1: et l'hiver aussi. Je suis là sur le mois givré aussi.
0: Dans le cadre de festivité. Alors, la prochaine séance de Flow Energy, c'est le 9 juillet?
1: C'est ce jeudi à 19h, place de la République. Oui.
0: Et puis le 23 juillet. Ah, bah dans l'herbe, génial.
1: L'herbe, à l'ombre, tranquille, on va être bien.
0: Et puis on vous retrouve également le 23 juillet pour cette activité.
1: Totalement.
0: Et ben voilà, en tout cas pour en savoir plus, rendez-vous le 9 juillet, jeudi, place de la République, avec Charline Weiss. Merci beaucoup Charline d'avoir été avec nous.
1: Merci, bonne journée.
0: Bel été, c'est festivité justement, c'est à Belfort, ce sont des activités accessibles à toutes et à tous et c'est gratuit. Il jouait du piano debout, France Galles.

0: Ici Belfort Montbéliard, il jouait du piano debout, France Gall, il est 8h et quasiment 56 minutes, docteur Kierzek, bonjour ce matin, café glacé, c'est bon pour la santé?
1: Bonjour à toutes et à tous, je vous sers un café glacé évidemment quand il fait chaud, mais pas n'importe quel café glacé, celui qui vous booste sans vous épuiser et qui en plus a des super pouvoirs anti-vieillissement, oui vous avez bien entendu. Alors on arrête les sirops trop sucrés, les crèmes chantilly par-dessus, on passe au café glacé malin. D'abord, pourquoi le café glacé sera un booster? Parce qu'il y a de la caféine et tout le monde connaît, ça stimule le cerveau, ça améliore la concentration, ça réduit la fatigue. Mais attention à un café glacé bien préparé, sans excès de sucre, parce que sinon ça va vous provoquer un coup de barre, le coup de barre sucré suivi d'un creux. Au contraire, là ça va vous donner un coup de fouet, propre, idéal dans l'après-midi ou avant une activité en plein air. Et grâce au froid, ça hydrate légèrement si vous le buvez sans trop de lait ou de sirop, évidemment. Il y a un effet anti-vieillissement aussi. Ça, c'est la vraie bonne nouvelle parce que le café, c'est une source d'antioxydants dans notre alimentation. Il y a des polyphénols, notamment l'acide chlorogénique. Ça lutte contre les radicaux libres, ces petites particules qui accélèrent le vieillissement de la peau, des artères et du cerveau. Il y a des études très sérieuses qui montrent que 2 à 4 tasses de café par jour, il y a une réduction du risque de maladies neurodégénératives comme la maladie de Parkinson ou la maladie d'Alzheimer. Donc, que ce soit un café chaud ou un café glacé, bah, c'est pareil.
0: Et comment le prépare-t-on concrètement?
1: Voici la recette du café glacé sain et efficace. Vous préparez un café fort, type expresso ou filtre serré, et vous le laissez refroidir. Mais il y a une meilleure méthode. L'idéal, c'est le café infusé à froid, le fameux cold brew des anglo-saxons. L'infusion à froid pendant 12 heures extrait la caféine et les antioxydants tout en réduisant l'acidité. Moins d'acidité, moins de brûlure d'estomac, moins d'irritation de l'émail dentaire aussi. Donc on fait infuser les grains de café ou le café moulu dans de l'eau et on met au frigo. Ensuite, ne sucrez pas ou très peu. Le sucre annule les effets anti-âge. Ben oui, le sucre, ça favorise la glycation, vous savez, ça rigidifie le collagène sous la peau. Donc à la place, on peut mettre une petite pincée de cannelle, par exemple, et vous pouvez mettre un peu de lait classique avec du lactose, mais vous évitez vraiment le sucre. Et ensuite, vous ajoutez des glaçons, quantité raisonnable, pas trop pour ne pas diluer les bons composés. Et puis surtout, on évite les versions industrielles, en bouteille, en sirop, c'est bourré de sucre, d'additifs et de matières grasses. Le café glacé, ça ne se prend pas avec de la crème fouettée non plus, du caramel ou du chocolat, sauf exception. Bref, c'est un café naturel. What else? Allez, bon été, bonne santé, à l'écoute d'ici, bien sûr.
0: Merci beaucoup, docteur. Rendez-vous demain. Bienvenue chez vous, Jean Surédard. Bonjour.
2: Bonjour Stéphane, bonjour à tous, bienvenue chez vous à la Une. Entre 9h et 10h, on va vous demander aujourd'hui, ce matin, votre fruit préféré pour l'été. Il y a ce débat entre melon, pastèque. J'avoue que je suis plutôt fruit rouge. Et vous, 03 84 22 82 82. Et puis pour la musique, on aura un Jean-Jacques Goldman.

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2: Et il est 9h avec votre radio, ici Belfort-Montbéliard. L'actualité avec vous, Thierry Comprenon, bonjour.
3: Bonjour Jean, bonjour tout le monde.
2: La fin de 4 jours de musique et de fêtes.
3: Les Eurockéennes se sont achevées hier soir sur la presqu'île du Malsaucy. Et après la star Aya Nakamura, c'est le chanteur américain Ben Harper qui a clôturé cette 36e édition. Et on secoue la tête évidemment, Ben Harper hier soir sous la grande scène. Hier soir, l'heure était donc au bilan également pour les festivaliers. Alors, quels sont leurs meilleurs souvenirs? Petit tour d'horizon au micro d'Alian Malaric.
4: Meilleurs souvenirs, le meilleur concert, c'était avec Today for Vladimir Cauchemar. Et puis Vald, j'ai perdu, je crois, ma voix là-bas. C'est vraiment une des meilleures années pour moi sur les 4 que j'ai faites.
5: Jeudi soir au Spring, qu'on est venu voir. Et c'est vachement sympa de les revoir et on a passé un très bon moment avec tous leurs gros morceaux qu'ils ont passé tous leurs albums, c'était vraiment chouette.
6: Pour moi, j'étais pas venu pour eux, je les connaissais pas, mais c'est Gans, un petit groupe que je connaissais pas. Il y avait une ambiance terrible, même eux ils avaient l'air impressionnés du succès de leur concert.
7: En termes musical, un petit peu plus déçu de la programmation cette année, mais on revient toujours pour la bonne humeur et pour l'ambiance des Eurockéennes. Donc voilà, non, très contente. On reviendra l'année prochaine et merci les Eurockéennes.
3: Et les plus belles photos et vidéos de cette 36e édition des Eurockéennes sont à retrouver sur notre site ici, Belfort Montbéliard.
2: L'actualité de ce lundi, c'est aussi ce coup de théâtre.
3: Plus de 5 ans après les faits, Cédric Jubilard a avoué le meurtre de son épouse Delphine dans un courrier remis à l'un de ses avocats. Ses aveux sont un tournant de cette affaire, car jusqu'ici, il avait nié toute implication de la disparition de son épouse. Cédric Jubilard n'a pas précisé tous les détails de la disparition, mais il se dit prêt à livrer toutes les précisions nécessaires, notamment concernant la localisation du corps de la victime, Jean-Philippe Dogniaux.
8: Oui, c'est le fruit d'une relation de confiance instaurée avec leurs clients, racontent les avocats Pierre et Guy Debuisson, qui ont repris la défense de Cédric Jubilard depuis 6 mois, mais également l'action des neuroleptiques qui aident le détenu à supporter le régime de l'isolement auquel il est astreint depuis plus de 5 ans. Et enfin, parce que la pression médiatique est retombée au cours de plusieurs parloirs, Cédric Jubilard a donc progressivement passé des aveux et les a rédigés avec soulagement, précisent les avocats, avouant ainsi le féminicide le plus mystérieux de ces dernières années. Il veut aussi donner une sépulture à la mère de leurs 2 enfants, insiste Maître Debuisson. Dans cette lettre dont la dépêche révèle l'existence ce matin, Cédric Jubilard s'engage donc à donner à la justice les détails de la commission de son crime, survenu un soir de dispute avec sa compagne, ainsi que le lieu où il a abandonné le corps de Delphine. Cette démarche va donc relancer l'enquête à quelques mois du procès en appel qui doit normalement s'ouvrir le 21 septembre devant la cour d'assises à Toulouse.
3: Et toutes les infos retrouvées sur ici.fr.
2: 9h03 avec ici Belfort Montbéliard, le traditionnel marché aux puces a pris ses quartiers hier en vieille ville de Belfort.
3: Un événement particulier puisque cette année, ce marché aux puces qui se tient tous les premiers dimanches de chaque mois entre mars et décembre fêtait son 60e anniversaire. Il avait été créé en 1966 par Claude Struc, un antiquaire belfortin décédé l'an dernier. Et au fil des années, ce marché est devenu le plus grand marché aux puces de la région. Et pour les chineurs, acheter et négocier, eh bien c'est tout un art, comme a pu le constater Lisa Guinic.
9: Parmi les verres en cristal, anciens bijoux et casseroles en cuivre, Céline soulève une soupière, les mêmes gravures que celles des assiettes achetées sur un autre stand.
10: Je suis super contente. Et c'est des collections rares en plus. Alors moi, je viens d'Alsace. Je sais que Belfort, c'est tous les premiers dimanches du mois. Là, j'ai un restaurant à ouvrir, donc je cherche de la brocante. J'aime les vieilles choses qui ont de l'âme et qui donnent du caractère au lieu, quoi.
9: Dans son panier, déjà, gravures et tableaux, mais aussi d'autres sacs d'emballage.
10: Quand on vient ici, voilà, on sait qu'on va trouver des belles pièces, des choses qu'on trouve pas sur les autres marchés. Plus, quoi. Belfort, c'est quand même incroyable parce que c'est une mine d'or, quoi. On trouve de tout, quoi. Des pièces chères, on trouve des pièces moins chères.
11: C'est votre dernier prix, 30.
12: Elle peut faire 25.
11: 20, ça irait.
13: C'est les puces, on négocie.
11: C'est ça.
14: C'est ça, c'est le jeu.
10: Moi, j'aime négocier. C'est pas une histoire d'économiser ou quoi, mais je trouve que ça fait aussi partie du jeu.
9: Les billets sont récupérés par Justine, jeune antiquaire de 28 ans.
15: Moi, je cherche pas forcément à pâter ou autre. J'aime mes objets. Donc, je me dis que si moi je les aime, quelqu'un d'autre les aimera et puis ça doit se faire tout seul, à mon sens. J'ai toujours chiné avec mon père depuis toute petite. Et après, c'est devenu vraiment une passion où j'adorais tellement les objets. Et un jour, j'ai dit non, là, stop, maintenant, faut que tu te mettes à ton compte, t'en as de trop.

0: Elle se fixe désormais une règle, quand elle garde un objet pour elle, un autre doit sortir de la maison.
1: Voilà, parfait. Merci beaucoup.
2: Merci madame.
1: Bonne journée à vous.
3: Un reportage de Lisa Guinée que vous retrouvez sur ici.fr. Une belle rentrée d'argent pour le FCSM avec le transfert d'Elizer Mayenda à Rennes. Le jeune attaquant espagnol formé à Sochaux avait été vendu en 2023 au club anglais de Sunderland avec une clause de plus-value à la revente. Et ce transfert à Rennes, estimé à 50 000 euros, va permettre d'apporter au club environ pour le FCSM, estimé à 5 000 euros, va permettre d'apporter au club environ 4 millions d'euros. Et puis la Coupe du Monde de football, hein, c'est la Norvège qui s'est qualifiée cette nuit pour les quarts de finale en battant le Brésil 2-1. Qualification de Portugal à 21h.
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3: Les prévisions météo pour ce lundi 6 juin.
5: Et bon début de la semaine.
4: Le Doubs.
3: Les prévisions météo pour ce lundi 6 juillet, Jean.
5: Et bon début de la semaine sous le soleil du Nord-Franche-Comté. Le soleil est bien présent aujourd'hui, va dominer malgré la présence de quelques nuages de temps en temps pour les températures. Ça augmente également par rapport à la semaine dernière. 29 degrés à Héricourt et Beaucourt, 30 à Fray et Joncheray et 31 pour Belfort et Montbéliard. À tout à l'heure, 10h.
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5: On ira avec Jean-Jacques Goldman et on ira chercher des fruits, notamment le fruit, votre fruit préféré de l'été, 03 84 22 82 82. Jean-Jacques Goldman ici.

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1: Jean-Jacques Goldman, on ira avec votre radio ici. Bienvenue chez Vaux la Une, entre 9h et 10h, on va manger des fruits. Ce matin, une petite battle entre guillemets, le fruit préféré, votre fruit préféré, melon, pastèque, par exemple, quel est votre champion absolu? 03 84 22 82 82.
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1: Et puis le chiffre du jour, c'est 10, c'est le top 10 des fruits préférés des Français. On va voir si le vôtre est dans le top 10. Bonjour Anne-Sophie.
4: Bonjour.
1: Les cerfs de la Molière à Chèvremont, merci d'être avec nous ce matin. Comment ça va aujourd'hui? Tout va bien?
4: Ça va, tout va bien.
1: Avec la chaleur, on va en parler dans quelques instants. Il fait un peu plus frais par rapport à il y a une dizaine de jours. On va en parler juste après. Ouais. Première question, peut-être la plus difficile ce matin, Anne-Sophie. Votre fruit préféré à titre personnel, vous, c'est quel fruit?
4: Alors moi, j'adore les fruits rouges et en ce moment, j'aime bien les nectarines.
1: Ouais, on est bien d'accord. Ouais, écoutez, je suis d'accord avec vous. Moi, j'adore les framboises. C'est d'actualité, ouais. Framboises, ou c'est bientôt fini, non?
4: Ah, c'est bientôt fini, oui. Puis avec la chaleur, je pense que ça finit encore plus vite.
1: Ouais, j'imagine. Il faut s'adapter. On va y venir sur la chaleur. On y va maintenant. Il faut s'adapter constamment avec la chaleur. Encore plus avec les périodes de canicule. C'est bateau de le dire, mais c'est bien de le rappeler, de l'expliquer.
4: Oui, c'est un peu compliqué vu que c'est du jour au lendemain. On arrive quand même difficilement à prévoir. Même des fois, bon, si la météo nous dit sur 15 jours, mais ça change assez vite. Mais c'est vrai qu'on a des chaleurs où nos cultures souffrent quand même beaucoup parce qu'elles sont pas. On a des cultures qui sont pas faites pour ces chaleurs-là.
1: Et si on prend l'exemple des périodes de canicule qu'on a eues il y a une dizaine de jours, faut plus arroser, faut laisser faire la nature et vulgairement parlant, bah tant pis, hein, c'est comme ça. Comment vous adaptez? Quel rôle vous avez, vous, avec la main humaine pour les fruits, pour les légumes également, bien sûr, et les fleurs?
4: Alors, on est obligé d'arroser parce que si on laisse faire, eh ben, tout est en train de mourir. Hein. Mmh. On peut pas laisser faire, sinon on perd toutes nos cultures, donc c'est pas très envisageable pour tout ce qui est charge de salaire ou.
1: Oui, bien sûr, heureusement, on est bien d'accord, oui.
4: Ils vont pas être contents, mais c'est vrai que c'est un peu compliqué. Après, on change nos horaires. On commence très tôt le matin, puis l'après-midi, on laisse les salariés rentrer chez eux, parce que de toute manière, c'est pas tenable. Mmh. Et avoir dans le futur les légumes qu'on va produire. Je pense qu'on va devoir arrêter comme les choux.
1: Ça, ah ouais, carrément.
4: Plus compliqué.
1: Carrément, c'est la question que vous posez de modifier un petit peu les productions.
4: C'est ça. Passer plus, vous voyez, l'aubergine, le poivron, alors eux, ils sont heureux avec des chaleurs comme ça.
1: Ouais.
4: La tomate, un petit peu moins. Elle n'aime pas les grosses chaleurs. Mais voilà, melon, pastèque, c'est plus dans l'air du temps avec ces chaleurs-là que choux, patates, quoi.
1: Oui, j'imagine. Il faut s'adapter constamment. Est-ce que aussi la récolte est différente? Anne-Sophie, n'hésitez pas à me corriger, mais est-ce qu'un fruit où le lundi soir, vous vous dites « Oh, il est pas trop mal, je vais le laisser pour demain », sauf qu'en période de canicule, vous dites « Non, faut que je le prenne maintenant, parce que demain, il sera, encore une fois, je mets beaucoup de guillemets, il sera complètement cramé, il sera complètement mort ». Ça rentre dans votre réflexion, là aussi, sur la récolte à chaque fois de fruits et de légumes avec la canicule?
4: Après, dans tous les cas, on récolte tous les deux jours de la tomate, donc on arrive à gérer le fait que si elles sont trop mûres, c'est plutôt qu'elles brûlent en fait. Mmh. Elles blanchissent avec le soleil, mais ça, qu'on la récolte verte ou mûre, elle aura quand même pris son coup de soleil. Donc, on récolte plutôt le matin. Voilà, pour pas qu'elles aient chaud pendant la récolte.
1: Ouais, on est bien d'accord derrière. Je vous laisse patienter encore deux petites minutes, Anne-Sophie. Et puis, pour le top 10 des fruits préférés des Français, en 10e position, ça va peut-être vous plaire, c'est la fraise. La fraise en 10e position. En 9e position, j'aime pas. C'est le kiwi. Vous aimez le kiwi, Anne-Sophie?
4: Ouais, après, c'est pas mon fruit préféré. Hein.
1: Ouais, je sens qu'on est jumeaux, Anne-Sophie. En 8e position, pamplemousse. Ouais.
4: J'aime bien, par contre.
1: Accompagné d'alcool, d'un petit rosé, mais avec modération, bien entendu. Anne-Sophie, hein, toujours, on est bien d'accord. Et puis, on vous donnera le top 7 dans quelques instants. 03 84 22 82 82. Pascal Obispo, Francis Cabrel, il faudrait que pleuve l'amour, justement, avec votre radio ici, Belfort-Montbéliard.

0: Le tout nouveau duo Pascal Obispo, Francis Cabrel avec votre radio ici. On continue de parler des fruits et des légumes avec Anne-Sophie de la serre des Molières, de la Molière, pardon, à Chèvremont. Merci d'être avec nous toujours, Sophie. Les fruits du moment, pour rester dans le sujet évidemment, qu'est-ce qu'on retrouve? Vous avez expliqué avec la chaleur que les framboises c'était bientôt terminé si c'est pas déjà fait. Oui. Voilà, qu'est-ce qu'on retrouve en ce moment en fruits et légumes?
1: Alors en fruits, on vend des nectarines, pêches, abricots, cerises d'Alsace, melon, pastèque, banane, parce que bon, banane, ça c'est un des fruits voilà, qu'on a toute l'année. Et après, en légumes, bah, c'est plutôt tomates, poivrons, aubergines, concombres, courgettes, haricots verts. Voilà, je crois.
0: C'est déjà pas mal.
1: C'est déjà pas mal.
0: C'est déjà pas mal. Pour à cultiver, à récolter, vous préférez les fruits et les légumes d'hiver ou d'été?
1: Alors, moi, je préfère l'été.
0: Ah ouais?
1: Parce que c'est des cultures qu'on fait assez régulièrement et en quantité, on va dire, raisonnable. Voilà, par exemple, la tomate, on va récolter entre 100 et 200 kilos tous les deux jours à peu près.
0: Ah oui, quand même.
1: Alors que si on tape la patate ou la carotte, c'est tout de suite de la tonne.
0: Ah oui.
1: Et souvent, c'est septembre ou octobre, donc il faut bien gérer avec la pluie, que le sol soit trop mouillé, voilà. Donc,
0: C'est vrai que ça
1: j'aime bien l'été.
0: On est bien d'accord. Indépendamment de la canicule, indépendamment des fortes pluies, le produit que vous préférez cultiver, quand ce matin vous arrivez à Gévremont, vous dites, bon, aujourd'hui c'est ça, ah bah c'est cool, ça va être une belle matinée. C'est quel fruit, quel légume que vous préférez? C'est vrai, tomate?
1: Alors, même si c'est celle qui nous demande le plus de travail, parce qu'il faut tailler, il faut l'attacher, il faut faire pas mal de choses, c'est une des récoltes que je préfère, oui.
0: Pour quelle raison?
1: C'est toujours des belles quantités, il y a plein de couleurs, parce qu'on fait pas mal de couleurs différentes, et les gens l'attendent. C'est vrai que nous, on le voit sur le stand, ça fait que deux, trois semaines à peu près qu'on en a. Avant, on en achetait. Les gens... Voilà, préfère quand c'est les nôtres, donc oui. Dès qu'on l'a, c'est vrai qu'on est content, et les clients aussi.
0: Et à l'inverse, quand vous arrivez, que vous dites « Ah mince, aujourd'hui on doit faire ça, je vais retourner au lit », c'est quel produit que vous ne supportez pas cultiver?
1: Alors ça, j'ai pas trop. Celle qui est le plus compliqué, c'est le panais.
0: Ah ouais?
1: Oui, parce qu'en fait, tout ce qui est panais, carottes, c'est des variétés où quand le plant germe, il faut pas qu'il manque d'eau. Il peut sécher. Là, le panais, on a fait 3 semis, on a raté cette année le panais. On n'y arrive pas.
0: C'est... Voilà. Eh ben, je croise les doigts pour l'année prochaine, alors, Anne-Sophie.
1: Oui.
0: Ça vous va? On fait
1: merci,
0: comme ça.
1: C'est
0: et
1: gentil.
0: Justement, on peut vous retrouver à Chèvremont, mais pas que, hein, c'est bien ça, durant tout l'été,
1: ça.
0: Toute l'année. Hein.
1: Oui, toute l'année, donc à Chèvremont, mercredi après-midi, vendredi après-midi. Et sinon, on fait des marchés de Montreux-Château le mardi après-midi. Et après, on est... aux Vosges de Belfort le jeudi matin, Frérie à Belfort, c'est vendredi matin, samedi matin, et Giromanie samedi matin.
0: Comme ça, le rendez-vous est pris. Merci beaucoup Anne-Sophie d'avoir répondu
1: merci
0: à nos questions.
1: Bien.
0: Bon courage pour aujourd'hui avec les chaleurs qui vont arriver encore dans le Nord-Franche-Comté. Et puis je vous dis à bientôt. Merci beaucoup Anne-Sophie,
1: bientôt,
0: bel été. 03 84 22 82 82, votre fruit préféré. On commence la petite battle dans 5 minutes.
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0: Alphaville avec votre radio ici Belfort-Montbéliard. Bonjour Estelle.
1: Bonjour Jean.
0: Du côté de Montbéliard, comment ça va? Tout va bien?
1: Ça va bien.
0: Parfait. Votre week-end s'est bien passé?
1: Oui, tranquille.
0: Parfait. Et votre fruit préféré, vous, ce matin, qui sent bon l'été, c'est lequel? On va voir s'il est dans le top 10.
1: Je crois que c'est le même que le vôtre, c'est la framboise.
0: Oui, d'accord.
1: Et une préférence pour eux aussi pour la pastèque et le melon.
0: Ah, pastèque, j'ai du mal. C'est de l'eau qu'on mange. C'est pas possible, Estelle. La pastèque.
1: Oui, mais c'est rafraîchissant.
0: Oui, on est d'accord. On est d'accord que c'est plutôt.
1: Oui, effectivement, il n'y a pas de goût. Mais voilà, moi, ce que j'aime bien dans la pastèque, c'est qu'on a besoin de se désaltérer à une bonne tranche de pastèque et c'est réglé.
0: C'est vrai que vous avez raison. Si on veut manger une pastèque entière, il n'y a pas de problème de poids derrière et on est bien hydraté. Alors, ça, il n'y a pas. Ça, il n'y a pas de problème. On est bien d'accord. Vous préférez melon ou pastèque? Il y a souvent cette battle aussi entre les deux d'ailleurs.
1: On va dire kiff-kiff.
0: C'est vrai? Ouais, ok, très
1: mais
0: bien.
1: Mais quand même une petite préférence pour le melon.
0: Pour le melon. Là je commence à vous rejoindre, Estelle. Là,
1: ouais,
0: d'accord.
1: Parce que le melon, c'est pareil. On peut le marier avec pas mal de choses en entrée, en dessert.
0: C'est vrai qu'on peut faire en sucré, en glace. En glace, c'est très bon. Ah, le melon en glace. On est
1: d'accord. J'en fais de la maison.
0: Ah, oh, il va falloir qu'on discute, Estelle. Il y a Vincent à réalisation et Alexandre qui me font signe. Il faut qu'on discute. Estelle, on va discuter sur les glaces maison au melon. Et puis, on va voir ça hors antenne, évidemment. Je rigole, bien entendu. Mais c'est vrai que ça peut être pas mal. C'est vrai que ça peut être vraiment sympathique.
1: C'est vrai que c'est la période des fruits rouges. Et la période des fruits rouges, c'est l'idéal pour faire plein de choses. Hein. Et c'est des fruits qu'on retrouve enfin pour bien. À manger.
0: Oui, bien sentir l'été, ça sent bon l'été, voilà. Ça c'est sûr. Ouais. On est bien d'accord. Merci pour votre témoignage, Estelle. Du côté de Montbéliard, à bientôt. Passez une belle journée avec ici Belfort, Montbéliard, 03 84 22 82 82. On attend vos témoignages pour vous demander votre fruit préféré durant l'été.
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0: À Belfort, l'association Gym Plus vous propose deux rendez-vous sportifs et gratuits tout l'été au programme chaque semaine, le lundi de 19h à 20h30. Zen à l'étang des Forges qui permet de se familiariser avec les exercices d'attitude zen et de pilates, ainsi que yoga entre autres. Et le mardi, c'est à la Citadelle que vous pouvez profiter de l'activité Zumba aux mêmes horaires. Ces activités sont assurées par des animateurs diplômés. Les participants n'ont pas besoin de réserver leur place mais doivent venir avec leur matériel 15 minutes avant le début de la séance. Donc rendez-vous 18h45. Et puis votre radio ici Belfort-Montbéliard, vous le savez, vous propose le podcast Partir. 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
0: Bill Medley avec votre radio ici Belfort-Montbéliard.

0: Bill Medley avec votre radio ici Belfort-Montbéliard. Allez, on continue de parler des fruits et des légumes, et surtout des fruits d'été. Bonjour Jérémy.
1: Bonjour Jean, bonjour toute l'équipe du studio et bonjour à tous les auditeurs de la meilleure radio du Nord-Franche-Comté.
0: Oh bah voilà, bah vous faites le boulot à ma place, donc tout va bien. Merci Jérémy, comment ça va? Est-ce que votre week-end s'est bien passé dans le sud territoire, Adèle?
1: Eh ben ça va bien, alors je suis monté un peu plus haut dans le nord du Tétan parce que c'est un week-end rocken, donc voilà.
0: Vous y étiez sur les 3, 4 jours, 2 jours?
1: J'ai fait jeudi, samedi, dimanche.
0: Jeudi, samedi, dimanche, très bien, ça s'est bien passé, ça a été
1: impeccable, génial.
0: Votre concert préféré sur les 3 jours là?
1: Ah, The Offspring hein, quand même.
0: Ouais, a priori c'est pas trop mal. Ils arrivent à jouer un petit peu des instruments de musique. A priori c'est pas trop mal. On est bien d'accord. Votre fruit préféré vous durant l'été c'est quoi? Est-ce qu'il y en a un? Est-ce qu'il y en a deux? Est-ce qu'il y en a plusieurs?
1: Alors en ce moment je pense que je fais une cure de pêche jaune, blanche, plate.
0: Ah ouais.
1: Dès que je vois dans les magasins j'en prends une et c'est mon 4 heures, oui, facilement.
0: Mm-hmm. C'est pas mal.
1: Et j'aime bien le melon aussi, j'avoue. Un petit melon avec une petite tranche de jambon fumé, c'est jambon cuiré, c'est pas mal.
0: Arrêtez, on va rajouter de la mozzarella, Jérémy, derrière.
1: Oui, aussi.
0: Un peu d'huile d'olive, etc. Non, mais il est 9h36. J'ai déjà super faim. Oh, est-ce qu'Alexandre, Alexandre à la réalisation, on va peut-être aller me chercher une salade avec ma carte bleue, puis on va en parler juste après.
1: Jérémy. Direction Belfort, c'est ça, j'arrive aussi.
0: Hein, ouais, avec grand plaisir, Jérémy. On ira manger une salade, évidemment, parce que c'est bien pour la santé. Et puis on ira chercher un burger plus tard. Jérémy, ouais, melon, c'est vrai que c'est pas mal. Vous aimez les fruits rouges, vous aimez les fruits classiques également, qu'on voit le plus, on va les donner tout à l'heure, puisque forcément, c'est dans le top 10.
1: Oui, alors j'aime les fraises aussi, quand elles arrivent là, on va souvent faire un petit tour du côté de l'Alsace pour en cueillir là, directement dans les champs, là, c'est quand même agréable aussi. Et puis les fruits en général, hein, je suis pas trop difficile, alors, j'aime bien le kiwi, hein, désolé Jean, mais j'aime bien le kiwi aussi.
0: Bon, on va raccrocher, Jérémy.
1: C'est pourtant, j'avais fait une bonne entrée, donc...
0: C'est vrai, je suis méchant en plus.
1: Je suis pas difficile au niveau des fruits, franchement, c'est bon pour la santé, donc on va pas se priver.
0: C'est vrai que c'est pas mal, on en parlait pour pas trahir de secret avec Alexandre qui vous attend au standard ce matin hors antenne. Orange, clémentine, etc., je pense qu'on en a tellement mangé, que je sais pas, il y a des périodes, ça va peut-être revenir un jour. Je sais pas vous, j'en peux plus moi des oranges, des clémentines, que ce soit l'été,
1: alors,
0: l'hiver, etc.
1: Je vous avoue, les clémentines, je les mange quand elles arrivent sur les étals et après quand elles disparaissent, stop. Hein. Je vais pas chercher. J'essaye de prendre beaucoup de fruits français quand même aussi, hein, cocorico. Et du coup, honnêtement, je prends que les clémentines corses déjà. Et du coup, elle dure pas trop longtemps. Donc, ça fait une petite cure, mais pas trop longue. Ça va.
0: Ouais, c'est vrai que c'est plutôt sympathique. Et ben, on a qu'à faire une bonne salade de fruits pour l'entrée de salade. Pourquoi pas également, Jérémy.
1: Parfait.
0: On prépare ça. Merci beaucoup pour votre témoignage. Bon repos après les Eurocaines. Et puis, à bientôt avec ici Belfort, Montbéliard. Le top 10 des fruits préférés des Français, c'est marchéfrais.com qui nous le donne. On a parlé de la fraise, du kiwi, du pamplemousse en 10e, 9e et 8e position. 7e position pour le raisin. On n'en a pas parler du raisin. 6e position pour la poire, la 5e position pour la pêche, en 4e position la clémentine. Médaille de bronze pour l'orange, médaille d'argent pour la banane et médaille d'or pour la pomme. La pomme est le fruit préféré des Français. Et chaque jour de l'été, ici Belfort-Montbéliard se promène dans les rues du Nord-Franche-Comté, vous le savez, pour vous demander votre petit plaisir de l'été, justement, après les fruits, après les légumes. Nathanaël Perret, vous allez parler, je crois, de balades fleuries.
2: J'aime bien être attentive aux petits détails qu'il y a autour de moi et de me dire que, voilà, il y a des petites choses jolies à regarder. Hélène, les petits plaisirs de l'été. Eh ben, me promener à côté d'un champ fleuri. Voilà, moi j'aime bien l'été parce que il y a plein de fleurs de toutes les couleurs. C'est bon, on se promène tranquillou, plutôt en fin de journée ou en début de matinée, les moments où il fait un peu plus frais.
3: Est-ce que c'est un peu dû au renouveau de la nature, votre passion entre guillemets pour les couleurs de l'été?
2: Oui, je pense que ça commence déjà avec le printemps quand vraiment tout repart et c'est peut-être en fait mes petits plaisirs de toute l'année finalement. J'aime bien être attentive aux petits détails qu'il y a autour de moi et de me dire que voilà, il y a des petites choses jolie à regarder.
3: Est-ce que c'est une chose que vous ressentez ailleurs, par exemple, si vous partez en vacances?
2: Je pense que je suis assez sensible à la nature où que je sois, donc ça reste un élément quand même important pour moi et fort. Et je pense que j'ai la chance de pouvoir le vivre aussi au quotidien. Et puis,
3: C'est une balade quotidienne ou alors c'est plus quand vous avez l'occasion d'y aller sur un petit coup de tête?
2: Alors non, c'est plutôt quand j'ai l'occasion d'y aller. Sinon, c'est depuis la voiture quand je vais au travail. Toutes les semaines, j'essaie de faire une petite promenade comme ça, quoi, pour me ressourcer.
3: Surtout en hiver et en automne, il y a des sentiments un peu similaires par rapport à ce que vous pouvez voir dehors en nature?
2: Alors, je pense que c'est quand même plutôt l'été, parce que c'est là où il y a le plus de présence fleurie et tout ça. C'est au mois de septembre ou octobre. Un matin, il faisait très froid. On était sortis faire une promenade avec une amie. Et en fait, il y avait une toile d'araignée pleine de petites gouttes de rosée. Et puis voilà, enfin, je me dis que ça... Non mais c'est chouette, même quand c'est pas l'été.
3: C'est un peu le plaisir d'observer tous les petits détails de la nature.
2: Oui, c'est vrai, c'est ça.
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0: Quand je t'aime, Demis Roussos avec votre radio ici, Belfort-Montbéliard. Et durant l'été, on vous retrouve, Emmanuel Sabatier. Bonjour, vous nous donnez les clés pour un été réussi. Vous êtes de retour en Alsace ce matin.
1: Pour un été réussi, je vous accompagne aujourd'hui du côté de l'Alsace, pas très loin de Ungersheim, à moins d'une heure de route depuis le nord Franche-Comté, à la rencontre d'Emeric Jungmann. Il est responsable scientifique des collections à l'Écomusée d'Alsace. Bonjour Emeric.
2: Oui, bonjour, c'est exactement ça.
1: Les collections, le patrimoine, les spécificités de l'Écomusée d'Alsace vont nous intéresser aujourd'hui. On entre dans le plus grand musée à ciel ouvert de France, Emeric.
2: Effectivement, c'est un très grand musée de plein air qui regroupe environ 80 bâtiments du Haut-Rhin et du Bas-Rhin, du 15e siècle jusqu'au 20e siècle.
1: Dans ce musée, on va retrouver toute l'Alsace qui va être réunie sur plusieurs hectares. C'est un très grand musée, c'est pour ça que c'est le plus grand musée à ciel ouvert de France, parce qu'il abrite 80 bâtiments qui vont concerner l'habitat alsacien du Moyen-Âge à nos jours.
2: Oui, exactement, et ce site est divisé en deux parties avec un quartier qui représente le Haut-Rhin et un quartier qui représente le Bas-Rhin. On a des maisons de périodes très différentes, comme vous l'avez dit, mais on a aussi des bâtiments de typologie plutôt variée. On peut par exemple retrouver des ruchers, des pigeonniers, des maisons d'habitation, des granges, des écuries, un atelier de potier. C'est très varié, c'est dans l'idée de représenter un village rural du début du XXe siècle en Alsace.
1: On va retrouver toutes les activités artisanales et agricoles, essentiellement dans cette frise chronologique à travers cette immense collection, finalement, 80 bâtiments qui représentent l'Alsace. Il y a aussi les animaux. On va retrouver bien sûr l'emblème de l'Alsace, c'est la fameuse cigogne blanche.
2: Oui, exactement, on a des animaux sauvages, on en a beaucoup sur le site, comme par exemple la cigogne. Mais on a aussi beaucoup d'animaux domestiques, comme les chevaux de trait, donc des chevaux comtois, comme des vaches vosgiennes, des oies et des poules alsaciennes, et même des pigeons de race autochtone, des races locales. Et tout ça est fait dans l'objectif de présenter la relation qu'il y avait entre les paysans et les animaux jusqu'au XXe siècle en Alsace, dans les villages et puis également dans les maisons.
1: On va retrouver un tas d'animations également. Ça, on va inviter, on n'aura pas le temps de toutes les détailler, mais on va inviter nos auditeurs et auditrices à se renseigner peut-être sur le site internet de l'Écomusée d'Alsace, qui est très bien fait. Mais cet été, est-ce que on peut connaître une ou deux animations comme ça qui vont être intéressantes et puis rythmer les prochains jours?
2: Oui, alors cet été, c'est la fête au village qui sera organisée les vendredis 17, 24 et 31 juillet et le 7, 14 et 21 août 2026 de 17h à 22h.
1: Et là, que va-t-il se passer dans cette fête au village? Tout est dans le titre, finalement.
2: Exactement. On cherche à représenter une fête traditionnelle de village avec des jeux pour les enfants, des jeux pour les adultes, des animations, de la musique. L'idée, c'est de créer vraiment une ambiance d'été. L'été qu'on connaissait, par exemple, dans les fêtes de moisson, dans les villages ou dans les mesties. L'idée est vraiment de se rapprocher de ce qu'on pouvait connaître dans des fêtes rurales au début du XXe.
1: On peut venir avec un casse-croûte, mais en général, on peut aussi faire confiance à nos amis alsaciens. On mange toujours très bien en Alsace.
2: Oui, exactement. Il y a le restaurant de la taverne, on peut manger des plats traditionnels. Il y a également une boulangerie et également un autre petit restaurant dans la maison d'Egenheim.
1: Merci beaucoup, Emeric Jungmann. Un bel été et à bientôt.
2: Bel été à vous aussi et à bientôt.
0: Merci beaucoup Emmanuel et on vous retrouve évidemment tous les jours pour une nouvelle idée d'été réussie à partir de demain. On va retrouver notre vétérinaire, le docteur Pierre Fabin. On va promener notre chien, on va le mettre à l'eau également pour la première fois. On va voir si c'est une bonne idée ou pas. C'est juste après le sourire de Zaz.

0: Le sourire de Zaz avec votre radio ici Belfort Montpellier. On retrouve comme tous les jours notre vétérinaire, le docteur Pierre Fabin. Bonjour docteur, cet été, alors si on rêve de nous baigner avec notre chien, il faut faire attention à l'apprentissage de la natation bien évidemment. Alors comment on met son chien à l'eau pour la première fois docteur?
1: Il ne faut surtout pas le jeter à l'eau, c'est le meilleur moyen de le traumatiser à vie. La règle d'or, c'est d'y aller progressivement. Choisissez un plan d'eau calme avec une pente douce comme un lac ou une plage. Jamais un bord abrupt où il n'a pas patte. Marchez dans l'eau jusqu'aux chevilles et appelez-le avec son jouet préféré ou une friandise. Laissez-le avancer à son rythme. S'il ne met que les pattes avant aujourd'hui, c'est déjà une victoire. L'erreur classique, c'est de tirer de force par le collier. Il doit garder l'initiative. Pensez aussi au gilet de sauvetage pour chien. C'est un outil fantastique pour débuter. Ça le rassure énormément car il flotte sans aucun effort et trouve le bon mouvement des pattes sans paniquer.
0: Alors justement, une fois qu'il est dans l'eau et qu'il commence à nager, est-ce qu'on doit faire attention à sa technique ou à sa posture globale ?
1: Absolument, observez bien la ligne de son dos. Un chien qui panique va se redresser à la verticale. Il va taper l'eau frénétiquement avec les pattes avant en éclaboussant et son arrière-train va couler. S'il fait ça, il peut s'épuiser en 2 minutes et risque vraiment de boire la tasse. Le bon mouvement, c'est une position bien horizontale avec les 4 pattes qui pagaient sous l'eau pour l'aider. Placez simplement votre main sous son ventre pour soutenir son train arrière. Exactement comme on le fait avec un enfant qui apprend à nager. Une fois qu'il comprend qu'il flotte à l'horizontale, il va se détendre. Surtout, faites des sessions très courtes. 5 minutes de nage équivalent à un sprint terrestre. Sortez-le bien avant l'épuisement.
0: Alors après la baignade, quand on rentre à la maison, y a-t-il des précautions particulières à prendre pour sa santé ou l'entretien de son pelage ou pas ?
1: Alors le rinçage à l'eau claire, c'est non négociable, que ce soit après la mer ou après un lac. Le sel marin assèche la peau et provoque des plaques rouges. L'eau douce, elle, peut contenir des bactéries ou d'autres pathogènes. Passez-le sous le jet d'eau tiède en insistant bien sous le ventre et sous les aisselles. Et ensuite, le point critique absolu, les oreilles. L'eau qui stagne dans le conduit auditif est la cause numéro 1 des otites estivales. Prenez une serviette propre et séchez soigneusement l'intérieur du pavillon sans jamais utiliser de coton-tige. Et ensuite, on le laisse se reposer au calme.
0: Merci beaucoup, le docteur Pierre Fabin, qu'on retrouve à tout moment sur l'application ici et sur ici.fr.
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1: C'est un énorme rebondissement dans l'affaire Jubilard. Lui qui niait en bloc le meurtre de son épouse Delphine, disparue il y a plus de 5 ans dans le Tarn, est passé aux aveux. Dans un courrier envoyé à son avocat, il reconnaît sa culpabilité et se dit prêt à révéler où se trouve le corps. En octobre dernier, Cédric Jubilard avait été condamné à 30 ans de prison. Son procès en appel est prévu en septembre prochain à Toulouse. La troisième vague de canicule est là pour une partie du pays. 9 départements du Sud-Ouest sont déjà en vigilance orange. Dans ce contexte, l'Assemblée nationale va débattre cet après-midi d'une motion de censure sous la gestion par le gouvernement de la précédente vague de chaleur. Motion déposée par les écologistes qui a peu de chances d'être adoptée. Le RN indiquait qu'elle ne la voterait pas. Les pompiers ont lutté toute la nuit dans les Pyrénées-Orientales contre un feu qui a parcouru presque 5000 hectares depuis samedi à l'ouest de Perpignan. 10 000 personnes ont été évacuées hier soir. D'autres feux sont en cours en ce moment en France, en Ariège, dans l'Aude, dans le Gard, mais aussi dans la Drôme. Les sports, le Tour de France rattrapé par ces incendies qui frappent les Pyrénées-Orientales. La troisième étape aujourd'hui qui marquait l'arrivée du peloton en France au départ de Granollers en Espagne va devoir se dérouler sans public sur toute la partie française, soit près de 40 km jusqu'à l'arrivée dans la commune des Angles. Une adaptation faite à la demande du préfet. La ville d'arrivée se situe en effet à seulement 70 km du front des incendies. Le mondial de foot, le Brésil éliminé cette nuit. La CLSO battue par la Norvège, 2-1. Les Vikings affronteront en quart de finale l'Angleterre qui a battu cette nuit le Mexique, 3-2. Et puis clap de fin pour les Eurockéennes. Et c'est le chanteur américain Ben Harper qui a clôturé les 4 jours de festivités. Selon un tout premier bilan, cette 36e édition a rassemblé plus de 125 000 personnes sur le site du Massouci. Les plus belles photos et les plus belles vidéos des Eurocs, c'est à voir sur notre site ici. .fr Belfort Montbéliard.
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1: C'est du soleil. Quoi pour l'instant?
3: Ouais, c'est plutôt sympa pour débuter la semaine dans le Nord-Franche-Comté. Le soleil est bien présent aujourd'hui et va dominer malgré la présence de quelques nuages de temps en temps pour les températures 29 degrés à Héricourt et Beaucourt cet après-midi, 30 à Fray et Joncherey et 31 à Belfort et Montbéliard. À tout à l'heure, non, à demain plutôt, puisque tout à l'heure c'est bon.
1: Comme vous voulez, vous me dites, hein, moi je m'adapte.
3: Ah, bah moi je vous dis à tout à l'heure 11h, mais je pense qu'on va se retrouver demain, ça vous va?
1: Tout, oui.
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3: Les meilleurs moments de Bienvenue chez vous, les conseils pratiques entre 10h et 11h, c'est juste après Jeanne Masse.

0: Jeanne Masse avec votre radio ici Belfort-Montbéliard. Durant tout l'été, entre 10h et 11h, on revit les meilleurs moments. Dans quelques instants, on va ranger sa maison avec Louis Raspail, avec Stéphanie Rabourdin, coach experte en rangement.
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0: Et en attendant, c'est le tout nouveau Charlotte Cardin avec votre radio ici Belfort-Montbéliard.

0: Le tout nouveau Charlotte Cardin avec votre radio ici Belfort-Montbéliard. Charlotte Cardin que vous allez pouvoir applaudir à Montreux pour le Montreux Jazz Festival en Suisse la semaine prochaine, et vous allez pouvoir l'applaudir le 5 août prochain également à la Foire au vin d'Alsace de Colmar. Durant l'été, ici Belfort-Montbéliard vous propose de réécouter les meilleurs moments de Bienvenue chez vous, les conseils pratiques. Ce jour-là, Louis Raspa y rangeait carrément sa maison.
1: Première question déjà pour poser le contexte, pourquoi le début d'année, là en ce moment, c'est le bon moment pour se lancer dans le désencombrement de sa maison ?
2: Eh bien, c'est un nouveau départ, le début d'année. Donc, on aime bien avoir des bassins. On est plein de motivation, d'énergie.
1: C'est vrai.
2: Et c'est important de repartir sur des objectifs plus légers, absolument. Et puis, de se sentir bien chez soi, c'est important.
1: Ouais, d'avoir l'esprit presque libre, j'ai envie de dire. Et on confond souvent ranger et désencombrer. Quelle est vraiment la différence ?
2: Alors en fait, ranger, c'est d'abord faire un tri par le vide. Mmh. Donc il faut faire un choix, décider ce que l'on conserve ou non.
1: Ouais.
2: Ensuite, ce qu'on ne veut pas, il faut désencombrer, c'est faire sortir de chez soi ce qu'on a décidé de ne pas conserver.
1: Mmh.
2: Et ensuite, on range. Et ranger, c'est donner une place fonctionnelle à chaque vêtement, document qu'on estime nécessaire.
1: C'est ça, en fait, ranger, c'est pas du tout cacher ou empiler.
2: C'est ça. Très souvent, en fait, les gens vont cacher, empiler dans un placard,
1: ouais,
2: pour ne plus voir cet amas confus de choses et d'autres. Voilà. Et tant que ça tient, on va dire, dans la cave ou au grenier ou dans une autre pièce,
1: ouais,
2: on se dit c'est bon, on a rangé parce qu'on ne voit plus ce désordre visible. Or, malheureusement, c'est très sournois de faire ça parce qu'en conscience, on va cacher ce désordre.
1: Ouais.
2: On sait que c'est notre prise de décision de le cacher, et c'est compréhensible parce que la première phase dans le rangement, c'est le tri. Et c'est un rendez-vous avec soi, c'est se dire aujourd'hui, qu'est-ce que je fais ? Est-ce que je le garde ou pas ? Et là arrivent les points de blocage parce qu'on a peur du changement, on a peur de se tromper, et on va garder au cas où. Et on se retrouve encombré d'une multitude d'objets qui ne nous correspondent plus, et on devient oppressé chez soi. Et les objets qui doivent être là pour nous apporter de la sérénité et nous rendre service,
1: ouais,
2: nous apportent alors contrainte et oppression.
1: Et c'est à ce moment-là, effectivement, où c'est pas bon, où il faut agir. Et pour ça, on va commencer du coup par faire du tri, désencombrer également. Désencombrer, ça veut dire quoi ? Ça veut dire on jette, on donne, on fait quoi ?
2: Alors, désencombrer, ça veut dire de faire dans un premier temps des tas. Un tas à garder, un tas éventuellement à donner ou vendre, un tas à jeter et un tas à stocker ailleurs. C'est-à-dire que, par exemple, si on retrouve une multitude d'objets divers dans sa chambre, c'est pas forcément le bon endroit. Donc, on fait un tas à stocker ailleurs, dans une autre pièce dans la maison.
1: Okay.
2: Et c'est ensuite que on réfléchit sur ce que l'on veut.
1: Mm-hmm.
2: Et ce qui est bien, c'est de visualiser le résultat final. Et ça nous aide énormément à donner une place fonctionnelle à chaque objet.
0: On continue de ranger notre maison avec Louis Raspa et avec Stéphanie Rabourdin, coach experte en rangement, dans quelques instants.
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0: Les meilleurs moments de bienvenue chez vous, les conseils pratiques. Louis Raspail, toujours avec Stéphanie Rabourdin, coach experte en rangement. Et vous continuez de discuter, savoir comment s'organiser, le bon état d'esprit pour commencer à ranger la maison.
2: Alors, il faut se donner un petit peu de la discipline, évidemment. Mmh. Mais ça se fait naturellement et simplement. Parce que quand on fait du tri, automatiquement, à la fin, on a moins mais mieux. Et quand on a moins mais mieux, on se rend compte que on privilégie la qualité à la quantité et que le désir de consommer se fait différemment. Mmh. Si on a un coup de cœur dans une boutique, une des nouvelles habitudes à appliquer, c'est un vêtement rentre, égale un vêtement sort. Donc c'est plus un moins un, quelle que soit la catégorie. Donc comme ça, on ne se réencombre pas en appliquant cette nouvelle habitude. Ouais. Vous en avez une seconde, ça s'appelle la méthode bisou. Donc le B, c'est à quel besoin mon achat répond-il. Mmh. Le I, est-ce que j'ai besoin immédiatement de cet objet. Le S, est-ce que j'ai un objet semblable. O, l'origine du produit, est-ce qu'elle me convient? Et U, est-ce bien utile? Si on se pose ces 5 questions, on se rend compte que parfois, on a des objets qui peuvent être utilisés d'une autre façon et qui comblent notre besoin. Donc, ça permet de maintenir cet équilibre entre les entrées et les sorties.
1: Ouais.
2: Et puis, concernant l'habitude du tri, évidemment, moi, je recommande au moins 2 fois dans l'année, à cette période-là, en début d'année, et puis vers août, début septembre, pour relancer, on va dire, l'année scolaire. C'est toujours bien de désencombrer pendant l'été, pour repartir sur des basses saines au niveau scolaire avec les enfants. Et puis ensuite, c'est ranger au fur et à mesure. C'est ne jamais quitter une pièce sans l'améliorer un peu. Mais comme on a donné une place à chaque chose, il y a le vide qui attend l'objet qu'on a utilisé. Donc, tout est beaucoup plus simple, efficace et sans charge mentale, en fait. On ne réfléchit plus parce qu'on a réfléchi en amont de façon conséquente.
1: Ouais, c'est vraiment un travail en fait du quotidien, ranger, désencombrer. C'est un travail qu'on fait tout au long de l'année. Là, c'est la période parfaite justement pour commencer. Vous l'avez dit, il y a aussi à la rentrée de septembre pour les enfants. Stéphanie, ce matin, vous nous avez donné des clés, mais on peut aussi le faire avec vous, avec vos conseils, puisque vous, c'est votre métier et vous proposez justement d'accompagner les gens.
2: Oui, alors j'accompagne aussi bien les particuliers que les entrepreneurs. Chez les particuliers, c'est par tranche de 4 heures, parce que pour qu'il y ait un début d'avant et après. En entreprise, c'est à la journée. Et puis, je propose également, pour ceux qui sont en dehors de ma zone d'intervention, j'ai créé une formation à destination des particuliers. Et dans cette formation, c'est un apport théorique avec des exercices d'application à réaliser chez soi. Donc, c'est une réflexion sur soi, c'est une analyse de son intérieur, c'est comprendre les causes matérielles du désordre. Et puis, il y a des causes psychologiques, il y a 11 profils d'accumulateurs. Et donc, il faut savoir lequel on est et les solutions qui peuvent être apportées derrière tout ça. Et pour finir, je transmets ma méthode en 5 étapes. Et dernier point, je forme également les personnes qui sont en reconversion professionnelle et qui souhaitent pratiquer ce métier avec sérieux et bienveillance.
0: Tout l'été, vous revivez les meilleurs moments de Bienvenue chez vous, les conseils pratiques. Dépêche Mode avec votre radio, ici Belfort-Montbéliard.

0: La nuit magique de Catherine Lara avec votre radio ici.
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0: On va tester dans quelques instants un tzatziki de concombre avec Lucie Savoirin pour les recettes durant l'été. C'est juste après Eddie Mitchell. C'est vrai que c'est compliqué à dire. Tzatziki de concombre. Je répète avant tout à l'heure. Tzatziki.

0: Eddie Mitchell, il ne rentre pas ce soir avec votre radio ici. Chaque jour durant l'été, on vous retrouve, Lucie Savorin, bonjour, pour de nouvelles dégustations, pour de nouvelles recettes. Aujourd'hui, on va préparer un bon plat de saison, un tzatziki de concombre.
1: Exactement, aujourd'hui on parle du concombre, encore une fois une plante qui pousse facilement dans nos jardins franc-comtois, mais aussi une plante qu'on trouve, un légume qu'on trouve dans nos supermarchés, auprès de nos producteurs sur les marchés. Le concombre, on en trouve à toutes les sauces. Alors c'est vraiment un légume très agréable, on peut croquer dedans à pleines dents, il va nous apporter beaucoup d'eau, c'est vraiment très désaltérant. Alors moi je vous propose une petite recette de tzatziki très simplifiée. Donc pour ça il va vous falloir du concombre, du yaourt nature, par exemple du yaourt grec, mais tout autre yaourt nature fonctionne, de l'ail, de la menthe et de l'huile d'olive. Alors vous allez peler votre concombre et puis vous allez le râper et vous allez ajouter du yaourt, de l'ail que vous pouvez réduire un petit peu en pulpe, vous pouvez le râper, de la menthe finement ciselé, et puis un petit peu d'huile d'olive pour ajouter du bon goût. Et cette salade de tzatziki, eh bien, vous allez pouvoir la mettre au frais, puisqu'elle est très très bonne quand elle a été réfrigérée pendant à peu près une demi-heure. Alors, ce concombre, il est composé à plus de 95% d'eau, donc c'est vraiment très désaltérant. Quand il fait très chaud, on est super content de pouvoir goûter à cette salade. Il contribue donc à ce qu'on puisse bien s'hydrater pendant les périodes chaudes, et il est aussi rassasiant alors qu'il est peu calorique. Donc c'est vraiment très intéressant. Et puis là, c'est intéressant dans cette recette de l'accompagner avec les protéines du yaourt. Donc on pourra ensuite en farcir des sandwichs et on peut aussi l'utiliser pour comme une sauce pour nos salades composées ou pour nos plats.
0: Est-ce que le concombre n'apporte que de l'eau d'ailleurs ?
1: Eh bien non, le concombre, il contient aussi beaucoup de nutriments, par exemple du potassium, de la vitamine K et plein de composés antioxydants. Et donc, je vous invite à découvrir ce concombre si vous ne le connaissez pas déjà. Le concombre, il est cultivé depuis très longtemps. On le trouve depuis plus de 3000 ans. Il se trouve qu'il est originaire d'Inde et qu'il était déjà consommé dans l'Égypte antique. D'ailleurs, certains empereurs romains en consommaient quotidiennement. Il y a même des histoires qui racontent que l'empereur Tibère exigeait qu'on lui en fournisse toute l'année. Et pour cela, les jardiniers romains, eh bien, utilisaient des systèmes rudimentaires de culture sous abri, comme nos anciennes serres. Alors, le concombre, eh bien, vous pouvez l'utiliser dans tous vos plats et pourquoi pas remplacer une entrée industrielle par une salade de concombre maison.
0: Eh bien, pourquoi pas. Merci beaucoup, Lucie Saint-Vin. On vous retrouve tout l'été avec votre radio ici, Belfort-Montbéliard.

0: Les bons souvenirs de Disray avec Life et avec votre radio ici Belfort-Montbéliard. On va tester évidemment avec vous et avec Emmanuel Sabatier un lieu emblématique du territoire de Belfort, plus précisément à Essert, dans quelques instants, juste après Julien Lib.
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0: Autrement avec Julien Lib et votre radio ici.
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0: Ici Belfort-Montbéliard vous fait découvrir l'histoire des lieux les plus emblématiques du territoire. Emmanuel Sabatier, vous êtes rendu à Essert dans le territoire de Belfort.
3: Ici Belfort-Montbéliard, j'ai testé pour vous une petite adresse qui vient d'ouvrir. C'est l'épicerie des copains. On va y rencontrer Christophe. Bonjour Christophe.
4: Bonjour.
3: Expliquez-nous le concept, même si tout est dans le titre, hein, l'épicerie des copains.
4: Eh ben écoutez, c'est un espèce de concept store où il y a une partie épicerie fine avec deux vitrines, un peu de coupe de fromage ou de charcuterie, des produits locaux, moins locaux comme la baie lilloise, donc des produits qui viennent de la mer, et puis toute une partie bar à vin, bistrot. Voilà, où j'accueille les gens à l'apéro pour boire un verre, deux verres, manger une planche.
3: Et vous écoutez comme ça tous les jours de la musique classique, Christophe ?
4: Oui, bah écoutez, j'adore la musique classique. Donc la journée, dans mon établissement, je passe de la musique classique. Et le soir, je me dirige plutôt vers du pop-rock, puisque je suis un grand fan de pop anglaise. Voilà, donc voilà ce que vous pourrez entendre dans mon établissement.
3: Passez un bon moment, profitez de la terrasse. Vous avez fait un joli aménagement avec des tables, des chaises à l'extérieur. On a l'air de bien s'y sentir.
4: Tout à fait. D'ailleurs, vu l'affluence dès mes premiers jours, je pense que les gens ont apprécié ma terrasse, qui est quand même bien au calme. Au bord du canal.
3: Voilà, c'était un vieil endroit ici, peut-être que les personnes du territoire de Belfort connaissaient, hein, un ancien bâtiment. Mais alors, vraiment, c'est tout neuf.
4: Oui, effectivement, c'est tout neuf. C'était une ancienne menuiserie qui était un peu à l'abandon, qui a été rénovée et qui me permet d'avoir un magnifique outil de travail aujourd'hui.
3: Permettez-moi de vous poser une question, Christophe, et vous n'êtes pas obligé de me répondre. À votre âge, c'est une reconversion professionnelle, ce projet-là ?
4: Oui, tout à fait. Bah, écoutez, j'ai 52 ans dans une semaine exactement, le 8 mai. J'ai travaillé au service de l'État pendant 25 ans et j'ai pensé qu'il était temps de me mettre à mon compte et de réaliser ce que j'ai toujours voulu réaliser, c'est-à-dire ouvrir un commerce et notamment un bar.
3: Voilà. Très bien. Alors, si on jette un petit coup d'œil sur l'ardoise, quelle est la spécialité ici ?
4: Écoutez, je vends des bières allemandes qui sont de l'avis des clients très bonnes.
3: Un peu légère, hein, de la lager.
4: Oui, tout à fait, des pils ou une Hefeweizen, c'est-à-dire une blanche allemande qui est très bonne. Également quelques verres de vin. Je propose des vins ouverts la plupart du temps bio. Et tout cela peut être agrémenté par une petite planche française ou une planche italienne pour l'apéro.
3: Est-ce que ces planches vont évoluer avec les saisons ? C'est peut-être encore un peu trop tôt pour le décider, puisque vous venez d'ouvrir.
4: Non, bah écoutez, la seule évolution que j'entrevois pour l'instant, c'est d'ajouter une planche espagnole, puisque je vais bientôt accueillir de la charcuterie espagnole, du jamon et peut-être un peu de patin negra.
3: Très bonne idée. Merci et bonne continuation, Christophe.
4: Eh bien, écoutez, merci à vous, merci de votre venue.
0: Eh bien, rendez-vous à Essert dans le territoire de Belfort. On teste tous les jours, même durant l'été, avec ici Belfort-Montbéliard. New York avec toi, peut-être pour aller voir un match de Coupe du Monde avec téléphone.

0: Un voyage à New York avec téléphone. C'est l'heure de notre rendez-vous entre info et humour avec vous, Muriel Giordan. Bonjour, pour mieux comprendre notre époque. Muriel, apparemment, les chaises musicales, c'est plutôt tendance.
1: Oui, les rires, la musique qui s'arrête d'un coup, la course vers la chaise la plus proche, ça vous rappelle forcément des souvenirs. Mais dites, vous avez entendu parler du gigantesque jeu des chaises musicales de Bryant Park à New York, une tradition estivale depuis 12 ans. Chaque année, dans ce célèbre parc new-yorkais, au mois de juin, des centaines de participants courent dans tous les sens, dans un jeu. Joyeux bordel. Il joue aux chaises musicales et c'est vraiment génial à voir. La dernière a eu lieu le 8 juin dernier. Voilà à quoi ça ressemble. Alors, on attend la même chose en France. Quoique c'est un petit peu pareil. Hein. Dans certaines grandes villes, quand il fait beau, on se bat pour une chaise de bistrot en terrasse. Sauf qu'à ce jeu-là, on est beaucoup moins fair-play en général.
0: En France, on n'a pas le jeu des chaises musicales dans les parcs comme à New York, on vient d'entendre d'ailleurs, mais on a le jeu à la télé.
1: Et oui, les chaises musicales infernales sur la plateforme France.tv.
2: Chers amis, bienvenue dans l'aventure des chaises musicales infernales.
3: C'est une dinguerie, on enchaîne les catastrophes.
4: On fonce, on y va à fond la caisse.
5: Ils doivent tout faire pour trouver les chaises cachées et pour ralentir leurs concurrents.
6: On a eu deux sabotages.
7: Oh, c'est là.
8: À ce moment-là, on court, on ne sait pas vraiment où on va.
9: Allez, vite, balle. Allons-y.
10: C'est infernal,
1: un jeu qui mêle compétition, humour, stratégie, un jeu qui convoque à la fois les enfants que nous sommes restés, mais aussi les fins calculateurs. Un rendez-vous piloté par Florent Père, qui incarne le maître de ce jeu diabolique, adapté, vous l'avez compris, du célèbre jeu des cours de récré, des soirées entre potes et des anniversaires. Dans ce nouveau jeu, les chaises sont dissimulées dans des décors naturels en Bretagne, et 5 duos de personnalités partent à leur recherche. C'est à voir sur la plateforme France.tv. Alors quand on pense aux chaises musicales, bien sûr on pense à l'école au cours de récré, mais figurez-vous que certaines écoles primaires françaises ont interdit le jeu des chaises musicales, jugé trop dur pour l'estime de soi. Bah oui, le jeu pourrait bien disparaître. Certains le maintiennent ou d'autres l'adaptent autrement. Alors doit-on y voir une manière de gommer l'idée qu'il existe des perdants quand on joue à l'école? En tout cas, les chaises musicales sont encore tendance, mais peut-être plus pour très longtemps. Le jeu pourrait bien perdre son fauteuil des classiques de l'enfance.
0: Merci beaucoup Muriel, on vous retrouve tout l'été avec Ici Belfort Montbéliard et à tout moment sur ici.fr et l'application Ici. Dans 10 minutes, un petit peu moins, c'est l'actualité locale à 11h.
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0: mis dans le Tarn. C'est un énorme rebondissement dans cette enquête, l'une des plus grosses de ces dernières années en France. Cédric Jubilard a toujours nié en bloc toute implication dans la mort de son épouse. Il est passé aux aveux dans un courrier envoyé à son avocat. Le plaquiste s'est dit prêt à révéler où se trouve le corps. Dans le pays de Montbéliard, à Taillecourt, une discothèque ciblée par des cambrioleurs. C'était dans la nuit de samedi à dimanche, un peu avant 8h du matin. Le responsable de la boîte Le Moulin a prévenu les gendarmes. Ils ont pu interpeller le cambrioleur en flagrant délit. Une application pour savoir comment trier vos déchets dans le pays de Montbéliard, ça va où ? C'est son petit nom. L'agglo a encore constaté un quart d'erreur de tri dans les bacs jaunes l'an dernier. Les Eurokéennes, c'est fini. Clap de fin du festival de Belfort hier soir avec l'idole des jeunes, Aya Nakamura, et l'interprète américain Ben Harper pour clôturer cette quatrième et dernière journée. La fréquentation est quasi la même que l'an dernier, 125 000 spectateurs. Cette 36e édition des Eurok émaillée de quelques critiques, notamment sur les distributeurs automatiques de bière. Les réponses du directeur Jean-Paul Roland à retrouver sur ici.fr. Il était notre invité ce matin. On connaît aussi les dates du festival l'année prochaine. Ce sera les 1er, 2, 3 et 4 juillet 2027. Les finances du FC Sochaux-Montbéliard au beau fixe grâce à Elizer Mayenda. L'attaquant espagnol vendu à un club anglais il y a 3 ans vient d'être transféré à Rennes. Sochaux empoche 4 millions d'euros sur les 50 de transfert. Le Tour de France arrive dans l'Hexagone cet après-midi, une troisième étape qui s'annonce particulière pour les cyclistes. Pas de public à l'arrivée aux Angles en cause des incendies dans les Pyrénées-Orientales. Déjà plus de 4000 hectares parcourus. Le préfet ne veut pas surcharger les secours. Le peloton est emmené par le maillot jaune Jonas Vingegaard.
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0: Et il recommence à faire chaud, hein, Jean. Enfin, toujours beau, mais voilà, la chaleur encore un peu plus présente.
2: On a gagné des degrés par rapport à la semaine dernière, entre 29 et 31 degrés, 29 degrés à Héricourt et Beaucourt, 30 à Fréjoncheret et Ronchamp, et 31 à Belfort et Montbéliard. Et vous l'avez évoqué, le soleil est encore bien présent aujourd'hui, va dominer malgré la présence de temps en temps de quelques nuages, mais c'est pas très grave. À tout à l'heure midi.
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2: 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On vous offre 2 entrées pour Dinozo. Vous venez jouer avec nous chaque jour durant l'été entre 11h et midi. 4 candidats, 4 cadeaux à chaque fois avec un jeu autour d'une chanson. 2 entrées pour Dinozo, 03 84 22 82 82. On joue juste après Abba.

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0: C'est le jeu de l'été entre 11h et midi au 03 84 22 82 82 avant de retrouver Comptoir Antois fin août. Arnaud, bonjour.
2: Bonjour.
0: Du côté de Rougemont-le-Château, comment ça va?
2: Ça va très bien, et vous?
0: Eh ben, ça va très très bien, très très bien. Je découvre le jeu, donc je vais découvrir avec vous, je pense, Arnaud, pour ce jeu. On connaît la chanson durant tout l'été, on va s'amuser en musique avec ici Belfort-Montbéliard. Et avant de jouer, est-ce que votre week-end s'est bien passé? Est-ce que ça va?
2: Ah oui, très très bien, très bon week-end, parfait.
0: Vous étiez aux Europes ou vous avez travaillé?
2: Non, je n'ai ni travaillé ni été aux Europes.
0: Ouais, repos complet.
2: C'est ça, repos, exactement.
0: Parfait, on vous offre deux entrées pour Dinozo, à condition de réussir la mission. On va faire tourner une petite roue, on va avoir une chanson qui va ressortir, et avec cette chanson, on va jouer, je vais vous poser une question, bonne réponse, c'est gagné, ça vous va?
2: Ok, très bien.
0: Et puis vous doutez bien, on perd pas les bonnes habitudes, je sais pas si vous vous souvenez l'année dernière, si je vous dis vous êtes sûr, ou même pendant Noël, c'est que ça sent pas bon, faudrait...
2: Sûr.
0: Ouais, voilà, c'est ça. On est d'accord, Arnaud? On y va?
2: Ouais,
0: allez,
2: bien.
0: On va tourner la roue. Et on va voir sur quoi ça va tomber. Ouais. Ah, non. Alors. Est-ce que ça vous parle, cette chanson?
2: Benabar, je crois.
0: Ouais, c'est ça, le dîner de Benabar, sorti en 2005. Je vous pose une question autour de cette chanson. Dans la chanson, justement, de Benabar, Arnaud, est-ce que Benabar dit « On commandera des pizzas, toi, la télé et moi » ou « On commandera des tacos, toi, la télé et moi » ?
2: Alors, je dirais pizza.
0: Ouais, c'est votre dernier mot, Jean-Pierre?
2: Oui, c'est mon dernier mot.
0: Très bien. Eh bien, ce que je vous propose, on écoute Benabar et on se retrouve juste après. Ça vous va?
2: D'accord.
0: À tout de suite.
2: Bien, merci.
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0: Le dîner Benabar avec votre radio ici Belfort-Montbéliard. On commandera des pizzas, toi, la télé, moi, Arnaud. Bien joué, bravo.
1: Merci beaucoup.
0: Félicitations, c'est bien ça. Bon, il n'y avait pas vraiment de suspense, hein. Arnaud, la chanson, on la connaît par cœur. Vous connaissez Dinozo d'ailleurs ou pas?
1: Ouais, c'est un super parc.
0: C'est vrai que c'est sympa. Ouais. Alors, a priori, les dinosaures sont faux. A priori, c'est ce que j'entends.
1: Ah, je suis déçu là quand même.
0: Ça m'étonnerait que ce soit faux, parce que dinosaures, c'est sympa. Mais a priori, ils sont faux, les dinosaures. mais c'est plutôt sympathique. Félicitations Arnaud, du côté de Rougemont-le-Château. Je vous laisse avec Alexandre au standard si c'est pas déjà fait, pour voir comment récupérer tout ça. Et je vous dis à bientôt, merci beaucoup Arnaud.
1: Très bien, je vous remercie, passez une bonne journée. Merci.
0: Passez
1: beaucoup.
0: Une belle journée, on connaît la chanson. C'est le jeu de l'été, entre 11h et midi au 03 84 22 82 82. On continue de jouer. Prenez votre téléphone, 03 84 22 82 82. On vous offre deux entrées pour Nigloland. Nigloland a gagné, 03 84 22 82 82. On joue juste après à Melbent dans 3 minutes.
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0: C'est le retour d'Amel Bent. L'amour, ça se donne avec votre radio. Ici, Belfort, Montbéliard. Florence de Coutenant va tenter de remporter ses deux entrées pour Nigloland. On la retrouve dans 3 minutes.
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0: On connaît la chanson, c'est le jeu entre 11h et midi durant tout l'été. Florence, bonjour.
13: Bonjour.
0: À Coutenant, comment ça va? Tout va bien?
13: Oh bah, très bien avec ce beau temps.
0: Ouais, c'est vrai que c'est plutôt sympathique. Quelque chose de prévu cette semaine ou pas?
13: Le travail pour l'instant.
0: Ouais, c'est plutôt pas mal. Vous travaillez dans quel secteur, rappelez-moi s'il vous plaît?
13: En crèche.
0: Très bien. Ça va, ils sont sages les enfants?
13: Oui.
0: Ouais, toujours sage.
13: Tout le temps.
0: Toujours
13: sage. C'est bien connu.
0: Ouais. En plus, là, c'est mieux d'être avec eux l'été pour pouvoir jouer dehors ou vous préférez l'hiver?
13: Oh, toutes les saisons vont bien. Là, on a eu très chaud quand même. Hein. Donc,
0: oui,
13: là, aujourd'hui, ça va. Mais quand il fait très chaud, c'est pas cool pour eux.
0: Oui, impossible de sortir. On est bien d'accord. Hein. Impossible. Si ce n'est même interdit, j'imagine, même pour vous, hein, en tant que professionnel.
13: Ah oui, non, on ne cherche pas.
0: Ouais, on est bien d'accord. Vous venez jouer avec nous. On tourne la roue. Ça vous va, Florence? On
13: oui,
0: y va?
13: Oui.
0: Allez. Alors.
13: Tu vas dire stop, je pense.
0: Vous avez dit? Lionel Richie, on va jouer avec Lionel Richie. Vous connaissez la chanson, hein, forcément.
13: Oui.
0: Florence, la première question, enfin la seule question d'ailleurs, est la suivante. Lionel Richie, il est né au Royaume-Uni ou aux États-Unis?
13: Florence. États-Unis.
0: C'est votre dernier mot?
13: C'est mon dernier mot, Jean-Pierre.
0: Eh bien, on voit ça juste après. À tout de suite.
13: Merci.

0: Lionel Richie avec votre radio ici Belfort, Montbéliard. Bravo Florence, puisque c'est bien aux États-Unis où est né Lionel Richie, en Alabama plus précisément. Il a fêté il y a quelques jours ses 77 ans. Florence, félicitations, bravo.
1: Eh ben merci beaucoup pour ce cadeau.
0: Et puis je suis fatigué, j'ai même pas annoncé le cadeau. Je l'ai annoncé tout à l'heure, je voulais même pas annoncer. C'est n'importe quoi. Vous m'excusez, je débute dans la radio, hein, j'ai oublié de le dire.
1: Oui, je comprends, il faut une chance. Hein,
0: Deux ans. Et vous avez bien raison. Non, mais je débute, hein, pardon. Deux entrées pour Nick Lolland. À gagner pour vous. Félicitations. Bravo, bravo. Vous savez déjà avec qui aller, j'imagine, Florence ou pas?
1: Oh oui, on va y aller en famille, oui. Pas de problème.
0: Avec grand plaisir. Attendez peut-être la fin des fortes chaleurs. Je crois que ça va bientôt lever, je crois, j'espère, du moins. Et puis enfin, bref, vous y allez quand vous voulez. Merci beaucoup, Florence. Voilà, à bientôt.
1: On a le temps. Merci. Belle journée à vous.
0: Passez une belle journée avec ici Belfort, Montbéliard.
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0: Et vous jouez toute la journée, vous gagnez également toute la journée. Deux entrées pour Walligator cet après-midi, je dis bien cet après-midi. Et le musée de l'aventure Peugeot, le pack famille pour demain matin, entre 6h et 9h, avec Stéphane Vaux, Morane. Et puis on continue de jouer entre 11h et midi, avec votre jeu de l'été, on connaît la chanson.
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0: L'immense Morane avec votre radio ici, Belfort-Montbéliard.
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0: C'est le jeu entre 11h et midi, durant tout l'été, chaque jour, 4 candidats, 4 cadeaux à chaque fois. Vous pouvez téléphoner une fois que je vous donne le cadeau. On va pas se raconter d'histoire pour savoir si vous intéresse ce cadeau ou pas. Le but du jeu, vous devez répondre à une question en lien avec la chanson qu'on va écouter juste après sur l'antenne. 03 84 22 82 82. Est-ce que vous êtes prêts? Alexandre vous attend au standard et on vous offre maintenant pour le troisième candidat ou la troisième candidate deux entrées pour le parc des Campennes à Accolant dans le Doubs. 03 84 22 82 82. Les Campennes à Accolant dans le Doubs. On joue juste après Julie Pietri et votre radio ici. Ça rime.

0: Merci. Eve, lève-toi, Julie Pietri avec votre radio ici. C'est le jeu de l'été, on connaît la chanson avec votre radio ici, Belfort-Montbéliard. Rémi, bonjour.
1: Bonjour.
0: À Bavilliers, comment ça va? Tout va bien?
1: Bon, ça va, tout va bien.
0: En vacances, au repos, au travail?
1: Au travail.
0: Vous travaillez où, si c'est pas indiscret?
1: Je fais de la livraison.
0: Ça va, ça se passe bien?
1: Ça va. Il y a la clim dans le camion, tout va bien.
0: Ouais, tout va bien. Vous écoutez ici Belfort-Montbéliard dans le camion, rassurez-moi Rémi, attention à la réponse.
1: Bien entendu.
0: Ça va, on dit pas trop de bêtises?
1: Non.
0: On en dit un peu quand même.
1: Oui, mais ça fait du bien.
0: On est bien d'accord, Rémi. Vous venez jouer avec nous, deux entrées pour le parc Les Campennes à Aucollant. Vous connaissez au moins deux noms, j'imagine. Vous êtes déjà allé là-bas?
1: On a déjà été.
0: C'est super avec les gamins, je crois.
1: Oui.
0: C'est plutôt...
1: Le petit qu'à 6 ans, on va s'éclater.
0: Oui, on est bien d'accord. Et puis alors, voir ses enfants avec le sourire, c'est génial. On passe un bon moment, quoi qu'il arrive. Vous venez jouer avec nous, on fait tourner la roue, ça vous va?
1: Allez, on y va.

0: grand classique de la chanson française et italienne, Rémi. Ça vous revient ?
1: Oui.
0: Hélène Segarra, Andrea Bocelli, Vivo Perlei, évidemment, on va jouer avec ça. En plus, je crois qu'on vient d'entendre la réponse à la question, je ne sais pas si vous l'avez entendue. Dans la chanson, Hélène Segarra dit « Je vis pour elle depuis jamais » ou « Je vis pour elle depuis toujours ?»
1: Depuis toujours.
0: C'est votre dernier mot, Jean-Pierre ?
1: C'est mon dernier mot.
0: Réponse dans 4 minutes. À tout de suite. 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

0: rien entendu. Hélène Segarra et Andrea Bocelli. Rémi, félicitations, bravo, bravo.
1: Merci.
0: C'était bien, je vis pour elle depuis toujours. Bien entendu, deux entrées pour le parc Les Campennes à Collan. Félicitations, vous avez tout l'été ou même plus peut-être, courant septembre aussi au cas où. Mais je pense que vous allez y aller durant l'été, c'est bien ça Rémi?
1: Oui.
0: Parfait. Eh bien, profitez bien, félicitations, bon courage pour le travail, pour la livraison, doucement sur la route, bien entendu. Et puis je vous dis à bientôt, merci Rémi.
1: Merci, belle journée.
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0: Et ben on enchaîne. 03 84 22 82 82. Le prochain candidat, c'est maintenant 4 places. Pas 2 places, mais 4 places pour la ferme aventure à La Chapelle au Bois qui vous invite à vivre en famille au cœur des Vosges une escapade insolite au fil du premier parc pieds nus de France. Des prairies, des forêts, des labyrinthes en sentier, des sensations étonnantes vous attendent. 03 84 22 82 82, pas deux places, mais quatre places pour la ferme aventure. C'est Alexandre qui vous attend au standard 03 84 22 82 82.
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0: Et on joue au 03 84 22 82 82 direction Mandeur. Claude, bonjour.
5: Bonjour.
0: Comment ça va, tout va bien?
5: Ça va, c'est chaud.
0: Ouais, voilà. On est bien d'accord. On vous entend un petit peu de loin au cas où, Claude.
5: Parce que j'ai mis le porteur.
0: Ah, est-ce que vous pouvez l'enlever si ça ne vous dérange pas? Comme ça,
5: Je l'enlève.
0: C'est très gentil. Voilà. Ah bon, on vous entend un petit peu mieux. Comment ça va à part la chaleur? Tout va bien, Claude?
5: Ça va.
0: Vous restez à l'abri, rassurez-moi, vous restez à l'ombre.
5: Voilà.
0: Vous venez jouer avec nous, pas deux places, mais quatre places pour la ferme aventure à La Chapelle au Bois, au cœur d'une escapade insolite au fil du premier parc pieds nus de France. Claude, vous venez jouer avec nous, est-ce qu'on tourne la roue ensemble? On y va?
5: Oui.
0: Allez. Et on va voir sur quoi on tombe. Et on tombe sur...
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0: Le chant est libre de Patrick Fiori, Claude.
5: Ah oui,
0: ça vous parle? On l'entend souvent.
5: Oui, je connais un peu. Ouais.
0: On l'entend souvent. Je vous pose la question. Ouais. Je vous aide au cas où. Hein, pas de problème. La question, Patrick Fiori, dans la chanson, il dit « Chapeau à la main, il donnait tous ses pourboires » ou « Chapeau à la main, il donnait rien du tout ». Claude.
5: Il donnait tous ses pourboires.
0: C'est votre dernier mot, Jean-Pierre?
5: Oui.
0: Eh bien, parfait. Réponse dans 3 minutes. Patrick Fiori, le chant est libre avec ICI Belfort Montbéliard. Chapeau à la main, il donnait tous ses pourboires ou il donnait rien du tout? Réponse avec Claude dans 3 minutes.
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1: Patrick Fiori, le champ est libre avec ici Belfort-Montbéliard et il dit bien, chapeau à la main, il donnait tous ses pourboires. Bravo Claude, félicitations.
2: Merci.
1: Quatre entrées pour la ferme aventure dans les Vosges. Vous allez faire plaisir à du monde, j'ai l'impression.
2: Ah
1: à
2: oui,
1: vous,
2: voir. Mes petits-enfants, oui, oui.
1: Oh bah très bien. Oh bah je pense qu'ils vont bien s'amuser. Je pense qu'ils vont bien s'amuser. Voilà. Vous les voyez cet été, vos petits-enfants, Claude?
2: Oui, je les vois, oui, bien sûr.
1: Parfait. Bah, vous leur passerez le bonjour. Je vous souhaite un bel été. On se retrouve bientôt sur ici Belfort-Montbéliard.
2: Merci beaucoup. Hein.
1: Merci beaucoup, Claude. Merci beaucoup. Passez une belle journée avec ici Belfort-Montbéliard. 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
0: Allez, bon appétit, il est midi avec votre radio de proximité. L'actualité avec vous, Lisa Guinic, la 36e édition des Eurocaines se referme.
2: Dernier concert, dernier déhanché, dernier moment de partage entre artistes et public hier soir. La star Aya Nakamura notamment clôturé ce 4e et dernier jour du festival de Belfort. Beaucoup de jeunes y ont définitivement perdu leur voix, je crois. Festivaliers cette année, un tout petit peu moins que l'an dernier. Quelques couacs quand même soulevés lors de cette édition. La fin des bénévoles sur les points de vente ou encore les distributeurs automatiques de bière. Le directeur des Euroc, Jean-Paul Roland, répond aux critiques à notre micro. Il était l'invité de la rédaction ce matin.
3: Bon, c'est vrai que le dispositif, il existait déjà l'année dernière. Il était plus discret, mais il

0: Et je vous le dis parce que dès le lendemain, tout avait marché. C'était simple, c'était efficace et c'était assez rapide. Et la bière était fraîche. Et puis un modèle hybride, je vous dis, avec des gens derrière les tireuses pour vous servir et vous dire bonjour, au revoir.
1: Rendez-vous pris l'année prochaine, les 1er, 2, 3 et 4 juillet 2027. Et pour prolonger encore un peu les Euroc, rendez-vous sur nos réseaux sociaux, reportages, photos et vidéos.
2: Un an de prison requis contre cet homme soupçonné de maltraitance sur des chats.
1: On vous a déjà parlé de cette histoire sur ici Belfort-Montbéliard, une quinzaine d'animaux retrouvés parfois morts ou en train de se manger les uns les autres dans son appartement de Montancy à la frontière suisse au sud de Blamont l'an dernier. L'homme de 49 ans ne s'est pas présenté pour son procès au tribunal de Montbéliard ce matin. Le maire de la commune décrit un film d'horreur. Un cambrioleur arrêté en plein cas à Taillecourt dans le pays de Montbéliard. Le voleur a tenté de s'en prendre à la discothèque Le Moulin dans la nuit de samedi à dimanche vers 8h du matin. Sauf que le responsable de la boîte a appelé les gendarmes. Ils ont interpellé le cambrioleur en flagrant délit. C'est un habitué de la discothèque. Le gérant de la boîte a déposé plainte. Une fumée surtout alarmante à Meroux-Mauval dans le territoire de Belfort ce matin. Dégagement de fumée vers 11h à la pépinière d'entreprise La Jonction. Les gendarmes pensent à un mégot jeté au milieu de cartons dans un vide sanitaire.
2: Plus d'excuses pour bien trier dans le pays de Montbéliard maintenant.
1: L'agglomération lance une application pour vous accompagner quand vous êtes face à vos poubelles. Ça va où ? C'est le nom de cette application. C'est très simple d'utilisation et très utile, assure Bertrand Chevalier, chef de projet à PMA.
3: Vous prenez soit l'objet en lui-même directement en photo, ou on peut aussi se poser la question, afficher sur notre écran d'ordinateur la photo d'un déchet et être renseigné. C'est un complément, ça ne se substitue aucunement aux documentations, aux éléments de communication qu'on déploie par exemple sur notre site internet ou sur les réseaux sociaux, mais c'est un complément ludique, de rappel, accessible à tous et d'usage quotidien. La finalité, c'est de compléter les travaux de nos équipes et les travaux de nos ambassadeurs du tri en diminuant toujours davantage le taux du refus de tri qui se situe entre 28 ou 30%. Si ça va où nous permettre de réduire et de diminuer en dessous de 20, et ben on aura réussi tous ensemble notre mission.
1: Avec l'installation des bacs jaunes il y a 3 ans, l'agglo de Montbéliard a déjà réduit de 35% la quantité de déchets ménagers dans les poubelles bleues. La grande boucle arrive en France cet après-midi, arrivée de la 3e étape cycliste dans les Pyrénées-Orientales, sans public en prévention de la surcharge des secours face aux feux de forêt. Étrange étape pour les couloreurs, on est en direct dans une heure.
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1: J'ai voulu lui couper la chic, c'est pas gentil. C'était pour dire qu'on avait du soleil aujourd'hui.
2: Oui, c'est vrai qu'on est pressé de le dire.
1: Bah oui, c'est pour ça. Voilà, quand c'est la pluie, bon. Voilà.
2: Oui, quand c'est la pluie, on laisse le partenaire météo, voilà. Il n'y a pas de problème.
1: Ils apprécieront.
2: Mais quand c'est le soleil, c'est plutôt sympa de le dire rapidement. Il fait beau aujourd'hui dans le Nord-Franche-Comté. On continue le beau week-end et puis on débute la semaine sous un beau soleil. Alors le soleil, à présent, va dominer aujourd'hui, malgré la présence quand même de quelques nuages par moment et par endroit, notamment sur la trouée de Belfort ou plutôt vers la Suisse. C'est ce que nous indique Météo France pour les températures. Il fait un petit peu plus chaud quand même que ce week-end ou la semaine dernière. On va compter 29 degrés à Héricourt, Beaucourt et Felon, 30 à Fray et Ronchamp et 31 pour Belfort et Montbéliard. 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
8: Bonjour la France, j'espère que tu vas bien la France, que tu as passé un bon week-end. C'est une nouvelle semaine, tu te sens comment Éric Bastien?
9: Toujours très en forme pour ces derniers jours pour la gagne.
8: Oui bien sûr.
9: Bonjour.
8: Alors cette semaine mes petits bouchons, c'est pas n'importe quoi qu'on vous offre.
9: C'est vrai.
8: Oh bah oui, c'est un peu comme si vos vacances commençaient maintenant. Parce que figurez-vous que vendredi pour la finale, le premier prix, c'est une semaine... Enfin non, c'est pas une semaine. C'est un séjour.
9: Ah oui.
8: Un Bellambra. Mais attention, un séjour Bellambra dans les clubs Bellambra de 2000 euros.
9: Combien ?

0: 2000 euros.
1: Ah ouais.
0: Et oui, c'est, alors, je vous explique, hein, Bellambra, c'est le numéro un des clubs de vacances. Ça a été élu destination préférée des familles en 2025. Donc, évidemment, il y a des destinations incroyables. Il y a des clubs enfants. Bah, tout le monde vit ses plus belles vacances. Hein. Les grands comme les petits. Donc ça, 2000 euros d'achat pour Bellambra, je trouve que c'est...
1: Oui, ça fait une bonne semaine de vacances, à peu près.
0: C'est magnifique.
1: Hein. Ah, oui.
0: Voilà, moi, je trouve que, franchement, votre radio ici... Bah c'est, ça met les petits plats dans les grands, hein. Alors si on ne gagne pas ça, on gagne quoi, mon petit bouchon?
1: Bon, ça s'arrose, hein, autour d'un bon café.
0: Ah bah oui.
1: Je pense qu'une nouvelle comme ça à 2000 euros, on ne peut pas laisser passer ça.
0: Non,
1: on va demander à Joe Malango d'y ajouter sa célèbre machine à café. 32 dosettes, 6 verres en verre. Ce sont les dernières machines à gagner au cœur de cet été sur ici.
0: Profitez-en. Oh là là,
1: vous allez la regretter, la machine.
0: Allez, on accueille tout de suite nos deux candidats du jour. Candidats, bah bien sûr, je démarre bien la semaine, moi. Allez, Lionel et Alexandra. Bonjour les amis.
1: Bonjour.
2: Bonjour.
3: Bonjour.
0: Alors, Lionel, tu joues avec ici Gascogne.
2: Oui.
0: Oui.
1: Oui.
0: Tu as 53 ans. Alors, on dit, oui, on dit Benke ou on dit Banquet?
2: Benke.
0: Eh, Benke.
2: J'ai avec l'accent du sud-ouest.
0: Et on dit Benke. Alors, Benke, c'est, comment ça s'appelle les habitants de Benke?
2: Les Benketois et les Benketoises.
0: Tiens, petit Benketois.
1: C'est pas les Benkeballs.
0: Et voilà. Alors.
2: C'est pas les Benkeballs.
0: Non, c'est pas les Benkeballs.
1: Voilà, voilà, voilà.
0: Ça démarre très fort, on est
1: oui,
0: lundi, il est en pleine
1: oui,
0: forme de la vanne de merde. Alors attention, parce que Lionel n'est pas marié à n'importe qui. Il est marié à une femme qui a le plus beau prénom du monde. Tu es marié à Valérie.
2: C'est exact.
0: Et voilà, c'est tout. Voilà. Et avec Valérie, tu as deux garçons. Quel âge ils ont, tes garçons?
2: Florian, 27 ans, et Théo, 25.
0: Hop, hop, hop, hop. Ils font quoi dans la vie?
2: Florian va rentrer en école notariale.
0: Mmh.
2: Et Théo est.
1: Ah oui.
2: Travaille dans les militaires, pardon, excusez-moi, le stress.
0: Non, du tout.
2: Contrôleur aérien, pardon.
0: Ah, un petit notaire, c'est bien d'avoir un notaire dans sa famille. Moi, je trouve que c'est bien.
1: Un contrôleur aérien, c'est bien aussi pour savoir le couloir, où est la
0: oui,
1: chambre.
0: Oui, bien sûr. Voilà. Alors, tu as un chien qui s'appelle Mink. C'est quoi comme modèle de chien?
2: C'est un setter irlandais. C'est un chien de chasse.
0: Oh, mais j'adore. J'en ai eu un. Il s'appelait Ulysse. C'est mes chiens préférés. Ils sont trop mignons. Je les adore. Et alors, attention, il a des centaines de poulets.
2: Oui, oui, des centaines ou des milliers.
0: Et voilà, parce que oui, c'est ton métier. Tu cultives du maïs et tu fais de l'élevage de poulets et de chapons.
2: C'est bien ça.
0: Oh là là là là, les bons chapons là. Mmh, mmh. On adore.
2: Bien alors. Bon. Pour,
0: oui,
2: pour les fêtes.
0: Oui, bah attends, laisse-nous passer l'été, ouais, s'il te plaît.
1: Summer body, hein, attention.
2: Oui, mais pour que vous mangez du chapon pour les fêtes, et on va commencer à l'élever bientôt.
0: Ah bah oui, ça c'est sûr que toi, t'es obligé de travailler en amont pour que nous, on se régale à Noël. Ça, c'est une certitude.
2: Exactement.
0: Alors, évidemment, ton surnom, sans surprise, comme tous les Lionels, on t'appelle Yo-Yo.
2: C'est bien ça.
0: Et voilà, et voilà. Ça, et alors, Valérie, ça m'intéresse, comment c'est son surnom?
2: Valou, ou alors on l'appelle Petit Bou.
0: Ah bah Valou, comme moi, Valou, c'est bien. Bah c'est, voilà. Eh bah voilà, magnifique. Bon, mon petit Yo-Yo, on va tout de suite marquer un point, histoire de dire que tu vas, dès le premier jour de cette première semaine, eh bah tu vas gagner tout de suite. Alors écoute bien, c'est une question vraie ou faux. T'auras 5 secondes pour me dire vrai ou faux quand je te le dirai. Alors écoute bien. Je t'emmène aux Seychelles. Ah là là, les Seychelles, le soleil, tout ça, on est bien. Alors, figure-toi qu'il fut un temps, quand tu partais aux Seychelles, eh ben, tu partais en France. Est-ce que c'est vrai ou faux que quand on partait aux Seychelles, il y a quelque temps, on partait en France? Vrai ou faux, top chrono.
2: Je dirais faux.
0: Et non, c'était vrai. Et oui, parce que c'est l'explorateur français en 1756, Nicolas Morfey, qui a pris possession des Seychelles et s'est resté jusqu'en 1814 français. Voilà.
1: Alexandra est avec nous ce lundi. Alexandra qui habite dans les Deux-Sèvres avec ici Poitou à Saint-Jacques-de-Thouars. C'est bien ça, Alexandra?
4: Oui, bonjour tout le monde.
1: Bonjour.
0: Hello.
1: T'as passé un beau week-end, tout va bien?
4: Ouais, super.
1: Ok. Bah, c'est avec Laurent. Fait un petit moment que t'es avec Laurent?
4: Oui, ça fait un petit moment que je suis avec Laurent.
1: Ah, mais c'est-à-dire, c'est quoi un petit moment avec Laurent?
4: C'est un petit temps.
1: Ah oui, non, voilà, c'est plus que...
0: C'est un long moment, là.
1: Ah oui, non, c'est un long moment, mais pas de mariage, pas de... Vous êtes resté au stade du Pax.
4: Voilà, c'est ça.
1: Ok. Deux enfants, Valentin et Fanny. Quel âge ont monsieur et madame?
4: Valentin a 21 ans. D'accord. Et Fanny 17 ans.
1: Fanny 17 ans, elle fait quoi, Fanny, l'année prochaine? Elle passe en quoi?
4: En terminale.
1: Terminale, ouais, et l'année du bac, là. Et Valentin, il est déjà en fac, il est où, il fait autre chose, je sais pas.
4: Valentin va rentrer en école d'ingénieur à La Rochelle.
1: Ah oui, bien,
0: il va à l'école de La Rochelle, très belle école.
1: Bah, La Rochelle, magnifique. Un petit chat qui s'appelle. Petit chat qui s'appelle Pixel, ok, sympa. Et puis notre Alex qui est. Eh ben, qui est en vacances, Alex. Vous savez pourquoi? Prof, donc là, elle est en vacances, Alexandra.
4: Et oui, c'est la première journée, ça s'est dit bien.
1: Ça y est, ça s'est terminé vendredi, là, il y a quelques jours. T'es prof des écoles en grande section et CP. Alors, je savais pas qu'on pouvait faire à la fois maternelle et CP, du coup. On peut faire les deux dans la même école?
4: Ah bah oui, c'est possible.
1: Ok. Oh, bon, il y avait la maternelle, puis ensuite, il y a une autre école, l'école primaire, donc...
0: Enfin, on dit toujours que les profs sont en vacances, mais elles préparent sa rentrée, hein, quand même.
1: Bien sûr, enfin là, on est quand même... Ça va, quand même.
0: Oui, mais...
1: Non, mais ça va, quand même.
0: Ils n'ont pas 2 mois de vacances, les profs, faut arrêter avec ça.
1: Non, bah quand même, si, un peu. C'est quand la reprise? 24 août ou 1er septembre, non?
0: Oui, mais elle prépare sa rentrée, elle a plein de choses à faire.
1: Oui, voilà. Ils ont des vacances, quand même. Alexandra. Peut-être 2000 euros pour des vacances supplémentaires avec un séjour bel en bras. On joue tout de suite avec un premier point qui est à remporter avec un extrait.
0: Oh my god. Il manquait plus que ça, tiens.
1: Ah là là. Oh là là. Ah, ça donne envie de manger une choucroute.
0: Aïe, aïe, aïe.
1: L'Allemagne a interdit un certain fromage trop odorant dans les trains longue distance pour éviter en fait des conflits entre voyageurs. Est-ce que selon toi, c'est vrai ou faux? Top chrono, 5 secondes.
4: Je pense que c'est vrai.
1: Je pense que c'est vrai.
4: Ouais.
1: Non, c'est faux, figure-toi. En revanche, certains réseaux ferroviaires déconseillent les repas très odorants pour éviter les tensions entre voyageurs, parce que effectivement, ça existait, on a déjà vu ce genre de choses. Il n'y a pas toujours des relations diplomates dans le train.
0: Bah, c'est avec les gens qui ouvrent du fromage qui pue ou des œufs durs, c'est pas terrible. Bon, bah ça fait 0-0, la tête à Toto. Hein. Mmh. Et là, tout de suite, hop. Alors là, back to the, hein, to the past, on va partir sans contrefaçon, je suis un garçon.
1: Exactement, c'est dans les années 90.
0: Avec 89 pour être, ou 88 d'ailleurs.
1: Qu'est-ce
0: 88.
1: Que vous dites, 88 dans les années 90.
0: Allez, donc. Mylène Farmer, sans contrefaçon, vous écoutez ici, on vous aime.

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2: Alors, nous sommes avec Lionel et Alexandra qui n'ont pas de points, mais bon, on a tellement de questions, tout le monde va monter dans les points. Alors, il paraît que tu as fait du rugby pendant 25 ans.
3: Oui, c'est bien ça.
2: Oh la vache. Et alors, t'étais quoi au rugby? C'était quoi ton rôle?
3: Numéro 9 ou numéro 15, demi de mêlée ou arrière.
2: Hop, hop, hop. Et alors, t'as préféré quoi? Demi de mêlée ou l'autre?
3: Demi de mêlée parce que j'aime bien parler et il faut bien commander, donc ça m'allait très bien.
2: Ah, ça t'allait très bien. Alors, t'as même été entraîneur pendant un an?
3: Oui, juste un an, ça suffit.
2: Ça suffit.
3: Fin de carrière, voilà.
2: Ça t'a pas trop plu, entraîneur, c'était pas...
3: C'est pas que ça m'a plu, mais j'ai fait joueur-entraîneur et j'aurais dû faire ou l'un ou l'autre, mais pas les deux en même temps.
2: Ah oui,
3: parce qu'après, on n'est pas forcément crédible, on va dire, voilà.
2: Ah là, d'accord, ok. Alors, tu n'es pas bricoleur, mais bon, t'aimes bien aider, hein, t'es quand même plein de bonne volonté, on est d'accord?
3: J'essaye.
2: Mais par contre, attention, tu adores faire le jardin avec tes parents. Ils ont un potager. Il y a quoi dans ce petit potager?
3: Oh, des classiques, des tomates, des piments, des concombres, des courgettes, des salades, et voilà.
2: Bah dis donc, c'est déjà pas mal.
3: Pour pouvoir se nourrir durant l'été et début d'automne.
2: Eh oui, mais c'est pas mal, j'aime bien moi l'idée. Mais alors, tu cuisines bof, hein, tu laisses plutôt Valérie.
3: Non,
2: hein.
3: Bon. Ouais. Oui, c'est bien ça. Moi, je fais le barbecue, c'est déjà pas mal.
2: Bah, en général, c'est ça. Les mecs, ils adorent faire le barbecue.
3: Voilà, le barbecue.
2: Oui, les grillades. Mais tu fais quand même du petit confit de canard frites. T'aimes bien?
3: Et disons que c'est un plat typique de la région, voilà.
2: Ah bah, ça, c'est sûr.
3: Le canard gras.
2: Mais sinon, bon, c'est Valérie, hein, c'est Valou qui s'y colle, parce que, voilà.
3: C'est bien ça.
0: Oh, mange bien dans les Landes. Ça,
2: ah bah oui, ça on mange bien dans les Landes, ça c'est une certitude. Quand t'étais petit, tu faisais collection des albums Panini avec les joueurs de foot. Oui. T'en as eu combien des albums?
3: Tous les ans j'en avais un et c'était à l'école, voilà, on s'échangeait les images et pour essayer de le remplir au plus vite.
2: Eh ben génial. Moi j'en ai eu aussi, figure-toi. Bon alors, là c'est pas les albums Panini que je voudrais que tu collectionnes, c'est les points. Écoute bien la deuxième question, vrai ou faux. Une mairie française envisage de donner une aide de 120 euros pour aider les habitants qui souffrent de ronflements.
0: Oh, c'est horrible ça.
2: Ah oui. Pour acheter un appareil anti-ronflement. Alors, est-ce que c'est vrai qu'une mairie envisage de donner 120 euros pour aider les gens qui souffrent de ronflements sévères à acheter un appareil anti-ronflement, vrai ou faux? Top chrono.
3: Je pense que c'est encore faux.
2: Oui, mais là... Tu as raison, parce que évidemment que aucune mairie ne subventionne les ronfleurs. D'abord parce que 80% des gens sont des ronfleurs, hein, donc voilà. Bon, eh ben écoute, c'est très bien, premier point pour toi.
0: Alexandra est avec nous, elle est à Saint-Jacques-de-Thouars, elle est professeure des écoles. Elle avait deux rêves dans la vie, Alexandra, c'était être maîtresse et avoir un chat. Eh ben, t'as réalisé tous tes rêves, Alexandra.
4: Voilà, mission accomplie.
2: Ben, c'est pas mal déjà.
0: Ben, oui, bon, j'espère que t'as d'autres rêves quand même maintenant. Ah, on t'entend pas très bien, Alexandra.
4: Et toi, j'aimerais faire des grands concerts, voir
0: Une
4: star américaine, voilà, ça j'aimerais bien.
0: Qui ça, par exemple? Qu'est-ce que t'aimerais aller voir quoi comme concert?
4: Pourquoi pas Taylor Swift, The Weeknd.
0: Ok.
4: Voilà.
0: Quand on essaye de creuser un petit peu, de savoir des choses sur toi, on se rend compte que t'es pas très sport, Alexandra.
4: Le quoi? Le?
0: Oui, voilà. Quand même, toi qui a les élèves là, ils te font courir dans les escaliers, dans le sous-préau, je sais pas, dans la cour. Le sport, non, toi t'es pas sport du tout.
4: Non, mais moi j'entraîne les autres et puis j'emmène mes enfants au sport.
0: J'ai emmené mes enfants. Tu les regardes faire, mais
2: c'est déjà pas mal. Hein.
0: Bon, tu marches de temps en temps avec les copines. Hein. Il y a des petites randos de temps en temps, si j'ai bien compris. Tu peux.
4: C'est ça, oui. Ouais. On se fait des petites randos de temps en temps.
0: Alors, dans le dossier que j'ai, hein, c'est toujours, ça commence par pas, donc pas de sport, mais pas de bricolage non plus.
4: Après, j'aide beaucoup mon conjoint Laurent. Quand on fait du gros bricolage. Ouais, j'aide beaucoup Laurent.
0: Bon, un petit peu quand même.
2: Bah, c'est déjà pas mal. Ouais. Bah, c'est déjà pas mal.
0: Et alors, ça va faire plaisir à Valérie. Parce que côté cuisine, paraît-il, tu sais, je sais pas si tu suis cette émission fidèlement, mais c'est un de nos plats préférés. Tu fais les meilleures lasagnes.
2: Lasagnes,
0: ouais. Les lasagnes du monde. Tu nous dis que tes lasagnes sont les meilleures. Vrai de vrai?
4: Alors.
2: Oh yeah!
0: Raconte, c'est quoi ton petit secret pour les lasagnes réussies?
4: Alors, c'est surtout mes enfants qui disent que mes lasagnes sont très très bonnes.
0: Ça, c'est normal, c'est les lasagnes de maman.
4: Voilà, c'est les lasagnes de maman, puis c'est les tomates du jardin avec la sauce faite maison, voilà. Mmh. Et puis,
2: bah ça c'est bon.
4: Voilà.
0: Ça c'est bon, faite maison. Tu fais des tomates farcies, des courgettes, et puis alors côté dessert pour finir, pareil que t'es une as de la crème anglaise. Ça quand même.
4: Ouais.
0: Pâte à choux et tiramisu, bon appétit pour ceux qui ont faim. Voici une nouvelle question, on a faim de points, nous, Alexandra. Allons-y avec ce dessin animé dans les années 70. Barjibu, là.
2: Oh, qu'est-ce que j'aimais, les Barbapapa.
0: Bien sûr.
2: Barbapapa.
0: Alors, non pas de c'est animé, hein, des personnages, mais on va vraiment parler de la Barbapapa. Hein, la Barbapapa qui se mange, quoi.
2: Oui, pas la barbe de ton papa.
0: Oui, on est bien d'accord. La Barbapapa a été inventée par un dentiste, Alexandra. Je l'affirme. Vrai ou faux? 5 secondes top chrono.
4: Ah oh, bah ce serait oui.
0: Ça paraît un peu fou, mais il se dit qu'il va faire des affaires en l'inventant. Et t'as raison, car c'est bien un dentiste qui s'est associé à un confiseur pour créer ce bonbon. Un duo qui a présenté donc la Barbapapa pour la première fois, alors ça je ne le savais pas, dans une exposition universelle en 1908. Et t'es intelligent le dentiste.
2: Bah tiens,
0: ah, il s'est fait
2: escroc,
0: bah,
2: voilà. Allez, ça fait un point pour Lionel, un point pour Alexandra. Et là vous vous dites, mon Dieu, mais qu'est-ce qu'elle va nous faire écouter celle-ci encore?
0: Va nous faire écouter.
2: Eh bien, you are the sunshine of my life.
0: Wow, wow.
2: Oh. Alors, pas la version de Sacha Distel, évidemment, la version de Stevie Wonder, parce que vous écoutez ici et que ici, il vous aime. Et vous êtes tous mes sunshine of my life. À tout de suite, mes petits bouchons.

0: adore ça. Stevie Wonder, You Are the Sunshine of My Life.
1: Bien sûr.
0: Un effort.
2: Bien dit quand même.
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0: The Sunshine of My Life.
1: Ouais, bien sûr. Alors, je vous rappelle que nous jouons avec Lionel et Alexandra qui ont un point chacun. Voilà, voilà. Alors, ça va être le quiz musical. Oh. Tu adores la musique, tu aimes la musique. Hein, mon petit yo-yo.
4: Oui, moi j'aime bien ça.
1: Voilà.
4: J'aime bien la musique, beaucoup même la musique. J'écoute beaucoup.
1: Et oui, d'ailleurs, t'aimerais déjeuner avec Jean-Jacques Goldman, toi. On veut de toi. Voilà. Et d'ailleurs, si t'étais un animal, tu voudrais être un oiseau, hein. Donc, allez hop là. Oh.
0: Bah oui.
1: Voilà.
0: Ah oui, c'est
1: vide,
0: air pur et d'eau fraîche.
1: Un oiseau, bien sûr. Alors.
0: C'est combien de fois on dit bien sûr dans l'émission?
1: Je ne sais pas, on n'a pas compté. Mon petit Lionel, est-ce que tu es prêt pour ton quiz musical?
0: Bien sûr.
4: Oui, pas de souci.
1: Alors écoute bien. Il y a ces deux chansons qui vont s'enchaîner. Ce sont deux chanteurs différents. Tu vas devoir me trouver qui sont ces chanteurs. Écoute bien, c'est parti.
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1: 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Alors qui sont ces deux chanteurs? Top chrono, 10 secondes.
4: Je pense que le premier c'est Charles Trenet, le deuxième Nino Ferrer.
1: Voilà, ça, tu vois, ça s'appelle un candidat qui a l'oreille absolue.
0: Oui, bien sûr.
1: Mais oui, Charles Trenet. Mais on va danser. Et hop, et cette magnifique chanson de Nino Ferrer.
0: Et oui, bien évidemment.
1: Et oui, ça fait 2 points, tu as 3, mon petit yo-yo, bravo.
0: Le double mix de l'été. On joue d'ailleurs tout l'été avec les tubes de l'été. Bah oui, c'est l'été, on est le 6 juillet quand même aujourd'hui. Ah, Alexandra, avant de jouer, un petit mot sur le théâtre. Il paraît que tu as fait du théâtre pendant quelques années. Avec les 3 coups qu'on entend. Voilà, levé de rideau. Tu as joué dans quoi? T'as fait quoi au théâtre?
7: Alors c'était un petit club de théâtre sur la commune et on faisait des petits sketchs plus ou moins connus, d'humoristes connus, notamment Les Inconnus,
0: ah
7: qui
0: oui
7: eux sont très connus.
0: Oui, bien sûr. Quel sketch des Inconnus t'as repris justement, tu te souviens?
7: Moi, on a fait Les Pétasses et je jouais celle qui faisait le lampadaire.
0: Oui, je voudrais bien que tu racontes, c'est ça, hein, c'est la réplique, il me semble, dans le sketch. Vas-y, raconte,
7: oui, c'est ça.
0: Hein. Ouais, on est d'accord.
7: Oui, raconte, c'est ça, avec Jean-Louis.
0: Jean-Louis, exactement. Oh, on aimerait tellement les revoir sur scène, Les Inconnus. Bon, et du coup, t'as arrêté le théâtre, c'est fini, ça?
7: Eh oui, le Covid a raison de notre envie.
0: Ouais, mais c'est derrière nous, tu peux reprendre, là, un petit peu, là.
7: Et après, bah, chacun est parti aussi, donc c'est difficile de remonter une troupe.
0: Bien sûr. Bon, t'es un peu casse-cou, hein, tu fais du parapente, t'as fait le saut du cascadeur, c'est-à-dire que t'as sauté de combien?
7: 7 mètres sur un gros coussin, voilà.
0: 7 mètres, ouais.
7: Alors,
0: c'est pas mal.
7: Ouais. C'est parce que mes enfants étaient en bas et ma clame, sinon je pense que j'aurais manqué de courage.
0: D'accord.
1: 7
0: puis,
1: mètres, oui,
0: mince. Oui, 7 mètres, bon, c'est correct, encore 7 mètres, ça va.
1: Jean, le mec, il est capable de sauter de 7
0: mètres. Non, je le ferai pas. Non,
1: ouais,
0: non,
1: allez,
0: je le ferai
1: vas-y,
0: pas,
1: fais ton quiz, va, tu me fais de la peine.
0: Ce petit vol en montgolfière quand même, on l'a un Panyamo au-dessus de Thouars. C'est beau, Thouars, vu du ciel?
7: Oui, c'est magnifique.
0: Bah oui, on recommande, c'est une destination. Arrêtez-vous dans les Deux-Sèvres cet été. Allez Alexandra, nous allons jouer avec ton quiz musical, je l'ai dit tout à l'heure. C'est un double mix de l'été, spécial tube de l'été en ce lundi. Écoute bien les deux artistes, à toi de les reconnaître.

0: Vous avez dit que j'allais vous gâter pour cette fin de saison.
1: Ah, c'est de la gâtade.
0: Allez, top chrono, qui chante? Qui as-tu reconnu, Alexandre?
2: Serge Gainsbourg et Frédéric François.
0: Frédéric François, bien sûr. Oui, non, mais je prends note. Alors, Serge Gainsbourg, c'est une évidence. Oui, bien sûr.
1: Si.
0: Et Frédéric François sur Méditerranéenne.
1: Non.
0: Eh bien, non.
2: Non, c'est Hervé Villard.
3: Ouais. C'est exactement, ah, Alex, tu vois.
0: Tu t'es précipité, c'est Hervé Villard.
1: Ah là là là là là là là là là là.
0: Bon. Il n'est pas mort, Hervé Villard, comme le dirait Alexandre Chabat.
1: Mon Dieu.
0: Tu connais ce sketch quand même.
1: Je connais. Alors, oui. Mes chéris, ça veut dire que Lionel a 3, Alexandra a 2. Et là, tout de suite, bien sûr, c'est la réclame.
0: Mais oui.
1: Mais pas que.
0: Mais
1: c'est
0: non.
1: L'actualité dans vos régions, grâce à quoi?
0: Au 44 local de votre réseau.
1: De votre radio ici.
0: Ah oui, voilà, votre radio, vous dites.
1: Bah oui.
0: Il faut que je note. Attendez,
1: voilà, notez-le bien. Radio, parce que quand
0: réseau,
1: je serai plus là, faudra
0: radio,
1: le dire.
0: Parce que je ne fais que répéter ce que
1: allez,
0: vous dites.
1: Allez, réclame.
0: Réseau, radio. Ok, je le note.
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8: À Belfort, l'association Gym Plus vous propose 2 rendez-vous sportifs et gratuits tout l'été au programme chaque semaine le lundi de 19h à 20h30. Zen à l'étang des Forges qui permet de se familiariser avec les exercices d'attitude zen et de pilates ainsi que du yoga entre autres. Et le mardi, c'est à la Citadelle que vous pouvez profiter de l'activité Zumba aux mêmes horaires. Ces activités sont assurées par des animateurs diplômés. Les participants n'ont pas besoin de réserver leur place mais doivent venir avec leur matériel 15 minutes avant le début de la séance, donc rendez-vous 18h45. 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
1: Et c'est une nouvelle semaine, et qui dit nouvelle semaine dit nouveau cadeau cette semaine pour la finale. Le gagnant remportera, attention, un séjour dans les clubs Bel Ambra d'une valeur de 2000 euros. C'est-à-dire que vraiment, vous allez pouvoir vous régaler. C'est quand même la destination préférée des familles en 2025. 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Et le deuxième prix, bien évidemment, c'est notre magnifique cafetière Malongo avec 32 dosettes et 6 verres en quoi ?
0: En verre, bien sûr.
1: Évidemment. Allez, on reprend immédiatement la compétition. Je vous rappelle que Lionel a 3, Alexandra a 2. Lionel joue avec ici Gascogne. Lionel qui travaille évidemment à son compte, hein, qui fait de la culture de maïs et de l'élevage de poulets et de chapons. Alors, je vous l'ai dit au début de cette émission, il est marié à une femme qui a un prénom exceptionnel.
0: Oui. Monique.
1: Non, Valérie, imbécile.
0: Et, oui.
1: Et donc, tu as rencontré Valérie, tu étais jeune, tu avais 16 ans et demi.
9: C'est bien ça.
1: Tu l'as rencontré dans une fête de village?
9: Oui, tout à fait. Les petites fêtes de village dans le sud-ouest, vous connaissez surtout les
1: à
9: Bayonne et à Dax, je suppose.
0: Oui.
9: Et il faut savoir que nous, dans les Landes, tous les petits villages font une fête qui dure 3-4 jours.
1: Ben voilà. Ouais, les fêtes de village, nous, on adore. Hein. Et donc, voilà. À l'époque où tu as rencontré ta petite chérie, on a calculé et il passait ça. Parce qu'il a 16 ans et demi, il est au bal du village, notre yo-yo, et c'est la séance de slow qui démarre. Et t'as invité Valérie à danser, et qu'est-ce qui s'est passé? Parce qu'elle était plus vieille que toi, je crois, elle avait quel âge?
9: Elle est toujours plus vieille que moi, oui.
1: Oui, mais à l'époque, attends, à l'époque, t'as 16 ans et demi, elle en a 19, ce qui est beaucoup pour l'époque.
9: Ah oui, ça.
1: Voilà.
9: C'est bien ça. j'ai attrapé une cougar, on va dire.
1: Une cougarinette, une cougarinette.
9: Et alors, une cougarinette, voilà.
1: Ouais, c'est toi qui l'as invité à danser, bien sûr.
9: Oui, je l'ai croisé, on s'est croisé au fait de mon village, et deux mois après, on a conclu dans son village à elle, voilà.
1: Oh my god, il y a eu roulage de pelle et tout au bal du village.
8: Ben oui.
9: Oui, ça a galoché un peu, oui.
1: Ça a galoché de ouf. Et ça fait combien de temps que vous êtes ensemble?
9: Eh bien, depuis l'année 53, donc ça doit faire 37 ans.
8: Oh là là.
1: Oh là là, donc 37 ans ensemble et mariés depuis 28 ans.
9: C'est bien ça.
1: Et alors
9: 18, champion du monde.
1: Oh my god. Et du coup, c'est les noces de nickel. Oh mon dieu, ça.
9: Si vous me le dites.
1: Ouais, je te le dis, c'est les noces de nickel.
9: Eh bien voilà.
1: Voilà, c'est nickel. Alors, mon chat. C'est pas dur, bah non. Mon yo-yo, là, je te propose de marquer 3 points de plus avec la question à choix multiples. Je te pose la question, je te fais des propositions et t'auras 10 secondes pour me donner ton choix. Alors, quel est le premier super-héros qui est apparu dans une bande dessinée Action Comics en 1938. Quel est le premier super-héros qui est apparu dans une bande dessinée Comics en 1938? Alors, je te propose Superman, Batman, Spider-Man ou Eric Bastien-Man. Alors, qui est apparu en premier? Top chrono 10 secondes. Donc, Superman.
9: On va aller éliminer direct.
1: Eh, vas-y, tu dis quoi, toi?
9: Je pense que moi, ça serait Superman.
1: Superman?
9: Ouais.
1: Et oui, bien sûr que c'est Superman. Il est. Ah, et oui, il vient de Krypton. Il est recueilli sur Terre par un couple de fermiers. On l'appelle Clark Kent avec ses lunettes. Il devient journaliste.
8: Ah, voilà. Oui, je vois très bien.
1: Mais oui, avec sa petite cape et son point levé, là. Hein, c'est viser la lune, c'est Amel Bent, Superman. Allez, ça te fait 3 points de plus, tu as 6.
8: Oui, ou ce sera moi vendredi, bien sûr, avec ma petite cape et mon point levé. Et oui, j'ai encore quelques jours pour essayer de gagner l'emporter.
1: Ouais.
8: Alexandra, avec ici Poitou, à Saint-Jacques-de-Thouars, notre maîtresse qui est en vacances, qui a déjà beaucoup voyagé. T'as fait tout un périple en Grèce, d'ailleurs. T'avais fait le tour du Péloponnèse.
10: Oui, c'était ça, le Péloponnèse avec Laurent et puis un copain. On est parti en voiture de France, on a pris le bateau et on a fait le tour du Péloponnèse en voiture et on a campé.
8: Ah ouais, en mode camping.
10: Ouais, c'est ça.
8: Ça doit être des beaux souvenirs. T'as aimé aussi. Alors sinon, t'as pas aimé. Tu aimerais visiter le Maroc. Tu connais pas le Maroc?
10: Oui, je connais pas le Maroc. Peut-être que ce sera la prochaine destination. On verra.
8: Ou alors un petit peu plus loin, le Japon. C'est quand même un peu plus loin. Mais le Japon fait aussi partie de tes rêves.
10: Ah oui, oui, parce que là, c'est le changement total de culture aussi.
8: Bah, tu vois, tout à l'heure, je te parlais de tes rêves. Tu me disais que tu voulais être maîtresse et que tu avais un chat et que tu avais tout réalisé. Bah, tu vois, tu as le Japon, tu as le Maroc, tu as encore plein de choses. Tu as même un troisième rêve, ce serait de déjeuner avec lui. 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David Guetta, t'adores?
10: Oui, c'est un artiste qui a commencé quand j'étais jeune, qui est toujours là. Donc c'est sympa de voir comment il a évolué durant toutes ces années. Pour un DJ, c'est pas facile.
8: Ouais, il a jalonné ta vie. Un petit mot sur ta rencontre avec Laurent, on en a parlé tout à l'heure. C'est une histoire de train, votre histoire. Hein. Vous connaissez un petit peu de vue. Il y a quelques années, vous êtes retrouvés dans un groupe d'amis pour jouer au tarot en soirée. Vous aviez quoi? Quel âge vous aviez?
10: 20, 21 ans.
8: Ouais, vous discutez beaucoup ensemble. Et puis lui, il est parti. Parti vivre ailleurs, c'est ça?
10: Il est parti sur Paris parce qu'il est prof de maths. Il a été muté en région parisienne.
8: Et oui, et toi, t'es resté dans la Vienne. Du coup, un peu compliqué cette histoire de départ. Donc, quand je parlais de train, ça n'a pas arrêté. Pendant des années, vous avez fait des voyages dans tous les sens. Pendant 2 ans, des voyages entre la Vienne et la région parisienne, etc., etc. Et en fait, vous êtes paxé du coup pour accélérer la mutation de Laurent, c'est ça?
10: Voilà, pour accélérer le rapprochement.
8: Et c'est top, c'est une belle histoire. Allez, voici une nouvelle question. C'est une question à choix multiples. Elle vaut 3 points, c'est pas rien. On accélère un petit peu là. En termes de points, il y a moyen de prendre. Petit extrait, écoute.
11: Bienvenue à Paris. 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
8: Ouais. Oui. Bon, je n'y passe, hein. C'était dans les années 80, Bill Baxter. Alors, on parlait de Paris, puisque Laurent a été muté en région parisienne, tu l'as dit, en Seine-Saint-Denis, dans le 93. Alors, arrêtons-nous à Paris. Je te demande quel est le point culminant de Paris. Point le plus haut, donc. Le Trocadéro, je te fais une proposition, hein. Le Trocadéro, la butte Montmartre, l'Arc de Triomphe, ou la statue de Valérie Damidot
0: issue du Dami d'Hollande que le maire de Paris s'apprête à installer, bien sûr, dans la capitale.
1: Évidemment, Emmanuel Gore adore.
0: On t'embrasse. 10 secondes.
1: Oui, on t'embrasse, Emmanuel.
0: Trocadéro, Butte Montmartre, Arc de Triomphe, cette belle statue qui sera dans le 14e, peut-être, Valérie, je crois.
1: Peut-être.
0: Par exemple.
1: On n'a pas trouvé encore.
2: Je pense que c'est la Butte Montmartre.
0: Pas du tout, c'est Valérie Damido. Excuse-moi. Voilà. Emmanuel Grégoire nous l'a confirmé. Donc,
1: bien sûr.
0: Vous pourrez voir cette statue de 88 mètres de haut.
1: Exactement.
0: Dans le 14e arrondissement, voilà. Très prochainement.
1: Bah, voilà. Dans le 14e, Karine Petit, bon. La mère, elle adore l'idée de mettre une statue de 88 mètres carrés.
0: On embrasse la mère.
1: Allez.
0: Du coup, elle a donné la bonne réponse, du coup.
1: Ça veut dire qu'elle a 5 et que Lionel a 6.
0: Mais bravo. Mais oui.
1: Alors,
0: ma championne.
1: Oui, calme-toi. Tu sais quoi, je propose, Céline, envoie-nous une petite musique, ça va le détendre.
0: Ça me rafraîchit.
1: Allez, vous écoutez ici, on écoute de la musique.

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1: Je trouve qu'on n'a pas assez parlé de bienvenue à Paris. Les filles sont si jolies. Hey, welcome to the city. Bill Baxter, quoi. Le truc sorti de nulle part.
2: Je vous ai sorti Hervé Villard tout à l'heure.
1: Oui, mais Bill Baxter, c'est un autre niveau.
2: Et alors demain, je te dis même pas.
1: Ok, voilà. Allez, on est avec Yo-Yo et Alexandra. Alexandra joue avec ici Poitou. Lionel joue avec ici Gascogne. Lionel est en tête avec 6, suivi de près d'Alex qui a 5. Alors, mon petit Yo-Yo, comme ça, on s'emmerde un petit peu en vacances. On veut jouer à Koh-Lanta, l'épreuve de l'orientation. Parce que figurez-vous que mon petit Lionel, il est parti avec Valérie et sa famille en vacances sur la Côte d'Azur. Et puis ils ont été voir un concert en plein air, en famille, à Bandol. Et vous avez galéré pour vous garer, vous avez marché longtemps. Et puis après, au moment de retrouver la voiture, qu'est-ce qui s'est passé?
3: Mais la voiture n'était plus, ou votre petit Yo-Yo, comme vous dites, il ne trouvait plus la rue. Et c'est son garçon qui avait 7 ans qui voulait... Je voulais pas l'écouter et il avait raison. Au bout de 30 minutes, j'ai dit bon, on va aller dans la rue qui m'indique et il avait raison. Voilà.
1: C'est-à-dire que
3: la voiture était dans la rue.
1: Et voilà, ton petit garçon de 7 ans, dès le début avait la réponse.
3: C'est ça, dès le début. Mais bon, je voulais pas l'écouter, bien sûr.
1: Et pourquoi?
3: Parce que je pensais qu'il se trompait, il se plantait carrément, mais c'était moi qui me plantais.
1: Voilà, donc il faut comme quoi, il faut toujours écouter ses petits-enfants. Voilà, c'est tout. Ça. Voilà, il avait raison ce petit. Enfin, en tout cas, il a plus le sens de l'orientation que toi.
3: Que papa.
1: Voilà. Et voilà. Alors mon chéri, c'est le moment de marquer 5 points de plus avec ta question cash. Écoute bien la question, elle est mais vraiment très facile. Dans quel film sorti en 1973, Louis de Funès incarne-t-il Victor Pivert? Dans quel film sorti en 1973, Louis de Funès incarne-t-il Victor Pivert? Top chrono, 10 secondes.
3: 73, c'est une très bonne année. Mais le film...
1: Victor Pivert. Donne-en un au hasard.
3: Non. L'aile ou la cuisse? Non, même
1: pas. Et non, c'était ça. C'était Rabbi Jacob. Mais Salomon, vous êtes juif.
3: Voilà.
1: C'était magnifique.
2: Comme un pivert.
1: Comme un pivert. Exactement.
3: C'est ça.
1: Et voilà, c'était évidemment les aventures de Rabbi Jacob qu'on adore. Bon, bah, pas de points, mais tu restes en tête.
2: Comment? Mais votre oncle aussi, il est juif?
1: Mais Salomon, vous êtes juif.
2: Mais c'est pas grave, je vous garde quand même.
1: Je vous garde quand même, c'était magnifique.
2: Et puis, avec Henri Guibé d'ailleurs.
1: Mais aussi, oui, Henri Guibé qu'on adore.
2: Bien évidemment. Qu'est-ce qu'on fait? On joue? On est où? C'est Alexandra, elle est là. Alexandra, elle est là.
1: Alors je vous explique. Ouais. Il ne sait plus où il habite. Il ne sait plus qui il est.
2: Ah, mais qui suis-je?
1: Voilà.
2: Mais si, je sais très bien que je suis avec Alexandra, qui est dans les Deux-Sèvres, qu'Alexandra est un tout petit peu à la traîne, mais qui a quand même un peu scoré, puisqu'elle a 5 points.
1: Oui.
2: Je ne sais pas rien, ça va. Alexandra, qui, lorsqu'elle faisait des dans une entreprise l'été, pour un petit job d'été, s'est retrouvée en tête-à-tête avec qui?
4: Un serpent.
2: Un serpent.
1: Ah,
2: c'est-à-dire que tu as vu un serpent sortir de derrière la photocopieuse.
1: Mais qu'est-ce que
4: c'est ça? C'était le soir, les employés avaient éteint le photocopieur, donc il ne dégageait plus de chaleur, et je pense que le serpent est parti retrouver un lieu un peu plus chaud.
2: Ah oui, alors il s'est déplacé dans le couloir, il est entré dans un bureau, etc. etc. C'était pas la première fois, hein, vous êtes plusieurs à l'avoir vu, mais enfin vous avez réussi quand même à le faire sortir. Mais c'est pas tout, parce que qu'est-ce qui s'est passé avec Laurent, côté animaux, en faisant des travaux chez un ami, vous avez encloisonné un petit chat?
1: C'est-à-dire,
2: c'est pas drôle.
4: On l'a passé exprès. Hein,
1: bah, j'espère bien, sinon je vais raccrocher immédiatement, puis non, je donne tous les cadeaux à Lionel.
2: Non, mais qu'est-ce que tu faisais?
4: Eh bien, on était en train de poser des plaques de placo, et puis chez un copain qui avait une petite chatte qui s'appelait Choupette. Et le soir, on ne trouvait plus Choupette, on l'appelait partout, impossible de trouver Choupette, la nuit se passe. Et on rappelle Choupette le matin, et là on l'entend miauler. Mais on l'entend pas miauler de dehors, on l'entend miauler de l'intérieur de la maison.
2: Derrière la cloison.
4: Voilà, et elle était derrière la cloison, elle devait être bien au chaud, elle a pas miaulé de la soirée. Et puis là, peut-être qu'elle avait faim, donc elle s'est dit, bon, je vais peut-être me faire entendre. Donc on a démonté les cloisons pour faire sortir Choupette.
1: Voilà.
4: Voilà.
1: Alors,
2: bah, l'animal n'a été maltraité pendant cette séquence.
1: J'espère bien que Choupette est en forme. Je veux une photo de Choupette pour prouver qu'elle est toujours en vie. Non, cette
2: mais surtout, non, mais Choupette a rien dit. Peut-être qu'elle avait faim. Donc je pense qu'elle a quand même passé une sale nuit, la pauvre Choupette.
1: Pauvre Choupette.
2: Pauvre bête. Bon, je te rappelle quand même que t'as un chat qui s'appelle Pixel. T'aurais pas voulu qu'on fasse ça à Pixel quand même. Alors.
4: Ah non.
1: Bah oui.
2: Surtout que tu fais un câlin tous les soirs à ton chat. Hein. Et il n'est pas toujours d'accord d'ailleurs.
4: Ah oui, on a un chat qui a une grande personnalité. Ouais. Je pense qu'on a le chat le plus ronchon de France.
2: Oui, oui. Bah, ouais, il ronchonne. Il ne veut pas te faire de câlin. Il a peur que tu l'encloisonnes, pompette, quand même. Il sait ce que tu as fait à l'autre. Allez, voici ta question. Elle vaut 5 points. C'est une question cash. Et on va parler d'animaux, tiens. Un petit extrait. Quel animal femelle dévore parfois le mâle pendant l'accouplement? Quel animal femelle dévore parfois le mâle pendant l'accouplement? 10 secondes top chrono.
4: La mante religieuse.
2: Et c'était quoi l'autre? Ton hésitation serait quoi?
4: L'araignée.
2: Ah, c'est dommage. Ah, c'est dommage. Ah, mince. Qu'est-ce qu'on fait?
1: Bah, c'est la, évidemment.
2: Bah oui, voilà. C'est la menthe religieuse. Je fais douter, bien sûr que oui.
1: Allez, tu prends 5 points, tu passes en tête à 10, Lionel à 6. Là, tout de suite, on va écouter une petite nouveauté et il y aura le bingo pour vous départager. Alex, Warren, Fever Dream. Je n'ai qu'une hâte. Non, la désannonce en anglais.
2: Fever.
1: Oui, tu vas le faire. Fever. Allez, c'est parti.

0: C'était Alex Warren et c'est pourtant pas l'épiphanie, hein. Fève Dream.
1: Oh là là, mon
0: Fève Dream.
1: C'est l'heure de la réclame.
0: L'épiphanie, la fève.
1: Ouais, réclame,
0: vous l'avez.
1: Réclame.
0: D'accord.
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1: Nous sommes au taquet avec Lionel qui a 6, Alexandra qui a 10. Alors Lionel, dis donc, Lionel c'est un voyageur, hein. T'as été en Martinique, en Crète, en Grèce, en Espagne. Et là, ton rêve, ça serait d'aller voir le Québec et l'Irlande.
8: Oui, bien ça.
1: Pourquoi l'Irlande? Qu'est-ce qui t'attire dans l'Irlande?
8: La culture, la verdure, le paysement total, je pense.
1: C'est magnifique l'Irlande. Moi, je l'ai fait en roulotte de cheval, c'est magnifique.
0: C'est un cheval.
8: J'aimerais bien.
1: Et oui, je l'ai fait en roulotte.
0: J'ai fait
1: 9 jours de roulotte, c'était super.
0: Mais pourquoi surtout?
1: Pourquoi? Parce que j'aime les chevaux et l'Irlande, que c'est très beau, et il a raison.
0: D'accord.
1: Voilà. Alors, afin de t'encourager, parce que.
0: Soyons. Parce qu'il en a besoin.
1: Non, pas du tout.
0: Bah, quand même, il est un petit peu en retard.
1: Il y a
0: 4 mois d'écart, écoutez Madame Damido.
1: Non, alors, écoutez, Monsieur Bastien, ça suffit, vos melons nous fatiguent.
0: Hein, c'est pas de saison le melon, d'ailleurs.
1: Si, on est encore en saison de melon,
0: oui,
1: je vous signale. Alors, arrêtez de dire n'importe quoi.
0: La fraise.
1: Bientôt, il va nous dire que c'est la saison de la poire, celui-ci. Bien, alors, mon petit chat, on a dit tout à l'heure que tu aimais Goldman, que tu l'as nanin. Tu aimes aussi David Guetta, Mylène Farmer, mais tu aimes surtout cette chanson de Goldman.

0: procuration. Et alors, il est un peu comme moi. Et surtout comme mon mec qui connaît les dialogues par cœur. Ton film préféré, c'est Les Bronzés font du ski. Et paraît que c'est ta sonnerie de téléphone.
1: C'est bien ça.
0: Alors c'est laquelle de sonnerie? Ta ta ta ta ta ta ta. C'est ça que t'as?
1: Oui, celle-là, oui, voilà. Qui réveille bien.
2: Une petite réplique.
1: Et c'est celle-là.
0: Mais, eh oui.
2: Tu te répliques.
0: Et alors, Bronzés. Est-ce que tu es comme mon mec? Tu connais absolument tous les dialogues par cœur.
1: Non, je connais pas tout, mais dès que ça passe à la télé, je regarde, voilà.
0: Bah évidemment.
2: Bouffez-le, votre cochon, bouffez-le.
0: Vous avez de la pâte, vous avez du sucre. Voilà, bon. Mon chéri, c'est l'heure du bingo, c'est l'heure où tu vas marquer un maximum de points. Tu vas te concentrer et j'ai confiance en toi. À mon top chrono, tu auras 10 secondes pour me donner un maximum de pays qu'on appelle les pays chauds. C'est-à-dire tous les pays où majoritairement dans l'année il fait chaud. On dit de ces pays que ce sont des pays chauds. Attention, max de pays chauds, top chrono, 10 secondes.
1: Le Brésil, le Maroc, l'Algérie, la Tunisie, l'Espagne, le Portugal, Madagascar.
0: Bon, tu m'en as donné 7. C'est magnifique. T'aurais pu me dire le Qatar, le Mali, le Sénégal, les Émirats arabes, la Mauritanie, la Thaïlande, le Soudan. C'est magnifique. Tu m'en as donné 7.
2: Alexandra.
0: Alors, Alexandrie.
2: On est en tête avec 10 points, il a 6 points. Mais là, on est au cœur du bingo, et le bingo, c'est ce qui renverse tout à la fin de l'émission.
0: Évidemment.
2: Il vaut 10 points. Qui va prendre les 10 points? Celui qui marque le plus de réponses dans son bingo.
0: Bien sûr.
2: Rappelons-nous, Valérie, combien a-t-il marqué Lionel?
0: 7.
2: Aïe, ce qui veut dire, Alexandra, que si tu ne fais pas 7, il l'emporte et il sera là vendredi. Tu n'as pas envie de ce scénario?
3: Eh bien sûr que non.
2: Tu n'as pas envie de ce scénario, on est d'accord. Tu as envie de gagner et d'être là vendredi. Voilà.
3: Eh bien sûr que oui.
2: Bien sûr. Donc, tu sais combien tu dois faire de points, t'as bien retenu? De bonnes réponses, 8. 8, il m'en faut 8. C'est-à-dire qu'on a 10 secondes. Donc, 1 par seconde. 1,2 par seconde. Non, mais on est dans la stratégie, d'accord?
3: Oui.
2: Je te sens un peu en pression quand même, avec tous ces chiffres. Je vais te détendre tout de suite avec la musique que tu aimes. On a parlé tout à l'heure de David Guetta, on a parlé de The Weeknd, et je te souhaite de bien profiter des concerts, tu l'as dit. Mm-mm. Mais tu aimes aussi ça. Bon, ça fait plaisir. Et bien alors, côté film, c'est toujours bien de recommander un petit film, surtout qu'il fait chaud, il va encore faire chaud cette semaine. Les cinémas sont climatisés, il y a Toy Story qui est sorti, t'as vu l'avant-première toi Valérie?
0: Ouais.
2: Et tu adores, tu vas aller le voir, tu l'as vu?
3: Toy Story, pas encore, mais ça fait partie des films que j'ai envie de voir.
2: Ah bah oui.
0: C'est magnifique.
2: C'est le 5.
0: Ça va tellement te marrer.
2: Ah, faut y aller. Allez, j'espère t'avoir un tout petit peu détendu, je ne sais pas. Je vais te demander, car voici l'heure du bingo, de marquer déjà 8 bonnes réponses, c'est ce que je te demande. En me citant un maximum de pays, les pays que l'on a l'habitude de considérer, tu l'as compris, comme des pays froids, en toute logique. Allez, top chrono, 10 secondes.
3: Canada, Suède, Scandinavie, Russie,
2: oui.
3: Danemark,
2: oui.
3: Finlande,
0: Groenland,
2: oui.
3: Norvège,
2: oui, c'est bien.
0: Tout, mais ça fait 5. Non mais c'est bon, c'est bon.
2: Alexandra.
0: C'est fini?
3: Oui.
2: Oui. Alors, toutes c'est que des bonnes réponses, mais malheureusement, en 10 secondes, on n'a pas eu le temps d'en prendre 8. Quoi.
0: Non, il y en a 5. Eh oui,
2: 5 sur le chrono. Eh oui.
0: T'as compris Lionel que t'es avec nous vendredi en finale?
2: Ah, bravo Lionel.
1: J'ai bien compris.
0: Voilà, tu t'es en train de nous gagner tes prochaines vacances dans un club Bellambra pour 2000 euros. On t'offre quand même un séjour de 2000 euros. Et puis, sinon, peut-être tu pourras gagner la machine à café Malongo. Alexandra, bravo, tu as très bien
2: bravo
0: joué.
2: Bravo Alexandra, j'ai apprécié.
0: Mais Lionel, tu es mon champion, oui. Et c'est normal car tu es marié à Valérie.
2: Oui,
0: voilà.
1: Oui, voilà.
0: Embrasse. Évidemment, embrasse Valou pour moi. À vendredi.
2: Voilà. Bonne vacances, Alexandra.
0: Bon, je remercie évidemment Céline à la réalisation, la princesse Diane à la technique, Maître Coupez au savoir, et puis notre ami Yanis au standard, Éric Bastien pour son accent anglais inimitable.
2: Fever Dream.
0: Je vous aime très fort.
2: I love you.
0: À demain.
2: I love you so much.
0: À demain.
2: À tomorrow.

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2: Il est 13h.
1: Et
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3: Bonjour à toutes et à tous et bienvenue dans Ma France avec ce coup de théâtre dans l'affaire Jubilard pour commencer. Cédric Jubilard est passé aux aveux. Il reconnaît dans un courrier le meurtre de son épouse Delphine. Une France en alerte maximale aux feux de forêt, particulièrement dans le sud. On y consacre une grande partie de cette émission. Plusieurs incendies sont en cours. On ira dans les Pyrénées-Orientales où les flammes ont parcouru plus de 4500 hectares. On entendra aussi les évacuer et puis on fera un point sur tous les incendies en cours, des feux qui perturbent également l'étape du Tour de France aujourd'hui, sans public ni caravane sur les 40 derniers kilomètres. À 13h15, on parlera de votre générosité à l'occasion du 125e anniversaire de la loi de 1901, acte de naissance des associations. Laurence Petit est notre invitée, c'est la présidente de France Générosité. Et le corps de Delphine Jubilard. La question est sur toutes les lèvres après les aveux de Cédric Jubilard. Alors qu'il n'y est depuis le début de l'affaire, depuis la fin 2020 et la disparition de Delphine dans le Tarn, l'artisan de 38 ans reconnaît donc dans un courrier l'avoir tué. Bonjour Clémence Fuléda.

0: Le 21 septembre à Toulouse, qu'il voulait aussi sortir Cédric Jubilard de l'isolement où il est placé à la prison de Seyss depuis 2021, parlant de conditions de détention indignes. C'est donc à Maître de Buisson que Cédric a adressé un courrier manuscrit avec ses aveux où il se dit prêt à donner des indications sur l'endroit où il a caché le corps. Un changement majeur donc, Marine, dans sa ligne de défense.
1: Merci Clémence Fuleda, ici Occitanie, où se trouve le corps de l'infirmière. La question est sur toutes les lèvres à présent, direction désormais là où l'affaire a commencé il y a 6 ans, à Cagnac-les-Mines dans le Tarn, où vivait le couple. Bonjour Romain Biteau.
2: Bonjour.
1: Alors vous êtes sur place pour ici. Comment réagit-on dans cette commune?
2: Pour tout vous dire, assez peu de monde pour s'arrêter au micro. Les quelques mots arrachés, on ne sait pas, de la part de riverains pressés de regagner leur voiture à la sortie de la pharmacie ou de la boulangerie. D'autres en ont juste assez d'entendre parler des Jubilards. En revanche, quand on s'enfonce dans Cagnac, lorsqu'on se rapproche de l'ancienne maison de la famille, les langues se délient. Les aveux, enfin, Robert, lui, n'avait aucun doute.
3: Pas étonné parce que nous avions, nous, une intime conviction en le voyant passer tous les jours quand il allait au boulot, quand il allait chercher ses gamins. Au niveau du comportement, il y a des tas de petits signes qui faisaient que ça nous laissait pantois.
2: Plus de 5 ans de doutes, de suspicions refermées. Enfin, ça pesait sur la petite commune. Les aveux vont aider à passer à autre chose, me dit Émilie, 18 ans. Elle habite à quelques mètres de la maison des Jubilards.
4: Cette affaire, ça fait longtemps que Cagnac en parle. Ça fait longtemps qu'on attend des nouvelles, qu'on attend de savoir si c'est bien Cédric qui est coupable. Et c'est vrai que savoir que c'est lui, je pense que ça doit faire beaucoup de bien à sa famille, à ses proches, les proches de Delphine, de savoir la vérité.
2: Une voisine des Jubilards, choquée par les aveux, confie qu'elle demandera qu'une messe en hommage à Delphine se tienne au plus vite à l'église.
1: Merci beaucoup Romain Biteau, ici Occitanie. J'ajoute que l'avocat de Cédric Jubilard est en train de prendre la parole. Conférence de presse que vous pouvez retrouver sur ici.fr. Voilà ce qu'on pouvait dire sur ce dernier rebondissement donc dans l'affaire avec les aveux du peintre plaquiste. Dossier complet, là aussi, retrouvé sur ici.fr et sur l'appli ici.
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1: Et on ouvre le second dossier du jour consacré aux incendies. Le sud de la France en proie aux flammes. L'Union européenne, qui on l'apprend ce midi, déploie 4 bombardiers d'eau. Ces appareils arriveront aujourd'hui même depuis Chypre et la Suède pour renforcer les pompiers français autour de Perpignan. Les Pyrénées-Orientales, où on part tout de suite sur le plus important de ces feux qui s'est déclenché samedi soir à Trévillac. Bonjour François David.
6: Bonjour.
1: Pour ici Roussillon, où en est-on à l'heure où on se parle, François?
6: Eh bien, comme c'était redouté, le feu se réactive. Après s'être calmé cette nuit, le vent s'est levé ce matin et depuis la fin de matinée, il y a d'importantes reprises dans les secteurs d'Ille-sur-Tête et de Boulle-Ternaire. La tâche est très compliquée pour les pompiers car il faut surveiller les lisières de l'incendie qui s'étendent sur près d'une 20aine de kilomètres avec des zones parfois très difficiles d'accès. Ce midi, le préfet des Pyrénées-Orientales exhorte les 10 000 habitants qui ont été évacués hier soir dans 25 communes de ne surtout pas chercher à regagner leurs habitations. Pour l'instant, c'est encore beaucoup trop dangereux et des salles d'accueil restent ouvertes dans toutes les communes alentours. Du côté des dégâts, 3 communes sont particulièrement impactées, Ille-sur-Tête, Boulle-Ternaire et Rodez, qui ont été littéralement encerclées par le feu la nuit dernière. Rien que pour Rodez, une 20aine de maisons ont été détruites et au total, ce sont 60aine de bâtiments qui ont été réduits en cendres. Les 700 pompiers toujours mobilisés s'attendent à vivre encore des heures difficiles. Quoi qu'il arrive, ce feu ne pourra pas être éteint avant plusieurs jours. C'est tout simplement l'incendie le plus destructeur dans le département depuis 50 ans.
1: Merci beaucoup François David. Ici Roussillon, vous le disiez, plus de 10 000 personnes ont déjà été évacuées dans 25 communes. Des habitants accueillis pour la nuit dans les communes alentours, notamment à Thuir, Baptiste Guillet, où certains pensent déjà à regagner leur domicile.
7: Les mines étaient très fatiguées ce matin dans la salle de la Maison du Citoyen où une 60aine de lits de camp ont été installés. C'est ici qu'a tenté de dormir Hubert avec son épouse et sa fille, ce natif de Boulle-Ternaire encore marqué par les scènes de la veille.
8: C'est 90 piges, j'ai jamais vu un feu comme ça moi. Hein. Des feux de partout, j'ai pas compris même. Que le pays se soit embrasé aussi vite. Le moindre allumette, ça part, voilà. Il va y avoir une sacrée ardoise. Hein.
7: Dans quel état les habitants vont-ils retrouver leur village? La question trotte dans tout les têtes. Une 50aine de bâtiments ont été impactés par les flammes. Odette a quitté en urgence Ille-sur-Tête en laissant une partie de ses proches sur place.
9: Tout en haut de la maison, je voyais le brasier. La peur, on a dit on s'en va.

0: est parti. Mon mari non, mon fils non plus. Ils ont voulu rester là-bas, ils se sont confinés.
1: Odette qui, comme Valérie à côté d'elle, a une obsession aujourd'hui.
2: Ben, on va voir si on peut rentrer à la maison. Hein. J'ai pas envie de rester dehors encore aujourd'hui à errer là.
0: J'ai envie de rentrer. Je veux être dans ma maison. Tant pis.
1: Et pourtant, les consignes des autorités sont très claires. Surtout ne pas regagner les domiciles. Pour l'instant, la situation sur le front de l'incendie est très loin d'être sous contrôle.
3: Reportage Baptiste Guillet. Bonjour, colonel Jérôme Boulanger.
4: Bonjour.
3: Merci d'être avec nous ce midi. Vous êtes officier des sapeurs-pompiers, porte-parole de la sécurité civile. Et c'est vous qui procédez à ces évacuations, comme on vient de l'entendre dans le reportage. Comment se passent-elles, ces évacuations, colonel ?
4: Alors, c'est un vrai travail, finalement, avec de nombreux acteurs sur le terrain. Bien entendu, les sapeurs-pompiers sont là pour donner des consignes à la population, ainsi que les forces de l'ordre, qu'il s'agisse de gendarmes, de policiers municipaux, donner des consignes, soit pour évacuer, soit pour se confiner. L'évacuation, elle se passe... les populations évacuées, sont rassemblées dans des lieux qui sont... désignés par les communes, et les maires sont des acteurs fondamentaux dans ces moments-là. Les maires, les bénévoles qui sont déclenchés par le plan communal de sauvegarde, c'est l'ensemble de ces acteurs qui permettent d'évacuer rapidement beaucoup de personnes. Vous l'avez dit, 10 000 personnes évacuées. Aucune victime n'est à déplorer pour le moment sur ces feux que nous connaissons depuis quelques jours. Il faut que ce bilan reste où il en est aujourd'hui. Notre priorité principale, c'est bien la protection des populations.
3: Et comment réagissent ces populations quand elles doivent quitter leur domicile ? Elles sont compréhensives ?
4: Moi, je suis très content, si vous voulez, de voir des gens qui témoignent, parce que ce sont des gens qui sont en vie. Alors oui, ça peut être long parfois, l'attente pour regagner son domicile, etc. Mais ces personnes sont bien vivantes. Et je le répète, c'est notre principale priorité. Il faut que les gens, lorsqu'on leur donne la consigne d'évacuer ou de confiner, le fassent rapidement, écouter les consignes, de manière à pouvoir se mettre en sécurité.
3: Est-ce qu'il y en a d'autres en cours ? Est-ce que vous craignez pour les jours à venir sur le front de ces incendies ?
4: Il n'y a plus d'évacuation pour le moment. Nous surveillons bien sûr la situation de très près. C'est la météo qui est fondamentale dans ces cas-là, notamment le vent qui a pour l'instant baissé d'intensité dans le sud de la France, mais qui risque de reprendre des forces importantes dans les prochains jours. Donc c'est ce que nous regardons. Et bien entendu, la situation, elle se fait à l'instant T, le point sur la situation, en fonction des conditions, en fonction des enjeux qui sont déterminés par le poste de commandement, par le commandant des opérations de secours. On ne le sait pas, mais il y a des officiers de sapeurs-pompiers qui travaillent à l'anticipation, qui ont une carte, qui voit à T plus 1 heure, plus 2 heures, plus 3 heures, où sera le feu, avec l'identification des enjeux principaux. Et lorsqu'il faut évacuer, bien sûr, des personnes, cela reste la priorité absolue pour nous.
3: Merci beaucoup, colonel Jérôme Boulanger, d'avoir été avec nous ce midi. Je rappelle que vous êtes officier des sapeurs-pompiers, porte-parole de la sécurité civile. 7 départements au total sont en vigilance rouge pour ce risque incendie. 11 000 hectares ont déjà brûlé en France, contre 5 700 à la même période l'an dernier, selon Laurent Nunez, ministre de l'Intérieur.
5: On a une saison des feux qui est compliquée, elle a démarré avec un mois d'avance. On a déjà un peu plus de 11 000 hectares brûlés. À la même période, l'an passé, c'était 5 700. Donc voilà, une saison qui est plus importante compte tenu de la canicule, qui a rendu assez sec les végétaux. Puis il y a un contexte parfois défavorable, c'est le cas là, il y a beaucoup de vent. Donc voilà, donc un contexte compliqué. Hier, il y avait une vingtaine de feux qui étaient traités en même temps.
3: Laura Dulieu, bonjour.
6: Bonjour.
3: On vient de l'entendre, le ministre de l'Intérieur cite d'autres feux, d'autres départements qui sont sur le qui-vive, avec plusieurs départs de feux. Donc aujourd'hui, incendie en cours, Laura.
6: Et dans la Drôme, d'abord, l'incendie a dit continue de progresser. 450 hectares de végétation parcourus par les flammes ce matin. Elles ont franchi la ligne de crête. C'est ce que redoutaient les 300 pompiers mobilisés qui travaillent dans des conditions météo très compliquées à cause du vent, notamment. Plusieurs hameaux ont dû être être évacués. En Haute-Loire, ensuite, 100 hectares ont brûlé depuis hier après-midi sur les hauteurs de Saint-Aon et Rorès. C'est au sud du Puy-en-Velay. Le trafic ferroviaire est interrompu entre Clermont-Ferrand et Nîmes. 180 pompiers sont mobilisés avec 3 engins aériens.
3: Et un peu plus au sud, dans le Gard, le feu dans la forêt de Lédenon est fixé.
6: Oui, c'est pas très loin de Nîmes. Les flammes ont parcouru 540 hectares fixés. Ça veut dire que ça continue de brûler, mais seulement à l'intérieur d'un périmètre. 300 sapeurs-pompiers restent mobilisés aujourd'hui pour éviter toute reprise du feu. D'autant que là aussi, le Mistral souffle en continu. Pas très loin de là, dans l'Hérault, 250 hectares ont brûlé à Carlancas-et-Levasse, dans une zone difficile d'accès. La tête de feu a été coupée par les pompiers, mais l'arrière reste toujours actif. 25 personnes ont été évacuées et mises à l'abri. Enfin, dans ce même département, l'Hérault, un autre feu s'est déclenché à Lunas-les-Châteaux. Lui, il est fixé. 20 hectares ont brûlé.
3: Merci beaucoup Laura Dulieu pour ICI. Toutes les dernières infos sont à retrouver sur ICI.fr ainsi que la situation en direct. Le syndicat des sapeurs-pompiers volontaires de France appelle aujourd'hui solennellement les entreprises de leur obligation d'obliger leurs salariés engagés comme sapeurs-pompiers volontaires afin qu'ils aillent prêter main forte sur les feux de forêt, de les libérer donc pour qu'ils aillent prêter main forte sur les feux de forêt. Conséquence directe de ces feux, le Tour de France est perturbé aujourd'hui après 3 jours de parenthèse espagnole. Les coureurs entrent en France aujourd'hui, 3e étape de 195 km qui est partie de Granollers, c'est en Catalogne, et qui doit les amener aux Angles dans les Pyrénées. Bonjour Bruno Blanza.
7: Bonjour.
3: Alors vous êtes sur place pour ICI. Sur cette ligne d'arrivée, les 40 derniers kilomètres doivent se faire sans public ni caravane publicitaire. Est-ce que c'est respecté Bruno ?
7: Alors sur ce que l'on voit ici aux Angles, très honnêtement, il n'y a pas grand monde sur la montée finale. C'est même étrangement calme pour une première étape de montagne du Tour. En fait, les camping-cars sont partis dès hier soir, c'est ce que me disaient des spectateurs, pour aller sur la prochaine étape, car il n'y a même pas la caravane publicitaire. Et il y a la deuxième option, choisie par Thierry et sa famille. Depuis Font-Romeu, ils ont rebroussé chemin pour basculer juste de l'autre côté de la frontière entre la France et l'Espagne.
8: Et donc, quand on a vu que c'était interdit, donc on a dit on va passer la frontière pour venir le voir ici, quoi. Parce que là-haut, on peut rien faire, tout est confirmé. C'est notre propre initiative qu'on est venu directement ici. Parce qu'apparemment, nos collègues, les voisins, là, ils nous ont dit qu'ils chassaient tout le monde, oui.
9: Ce matin,
8: pas hier soir. Hein.
7: Alors, une fois à Font-Romeu que l'on a traversé, on se rend compte que c'est compliqué de vérifier cette information, qu'il y a quand même quelques passionnés du Tour, mais qu'ils ne sont pas forcément chassés par les forces de l'ordre. Les policiers croisés qui nous expliquent quand même que cet arrêté n'est pas si simple que cela à faire appliquer.
3: Merci beaucoup Bruno Blanza. Je rappelle que vous suivez le Tour de France pour ICI Radio Partenaire, avec un point toutes les demi-heures à partir de 13h30. Dans ce contexte tendu où la moindre étincelle suffit à allumer un feu, hein, d'autant que la canicule fait son retour. C'est le 3e épisode en moins de 2 mois. 16 départements sont en vigilance orange. Un scénario qui va se répéter. Alors aujourd'hui, plusieurs personnalités appellent à une loi d'urgence climatique. Climatologues, économistes, médecins, défenseurs de l'environnement, philosophes ou encore artistes signent une tribune dans le journal Le Monde. Pour éviter le pire, il faut arrêter complètement l'expansion des énergies fossiles et réduire immédiatement les émissions de gaz à effet de serre. Ils dénoncent une criminalité climatique, Gabin Grulé.
10: Le débat clim ou pas clim exaspère depuis plusieurs jours Claire Nouvian, fondatrice de l'association Bloom.
11: C'est pour ça qu'on a voulu remettre les choses bien en place et de demander au gouvernement d'agir au plus vite. Puisque si ce n'est pas au moment où la France est en train de cramer sur place que le gouvernement propose une loi d'urgence climatique, alors quand ?
10: Une loi pour interdire tout financement privé ou subvention à de nouveaux projets d'énergie fossile.
11: La question fondamentale, c'est de savoir si, oui ou non, on arrête d'envoyer du carbone dans l'atmosphère. Or, on continue à financer l'expansion des énergies fossiles. C'est-à-dire que on est en train d'ouvrir le robinet en grand au lieu de le fermer. Ce qui est complètement, non seulement irresponsable, mais criminel.
10: Les signataires visent particulièrement l'entreprise Total Energy et le gouvernement. Ils réclament aussi la reconnaissance d'un nouveau crime, le globocide.
11: Reconnaître la responsabilité pénale de ceux qui, en toute connaissance de cause et ayant accès à toutes les informations scientifiques depuis des décennies, ont quand même fait le choix d'emmener l'ensemble de l'humanité dans le gouffre.
10: Et à la veille de la réunion par le Premier ministre d'un comité d'alerte des finances publiques, ces climatologues, médecins, économistes appellent à ne pas faire de coupes supplémentaires dans les dépenses publiques.
3: À noter que le Parti socialiste ne votera pas la motion de censure contre le gouvernement déposée par les écologistes. Nous partageons la colère contre l'inaction climatique d'Emmanuel Macron, mais les Français attendent des solutions plutôt que d'entrer dans une crise politique sur ce sujet, estime le groupe socialiste. 16 départements sont en vigilance orange canicule aujourd'hui. La carte est sur ici.fr. La FIFA a franchi une ligne rouge selon l'UEFA après la suspension en plein mondial du carton rouge infligué à l'américain Balogun après un coup de fil de Donald Trump. L'attaquant star de la team USA pourra donc jouer la nuit prochaine contre la Belgique sur le terrain. Le choc du jour oppose l'Espagne au Portugal à partir de 21h dans cette Coupe du Monde de foot. On y revient bien sûr dans quelques minutes après notre invité dans le journal du mondial.
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3: 13h17, vous écoutez Ma France. On s'intéresse à une loi qui a changé notre pays, qui a 125 ans cette année, la loi du 1er juillet 1901, qui définit ce qu'est une association. Bonjour Laurence Petit.
12: Bonjour.
3: Vous êtes la présidente de France Générosité. Merci d'être avec nous ce midi pour parler de cette loi et des associations, bien sûr, plus généralement. Alors, le 1er juillet 1901, les citoyens ont enfin pu s'organiser sans demander la permission, en quelque sorte, c'est ça ?
12: Tout à fait. C'est une loi extrêmement concrète qui est fondée sur un principe, la possibilité pour des citoyens de s'organiser pour agir ensemble en mettant en commun des moyens humains ou financiers.
3: L'expression association loi 1901 est entrée dans le langage courant depuis. Hein.
12: Oui, puis surtout c'est tellement concret que c'est 1,5 million d'associations en France et ça marche aussi bien pour le club de foot de quartier que la Croix-Rouge française.
3: Et la France, est-ce qu'elle fait figure d'exception parmi ses voisins européens ? On a énormément d'associations.
12: On a énormément.
3: C'est un cas unique ?
12: C'est un cas unique, on a énormément d'associations en France. En fait, on concentre 40% des associations qui sont présentes sur le sol européen.
3: Et comment vous expliquez cette différence ?
12: Ben justement,
3: pour combler un vide.
12: Alors, je pense que c'est la souplesse de cette loi de 1901 qui est vraiment extrêmement importante et qui a permis, de fonctionner aussi bien pour des associations d'amateurs d'andouillettes, des associations de parents d'élèves ou des associations de solidarité. Et donc, cette souplesse de fonctionnement a permis à 3-4 citoyens sur les territoires de pouvoir s'engager pour agir.
3: Sans ces bénévoles, les associations ne sont rien.
12: C'est 13 millions de bénévoles en France, effectivement. Et puis, en ce moment, enfin, on a beaucoup parlé, on reparle d'un troisième épisode de canicule. Là aussi, c'est concret. Vous avez aujourd'hui la SNCM qui s'occupe de la sécurité des plages. Vous avez des organisations de féministes qui s'occupent aussi des violences faites aux femmes. On sait que ça augmente énormément dans les périodes de canicule. Et puis des organisations de solidarité qui s'occupent des personnes âgées ou en difficulté face à ce changement climatique.
3: Vous parlez d'exemples très concrets. Je vous propose d'en écouter un. Un exemple très concret de générosité dans un contexte d'incendie. On vient d'en parler longuement. Des incendies qui ont ravagé 450 hectares de végétation à Die, c'est dans la Drôme. Les pompiers qui se battent contre les flammes depuis vendredi sont soutenus par la population. Des dons de nourriture et d'eau pour les pompiers ont même été centralisés, Clément Arnal.
13: Oui, tout est stocké au gymnase de Die. Des chariots entiers de provisions gérés par l'équipe municipale et des bénévoles. Anne-Lise, deuxième adjointe à la mairie.
14: Des caddies plein de secs, notamment des chips et puis des brioches, du sucré, du salé. On a des bouteilles d'eau, beaucoup, des packs d'eau parce qu'il nous en faudra encore beaucoup et particulièrement de l'eau pétillante. On a besoin de boîtes de thon aussi et de grandes boîtes de conserve de haricots.
13: Tout est ensuite envoyé au QG des pompiers, tout près de l'incendie. Les soldats du feu dorment dans le gymnase de Die sur des lits de camp. Certains Diois viennent leur proposer des chambres. C'est le cas de cette retraitée particulièrement émue.
15: Je suis touchée par le fait qu'il y ait ces hommes, ces femmes qui viennent pour limiter justement les dégâts et puis qui sont là pour lutter contre le feu.
13: Et il n'y a pas d'âge pour aider. Erwan a 13 ans. Il a passé le week-end au gymnase pour donner un coup de main.
16: Je viens de ramener des crêpes que je viens de faire à la maison pour aider les pompiers tout ça, pour qu'ils se et puis pour qu'ils mangent.
13: De l'aide des citoyens, mais aussi des entreprises locales, des supermarchés, également des associations et des communes aux alentours. Des barnums, des frigos, des chaises, des tables et de quoi faire du café ont été envoyés sur le front de l'incendie. Et les collectes vont continuer ces prochains jours, en matinée, dans les deux supermarchés de Die. Le gymnase de la commune reste lui aussi ouvert.
3: Laurence Petit, présidente de France Générosité, notre invitée ce midi. Ça vous inspire quoi, ce reportage ?
12: Moi, je trouve ça formidable. En fait, fait. On sait que la générosité des Français, elle est très présente, elle est très rapide, elle sait se déclencher aussi, puis elle a compris aussi, elle se déclenche dans les urgences, mais elle se déclenche aussi parce qu'elle a compris les difficultés du monde associatif. Nous, on a un baromètre chaque année qui s'appelle le baromètre de France Générosité, le baromètre de la générosité. Et l'année dernière, en 2025, malgré l'inflation, malgré les difficultés, la générosité des Français, elle a progressé de 3,6%. Et donc ça, c'est très concret, c'est de l'engagement au quotidien.
3: Est-ce que ça ne vous agace pas qu'on compte finalement beaucoup plus sur la générosité des Français que sur les pouvoirs publics, que ça comble comme ça des vides?
12: Alors, il y a une réalité, hein, c'est que le secteur associatif aujourd'hui, il a plutôt bonne presse auprès des Français. Les Français ont confiance dans ce secteur associatif, mais le modèle, il craque. Oui. Vous avez un tiers des associations qui n'ont pas 3 mois de trésorerie devant elles. Vous avez un quart des associations qui diminuent leurs activités. Aujourd'hui, il y a de nombreuses organisations qui sont en plan social. On parle de 90 000 emplois et sur des emplois extrêmement concrets, hein, de l'aide à domicile, des éducateurs spécialisés, des gens qui font la différence dans la vie des Français.
3: Alors, vous en appelez, vous lancez un appel aujourd'hui?
12: Je lance un appel qui est un appel aussi très positif, hein, parce que je pense qu'aujourd'hui, les Français, ils ont confiance dans ce monde associatif, mais ils le prennent aussi un petit peu pour acquis. Et on a besoin, aujourd'hui, de rappeler à quel point ce monde associatif est présent dans notre vie quotidienne, quand on dépose notre enfant à l'école, quand on l'emmène à la danse, quand on a un besoin, une difficulté. Et donc, de la même manière qu'on a tapé sur des casseroles pour les soignants pendant le Covid, on appelle les Français à réaliser un défi, à dire que les associations font battre le cœur de la France.
3: Pas de démocratie sans association?
12: Pas de démocratie sans association, mais pour ça, il faut le dire, il faut le proclamer. Vous avez un site qui s'appelle La France qui se bat, et on a réalisé un défi chorégraphié avec la chorégraphe Fovoto de Danse avec les Stars.
3: Fovoto?
12: Ouais, Fovoto. Oui, on vous invite à danser, à faire ces petits mouvements pour dire votre amour des associations et votre attachement à ce modèle.
3: Dans le détail, Laurence Petit, il y a un repli des petits dons aussi, 10 euros.
12: Alors effectivement, il y a une évolution du paysage de la générosité. Les dons de moins de 150 euros, c'est plus de la moitié de la générosité il y a une quinzaine d'années. Aujourd'hui, la générosité se concentre beaucoup plus chez des personnes qui sont plus âgées, plus fortunées. Mm-hmm. Néanmoins, à chaque don, son action, il y a plein de possibilités pour s'engager, donner du temps, donner de l'argent, être bénévole de manière durable ou plus ponctuelle. C'est possible pour tout le monde.
3: Si on a envie d'être bénévole, c'est quoi la marche à suivre?
12: Alors, vous avez des sites comme Espace Bénévolat, vous avez aussi la plateforme du gouvernement jeveuxaider.fr, et puis sinon, plus simple, c'est de pousser la porte d'une association à côté de chez vous.
3: Tout simplement. Et puis en plus, ça permet de ne pas rester isolé. C'est que du...
12: C'est 80% du lien social aujourd'hui en France, hein, qui est tenu par les associations, les commerces de proximité et la vie locale.
3: Merci beaucoup Laurence Petit d'avoir été avec nous dans Ma France. Je rappelle que vous êtes présidente de France Générosité. Merci, bonne journée.
12: Merci.
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3: La Coupe du Monde, on attaque la 4e semaine de compétition. Ici, vous fait vivre ce mondial comme tous les jours à la même heure avec les matchs des Bleus en direct et le journal de la Coupe du Monde présenté par Bruno Salomon. Bonjour Bruno.
17: Bonjour Marine.
3: Alors on ouvre ce journal du mondial avec les qualifiés de la nuit pour les quarts de finale.
17: Oui, fin de parcours pour un pays organisateur. Le Mexique est tombé les armes à la main face à l'Angleterre, score 3-2. L'Angleterre qui va affronter au prochain tour dans un match qui s'annonce déjà dantesque en quart de finale de la compétition. La Norvège de Erling Haaland, le géant norvégien, a inscrit un doublé et éliminé le Brésil 2-1. Erling Haaland, pour la petite histoire, qui rejoint Kylian Mbappé et Lionel Messi avec 7 buts inscrits dans la compétition. Donc, la Norvège brille et le Brésil, lui, ne verra pas les quarts de finale pour la première fois depuis 1990 et sort par la petite porte de ce mondial. C'est vécu comme un véritable drame au pays. Vous imaginez, pays du football. Victor Orcanro, pardon, suit la Seleção pour le média TV Globo.
18: C'est la défaite la plus marquante des trois dernières Coupes du Monde. On est très déçus. Les Brésiliens ont toujours eu l'habitude avec le Mondial d'imaginer que ça se passerait bien, et même si nous savons que nous n'avons pas la meilleure équipe aujourd'hui, on croit toujours qu'on va se battre, qu'on sera compétitif. Le Brésil, c'est le Brésil. Dans le passé, on avait Ronaldo, Rivaldo, Ronaldinho, on a eu Romario, Bebeto. Tant de grands joueurs que les autres n'avaient n'avait pas. Et maintenant, on a de bons joueurs, mais pas assez protagonistes, acteurs. Ce sont de bons joueurs qui courent, mais on paye nos problèmes de formation.
17: Et sachez que le match d'hier soir du Brésil a été le dernier en sélection de Neymar, qui a terminé en pleurs et qui a annoncé ensuite sa fin de carrière internationale.
3: Des nouvelles des Bleus. Pour qui l'élimination du Brésil, c'est plutôt une bonne nouvelle, non vraiment ?
17: Oui, bah, bon, de toute façon, tous les groupes, c'est très bien, il n'y a pas de souci.
3: Mais de la Coupe du Monde à 3 jours du quart de finale face au Maroc.
17: Le quart de finale qui se jouera à 22h jeudi à Boston. Boston, où sont installés les Bleus. Ça tombe bien, ils n'auront pas beaucoup de déplacements à faire. Ils s'entraînent sur les terrains de l'université de Bentley. Une séance a été prévue pour aujourd'hui. Il y en a eu une aussi hier. Et en fait, toute la presse a vraiment les yeux sur Aurélien Tchouaméni, qui ne s'est toujours pas entraîné, victime d'une lésion aux adducteurs. Le Madrilène n'est pas sûr de jouer la rencontre face au Maroc.
3: France-Maroc, ce qui est sûr, c'est que ce sera à suivre sur ICI, notre chaîne YouTube, 22h jeudi, avec Pierre Clément et toute la bande équipe de France, dont Nicolas Perronnet. D'ailleurs, est-ce qu'on a des nouvelles de notre reporter ?
17: Et il va bien, parce que vous imaginez, si je commence à dire non, on n'a pas de nouvelles, on l'a perdu. Il a tremblé au micro avec le match face au Paraguay. Et puis Nicolas a pris les airs. Lui qui a passé ses 3 premières semaines de Coupe du Monde sur la côte est américaine, eh bien, il a traversé les États-Unis et atterri au Texas, d'où il nous a envoyé son désormais célèbre vocal.
19: Salut les amis, ça y est, j'ai enfin mis le cap à l'ouest, enfin un peu, hein, j'ai quitté la côte est, disons, me voilà à Dallas, ou plutôt près de Dallas, à Fort Worth. Alors déjà parce que tout est un peu plus pratique, hein, ici à 35 km de la ville, il y a l'aéroport, il y a le stade, ensuite Dallas, il n'y a rien, donc c'est vite vu, c'est vraiment la ville américaine, le downtown administratif par excellence, où on se demande où sont passés les gens, en fait ils sont dans les buildings et dans les voitures, donc ça sert à rien de s'y attarder. Et puis à Fort Worth, c'est assez sympa parce que c'est ambiance western, saloon, viande, foire à bestiaux, rodéo. Alors le site est vraiment historique, hein. Aujourd'hui, c'est sûr, c'est surtout touristique, mais c'est quand même très sympa de se plonger dans cette ambiance-là. Et puis je vous ai pas dit, je suis surtout ici quand même pour Espagne-Portugal, le gros choc des 8e, et ça, c'est quand même la classe à Dallas. Je vous embrasse.
17: Voilà, et rendez-vous pour les suites des aventures de Nicolas Perronnet, que la Coupe du Monde, ce sera demain dans ce journal.
3: Et puis c'était presque attendu, Bruno, un mondial entaché d'un soupçon assez manifeste de corruption, en tout cas d'ingérence de la part du président américain.
17: Ouais, on savait que ça arriverait, mais on attendait de savoir juste quand, et voilà que Donald Trump est rentré dans ses œuvres, on va dire, on pose le contexte. Cette nuit, 2h du matin, 8e de finale entre les États-Unis et la Belgique, pour une place en quart de finale. Jusqu'ici, tout va bien. Une rencontre précédée donc d'un coup de théâtre, puisque Folarin Balogun, meilleur joueur américain qui évolue du côté de Monaco habituellement, et il était suspendu pour cette rencontre. Eh bien, il avait un carton rouge, il ne devait pas jouer cette rencontre. Et puis là, petit coup de fil de Donald Trump à la FIFA pour dire que ce serait vraiment bien d'enlever cette suspension, ce qui a été fait grâce à l'article 27 de la loi du football. Mais bon, on n'a toujours pas compris à quoi servait cette loi 27, et surtout, ça fait réagir tout le monde dans le milieu du foot, même l'UEFA, donc l'instance européenne, a tapé du poing sur la table en disant que c'était du grand n'importe quoi.
3: Merci Bruno Salomon, on se retrouve demain.
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21: Et bonjour à tous et bienvenue, et place au direct avec cette 3e étape du Tour de France qui voit les coureurs arriver en France après 2 jours passés en Espagne, 196 km entre Granollers et les Angles, ici en France dans les Pyrénées-Orientales. Une étape de moyenne montagne avec quelques premières difficultés intéressantes pour les coureurs, toujours bien évidemment, et bien le suspense pour le maillot jaune, on verra cela porté par Vingegaard, le Danois, et Thomas Coignac sur la moto. Ici, déjà pas mal de tentatives d'échappée. On en a vu quelques-unes tout à l'heure à l'image du Français Mathis Lebert de l'équipe Total Energy, mais ça tente véritablement de partir.
0: Ouais, alors c'était le dernier en date, Mathis Lebert, mais effectivement, depuis le départ, depuis la quarantaine de kilomètres qu'on a parcouru, beaucoup de monde essayait de s'échapper, notamment Egan Bernal, l'ancien vainqueur du Tour de France, notamment Julien Alaphilippe, qui ensuite a été plus en difficulté, mais on sent que c'est une étape où l'échappée peut aller au bout. 90% des coureurs dans le peloton vont vouloir s'échapper. Total Énergie, et pour l'instant, Bruno, personne n'a réussi à véritablement faire la différence, à prendre plus d'une trentaine de secondes d'avance sur le peloton.
21: On a vu également Lenny Martinez qui veut se montrer, qui vise le maillot à poids, le français de l'équipe Bahreïn. Cette étape lors de laquelle il reste 150 km, dont 40 km en France, vous savez, avec la volonté des services de l'État de ne pas voir de spectateurs, interdiction arrêtée sur le bord de la route pour l'arrivée finale ici aux Angles. Prochain point sur votre radio ici sur le Tour de France dans 30 minutes.
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22: Pour faire un point sur la canicule et autres par chez nous, notez qu'il y a un registre personnes vulnérables qui existe à Belfort. 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Un registre confidentiel qui sert à recenser les personnes qui pourraient avoir besoin d'aide pour la canicule, mais aussi en cas de coupure, d'électricité, d'épidémie, d'inondation, des personnes seront chargées de contacter les gens difficultés pour savoir si tout va bien et éventuellement organiser une intervention ou un accompagnement à domicile. Il y a un bulletin à remplir sur le site belfort.fr où il est possible de contacter le CCAS par téléphone 03 84 54 56 56. La même chose existe à Montbéliard. Cette fois, contactez le 03 81 99 23 00. Et pour toute situation d'urgence, appelez le 15.
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0: C'est positif, votre nouveau rendez-vous chaque jour de la semaine à 7h06, une mise en lumière d'initiatives positives autour de nous. Aujourd'hui avec Sébastien Pollock, il est question de la SPA du Pays de Montbéliard. Il voit là-bas plein de choses qui font mal au cœur, mais heureusement, il y a aussi beaucoup de belles histoires qui valent le coup d'être partagées.
1: Oui, c'est positif de voir des animaux maltraités ou abandonnés retrouver un chez-eux, une famille aimante et une nouvelle vie finalement. C'est d'ailleurs de ça que nous parle Corinne Boiteux, présidente de la SPA du Pays de Montbéliard. Corinne, vous nous disiez d'ailleurs que vous gardiez souvent contact avec les familles après une adoption.
2: C'est ça qui est chouette. En fait, on a beaucoup d'adoptants qui nous envoient des nouvelles régulièrement. Notamment quand ils sont en vacances avec les chiens adoptés, donc qu'ils soient au bord de la mer, en montagne, peu importe, hein, on les voit dans tout contexte. Et moi, je trouve ça génial parce que on les voit évoluer, on voit combien ils profitent de la vie. Quand ce sont des chiots qui ont été adoptés, ben on les voit grandir. Parfois, on nous les emmène au refuge aussi pour faire un petit coucou. Donc c'est vrai qu'il y a ce suivi qui est important. Nous, on y tient beaucoup au niveau de notre refuge, de continuer à rester en lien avec les adoptants. On a des petites vidéos aussi sympas. Les fêtes de Noël, on a eu nos chiens adoptés qui avaient des cadeaux devant le sapin. Enfin bon, des moments qui nous mettent du baume au cœur parce que on sait bien qu'un refuge, c'est pas toujours très gai, quoi. Donc la seule récompense qu'on a par rapport à tout cet investissement, à tout ce travail, c'est le départ de nos animaux dans des familles qui vont en prendre soin et les garder jusqu'à la fin, on espère toujours. Hein.
1: Vous avez quelques chiffres pour 2025? Vous savez combien d'adoptions vous avez eues?
2: Alors au niveau des chiens, on a fait adopter 61 chiens. Et pour les chats, ça doit être une cinquantaine. On a réussi aussi à mettre des chiens âgés en famille d'accueil, 5 ou 6. Pour nous, c'est une grande satisfaction. On a réussi à faire adopter 5 staffs, ce qui est très compliqué, vu la législation. Il faut que vous ayez une attestation de capacité, à passer auprès d'un éducateur spécialisé. Ensuite, vous devez avoir une assurance spécifique. Puis, vous devez avoir l'autorisation de la mairie pour obtenir un permis de détention. Et puis, ce sont des chiens qui sont interdits sur certains lieux publics et avoir une obligation de port de muselière.
1: Des chiens donc qui sont difficiles à faire adopter en vue de toutes ces conditions. Et la SPA, Corinne, qui cherche d'ailleurs encore et toujours des volontaires.
2: On a besoin de promeneurs pour nos chiens, là. On a toujours besoin parce qu'on aime bien qu'ils sortent tous les jours. On y arrive, mais difficilement certains jours, hein. Donc si on avait quelques personnes supplémentaires, parce que le week-end, il n'y a pas de souci là-dessus, les gens viennent, mais en semaine, c'est compliqué,
1: Si vous avez la possibilité de prêter main forte, n'hésitez pas à contacter donc la SPA du Pays de Montbéliard.
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0: des éclairs.
1: Ici Belfort-Montbéliard, c'était Zao de Sacazan, la symphonie des éclairs. Pas d'éclairs prévus sur le secteur selon Météo France. Et d'ailleurs, on retrouvera le bulletin météo après les infos de 14h. Avant ça, une petite pause et la musique de Daniel Balavoine, Sauver l'amour.
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2: Cédric Jubilard est disposé à collaborer entièrement avec la justice. Son avocat vient de tenir une conférence de presse après les aveux de son client. Il reconnaît avoir tué en 2020 son épouse Delphine, dont le corps n'a jamais été retrouvé, et réserve tous les détails à la justice, assure son avocat Pierre Debuisson, qui estime par ailleurs impossible la tenue du procès en appel prévu en septembre. Cédric Jubilard avait été condamné en octobre dernier à 30 ans de réclusion criminelle. L'Union européenne déploie 4 avions bombardiers d'eau dans le sud de la France, où les pompiers luttent contre plusieurs feux, notamment dans les Pyrénées-Orientales, où plus de 4600 hectares ont brûlé. 16 personnes sont légèrement blessées. Les incendies qui perturbent la troisième étape du Tour de France dans les Pyrénées-Orientales aujourd'hui. Le directeur du Tour, Christian Prudhomme, appelle le public à ne pas venir sur des routes. La préfecture a déjà interdit l'accès au public dans les 44 derniers kilomètres de l'étape, dont l'arrivée est prévue à la station des Angles. Le site impots.gouv.fr n'est pas adapté aux usagers en situation de handicap. L'ARCOM met en demeure le ministère de l'Action et des Comptes Publics et lui demande donc de répondre aux exigences d'accessibilité. C'est aux instances sportives, pas aux politiques, de décider des règles. Voilà ce que dit l'Union européenne après l'intervention directe de Donald Trump auprès de la FIFA pour faire annuler le carton rouge d'un joueur américain en plein mondial.
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3: Sur les routes du Tour de France, encore en Espagne, pour à peu près 80 kilomètres avant 40 derniers kilomètres sur le sol français. Troisième étape partie de Granollers, un petit peu plus tôt dans la journée, aux alentours de midi et demi, pour rejoindre les Angles, ici dans les Pyrénées-Orientales. Beaucoup de tentatives pour prendre la bonne échappée au moment où Paul Sexas s'arrête probablement pour la petite pause pipi, comme l'on dit. C'est redevenu un petit peu plus calme dans le peloton. On a vu beaucoup

0: Soft Cell, Tended Love, un tube de 1981. Il s'agit en fait d'une reprise d'une chanson qui n'avait pas marché en 1964. Et dans la série Que sont-ils devenus, les deux membres du groupe restants sortiront en septembre un album baptisé Dansetaria. À suivre, Florent Pagny, Patricia Cass et William Scheller.
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0: Le Tour de France est ici. On fait le point sur l'étape d'aujourd'hui, Grenolaire-Angle. Troisième étape et sans public sur le bord de la route en raison des feux qui touchent les Pyrénées orientales.
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3: Depuis les routes espagnoles pour encore eh bien une cinquantaine de kilomètres avant de basculer en France. C'est la troisième étape du Tour de France entre Granollers en Espagne et les Angles dans les Pyrénées orientales. Et après deux heures de course, peut-être la bonne échappée, 18 coureurs en tête qui comptent 3 minutes 10 d'avance sur le peloton maillot jaune. Parmi ces 18 coureurs, il y a 4 Français, Baudin, Delbove, Bras Afonso et Prodhomme, un équipier de Paul Sexas. La moto ici avec vous, Thomas Coignac, juste derrière les échappés. On a l'impression, Thomas, après plusieurs tentatives jusqu'à présent, que c'est peut-être la bonne.
4: Ah, ça y ressemble, hein, effectivement, Bruno. Vous l'avez dit, beaucoup de tentatives. Ça a été la guerre hein, pour la créer, cette échappée. Il y a eu des attaques dans tous les sens pendant la première heure et demie de course. Et là, donc, ces 18 hommes qui se sont fait la malle, ils étaient 19. Il y avait Egan Bernal, l'ancien vainqueur du Tour avec eux, mais il a été retardé par une crevaison et il s'est relevé. Il a été repris par le peloton. À noter qu'à l'heure où on se parle, Bruno, il y a un Français qui est maillot jaune virtuel, puisque le mieux classé dans cette échappée, c'est Alex Baudin, le Savoyard de l'équipe IF Education, alors qu'on rentre dans la localité de Ripoll, toujours en Catalogne, côté espagnol. On vient de sortir de la zone de ravitaillement.
3: Alex Baudin à 1 minute 07 du maillot jaune au départ de cette troisième étape, effectivement, alors que le peloton est à 3 minutes et 12 secondes. Il reste encore un peu moins de 104 kilomètres avant de rallier les Angles dans les Pyrénées orientales. Thomas Coignac sur la moto, ici piloté par Céline Guéribi. Le prochain point sur votre radio ici, prochain point Tour de France dans une demi-heure.
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0: Dario, les Jonats, Miniteur, un groupe qui a connu le succès dans les années 70 et 80. Les membres du groupe ont même fait partie du collectif USA for Africa. Après la pub, on revient ici avec Sting, Céline Dion et Johnny Hallyday.
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2: Les pompiers continuent de lutter contre l'incendie dans les Pyrénées-Orientales. Plus de 4600 hectares ont été parcourus par les flammes. 16 personnes sont légèrement blessées. L'Union européenne envoie 4 avions bombardiers d'eau. L'étape du Tour de France est perturbée avec l'interdiction du public sur les 44 derniers kilomètres avant l'arrivée aux Angles. Ailleurs en France, d'autres feux sont en cours, notamment dans la Drôme, la Haute-Loire et l'Hérault, où plusieurs personnes ont été interpellées hier, soupçonnées d'avoir volontairement provoqué plusieurs départ de feu. La tenue du procès en appel de Cédric Jubilard, jugé impossible en septembre par son avocat après les aveux de son client. Cédric Jubilard reconnaît 5 ans plus tard être à l'origine de la disparition de son épouse Delphine, dont le corps n'a jamais été retrouvé. Il est disposé à collaborer entièrement avec la justice, assure son avocat. En Île-de-France, plus de 2 millions de personnes sont en attente d'un logement social. C'est la première fois que ce seuil symbolique est franchi. Le nombre de ménages demandeurs d'un logement social a augmenté de 5% en un an. La polémique ne faiblit pas après l'intervention directe de Donald Trump auprès de la FIFA pour faire annuler le carton rouge d'un joueur américain en plein mondial de foot. L'UEFA dénonce une décision inédite, incompréhensible et injustifiable. L'équipe des États-Unis affronte la Belgique la nuit prochaine en 8e de finale. En rugby, enfin, le 15 de France va devoir se passer de Damien Penaud pour la fin du championnat des nations. L'ailier de l'UBB s'est blessé lors du match contre les All Blacks samedi, perdu de justesse par les Bleus qui affronteront l'Australie samedi à Brisbane.
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3: En direct de la 3e étape entre Granollers en Espagne et les Angles pour ce retour en France dans les Pyrénées-Orientales. Après désormais l'échappée qui a pris forme à 85 km de l'arrivée, 1 minute et 41 secondes d'avance pour les 18 hommes. Donc en tête, 1 minute et 41 secondes d'avance sur le peloton maillot jaune. Parmi ces 18 hommes, il y a 5 Français, Delbove, Vercher, 2 hommes de la Total Energy, Braz Afonso de la Groupama FDJ et Prodom de la Decathlon CMA CGM et Alex Baudin de IF Education qui lui pour le moment, mais vu comme le peloton est en train de revenir puisque les minutes sont en train tout simplement cet écart de se réduire, il était et il est encore pour le moment maillot jaune virtuel, mais on voit un peloton en file indienne avec notamment tout à l'heure on a vu les équipiers et un équipier de Pogacar rouler pour réduire cet écart alors que les hommes de tête se dirigent petit à petit vers le col de Tozès. Prochain point.
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5: Il y a des nuages par endroits et le soleil. Il y a des nuages par endroits et le soleil mène la danse aujourd'hui sur notre.

0: Un tube qui a déjà 4 ans, The Weeknd, Blinding Light. À notre retour, dans une minute, il y aura les 3 chansons françaises à la suite avec France Gall Résiste, Jean-Louis Aubert Merveille et Jane Birkin, ex-fan des 60s.
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0: Le Tour de France est ici. On fait le point sur l'étape d'aujourd'hui, Granollers-Angles. Troisième étape et sans public sur le bord de la route en raison des feux qui touchent les Pyrénées-Orientales.
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3: Le peloton dans la principale difficulté de cette troisième étape entre Granollers en Espagne et les Angles pour ce retour en France du peloton de la Grande Boucle, les Angles dans les Pyrénées-Orientales. Il reste 70 kilomètres, un petit peu plus, et pour le moment trois hommes en tête. Le Français Matteo Verscher qui est bien présent, même si il éprouve quelques difficultés par moment. Il est en compagnie d'un Espagnol, Garcia Pierna, et d'un Belge, Van Mekelen, les échappés qui ont réussi à prendre quelques longueurs d'avance sur un autre groupe intercalé avec également la deux Français, Baudin également Prodhomme, mais le peloton maillot jaune est à 2 minutes exactement. Sur la moto ici, Thomas Coignac, vous êtes en haut de ce col de Tozès.
4: Oui, exactement, et je peux vous dire que là, ça y est, on la retrouve, cette ambiance montagne sur le Tour de France, le premier véritable col classé en première catégorie, beaucoup de monde au sommet du col avec plusieurs rangées de spectateurs, et les couleurs du jour, le sang et l'or, les couleurs du drapeau catalan. On en a vu beaucoup depuis le début de cette troisième et dernière étape en Catalogne. Le groupe d'échappés, ils étaient 18, a complètement explosé dès les premières pentes de ce col de Tozès. Après l'attaque de l'Espagnol Raúl García Pierna, Espagnol de la Movistar, qui courait pour une équipe française l'année dernière, l'équipe Arkea. Et puis au courage, Matteo Verscher et Vlad Van Mechelen, le Belge, sont revenus sur les pentes de ce col de Tozès.
3: Le peloton à 2 minutes de la tête de course, un écart qui grandit désormais après être passé sous les 2 minutes. Ce col de Tozès, 9 km à 6,5% de moyenne. Prochain point dans 30 minutes sur ici.
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0: Et j'ai plusieurs séances de cinéma gratuites en plein air à vous donner, comme mercredi soir à Foussemagne avec le film Blue & Company avec Ryan Reynolds, une comédie familiale fantastique. Il y aura aussi Wonka avec Timothée Chalamet sur Aérodrome de Frotter-les-Vesoul vendredi. Un film fantastique là aussi, et en fanfare, diffusé samedi au Fort des Basses-Perches de Danjoutin, une comédie dramatique avec Benjamin Laverne sur deux frères qui se retrouvent et qui ont pour point commun la musique. Pour tous ces rendez-vous, une solution est prévue en cas de mauvais temps. Plus d'infos sur le site cinémadaujourd'hui.com. C'est tout l'été, château en scène à Montbéliard, des concerts et des spectacles sur l'esplanade du château les mardis et dimanches. Et demain à 20h, ça sera Ligue, une légende du cirque acrobatique avec 3 acrobates autour d'une mystérieuse barre. Et dimanche, au même endroit, concert blues rock, hommage à Johnny Hallyday avec Greg Zlap à 18h.
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0: Souda de Cesaria Evora, qui était aussi surnommée la diva aux pieds nus, Cesaria Evora, qui a popularisé les mélodies de son pays, La Morna, un mélange de musique latine, de jazz et de musique africaine, et Soudad évoque une mélancolie ou un rêve. Avant 16h, Julien Clerc, Gauvin Serres et Désiré.
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0: Julien Clerc, ma préférence à moi.
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0: On espère que lundi a été bon. Hein. Il n'est pas tout à fait terminé. Ici les 16h. On commence avec les infos tout de suite en compagnie de Laura Dulieu.
2: Les violences sexuelles enregistrées en France ont augmenté de 77% au mois de juin. C'est ce que révèlent les statistiques du ministère de l'Intérieur. Une hausse impressionnante qui s'explique, selon le ministère, par l'affaire Liana. D'une part, policiers et gendarmes ont accéléré la qualification de certaines infractions en attente. D'autre part, l'affaire Liana peut avoir encouragé certaines victimes à porter plainte, selon le ministère. Delphine Jubilard a bien été tuée par son mari lors d'une énième dispute conjugale. C'est ce qui ressort des aveux de Cédric Jubilard, écrit dans une lettre envoyée à son avocat, Pierre Debuisson, qui précise que Cédric Jubilard est disposé à collaborer entièrement avec la justice, notamment pour retrouver le corps de Delphine Jubilard, disparue en 2020. Quant au procès en appel prévu en septembre, sa tenue est impossible, selon l'avocat. Plusieurs personnes interpellées dans l'Hérault, soupçonnées d'avoir volontairement déclenché plusieurs départs de feu dans le département, alors que les pompiers luttent en ce moment contre plusieurs incendies dans le sud de la France, dans la Drôme, mais aussi dans les Pyrénées-Orientales, où plus de 4600 hectares ont déjà brûlé. 16 personnes sont légèrement blessées. À l'Assemblée nationale, les députés socialistes ne voteront pas la motion de censure défendue par les écologistes et les insoumis, qui reprochent au gouvernement sa gestion des canicules et notamment d'avoir aggravé la vulnérabilité du pays en coupant des budgets. En Seine-et-Marne, un sous-traitant de la SNCF a été cambriolé ce week-end pour un préjudice estimé à 250 000 euros. Ça s'est passé à Montreux-Fautionne, dans les locaux de l'entreprise Sferis. Les cambrioleurs ont volé des câbles, du matériel électronique ainsi que des véhicules.
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3: Avec le point sur cette troisième étape, longue de près de 196 kilomètres, il en reste 45 exactement. Dans 2 kilomètres, on entre en France après être parti de Granollers en Espagne à la mi-journée. Le peloton avec 6 hommes toujours en tête qui résistent face au retour du peloton. Parmi ces 6 échappés, il y a 3 Français, Baudin, il y a également Prodhomme et Matteo Vercher. Mais derrière, ça roule très fort, notamment avec les équipiers du grand favori de ce Tour de France, Pogacar. Ils sont en file indienne pour tenter de réduire cet écart. Pogacar qui est deuxième pour le moment du classement général, à 6 secondes du maillot jaune Vingegaard, que l'on a vu manifestement assez à l'aise, en train de faire des coucous, des bisous à la caméra il y a quelques instants, en train de se ravitailler également, de s'asperger. Il fait très chaud sur les routes du Tour. À tout à l'heure, 30 minutes pour le prochain point.
0: Et avec ce soleil qui continue de régner en maître et cette nouvelle vague de chaleur qui est arrivée sur le pays, le thermomètre grimpe à nouveau de jour en jour. Et ce n'est pas les rares nuages ou ce léger voile dans certains endroits qui empêcheront ça. Demain, mardi, on aura les mêmes conditions météo qu'aujourd'hui, avec donc un mercure en hausse jusqu'à 4 degrés en plus. Demain matin, déjà 28 degrés en moyenne pour le Doubs et 29 pour le territoire de Belfort. Du coup, demain après-midi, ça va encore chauffer, 33 degrés pour Fontaine, 34 à Belfort, 33 pour Champagne et 34 à Montbéliard.
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0: Sous le soleil de la région, Jean-Jacques Goldman, elle attend. Allez, c'est parti pour votre rendez-vous de fin de journée. Bienvenue dans ce nouveau 16-19 sur votre radio ici, depuis les studios de Belfort-Montbéliard. On vous a encore préparé plein de choses dans cette émission. Info, bon plan, des points, Tour de France également, avec cette nouvelle étape qui se court en ce moment même. Des cadeaux aussi, je vous enverrai tout à l'heure dans le parc d'attractions Walligator. Dans notre jeu ici, on connaît la chanson.
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0: Et on a de la musique pour vous. Voici Finzi Contini, Cha-Cha-Cha.

0: votre playlist de l'été ici Belfort-Montbéliard avec ce souvenir de 1985. Finissy continue. Tous les jours dans le 16-19 ici Belfort-Montbéliard, on se replonge dans les meilleurs concerts de la saison passée avec vos souvenirs, comme les souvenirs de François de Danjoutin. C'était quand, par exemple, pour vous, François, votre meilleur moment musical en live?
1: C'était ce printemps avec Yves Jamais. C'était autour de Maxime Le Forestier à la Maison du Peuple. Et comme bien par hasard, j'avais gagné des places sur votre radio ici, Belfort-Montbéliard. J'ai beaucoup apprécié déjà son style avec sa casquette, c'était sympa. En plus, on comprend bien les paroles de ses chansons.
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1: Et puis comme je connais pas mal de chansons de Maxime Le Forestier, j'ai vraiment apprécié ce concert. Alors j'étais avec mon épouse Micheline, bien sûr, parce qu'elle aime encore mieux, si vous voulez, les concerts que moi. Mais j'ai bien aimé, donc il avait un guitariste et un accordéoniste, hein, si je me souviens bien, et qui avait fait un excellent accompagnement. Puis bien sûr, les chansons célèbres de Maxime Le Forestier, comme San Francisco, Né quelque part, Les jours meilleurs, Mon frère, Chienne d'idée, comme un arbre. Enfin voilà, c'est le principal que je me rappelle de ce soir-là. Mais si on fermait les yeux, on avait vraiment l'impression d'écouter Maxime Le Forestier, voyez-vous.
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expliquait bien, et puis il expliquait qu'il était fan. Et c'est vrai qu'il avait une communication excellente avec le public, qui était d'ailleurs très nombreux ce soir-là. Hein. Je m'attendais déjà que c'était quasiment toutes des chansons de Maxime Le Forestier, puisque le thème, c'était Maxime et moi autour de Maxime Le Forestier. Donc, je me doutais bien que ça allait être essentiellement des chansons de Maxime Le Forestier. Quoi. Mais c'est plus mon épouse qui m'avait incité à y aller, parce qu'elle me dit comme ça, non, mais il y a des belles chansons, puis tu verras, on croirait entendre Maxime Le Forestier. Donc, j'ai beaucoup apprécié, parce que je vous dis, moi, ce qui m'embête des fois quand on écoute certains chanteurs, on ne comprend pas les paroles. La musique l'emporte sur les paroles. Et c'est dommage, parce qu'on ne comprend pas les dialogues, on ne comprend pas le sens de la chanson, que là, ce n'était pas du tout le cas, c'était vraiment intéressant.

Yves Jamais en concert, c'était le 7 mars dernier à la Maison du Peuple de Belfort. Et François y était. Hein. Merci François pour ce petit retour en arrière. Et rendez-vous demain après-midi hein, pour d'autres souvenirs dans le concert de ma vie. C'était une star dans les années 2000, elle. Elle est de retour d'ailleurs pour une grande tournée mondiale. Elle s'arrêtera à l'Olympia à Paris en octobre prochain, le 19 octobre, hein, si vous rejoignez la capitale pour l'occasion. Voici Anastasia, I'm Out of Love.

0: Anastasia qui fait vibrer notre antenne ce lundi après-midi. Et musique encore, préparez-vous à accueillir un quart d'heure 100% français avec trois titres qu'on adore forcément, qu'on adore suffisamment en tout cas pour monter un petit peu le son du poste. Allez, montez encore un petit peu le volume pour profiter de Eddie Mitchell, Le cimetière des éléphants, Manon Lisa, Le petit pêcheur, et puis un petit troisième dont je garde encore la surprise. À tout de suite.
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0: Laurent Voulzy, le soleil donne. Et le Tour de France donne tout de suite pour cette troisième étape qui se tient en ce moment même. On retrouve le Tour avec Bruno Blanza.
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3: Ah, quoi de mieux que deux Français en tête de cette troisième étape du Tour de France au moment où la grande boucle revient sur notre territoire après deux jours et demi en Espagne. C'est la troisième étape entre Granollers et les Angles dans les Pyrénées orientales. On est à 30 km pile de l'arrivée et pour le moment, Nicolas Prodhomme est là, le Savoyard en tête avec à ses côtés. Alex Baudin est en tête, le Savoyard avec à ses côtés, eh bien, un autre compagnon d'échappée tout à l'heure qui est toujours présent, c'est Nicolas Prodhomme. Il compte 1 minute 13 d'avance sur le peloton maillot jaune emmené par l'équipe UAE de Tadej Pogacar. Il y a des poursuivants intercalés à une trentaine de secondes. Les hommes de tête, Thomas Coignac, vous qui êtes sur la moto ici, sont dans l'ascension du col du Calvaire, col de troisième catégorie. Deux questions à vous poser, Thomas. Fait-il toujours aussi chaud? Les hommes de tête sont-ils en train de bien s'entendre? Y a-t-il du monde sur la route aussi? Parce qu'on sait, sur les 40 derniers kilomètres, il ne doit pas y avoir de monde sur les bords de la route.
4: Alors, ça fait trois questions, finalement.
3: Oui, trois questions.
4: Je vous dis qu'il y a du monde sur la route, effectivement, que ce soit dans les villages. On est passé tout à l'heure à Ur, on vient de passer à Targasson. Et là, il y a du monde, évidemment, devant les habitations. Et puis même dans ce col, parce qu'en fait, il y a des camping-cars, des gens qui étaient probablement arrivés hier avant que la décision ne tombe ou depuis plusieurs jours. Eh bien, ils sont toujours là. Du côté de la chaleur, 30 degrés, alors qu'on est quand même à 1600 mètres d'altitude, hein, à Targasson. Donc, c'est peut-être ça qui donne son nom au col, qui fait que c'est un calvaire de le monter parce qu'il n'est pas si difficile, mais sous 30 degrés c'est plus compliqué. Et puis les deux hommes de tête, Alex Baudin, Nicolas Prodhomme, qui s'entendent parfaitement bien, eux qui étaient encore coéquipiers chez l'équipe Décathlon à G2R l'an dernier.
3: Exactement, prochain point sur votre radio ici dans 30 minutes désormais.
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0: On vous propose jusqu'à la fin du mois un jeu de piste au Ballon d'Alsace. Astuces et curiosités associées à vos cinq sens. Ils seront nécessaires notamment pour réussir le parcours tout en découvrant activement la biodiversité du ballon et mieux le préserver, hein, par la même occasion. Des énigmes à résoudre en famille ou entre amis le long de votre chemin avec des panoramas exceptionnels. Le jeu de piste s'effectue en autonomie et à son rythme, kit et règles de jeu sur demande à la maison du Ballon d'Alsace. On prépare déjà la fête nationale à Montbéliard. Rendez-vous le lundi 13 juillet au Champ de Foire pour une soirée musicale festive et colorée. Dès 17h50, le 1er régiment d'artillerie ouvrira les animations avec sa traditionnelle prise d'armes. Repas à 18h, bal des pompiers à la Roselière à 19h et puis le point d'orgue de cette soirée, le feu d'artifice de la ville qui sera tiré à 22h45. Le public est invité à rejoindre le stade de la Banane suffisamment en avance.
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0: Et ici, on écoute Gaëtan Roussel et ses camarades de Louise Attaque, Je t'emmène au vent.

0: La chanteuse américaine Sia, qui ne veut jamais montrer son visage, c'était Gimme Love. Tous les adultes sont des anciens bébés, mais certains bébés ne deviendront jamais des adultes. Des adultes qui ont commencé par baver dans leur turbulette. Et heureusement, nous n'avons aucun souvenir de cette étape peu flatteuse. Enfin, si, dans l'humour en tube, Fred Ballard a trouvé des spécimens rares d'adultes qui n'ont jamais grandi.
1: Ah mais moi, attends, dès que j'ai commencé à marcher, j'ai refusé de mettre des couches. Ah non, pas caca dans les couches. Ah non, tu rigoles ou quoi? Pas de couches. Attends, ça te fait un cul comme ça, tu marches comme ça. Jennifer Lopez après 3 heures d'équitation. Non.
2: C'est vrai qu'on aurait pu s'en douter. Franck Dubosc n'est pas un véritable adulte. Tout petit déjà, dans le genre nourrisson poilant, il en tenait une couche.
1: J'avais trouvé la combine, vous savez ce que je faisais? Je faisais caca derrière mon coffre à jouer. Et puis je m'essuyais avec les rideaux de ma chambre en velours. C'était doux, c'était tout doux. Jusqu'au jour où ils m'ont supprimé le coffre à jouer. Pas grave, je suis allé faire caca derrière le canapé, dans le salon. Sauf que dans le salon, on n'avait pas de rideaux. C'était des stores à lamelles.
2: Voilà, bah maintenant on sait pourquoi Franck Dubosc avait des fesses rouges, et on comprend mieux pourquoi il a passé son existence à faire le clown. Il est tombé dans la marmite du LOL très tôt, à même pas un an. 10 mois peut-être. D'ailleurs, on devrait continuer à compter en mois l'âge de certains adultes.
3: Et quand t'es tout petit, c'est les mois. Il a 24 mois. Bah, c'est 2 ans. Oui. Faut pas me ramener, moi, dire bonjour, j'ai 360 mois. Non, le menu enfant n'est pas disponible pour vous, monsieur. 360 mois, quand même. Je suis un grand enfant.
2: Eh ben, ça y est, on l'a trouvé, le secret de la jeunesse éternelle. Exit le Botox, on compte notre âge en mois. Et tout de suite, on retrouve une peau de bébé. Avec Adèle Fugazzi, un bon fou rire pour se dérider la face et se galber la fesse. Ça vaut tous les bistouris.
0: Voilà, Fred Ballard qui nous fait sourire tout l'été avec l'humour en tube, à retrouver en podcast sur l'appli ICI. Et voici Graziella de Michel avec le pullover blanc maintenant.

0: 1998, Pascal Obispo qui réunit ce collectif Ensemble contre le Sida, sa raison d'être sur votre radio ici, Belfort, Montbéliard. Je vous prends par la main pour rejoindre l'actu de 17h. Ça sera l'occasion de revenir sur les conditions météo. Un point sur le tour également. Et avant ça, je vous propose la Canadienne Charlotte Cardin avec The Way We Touch.
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0: Ambalaba, c'était Maxime Le Forestier.
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0: C'est une belle journée qu'on termine ensemble sur votre radio ici, 17h. Et on retrouve l'essentiel de l'info avec Laura Dulieu maintenant.
2: 6 ans après la disparition de Delphine Jubilard, Cédric Jubilard reconnaît finalement sa culpabilité dans la disparition de sa femme. Il l'a dit à son avocat, Pierre Dubuisson. Il a tenu tout à l'heure une conférence de presse.
3: Il y a quelques semaines, il m'a dit, écoutez maître, il faut que je vous dise la vérité, c'est moi. C'est moi qui suis à l'origine de la disparition de ma femme. L'explication qu'il donne est la suivante. Il s'agit d'un couple qui s'est dégradé inexorablement depuis plusieurs mois, avec des tensions de plus en plus fortes. Et c'est dans le cadre d'une énième dispute conjugale que les choses ont mal tourné et que celui-ci se retrouve donc à l'origine de la disparition de sa femme. Tétanisé, quand il a réalisé ce qu'il avait fait, il a tout de suite pensé à ses enfants. Il n'a pas voulu leur infliger cette vision de ce corps inanimé de leur mère. Et donc, très rapidement, pour ne pas dire immédiatement, il a pris la décision de déplacer le corps de Delphine avec le véhicule. Et il a déplacé ce corps dans un endroit pour lequel il nous a donné quelques précisions, mais pas beaucoup de détails. Il réserve toutes les informations, tous les détails à la justice. Il est disposé à collaborer entièrement. Et moi, à ce stade, je formule le vœu très vif qu'on puisse évidemment retrouver Delphine pour lui donner une sépulture.
2: Et selon l'avocat, le procès en appel de Cédric Jubilard ne peut se tenir en septembre. De son côté, la cour d'appel de Toulouse dit n'avoir été informée de ses aveux que par la presse. Cédric Jubilard, condamné, on le rappelle, en octobre dernier à 30 ans de réclusion criminelle. La canicule s'étend en France. 61 départements seront demain en vigilance orange contre 16 aujourd'hui. Des Pyrénées-Atlantiques à l'Île-de-France en passant par le Finistère. Toute la France est concernée à l'exception d'un tiers nord, de la Corse, du Var et des Alpes-Maritimes. Des chaleurs qui ne vont pas aider les pompiers face aux incendies dans le sud de la France, dans la Drôme, le Gard, la Haute-Loire et puis l'Hérault où plusieurs personnes ont été interpellées hier, soupçonnées d'avoir volontairement provoqué plusieurs départs de feu. Et dans les Pyrénées-Orientales, enfin, 16 personnes sont légèrement blessées. Plus de 4600 hectares ont brûlé. De quoi perturber la troisième étape du Tour de France. Les coureurs arrivent sans public, interdit d'accès à la station des Angles. Bruno Blanza, vous êtes sur la ligne d'arrivée au sommet. Arrivée prévue d'ici un petit quart d'heure?
4: Oui, il reste un petit peu plus de 8,5 km, avec une dernière ascension de près de 2 km pour arriver en haut de la commune des Angles. Et on devrait avoir une explication entre Cadors du Tour de France, parce que il y a quelques instants, Alex Baudin, le Savoyard, le Français, longtemps échappé et seul pendant 7 km, vient de se faire avaler par le peloton maillot jaune emmené par les hommes de Tadej Pogacar. C'est l'un de ses équipiers, Isaac Del Toro, qui s'est imposé hier, et on devrait encore avoir probablement une attaque de Pogacar, le grandissime favori à sa succession. Il reste encore quelques kilomètres, un petit peu moins de 8 désormais. Et encore une fois, le peloton a vive allure avant la dernière montée finale pour rejoindre les Angles ici.
2: Merci Bruno Blanza, en direct de la ligne d'arrivée. Bruno Blanza qu'on retrouve juste après pour vivre cette arrivée en direct sur ici.
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0: 17h03, ce soleil et cette nouvelle vague de chaleur ne nous lâche pas d'une semelle et ça rend monsieur le thermomètre de plus en plus rouge. On a bien quelques nuages de passage ou un léger voile ici ou là, pas de quoi rafraîchir l'atmosphère malheureusement. Demain mardi, on prend les mêmes conditions en un peu plus chaud encore, jusqu'à 4 degrés en plus. Demain matin, déjà 28 en moyenne dans le 25, 29 pour le 90. Et du coup, demain après-midi, ça va encore chauffer, 33 degrés pour Bessoncourt, 34 à la citadelle de Belfort, 33 à Dalle et 34 dans le pays de Montbéliard.
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0: Allez, bonne route, bonne route et prudence. Et si vous êtes au volant ce moment même, sur le retour du travail ou pour faire quelques courses, toute l'équipe est à vos côtés jusqu'à 19h. Et voilà qui devrait faire plaisir à vos oreilles. Le leader de Genesis, c'est Phil Collins.

0: Il a des petits soucis de santé, Phil Collins. Hein. On l'embrasse, on pense à lui. Merci d'être avec nous. On va retrouver dans un instant au téléphone, dans ce 16-19, Daniel Mazega, qui organise les petits jeudis desserts. Les petits jeudis desserts, c'est tout plein d'activités, hein, tous les jeudis de cet été. Et c'est du coup du côté des desserts. On le retrouvera dans un instant pour nous parler justement de ces animations. Et puis on va retrouver le tour aussi, hein, l'étape 3 en cours, qui va se terminer. Bruno Blanza aux commentaires pour la ligne d'arrivée. Et puis on va jouer, hein, tout à l'heure avec notre jeu ici, on connaît la chanson. J'aurai des places pour aller du côté de Walligator. C'est du côté de Metz. On joue ensemble tout à l'heure, les amis. D'abord, je vous propose un petit peu de musique.
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0: On écoute Lola Young maintenant.

0: Le Layong avec Messi. Allez, comme promis, on se reconnecte sur le Tour. Cette étape 3 qui se termine en ce moment même. Bruno Blanza au commentaire, tout de suite.
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3: Au moment où le peloton maillot jaune entame la dernière difficulté de la journée, la montée vers les angles 1,7 km à 6,5% et les favoris sont là. L'explication comme hier avec notamment Isaac Del Toro, le Mexicain de 22 ans, vainqueur hier, Tadej Pogacar, son équipier, son leader dans l'équipe UAE qui a demandé à sa formation de rouler toute la journée est également là. 1,5 km encore après les 196 km entre Granollers et la station des Angles, ici dans les Pyrénées orientales. Et ils n'ont absolument pas laissé l'occasion aux échappés d'aller jouer la victoire. Il y a eu jusqu'à 18 membres dans l'échappée qui a mis du temps à se dessiner. Et longtemps, Alex Baudin, le Français, était en tête. Il a été repris, malheureusement pour lui, le Savoyard, à 10 km de l'arrivée. Et là, on voit notamment les équipiers également de Jonas Vingegaard qui sont présents. Thomas Coignac, vous êtes sur la ligne d'arrivée?
4: Oui, exactement, Bruno.
3: Avec les cadors qui vont s'expliquer une nouvelle fois. On l'a vu, Pogacar, Vingegaard et notamment Pogacar, personne ne veut laisser les échappés remporter la moindre victoire sur ce Tour de France.
4: Hein. Bah oui, on a été surpris. Hein. On pensait que c'était une étape pour les échappés. On pensait que Jonas Vingegaard voulait s'alléger du poids de ce maillot jaune. Et puis finalement, eh bien, ça a été la déception pour les hommes de tête, notamment pour Alex Baudin. Mais on ne va pas s'en plaindre, Bruno, ça va nous donner. C'est en train de nous donner une nouvelle très belle explication entre les favoris, comme sur les pentes de la colline du Stade Olympique de Barcelone.
3: On a passé la flamme rouge et c'est exact. Del Toro qui mène la danse en file indienne. Derrière lui, Tadej Pogacar avec son casque jaune. Vingegaard juste derrière lui. Et Paul Sexas, le Français de l'équipe Groupama CMA CGM qui est juste là également. On l'a vu remonter le peloton tout à l'heure. Ça va être une nouvelle fois une possibilité d'explication entre les favoris, alors qu'on voit quand même, hein, de part et d'autre derrière les barrières quelques spectateurs qui sont présents malgré l'interdiction. Ils étaient probablement présents dès hier ou avant-hier pour voir les coureurs arriver ici aux Angles à 1800 mètres d'altitude. Avec Pogacar toujours dans la roue d'Isaac Del Toro, comme hier lors de l'arrivée à Montjuïc sur les hauteurs de Barcelone. Finalement, Pogacar a laissé son jeune Mexicain l'emporter avec une extrême facilité. Pogacar, on va le voir si c'est lui qui accélère sur les derniers kilomètres, suivi par Vingegaard dans la roue. Ils sont là, les favoris, avec une dizaine d'hommes détachés désormais. Paul Sexas en quatrième position dans la roue de Jonas Vingegaard, le maillot jaune, qui possède 6 secondes d'avance, hein, sur Pogacar, et ça se durcit désormais avec l'attaque de Tadej Pogacar. Il y va désormais à 200 mètres de la ligne. Vingegaard ne peut pas suivre, Paul Sexas non plus. Il y va très facilement, le Slovène, pour aller probablement cueillir une nouvelle victoire sur ce Tour de France. Il a 5 mètres, 10 mètres d'avance. Il va lever les bras très facilement. Tadej Pogacar, première victoire sur ce Tour 2026. Lulu, le grandissime favori, à sa propre succession. Avec quoi, 3-4 secondes d'avance sur Vingegaard. Il y a de grandes chances au jeu des bonifications que le Danois conserve son maillot jaune. Mais on a vraiment la confirmation de ce que l'on attendait, ce que l'on a aperçu hier. Tout simplement, Tadej Pogacar est dans une forme excellente et est au-dessus du lot très facilement. Hier, il a laissé, et il le sentait, son jeune équipier mexicain Isaac Del Toro l'emporter. Et là, sur la troisième étape, il est en train de reprendre son souffle. Tadej Pogacar déjà en train de boire un coup, mais forcément un immense sourire sous le soleil rayonnant. Ici aux Angles, on l'a vu à 15 km de l'arrivée avaler un dernier gel, beaucoup s'asperger. Il a fait jusqu'à 38 degrés sur les routes du Tour aujourd'hui, que ce soit en Espagne ou en France. Il a même eu le temps de se retourner, Tadej Pogacar, pour finalement, juste après la petite bosse, saluer tranquillement et fêter cette victoire, une nouvelle dans le Tour. Il ne va probablement pas prendre les commandes, on va attendre quand même les réaction et aussi les écarts, mais très honnêtement, il fait une différence folle. Tadej Pogacar, alors que les Français ont roulé, on y a cru à un moment donné avec Alex Baudin en tête pendant un bon moment. Il a tenu une dizaine de kilomètres, mais finalement, eh bien, c'est assez compliqué une fois que le rouleau compresseur de l'équipe UAE se met en place. Tadej Pogacar, que l'on a sous les yeux là, et qui a apporté son accélération, mais vraiment assez impressionnante après le relais d'Isaac Del Toro à 200 mètres de la ligne. Et franchement, Vingegaard a pu suivre pendant 50 mètres à peu près. Sexas est derrière Vingegaard et il y a un petit écart. Et ensuite, eh bien, il fait vraiment la différence très très facilement avec une vingtaine de mètres d'avance sur son principal concurrent. Vingegaard, le Danois, pour le maillot jaune. Thomas Koignac en fond de ligne. Y a-t-il...
4: Oui, j'étais aux côtés de Paul Sexas.
3: Oui, le Français, hein, Paul Sexas, qui le fait troisième
4: et qui dit c'est pas mal. Hein, il était plutôt content de sa performance. Il m'en a manqué un petit peu pour accrocher les deux autres. Voilà les mots de Paul Sexas, qui était pas loin de pouvoir suivre les meilleurs. Tadej Pogacar sur son accélération notamment, et qui a terminé évidemment fatigué comme tous les autres. Il a mis du temps à reprendre son souffle. Il a bu. On a dépassé très largement les 30 degrés toute la journée. Et il est à sa place quelque part. Paul Sexas, vraiment pas très loin des meilleurs, et notamment de Tadej Pogacar.
3: La 22e victoire de Tadej Pogacar sur le Tour de France, bien lancé, bien évidemment, pour aller chercher un 5e sacre. Il remporte cette 3e étape du Tour de France, le champion du monde slovène, avec 2 secondes d'avance sur Vingegaard, qui va donc probablement garder le maillot jaune, le provisoire. Non, ils sont à égalité dans le même temps. Effectivement, Pogacar et Vingegaard, il a pris 10 secondes de bonification. Tadej Pogacar et Vingegaard est dans le même temps. Mais c'est Tadej Pogacar qui va enfiler le maillot jaune ce soir ici aux Angles. Richard Carapaz est troisième de l'étape. Et puis... on en parlait il y a quelques instants. Paul Sexas également à 2 secondes. Le Français quatrième de cette étape. Voilà pour les favoris qui se sont de nouveau expliqués. On n'a pas vu Evenepoel. Hein. Il termine huitième alors qu'hier il était mieux placé. Et Isaac Del Toro, le vainqueur de l'étape d'hier, est neuvième devant Ayuso. Beaucoup de cadors de ce Tour de France présents. Les baroudeurs espérés, pourquoi pas, on pense au Français champion de France Romain Grégoire, espérer avec cette étape pourquoi pas aller chercher quelque chose d'intéressant, au moins se montrer et pourquoi pas jouer la gagne. Mais encore une fois, quand Tadej Pogacar, le boss de ce peloton, décide de mettre en route, eh bien à un moment donné il avait même 5 équipiers avec lui qui roulaient en file indienne. Thomas Koignac, peut-être une réaction ou pas sur la ligne avec les coureurs qui arrivent et qui passent probablement devant vous, notamment peut-être d'autres Français.
4: Oui, exactement. Je me rapproche notamment d'Alex Baudin qui va prendre le maillot à poids ce soir. Alex Baudin, après avoir fait une grande partie de la journée en tête, et qui a un grand sourire, félicité par Raúl García Pierna qui était dans l'échappée avec lui, l'Espagnol. Alex Baudin qui est en train de filer vers le protocole pour recevoir tout à l'heure son maillot de meilleur grimpeur, Bruno.
3: Avec Tadej Pogacar, le visage forcément radieux, il s'empare du maillot jaune dès la 3e étape de ce Tour de France là, et il l'avait probablement coché. On ne pensait pas à lui qui n'avait pas trop aimé la longueur du protocole, porter le maillot jaune si longtemps la saison dernière et toutes les obligations qui en découlent derrière. Et finalement, eh bien, on a vraiment l'impression qu'il ne souhaite pas le voir, ce maillot jaune, sur les épaules de son principal concurrent Jonas Vingegaard. Il lui chippe dès la 3e étape, alors que le Danois le porter depuis le contre-la-montre par équipe terminé à Montjuïc, à Barcelone samedi. Et Tadej Pogacar est finalement de nouveau en tête de ce Tour de France avant la 4e étape demain, qui amènera les principaux concurrents de ce peloton de Carcassonne à Foix. Cette fois-ci, elle sera 100% française, cette étape. Mais on le sent très frais, Tadej Pogacar, après cet effort brutal. Oui, il a roulé dans les roues de ses équipiers pendant 196 kilomètres quasiment, et on l'a vu débouler à 200 mètres de la ligne. ligne pour finalement venir cueillir sa victoire d'étape, la première sur ce Tour 2026, et endosser le maillot jaune après cette troisième étape qui se termine ici aux Angles, partie de Granollers en Espagne.
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0: Le Tour à suivre évidemment sur notre antenne, sur votre radio, ici Belfort-Montbéliard. Avant ça, on va, pour un été réussi, on accueille Daniel Mazega qui est avec nous, organisateur des Petits Jeudis Desserts et qui se tiendra tout l'été à Essert. Daniel, est-ce que vous êtes là avec moi ?
5: Absolument,
0: bonsoir. Bonjour, bonsoir et merci d'avoir patienté au standard. Comment allez-vous Daniel ?
5: Ça va très bien, très très bien, il fait très beau, oui. On a une météo qui s'annonce très bonne pour la semaine, donc je crois que la première de ce jeudi va être une réussite.
0: Eh ben on en parle justement, les petits jeudis desserts sont devenus un rendez-vous incontournable de l'été. On en est déjà à la 7e édition, est-ce que vous pouvez nous rappeler un petit peu le concept de ce rendez-vous ?
5: Alors nous, on a démarré ça en 2020, on est sur une formule guinguette, si on peut dire, en quelque sorte. C'est-à-dire que on offre aux Essertois et aux autres habitants du territoire de venir passer une soirée où il y a un concert généralement à 20h et puis des food trucks, une buvette et puis des animations pour les enfants avec du maquillage et une structure gonflable qui permet aux parents d'être tranquilles et aux enfants de s'amuser, voilà.
0: Alors cette année encore, le programme s'annonce assez riche effectivement. Est-ce que vous pouvez nous en dire un petit mot je sais pas, des concerts gratuits par exemple, qu'est-ce que vous proposez?
5: Alors là, on ouvre jeudi soir donc avec FFR Celtic Fiesta. Donc c'est le groupe, c'est un groupe de la région là qui fête ses 30 ans et qui vient donc fêter ses 30 ans chez nous également. Ils ont une tournée qui passe par SR et on est très contents de les avoir. C'est clairement une soirée qui aura, dans laquelle il y aura une ambiance de dingue. Ils ont le don de mettre le feu. Et puis ensuite, on aura des soirées en juillet qui sont peut-être un petit peu plus groovy, un petit peu plus jazzy. Voilà. Donc, avec en particulier une exception le 23 juillet, donc le petit jeudi des mômes, qui dans lequel là on aura un compteur qui viendra faire de la déambulation sur la place, et puis derrière. Un duo de batteurs endiablés qui s'appelle les Boom Boom Kids, donc ravir les familles. Voilà, donc ça c'est pour juillet. Et puis en août, on passe sur les deux premières dates par une programmation un petit peu plus rock. Donc on aura les Crazy Therapy et puis Flip Your Brain qui viendront pour les deux premiers jeudis d'août. Et on termine le 20 août par la soirée de clôture dans laquelle on clôture par un feu d'artifice. Voilà,
0: ah oui.
5: C'est un petit peu le programme de l'été.
0: Feu d'artifice pour terminer avec le bouquet final de cette 7e édition. Alors d'accord, ok, très bien.
5: C'est ça.
0: Voilà un programme bien complet. Alors si on veut retrouver justement toutes les infos que vous venez de nous partager, les points, les rendez-vous, où est-ce qu'on peut se connecter? Vous avez peut-être des réseaux sociaux, un site internet, dites-moi.
5: Alors le plus simple, c'est effectivement notre page Facebook, Des Petits Jeudis. Voilà, on a une page sur laquelle on poste un petit peu l'actu, un petit peu ce qui se passe.
0: Ouais.
5: On a fait un teaser donc qui montre un petit peu la programmation là donc qui tourne. Et puis sur chaque jeudi, on fera un teaser un petit peu plus détaillé pour montrer ce qui se passe jeudi par jeudi. Mais le plus simple, c'est ça, c'est de venir sur la page Facebook de Les Petits Jeudis, qui est facilement accessible.
0: Voilà. Alors, on rappelle l'événement, Les Petits Jeudis Desserts. Ça commence ce jeudi 9 juillet. Ça va être comme ça tout l'été, tous les jeudis jusqu'au 20 août du côté dessert. Merci Daniel Mazega. Merci beaucoup d'être intervenu sur notre antenne et on vous souhaite une très belle édition du coup.
5: Eh bien, merci à vous, merci à tous et j'espère que nous verrons beaucoup des auditeurs d'ici sur la place. Voilà.
0: Merci à vous, à
5: bonne
0: très très bientôt.
5: À tous,
0: merci.
5: Au revoir.
0: On fait une petite pause et puis on est de retour tout à l'heure avec le tour. À tout de suite.
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0: Merci d'être avec nous, bienvenue ici Belfort Montbéliard.
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0: 17h31, voici Kin.

0: On se laisse porter pour cette fin de journée avec les Britanniques de Keane, Everybody's Changing. Cet été, Perrine Clément vide sa valise de vacances, car derrière chaque objet qu'on peut glisser dedans se cache une histoire plutôt inattendue. Aujourd'hui, dans la valise de Perrine, des chaussures de rando.
1: Dans ma valise, il y a...
2: Ouah, ah, c'est quoi cette odeur dans la tente ?
1: Des chaussures de randonnée.
2: Alors, tu laisses ça dehors, ça éloignera les prédateurs.
3: L'été, on en profite pour se baigner ou pour marcher.
2: 1, 2, 3, en avant !
4: Marcher, ça représente un effort soutenu, ça dure des heures, on voit le chemin, on n'est pas en voiture.
5: 1 kilomètre à pied, ça use, ça use.
4: Et puis, on vit de la façon dont l'homme est fait, quoi, il est bipède.
6: Par là, les gars.
4: C'est ça, il n'y a rien de plus simple que la marche à pied.
7: Le principal, c'est les godasses.
3: Et oui, bien se chausser, c'est la clé pour éviter les ampoules aux pieds, ou pire, se blesser.
8: Ça, c'est un cuir gras, il a été graissé lors de son tannage, donc c'est extrêmement résistant et mécaniquement, suffisamment souple pour que le randonneur prenne du plaisir, et très résistant au niveau de l'humidité.
3: On commence déjà avec le choix de la pointure. Essayez vos futures chaussures de marche en fin de journée, quand vos pieds sont légèrement gonflés. Mais ce n'est pas tout.
9: Quand on part, il faut évidemment choisir des vêtements et des chaussures en particulier qui sont adaptées au terrain qu'on va parcourir.
3: Des chaussures basses, légères, souples feront l'affaire pour des balades en forêt ou sur des chemins de terre. Pour les chemins les plus escarpés, optez pour des chaussures montantes. Elles apportent un meilleur maintien de la cheville, mais elles sont aussi plus lourdes. Et vous, avez-vous des chaussures de randonnée ?
10: Les chaussures de randonnée, celles-là, elles ont fait leur preuve. Quelques kilomètres au compteur.
11: Avec des bottes de moto, randonner avec ça, c'est un peu lourd, mais oui, j'emmène des chaussures de randonnée, plutôt de marche que de randonnée. Tout ça pour une question de place aussi.
12: J'en ai depuis très longtemps parce que je vais à la montagne souvent, donc elle monte un petit peu juste au-dessus de la cheville. Et puis il y a des petits lacets noirs et rouges.
1: Dans ma valise.
12: On l'équipe en fait.
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0: C'est vrai que ça prend de la place, hein, les chaussures de rando, mais on est bien content de les avoir après une bonne journée de marche. Merci Perrine Clément, hein, et vivement demain pour découvrir un nouvel objet dans votre valise. Allez, on joue ensemble d'ici quelques instants à Ici on connaît la chanson. 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
0: Et pendant que vous faites sonner le standard, on écoute Marine avec Escroc.

0: La star académicienne Marine avec Escroc.
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0: Et on appelle la Haute-Saône, on accueille au standard Dorine à Lyon-Fan, c'est ça? Vous êtes là, Dorine?
2: Oui, bonjour, c'est exactement ça, Lyon-Fan. Vous l'avez bien prononcé.
0: À côté de Lure.
2: Exact.
0: Ok, comment va la vie de ce côté-là?
2: Ça va très bien, merci, et vous?
0: Ben, ça va. Écoutez, ça va plutôt pas mal. Ici avec Kylian, on est plutôt bien dans ce studio. Et ça va, ben, c'est climatisé, donc voilà, on chauffe pas trop. Et vous avez du frais quand même?
2: Oui, bah en même temps, je rentre de 15 jours de vacances où on a eu très chaud, donc, et moi j'aime la chaleur, donc ça ne me dérange pas ces températures.
0: Est-ce que j'ose vous demander où est-ce que vous êtes parti?
2: En Corse.
0: Ah là là là là là là là. Et c'était bien.
2: Oui, c'était très bien, on a eu le soleil, voilà, tout est très bien passé, donc super. Là, là.
0: Ils sont gentils, les Corses?
2: Oui, très gentils.
0: Parfait, très bien.
2: Bon, là, on laisse la place aux touristes qui arrivent.
0: Oui, ben oui, c'est ça, vous êtes partis au bon moment, je pense, effectivement.
2: Exactement.
0: On est bien d'accord. Bon, moi, je vais tenter de vous envoyer à Metz, hein. C'est pas le même climat.
2: D'accord.
0: Mais on s'amuse bien là-bas à Metz, du côté de Walligator Grand Est,
2: ouais.
0: Ce parc d'attractions. Vous allez pouvoir explorer plein de choses. On a deux invitations à vous offrir tout de suite. Mais d'abord, il faut jouer ensemble. Est-ce que vous êtes prête?
2: Je suis prête.
0: Eh bien, alors on y va, c'est parti. Vous me donnez un top?
2: Top.
0: Allez.

0: oui. Est-ce que vous avez reconnu cette voix, Dorine?
1: La dernière?
0: Oui, celle-là, celle qu'on entend à l'instant.
1: Non, enfin, je connais, mais impossible de retrouver le titre.
0: La voix de Bono et le groupe U2.
1: Ouais, c'était ça.
0: With or Without You, sorti voilà. en 1987. C'est l'un de leurs plus grands succès. Hein. Ça a propulsé le groupe au sommet des classements internationaux. Titre qui est aujourd'hui considéré comme un grand classique du rock. Je vais vous poser une petite question sur ce titre, Dorine. Mm-hmm. De quel pays est originaire U2? J'ai deux propositions à vous faire. Attention, grosse pression là. Est-ce qu'ils viennent d'Australie ou d'Irlande?
1: J'aurais dit d'Irlande.
0: Vous auriez dit Irlande.
1: Oui.
0: Alors, vous savez ce qu'on va faire? On va écouter le titre dans son intégralité. On D'accord. va réfléchir et puis ensuite on va valider ou pas la réponse. On fait comme ça?
1: Ok, on fait comme ça.
0: Allez, à tout de suite, Dorine.

0: Un titre qui donne des frissons, hein, je sais pas vous. U2 with or without you. On a toujours Dorine normalement avec nous. Pour ici, on connaît la chanson. Dorine.
1: Oui, je suis là.
0: Toujours là, du côté de Lure, ou plus précisément de Lyofan.
1: Oui, c'est exact.
0: Bon, alors, quel sourire avez-vous ? Vous nous envoyez du bonheur, en tout cas, au téléphone, Dorine.
1: Ben, c'est gentil, merci.
0: Merci beaucoup. Et moi, je vais vous envoyer des places pour l'alligator, parce qu'effectivement, vous avez eu la bonne réponse. Hein, bravo.
1: Eh bien, merci beaucoup.
0: De quel pays est originaire U2 ? Je vous ai posé la question juste avant le titre. Australie ou Irlande, effectivement. Ils sont bien irlandais. Donc, bravo. Vous allez pouvoir caler ça. Alors, après la Corse, avant à la fin de l'été, vous choisirez.
1: Oui, ben, merci beaucoup. Merci à vous.
0: Dorine, à très très bientôt. Quelle est la radio qui vous offre les meilleurs cadeaux tout l'été ?
1: Ici, France Bleu, Belfort-Montbéliard.
0: Oui, ici, Belfort-Montbéliard aussi. Merci Dorine, à très bientôt. On marque une courte pause, on va retrouver l'actu avec la rédaction ici à 18h. Avant ça, on va écouter ensemble Michel Berger avec la groupie du pianiste.
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0: Elle prépare un nouvel album et ça prend du temps, hein, car elle se dit tatillonne. Elle écrit, elle compose, donc forcément en studio, il y a un petit peu de travail. Zazie, c'est le tout nouveau, ça s'appelle Peu importe.
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0: On lance ensemble cette première soirée de la semaine. Ici, votre radio de proximité. À 18h, on rejoint tranquillement la rédaction. L'info ici avec Laura Dulieu.
2: Delphine Jubilard a bien été tuée par son mari lors d'une énième dispute conjugale en 2020 à Cagnac-les-Mines. C'est ce qui ressort des aveux de Cédric Jubilard, écrit dans une lettre envoyée à son avocat. Patrick Norkowski, maire de Cagnac-les-Mines, lui, reste prudent.
3: Bon, je reste très prudent quand même par rapport à ce qui a été dit. Donc, je sais que des aveux vont être faits devant le juge. Et je pense que bon, il faut attendre et être prudent par rapport à ce qui va être dit devant le juge. Parce que il y a tellement eu, si vous voulez, de rebondissements dans cette affaire que je préfère rester encore prudent. Alors, on souhaite bien évidemment un dénouement à l'histoire, hein, ça c'est clair. Savoir déjà, où se trouve le corps de Delphine Jubilard. Parce que bon, c'est vrai qu'on a cherché pendant quelques mois. C'est vrai que bon, par rapport à ça, on est frustré de ne pas avoir trouvé le corps de Delphine, hein, ça c'est sûr. Hein. Ce dénouement, de savoir où elle est exactement, c'est sûr que ça va être un soulagement pour la famille, bien sûr. Le plus important, c'est la famille, ils vont pouvoir faire le deuil.
2: Et de son côté, la cour d'appel de Toulouse dit n'avoir été informée de ses aveux que par la presse. C'est l'un des nombreux effets de l'affaire Liana. Le nombre de violences sexuelles enregistrées par le ministère de l'Intérieur explose, plus 77% pour le seul mois de juin. Hausse directement liée à l'affaire Liana et notamment aux consignes données par le ministre de la Justice aux juridictions, Margot Steve.
4: Oui, cette obligation de faire un état des lieux des procédures en cours sur les violences sexuelles sur mineurs, les juridictions ont jusqu'à la mi-juillet pour passer en revue pas moins de 88 000 plaintes. Résultat, beaucoup d'affaires restées dans les placards refont surface et sont enregistrées ces dernières semaines, d'où cette hausse impressionnante constatée par le service statistique du ministère de l'Intérieur. Plus 77%, soit plus de 20 000 affaires de violences sexuelles enregistrées le mois dernier. Et puis, il y a sans doute aussi un effet de la médiatisation très forte de l'affaire Liana, ce qui a pu conduire, selon le service statistique, certaines victimes de faits similaires à déposer plainte alors qu'elles ne l'avaient jamais fait jusque-là. Cette hausse ne concerne donc pas des faits récents. D'ailleurs, seul un quart des dossiers de violences sexuelles enregistrés le mois dernier concerne des faits commis en juin. Trois quarts correspondent à des affaires plus anciennes exhumées ces derniers jours.
2: Margot Steve, plusieurs incendies toujours en cours dans le sud de la France, dans les Pyrénées-Orientales où plus de 4600 hectares ont brûlé. Dans la Drôme, l'incendie à Die n'est toujours pas maîtrisé et progresse toujours. Les flammes ont parcouru 500 hectares. Face au risque d'incendie, plusieurs communes annulent les feux d'artifice prévus d'ici le 14 juillet. Météo France alerte sur le risque très élevé de feux de forêt en Essonne, dans les Deux-Sèvres et le Vaucluse. Tout ça alors que cette nouvelle canicule s'étend en France. 61 départements seront demain en vigilance orange contre 16 aujourd'hui, des Pyrénées-Atlantiques à l'Île-de-France en passant par le Finistère. Donald Trump confirme avoir demandé à la FIFA de revoir le carton rouge du joueur américain Foralyn Balogun en plein mondial de foot. Une intervention qui fait bondir le foot européen. La FIFA franchit une ligne rouge, dit l'UEFA, et les États-Unis qui affrontent la Belgique en 8e de finale la nuit prochaine, juste après cet autre 8e. Le choc Espagne-Portugal à Dallas ce soir. De quoi faire un peu trembler les supporters espagnols de la Roja, moins dominatrice que prévu. Ceux que vous avez croisés au Texas, Nicolas Perronet, espère que le réveil de leur équipe a enfin sonné.
5: L'ambiance saloon et western dans les rues de Fort Worth semble donner des ailes à Gonzalo. Ce madrilène attend de pied ferme le duel texan entre voisins à quelques kilomètres d'ici.
6: On va gagner. Je suis optimiste. Si on va gagner les mondiaux, c'est nécessaire qu'on élève le niveau.
5: Car comme lui, Manu, le Barcelonais, est persuadé que l'Espagne en a sous le pied. Arrivé aux États-Unis grand favori, les champions d'Europe n'ont pourtant pas montré grand-chose jusqu'à présent.
6: Va ser un partido difícil.
7: Ce sera un match difficile et c'est du 50-50. La vérité, c'est qu'on n'a pas bien joué jusqu'à maintenant. J'en attendais plus et c'est maintenant que les choses sérieuses commencent, même si je pense que la France, honnêtement, est la grande favorite.
6: Je crois que la France est le favorite, la verdad.
5: En regardant sortir les chevaux du parc à bestiaux, Samir ne peut qu'acquiescer. Un Français dans le Texas, heureux détenteur d'un billet pour l'un des matchs les plus attendus du mondial.
8: La rencontre entre l'Espagne de Lamine Yamal et le Portugal de Cristiano Ronaldo. Il y a un choc des générations. Et ça, c'est extraordinaire. On vit ça qu'une fois dans notre vie.
5: Et pour Cristiano Ronaldo, justement, ce sera peut-être la dernière.

0: Malgré ces quelques nuages de passage, le soleil qui accompagne cette nouvelle vague de chaleur affole le mercure du Nord-Franche-Comté. Ce mardi sera un copier-coller d'aujourd'hui, mais on devrait prendre 4 degrés supplémentaires pour les valeurs maxi. Demain matin, par exemple, déjà 28 à 29 degrés en moyenne pour nos départements. Et demain après-midi, ça grimpe donc, 33 à Mézières, 34 degrés sur le parvis du théâtre de Belfort, 33 à Mathé et 34 au parc Auprès-la-Rose de Montbéliard.
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0: J'espère que ça a été pour vous ce début de semaine, que l'histoire de cet été 2026 commence à s'écrire positivement et surtout qu'on fait partie de cette histoire. En tout cas, nous sommes là en juillet, en août et on passe l'été avec vous. Et en parlant d'histoire, voici celle de Gérard Blanc tout de suite, une autre histoire. 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

0: Gérard Blanc sur notre antenne. On continue ce 16-19 ensemble ici. On va parler saucisse dans quelques instants. Saucisse de Montbéliard, mais pas celle que vous pensez. C'est notre jeu de l'été. On est assez fiers de ce jeu. On est assez fiers de vous le proposer. Et surtout, il y a un très gros cadeau à remporter. J'en parlerai avec un participant, une participante avec nous au téléphone d'ici quelques secondes. Et puis, le journal du Tour à 18h30. On viendra sur cette troisième étape qui s'est clôturée il y a moins d'une heure maintenant. Reste avec nous sur Touffoir.
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0: Elle sort son nouvel album le 30 octobre prochain. On a hâte de le découvrir. Voici le premier single, ça s'appelle C'est à qui le tour, Mylène Farmer.

0: Mylène Farmer, c'est à qui le tour? Eh bien, c'est au tour d'Emilio à Belfort. Bonsoir Emilio.
1: Bonsoir, bonsoir.
0: Bonsoir, bienvenue sur votre radio ici Belfort-Montbéliard. Alors Emilio, vous êtes là pour une raison bien précise. Je vais rappeler le contexte. Les vacances de monsieur et madame Mombé, c'est notre couple de saucisses hein, qu'on vous invite à venir chercher ici à l'accueil de la radio, de petites peluches en forme de saucisses hein, qu'il faudra mettre en scène. L'idée c'est de partir dans un endroit sympa, par exemple en vacances, et de faire la photo la plus sympa possible. Alors à la campagne, à la piscine, à la mer, à la montagne. Et puis ensuite, eh bien, vous nous partagez vos meilleurs clichés sur notre WhatsApp. Le numéro, c'est le 03 84 22 82 82. Et à la fin de l'été, une petite sélection sera réalisée avec la meilleure photo hein, qui apportera à son photographe un séjour à Europa Park. Ça pourrait être sympa, Emilio, un séjour à Europa Park.
1: Exactement.
0: Un séjour de 1 500 € quand même. Alors vous, donc vous êtes déjà venu chercher votre petit couple de saucisses ici à la radio. Et alors, vous avez déjà fait votre photo, c'est ça?
1: Exactement, donc j'ai emmené monsieur et madame saucisse aux européennes.
0: Ah bah oui, forcément, et pourquoi pas, exactement. Est-ce que vous pouvez nous raconter un petit peu, nous décrire un petit peu la photo?
1: Écoutez, la photo, j'en ai fait un petit peu plusieurs, donc c'est monsieur et madame saucisse qui sont au concert, monsieur et madame saucisse qui sont à la buvette, et voilà. Il y a toute une aventure comme ça qui est assez fun, on va dire entre autres. Monsieur et madame saucisse, ils vont manger leur hamburger,
0: oui,
1: par exemple. Voilà. Et c'est tout un délire, on va dire, entre autres, qu'on peut faire avec monsieur et madame saucisse.
0: Monsieur et madame saucisse, donc aux Eurocaines de Belfort. Est-ce que monsieur et madame saucisse ont été voir un artiste en particulier?
1: Alors, ils ont été voir un artiste en particulier. Donc, pas plus tard que hier, ils ont été voir le dernier concert. Donc, mais j'ai pas pu les prendre en photo parce qu'ils étaient, ça faisait trop sombre.
0: Ah oui.
1: Alors, je sais plus exactement le nom. C'était un DJ qui était énorme.
0: Ah, Moziman, peut-être. C'était.
1: Non, c'est... Alors, Moziman, c'était pas hier. Moziman, c'était vendredi. C'était samedi.
0: C'était samedi soir, effectivement. D'accord. Donc, c'était un DJ qui était hier sur la scène des Eurocaines. D'accord. Bon, et alors, vous avez envoyé vos photos sur le WhatsApp, c'est bon? Tout est envoyé ou pas encore?
1: J'en ai envoyé quelques-unes, je peux vous envoyer encore d'autres. D'ailleurs, monsieur et madame saucisse ont une photo avec Noah, qui était aux Eurocaines.
0: Noah Sommier, d'accord, ok. Monsieur et madame saucisse ont vu beaucoup de monde, j'ai l'impression.
1: Exactement.
0: Bon, bah, ça fait plaisir. Oui, ils ont fait le petit tour qui va bien. Bon, bien, vos photos, en tout cas, ont bien été reçues, d'après ce que j'ai compris. Donc, elles font partie, de la sélection, qui sera faite à la fin de cet été. Et puis, on va croiser les doigts pour vous. Ça serait quand même sympa, hein, de partir à Europa Park.
1: Voilà, j'invite tous les auditeurs à liker les photos et puis oui, à s'amuser, quoi.
0: Évidemment. On va en partager évidemment pas mal sur nos réseaux sociaux pour vous partager un petit peu cette aventure de monsieur et madame saucisse. Je vous rappelle quand même à la clé un séjour à Europa Park, 2 jours, 2 nuits en demi-pension pour 4 personnes d'une valeur de 1 500 €. Bon, on vous souhaite bonne chance, Emilio, du coup. Hein. Je vous souhaite bonne chance et je vous dis à très très bientôt, Emilio.
1: À très bientôt, et puis bonne soirée à tous les auditeurs et puis à vous.
0: Bonne soirée à vous. Voici George Michael et Freedom.

0: Élégance, vacances, j'oublie tout. On cale Shakira pour la suite, l'hymne du mondial et puis autre épreuve sportive. On se rend sur le Tour de France dans 5 minutes.
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0: Shakira Daïda, y aller les Bleus hein, pour le prochain match jeudi soir face au Maroc. On fait un point sur le Tour de France avec le journal du Tour. Gilda Minguin, tout de suite à 18h30.
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2: Il est incontestablement le plus fort, Tadej Pogacar, vainqueur aux Angles de la troisième étape du Tour de France, 22e victoire sur la grande boucle pour l'ogre slovène, la 21e, c'était à Peyragudes, déjà dans les Pyrénées l'an dernier. Bruno Blanza, vous avez suivi cette troisième étape pour ici, racontez-nous ce final avec cette dernière montée dans la station des Angles.
3: C'est à 200 mètres de la ligne d'arrivée qu'il a vraiment fourni son effort. Pogacar, il était emmené par celui à qui il a laissé la victoire hier, hein, son équipier Del Toro, et c'était à ce moment-là vraiment qu'il décolle, qu'il part seul, hein, véritablement personne n'arrive à suivre derrière. Vingegaard est rapidement lâché, et puis il y a également Paul Sexas dans le coup. Il termine assez facilement, d'ailleurs c'est ça qui est impressionnant chez Pogacar, en regardant et en jetant un œil dans le rétroviseur, il termine avec 2 secondes d'avance sur Vingegaard, le trio Vingegaard avec Carapaz et avec Paul Sexas. Énorme, facile, c'est ça qui est dingue chez Pogacar, qui marque vraiment les esprits, plus qu'au classement, surtout mentalement, auprès de ses adversaires cet après-midi.
2: Et Tadej Pogacar qui fait coup double, hein, puisqu'il s'empare du maillot jaune de leader pour cette première étape avec une arrivée au sommet. On attendait de voir où se situait Paul Sexas. Eh bien, le jeune Français termine 4e dans le même temps que Vingegaard et Carapaz. Une bonne journée pour le Lyonnais.
4: C'était mieux qu'hier, pas eu de problème aujourd'hui. L'équipe a fait un très gros boulot pour me placer et pour me mettre dans les meilleures conditions. Et voilà, dans la montée, j'étais plutôt bien. Il m'en a manqué un peu pour accrocher les meilleurs. Voilà, quatrième, c'est déjà bien.
5: Ouais, justement, en termes de sensations, au niveau du feeling, vous êtes content?
4: Ah, je suis content. C'est un bel effort pour bien commencer le tour. Là, maintenant, je me sens bien et je suis content de la journée.
2: Cette troisième étape est l'arrivée du Tour sur le territoire français, sans public sur les 40 derniers kilomètres. C'est aussi la belle journée à l'avant de la course de plusieurs coureurs français, Clément Braz-Afonso, Joris Delbove, son équipier Matteo Vercher, repris à 26 kilomètres de l'arrivée, Nicolas Prudhomme, équipier de Paul Sexas, et puis Alex Baudin, le dernier à rendre les armes dans cette échappée composée de 18 coureurs, le coureur d'Albertville, repris par le peloton, lui en toute fin d'étape. L'autre consolation, le maillot à poids de meilleur grimpeur pour Alex Baudin.
6: C'était pas l'objectif premier, le maillot à poids. C'était, je pense qu'il y avait moyen d'aller chercher le maillot jaune aujourd'hui, mais j'ai existé pendant un petit moment à l'avant. Après, voilà, ils m'ont repris, donc j'ai tout donné, j'ai essayé. Il y a quand même une petite récompense avec ce maillot à poids, donc je suis content. C'est super cool, hein, quand je repense à quand je regardais le tour quand j'étais petit, ce maillot, il faisait. C'était le deuxième maillot après le maillot jaune qui faisait vraiment rêver, donc je suis super content de l'avoir.
2: Et le coureur de 25 ans dispute son deuxième Tour de France. On fait le point sur les classements de cette troisième étape avec le top 5 de cette étape remportée par Tadej Pogacar devant Jonas Vingegaard, Richard Carapaz, Paul Sexas et Tobias Johannessen au classement général. Pogacar leader, mais les écarts sont faibles, hein, c'est le moins que l'on puisse dire, Bruno.
3: Jonas Vingegaard, ils sont exactement dans le même temps, c'est assez rare, mais du coup Pogacar, grâce à ses meilleures places sur les trois premières étapes et notamment hier également, enfile le maillot jaune. Il y a déjà un petit écart ensuite avec un trio, Evenepoel, Del Toro, Ayuso, qui se tiennent autour de 23-24 secondes. Et Paul Sexas, il faut le noter, sixième de ce classement général, le jeune Français de 19 ans de l'équipe Décathlon CMA-CGM qui a fait une belle montée aujourd'hui, on vient de l'entendre, pas trop de regrets pour lui, à 48 secondes. À noter également dans le top 10, même le top 8, un autre Français, Lenny Martinez de la Bahreïn, qui se retrouve à 1 minute 09.
2: Et maillot à poids, on l'a dit, sur les épaules du Français Alex Baudin, et puis le classement du maillot vert dominé par Tadej Pogacar, mais c'est Jonas Vingegaard demain qui portera ce maillot du classement par points. Demain, justement, la quatrième étape, direction le département de l'Aude, avec la traversée du pays Qatar, 192 kilomètres au programme entre Carcassonne et Foix en Ariège. De beaux paysages, promet le patron du Tour, Christian Prudhomme.
7: ça va être une étape magnifique, ça va être une étape rude pour les coureurs, une étape faite pour les baroudeurs, les sprinteurs attendront encore un peu, du département de l'Aude, donc de Carcassonne, patrimoine mondial de l'humanité avec sa célèbre cité, jusqu'à Foix et son magnifique château, en passant par des terrains variés, diverses ascensions, des routes qui rendent mal, comme on dit dans le jargon cycliste souvent, et puis une très belle ascension vers Montségur, qui est une ascension redoutable aussi pour les coureurs.
2: Une étape pour baroudeurs donc demain, avec des températures caniculaires. Ce sera à vivre sur votre radio ici à partir de 13h30.
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0: Une petite balade à Dodane, ça vous dit. Promenade d'environ une heure pour les enfants. C'est à la ferme équestre de la Forge d'Étuffon. Randonnée pédestre à la demi-journée ou à la journée avec des ânes battés. Attention, réservation obligatoire sur ferme-équestre-90.fr. Les sorties se feront en toute autonomie. Demain à 9h05 dans Bienvenue chez vous sur Ici Belfort-Montbéliard. On vous proposera de nous raconter votre premier amour de vacances et surtout, est-ce que vous avez gardé contact depuis. On attendra vos histoires d'été par téléphone demain via notre standard. Il faudra nous appeler au 03 84 22 82 82 pour passer à l'antenne. Alors à demain, 9h05.
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0: Et on fête la fin de cette troisième étape du Tour à suivre, évidemment, sur notre antenne avec Arts, Wind & Fire. Voici Boogie Wonderland.

0: Boogie Wonderland, Earth, Wind & Fire, sur votre radio, ici Belfort-Montbéliard. Dans les coulisses télé du jour, on va plonger au cœur du Festival des Vieilles Charrues en Bretagne. Johan Rock, vous nous emmenez dans les allées d'un des plus grands festivals de l'été, à qui la chaîne Novo 19 consacre un documentaire ce soir.
1: Aujourd'hui, direction le Finistère, dans la commune de Carré, pour y découvrir les backstage du Festival des Vieilles Charrues.
2: Au premier son, la prairie de Quérampuil est traversée par un même frisson. Le rap, comme l'électro, inonde les scènes des Vieilles Charrues, transportant le public dans une communion débridée.
1: Ce soir, la petite dernière de la TNT nous montre l'envers du décor d'un événement dont habituellement on ne voit que les artistes qui s'y produisent. Alors, des festivals l'été en France, c'est pas ce qui manque. Pourquoi celui-ci précisément? Rodolphe Guignard, directeur des contenus de Novo 19, nous explique pourquoi il a choisi de raconter celui-ci en particulier.
3: Bon bah la promesse, c'est vraiment au cœur d'événements. C'est-à-dire que nous, les grands événements populaires comme les Vieilles Charrues, le téléspectateur connaît de nom, mais c'est pas forcément ce qui se passe derrière. C'est-à-dire qu'on a toujours le côté pile. Ce qu'on souhaite, c'est montrer tout le côté face. C'est aussi mettre en avant un territoire. Donc c'est dans un tout petit village de 7000 habitants, et puis tout d'un coup, pendant 3 jours, ça passe de 7000 à 300 000.
1: Un documentaire qui donne aussi la parole aux bénévoles, au nombre de 7000 pendant l'été. C'est grâce à eux qu'aujourd'hui, les Vieilles Charrues continuent d'exister. Un fonctionnement interne dont ne s'est toujours pas remis, semble-t-il, le directeur de la chaîne qui lui consacre une soirée spéciale.
3: Ce que je trouve dingue dans ce genre d'événement, c'est qu'il y a une espèce de magie qui se met en forme. C'est comme si on appuyait sur un bouton et tout d'un coup, en fait, tout est parfaitement huilé. Chacun des protagonistes sait exactement ce qu'il doit faire à tel moment, etc., etc. Donc c'est une organisation qui est millimétrée, hein. C'est un boulot de fou. Mais il y a un côté un peu dingue, un peu magique. C'est-à-dire que dès que les portes s'ouvrent du festival, tout marche. Moi, ce que je trouve dingue, c'est de se dire « Ah ouais, il se passe ça derrière !»
1: La petite nouvelle de la TNT qui fêtera ses 1 an à la rentrée prochaine et qui tente de se démarquer de la concurrence en proposant des documentaires originaux, comme c'est le cas encore ce soir. J'en ai profité d'ailleurs pour demander à son directeur ce qui faisait la patte des docus de Novo 19.
3: On est sur du ludique, du pédagogique très accessible. Nous, on prend vraiment le téléspectateur par la main sur des sujets très, très grand public. On laisse le téléspectateur se faire sa propre idée, sa propre opinion. Et en revanche, on a ce côté effectivement visuellement assez fort, puisqu'on est quand même sur le canal 19, un canal qui est assez éloigné, les gens ne nous connaissent pas encore. Donc du coup, il faut quand même qu'en termes de rythme et aussi visuellement, on soit quand même au rendez-vous.
1: Alors, serez-vous au rendez-vous ce soir au cœur de l'événement spécial Vieilles Charrues? C'est à 21h10 sur Novo 19.
0: Après les Euroc, on peut effectivement rejoindre un autre festival via la télé, donc le canal 19, nouvelle chaîne de la TNT. Et tout de suite, on rejoint Gilles Kaplan. Voici tout ce qui nous sépare.

0: Ce lundi soir, Gilles Kaplan et son harmonica, tout ce qui nous sépare.
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0: Notre région déborde d'énergie et ces derniers mois, Noah Sommier a mis en lumière ces forces vives qui font bouger nos communes. De véritables comptoirs qui comptent. Alors l'été est l'occasion idéale pour tendre à nouveau le micro à celles et ceux qui nous ont marqués. Par exemple, place au portrait de Émilie Joly.
2: C'est triste à dire, mais quand on tombe dans la maladie, on a l'impression d'être tout seul, qu'on est le seul au monde à souffrir, alors que pas du tout.
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3: Émilie Joly, vous êtes ancienne Miss Pays de Belfort-Montbéliard, c'était en 2017. Votre vie a basculé quelques années après avoir glané vos écharpes de Miss. Qu'est-ce qui s'est passé en 2021, Émilie ?
2: Alors c'est contre au début plusieurs maladies, plusieurs pathologies qu'on m'a diagnostiquées, donc des syndromes de compression vasculaire très rares, donc le syndrome de Nutcracker, le syndrome de May-Turner et le syndrome de Wilkie. Donc j'ai été opérée pour chacun des syndromes, donc deux à Annecy et un à Paris. Mais probablement depuis ma dernière opération, j'ai contracté donc une gastroparésie. C'est une paralysie de l'estomac, c'est-à-dire qu'aujourd'hui je ne peux plus manger et boire normalement sans vomir derrière. Donc ça crée beaucoup de problèmes autres, comme un ralentissement des intestins, un ralentissement de la vessie. Donc je suis sondée aussi au niveau urinaire par moment. J'ai eu une sonde naso-jéjunale pour m'alimenter pendant plusieurs mois, mais ça a été très compliqué, donc on a dû l'arrêter. Et actuellement, je nage un petit peu comme je peux pour m'alimenter, mais c'est vraiment très compliqué. Et c'est une pathologie qui n'est pas forcément très connue et que les médecins ne croisent pas tous les jours. Donc pour retrouver des professionnels qui s'y connaissent, c'est très compliqué. Et oui, je me bats contre ça et ça crée beaucoup de problèmes. Donc des problèmes aussi au niveau des problèmes électrolytes, donc tout ce qui est potassium, sodium, voilà tout ça. Et forcément, c'est dangereux pour le cœur. Donc,
3: on ose le dire, vous êtes un exemple de résilience, de force mentale. Vous le partagez aussi sur vos réseaux sociaux. Pourquoi faire ça, tiens d'ailleurs ? Est-ce que ça vous fait du bien ? C'est une sorte d'échappatoire ?
2: Alors, il y en a beaucoup qui comprenaient pas pourquoi j'en parlais sur les réseaux. Et en fait, moi, j'écris énormément depuis très jeune. Donc, ça a toujours été un peu mon échappatoire. Et c'est vrai que j'écrivais en secret. Et un jour, on m'a dit, mais pourquoi tu les partages pas? Et en fait, je me suis dit, quoi de mieux que les réseaux pour les partager? Et j'ai commencé à un peu en parler. C'était ma manière à moi de me rendre compte que j'étais pas toute seule. C'est triste à dire, mais quand on tombe dans la maladie, on a l'impression d'être tout seul, qu'on est le seul au monde à souffrir, alors que pas du tout. Et les réseaux m'ont aidé à trouver des personnes qui avaient la même pathologie que moi aussi, alors que déjà, c'est une pathologie rare. Ça m'a aidé à me rendre compte que beaucoup, beaucoup de gens traversent la maladie. Et puis, on s'aide mutuellement, finalement, via les réseaux. Et puis ça me permet de partager mes écrits, ça me permet de moins me sentir seule dans tout ça, même si on est entouré au fond de soi, par moment on peut se sentir très seule quand même. Ça a commencé en 2021 et à chaque nouvelle année je me disais bon allez cette année c'est la bonne année, et à chaque fois c'était pas ça, donc soit c'était pire, soit c'était tout aussi compliqué, donc j'ai espoir forcément que 2026 ça aille mieux, mais je veux pas trop me projeter parce que les espoirs quand ils tombent ça fait un peu mal quand même.
0: 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Benjamin Biolay a sorti l'année dernière le disque bleu, nouvel album de l'artiste toujours disponible. À l'intérieur, le single Écran Total qu'on vous partage maintenant sur la radio ici.

0: lundi soir sur l'antenne d'ici Belfort-Montbéliard. Ça se passera avec Laurent Petit-Guillaume à 19h, 100% années 80. Et puis on fera la fête également avec Boris. Camping, musique et bonne humeur. Ça c'est tous les soirs de l'été. Hein. Rendez-vous avec Boris à 21h. Et dans un instant, on vous proposera notre rendez-vous avec l'actualité et la rédaction ici mobilisée. Avant ça, je vous propose Florent Pagny avec Tue-moi.
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0: Florent Pagny, es-tu moi?
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0: Merci d'avoir choisi ici Belfort-Montbéliard. On passe cette soirée ensemble. Hein. À 19h, on rejoint la rédaction avec Laura Dulieu tout de suite. Hein.
2: Le sud de la France est en proie ce soir à plusieurs incendies, et notamment dans les Pyrénées-Orientales, où 4900 hectares sont partis en fumée. 800 pompiers sont actuellement mobilisés. Le feu n'est pas fixé et continue de progresser, dit Laurent Nunez, le ministre de l'Intérieur sur place. La commune de Vinça est en cours d'évacuation. En tout, 10 000 personnes ont été évacuées à Ilhéa-sur-Têt. Elles sont invitées à ne pas rentrer. Marek Keta, vous êtes sur place, la ville s'est vidé, mais quelques personnes ont choisi de rester.
3: Ce qui frappe en arrivant à Ilhéa-sur-Têt, ce sont les rues désertes, les rideaux de fer baissés.
4: C'est un village fantôme, il n'y a plus personne, il y a tout le monde qui a déguerpi.
3: Cédric, qu'on croise dans la rue avec sa trottinette, a lui choisi de rester, même s'il a reçu ce SMS avec une alarme.
4: On a préféré rester, voir comment ça se passait. On m'a toujours dit de partir en masse, c'est souvent des problèmes, des bouchons et tout ça, du coup, dans l'attente de savoir qu'est-ce qu'il en est, et si vraiment on sera en sécurité ou pas, quoi.
3: Toujours là, malgré le choc de la fumée dans la ville.
4: Les fumées, c'était horrible. On se promenait dehors, on pouvait même pas respirer avec les masques et tout. Donc vraiment, heureusement que c'est beaucoup de maisons qu'il y a ici. Il n'y a pas excessivement de verdure dans le village en lui-même. Sinon, on aurait pu avoir beaucoup de casse.
3: Sa maison, Pedro, s'y sent bien. Il observe l'évolution de l'incendie depuis le pas de sa porte.
5: Moi, j'ai resté ici déjà. Je m'en vais pas. Non. Le problème, il est là-bas. Et ici, il a passé. Le problème, c'est la personne qui est handicapée, ou les personnes qui ont des problèmes respiratoires, les personnes déjà à l'ancienne. Comment il va faire pour sortir de la maison?
3: Justement, on a vu les allers et retours de deux voitures du centre communal d'action sociale venues récupérer des personnes âgées à la salle de spectacle. Plusieurs habitations ont été touchées à Ilhéa-sur-Têt, mais on n'a pas encore le détail.
2: Un reportage ici, Roussillon. Dans la Drôme, l'incendie à Die n'est toujours pas maîtrisé et progresse toujours. Les flammes ont parcouru 500 hectares. En Haute-Loire, le feu qui a parcouru lui plus de 100 hectares n'est pas maîtrisé non plus selon les pompiers. Et puis dans l'Hérault, deux personnes ont été interpellées, soupçonnées de départ de feu volontaire. Plusieurs communes annulent les feux d'artifice prévus d'ici le 14 juillet. Météo France alerte sur le risque très élevé de feux de forêt en Essonne, dans les Deux-Sèvres et dans le Vaucluse. Le tout alors que la canicule s'étend. 61 départements seront demain en vigilance orange. Déjà aujourd'hui, le thermomètre a frôlé les 41 degrés dans l'Hérault ou dans les Landes. Cédric Jubilard reconnaît sa responsabilité dans la disparition de son épouse, Delphine Jubilard. Coup de théâtre à 2 mois de son procès en appel. Le mari condamné à 30 ans de réclusion a écrit un courrier à ses avocats. Il explique qu'il donnera les détails de la nuit du drame ainsi que le lieu où se trouve le corps. Bonsoir Clémence Fuléda.
6: Bonsoir.
2: Après ces révélations, les avocats des parties civiles sont aussi assez remontés, Clémence.
6: Oui, l'avocat des frères et sœurs de Delphine Jubilard, maître Laurent Decaune, s'agace. C'est encore Cédric Jubilard qui dicte le timing, dit-il.
7: Il arrive à un moment où il est dans une impasse, donc on ne peut pas exclure un calcul.
6: Maître Laurent Boguet, l'avocat des deux enfants du couple Jubilard, a lui aussi appris les aveux de Cédric Jubilard par voie de presse.
8: Dans la forme, l'annonce d'un changement de position prend les allures effectivement de feuilleton estival. On privilégie le recours à un organe de presse local, et puis derrière, la justice doit patiemment attendre son tour. J'aurais, pour ma part, préféré une démarche un peu plus humble.
6: Maître Laurent Boguet qui n'a pas encore prévenu Louis, 11 ans et demi, et Elia, 7 ans. Mais il le dit, ses aveux sont tous sauf un chèque en blanc. Les avocats de Cédric Jubilard, maître Pierre et Guy de Buisson, eux ont joué les chevaliers blancs en conférence de presse en début d'après-midi. On a obtenu ses aveux parce qu'on avait tissé un lien de confiance avec Cédric, parce qu'il avait besoin d'être rassuré. Ils espèrent le faire sortir de l'isolement et reporter le procès en appel prévu en septembre prochain. Procès qui pourrait être maintenu, rétorque l'avocat des frères et sœurs de Delphine.
2: Okay. Clémence Fuleda, ici Occitanie. Il n'aura fallu que 3 étapes à Tadej Pogacar pour asseoir sa domination sur le Tour de France. 3e étape arrivée dans les Pyrénées-Orientales et remportée par le Slovène qui prend au passage le maillot jaune. Bonsoir Bruno Blanza.
9: Bonsoir.
2: En direct des Angles, sur la ligne d'arrivée, on assiste donc à l'ultra-domination de Pogacar et de son équipe UAE Team Emirates, Bruno.
9: Oui, il était déjà très facile hier, on s'en souvient, avec une victoire de prestige laissée à son jeune équipier mexicain Del Toro. C'était presque en souriant, encore d'une facilité déconcertante aujourd'hui. En fait, on s'en doutait, on a la confirmation, Pogacar est au-dessus, en très grande forme, comme son équipe, hein, vous l'avez souligné, qui a roulé pendant un long moment pour revenir sur les échappées. Et cela impressionne forcément dans le peloton les adversaires. Et écoutez le français Kevin Vauclin, le normand de Netcompany Ineos.
10: Il a dit au Tour de Suisse qu'il les sentait de mieux en mieux, mieux que les années précédentes. Ils ont une équipe qui est capable d'avoir

0: a décidé de l'emporter dès le petit déjeuner, Tadej Pogacar. Il est au-dessus.
1: Merci Bruno Blanza. Et la quatrième étape, donc, pour voir si cette domination continue, ce sera demain. Départ Carcassonne vers Foix.
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3: Avec ce soleil qui continue de régner en maître et cette nouvelle vague de chaleur qui est arrivée sur le pays, le thermomètre grimpe à nouveau de jour en jour et ce ne sont pas les rares nuages et ce léger voile dans certains endroits qui empêcheront ça. Demain, mardi, on aura les mêmes conditions météo qu'aujourd'hui avec un mercure en hausse jusqu'à 4 degrés supplémentaires. Demain matin, déjà 28 degrés en moyenne pour le Doubs, 29 pour le territoire de Belfort. Du coup, demain après-midi, ça va encore chauffer. Hein. 33 degrés pour Fontaine, 34 sur Belfort, 33 degrés à Champagné et 34 à Montbéliard.
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5: Bonsoir à tous. On oublie l'actu du jour, les soucis du quotidien, les humeurs toxiques. On s'offre une parenthèse de légèreté, des souvenirs, des anecdotes, des bons tubes des années 80. Et ça commence comme ça.

0: Diana Ross, c'était Chain Reaction. 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
0: Ah, c'est vraiment la diva de la soul music, mais aussi l'artiste au record jamais égalé. Diana Ross est la seule artiste à avoir été numéro 1 en solo, grâce à Chain Reaction en 85, mais aussi numéro 1 en

0: duo grâce au tube Endless Love avec Lionel Richie, numéro 1 en trio pendant son groupe Les Supremes, et en collectif avec USA for Africa, We Are the World en 85, c'est dingue, non? Étienne Dao a le succès plus modeste, hein, mais des numéro 1, il en a connu beaucoup, notamment en 85, Tombé pour la France.
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0: le titre idéal pour l'été. Je suis sûr que vous trouverez des moments pour danser les pieds nus dans le sable, dans l'herbe fraîche. Ou au bal du 14 juillet, c'est pour bientôt. Il n'y a qu'à danser, permis au duo Raft de se faire une place au soleil dans le top 50, numéro 2 en 87. La suite de 100% années 80, dans un instant, on va continuer à danser. Tiens, c'est du disco. Patrice Russian, Forget Me Not, juste après ça.
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0: Ici Belfort Montbéliard, 100% des 80. Ça continue, mais avant cela, quelques infos près de chez vous.
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2: Et j'ai plusieurs séances de cinéma gratuites en plein air à vous donner, comme mercredi soir à Foussemagne avec le film Blue & Company avec Ryan Reynolds, une comédie familiale fantastique. Il y aura aussi Wonka avec Timothée Chalamet sur Aérodrome de Frottez-les-Vesoul vendredi. Un film fantastique là aussi, et en fanfare, diffusé samedi au Fort des Basses-Perches de Danjoutin, une comédie dramatique avec Benjamin Laverne sur deux frères qui se retrouvent et qui ont pour point commun la musique. Pour tous ces rendez-vous, une solution est prévue en cas de mauvais temps. Plus d'infos sur le site cinémadaujourd'hui.com. C'est tout l'été, château en scène à Montbéliard, des concerts et des spectacles sur l'esplanade du château les mardis et dimanches, et demain à 20h, ça sera Ligue, une légende du cirque acrobatique avec trois acrobates autour d'une mystérieuse barre. Et dimanche, au même endroit, concert blues rock, hommage à Johnny Hallyday avec Greg Zlap à 18h.
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0: Michel Polnareff, c'était Tam Tam.
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0: Et pour la suite, j'ai choisi un titre qui, durant l'été 87, a fait danser la planète entière. Le 5 juillet 87, Samantha Fox et son nouveau titre, Nothing's Gonna Stop Me Now, entrent à la 44e place du top 50. Elle ne le quittera pas avant début septembre. Un titre calibré pour plaire grâce au trio des producteurs anglais faiseurs de tubes pour Kylie Minogue, Bananarama, Ori Castley, vous savez, Stock Aitken, Waterman. Et bien sûr, on n'oublie pas le clip et une sortie de piscine au ralenti légendaire. Samantha, c'est tout de suite.
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0: Jeanne Mas, c'était Sauvez-moi. Dans la longue liste des tubes de cette icône des années 80, n'oublions pas ce Sauvez-moi, qui fut un énorme succès et qui dénonçait les violences conjugales, un combat que Jeanne Mas continue à mener. Ce titre atteint la 3e place du top 50 en 86. Allez, bientôt 20h, dans un instant vous allez retrouver Émilie Mazoyer, les essentiels de Décibel. Mais avant cela, place à Dire Straits, Walk of Life, dans un instant.
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0: Les essentiels de Décibel. Émilie Mazoyer avec Pascal Obispo et Benabar.
2: Bonsoir.
3: Tout va bien, bonsoir.
2: Pascal, très heureux d'être là. Et Benabar, bah nous aussi, on
4: J'espère
2: est content de vous avoir.
4: J'ai pas votre lancement parce que je suis rentré avec Franck.
3: Non.
2: Non, ça faisait vivant.
4: Voilà,
2: ça faisait,
4: voilà.
2: Les invités arrivent pile au moment du début de l'émission, ça faisait direct.
4: Ouais, ok.
2: Voilà.
3: Enfin, moi, je t'avais pas vu venir. Hein, c'est...
4: Ah oui, ça.
3: Comme elle a dit, c'était... je trouvais ça drôle. Bah, le duo qu'on n'a pas vu venir, c'était bien.
2: J'ai pas vu venir votre duo parce que tous les deux, chacun de votre côté, vous tracez votre route et vous avez une foultitude de tubes, on connaît par cœur. Exemple, le dîner de Benabar. Le dîner de Benabar. On s'en fout, on n'y va pas. On n'a qu'à se cacher sous les draps. On commandera des pizzas. Toi, la télé, moi. Et de Pascal Obispo, on connaît Si j'existe.
4: Entre autres.
3: Oui, non, mais ça va.
4: Il y a une belle collection, Pascal.
3: Non, c'est pas la peine. Ah ben voilà.
2: Pour me faire arrêter de chanter, hein.
3: C'est une chanson d'un mec très enthousiaste. Moi je suis enthousiaste.
4: Mais oui, tu l'es en ce moment.
3: Ouais. Ouais, c'est vrai.
4: Bah, moi aussi. Mais on est content de sortir ce titre.
2: Racontez-moi
4: votre
2: rencontre. Oui, ça s'entend que vous êtes en tout cas content d'être ensemble ici en studio, ça me fait plaisir. Mais racontez-moi votre rencontre à tous les deux.
4: Alors, c'est
3: La vraie ou la fausse? Non, la fausse.
4: La fausse.
2: Ah non. Ah non, attendez, c'est-à-dire, c'est quoi? Il y a plusieurs rencontres dans la vie et en studio.
4: On s'est rencontrés sur des plateaux de télé.
3: Oui, sur des plateaux de télé. Puis après, je l'ai rappelé pour une émission, pour un album pour le sida. Voilà.
4: Et puis les Restos du Cœur aussi.
3: On devait participer, on s'est vu au Resto du Cœur, et puis on a déconné souvent.
4: Ça soude les Restos du Cœur.
3: Et en fait.
4: Comme on passe 15 jours les uns sur les autres, ça crée des liens, quoi.
3: On s'est aperçu que malgré notre énorme différence,
2: d'âge.
3: Ouais,
2: d'âge. C'est beaucoup plus vieux, Pascal, c'est ça?
3: Ouais, beaucoup plus vieux. Oui, parce que lui, c'est un junior, lui, il commence à peine.
2: C'est ça.
4: Putain, j'aimerais bien.
3: On s'est aperçu qu'on pouvait être complémentaires et pouvoir faire bonnes choses ensemble. Et en fait, ça fait longtemps qu'on rigolait ensemble, qu'on pouvait bouffer ou se croiser, etc. Mais on n'a pas vraiment fait de musique, quelque chose de concret, nouveau, de festif, une forme de chanson dans un désespoir optimiste. En tout cas, une question, pour laquelle on n'a pas la réponse, de toute façon.
4: Ouais.
2: Reste-t-il du bonheur? Oui, vous n'avez pas choisi la question la plus simple.
4: Oui. Carrément. Bah, d'ailleurs, elle reste
3: suspendue
4: la question. Mais il en reste. Enfin, moi, je le pense vraiment. En tout cas, c'est à nous de le créer, le bonheur. Ouais.
2: Et il y a de la joie dans cette chanson, c'est sûr.
4: Exactement.
2: Je vous propose qu'on l'écoute. Et après, ils vont nous raconter comment ils l'ont fabriqué. Reste-t-il du bonheur? Le duo que non, je n'avais pas vu venir. Ouais. Benabar, Obispo, ici. C'est parti.

0: questions, messieurs. Qui a eu l'idée? Qui a donné le premier encart?
1: Pascal, qui fait un album que t'as fini d'ailleurs, tu continues.
2: J'ai presque fini.
1: Il invite des copains sur des nouvelles chansons. Et il m'a proposé deux chansons. Moi, j'ai tout de suite choisi celle-là. J'ai toujours tout de suite adoré le texte de Pierre-Dominique Burgot, qui est un super auteur. On le savait déjà, mais là, et puis ces images, là, un réfrigérateur. Moi, j'adore ces chansons-là, poétiques, avec des moments très triviaux, très terre à terre. Enfin, j'adore son coup de plume. Et on l'a enregistré le plus facilement du monde. On a été en studio chez Pascal, et puis voilà. Et puis on s'est aperçu assez vite qu'il se passait un truc avec cette chanson. Et donc nous voilà, parce que c'était pas du tout prédestiné à devenir un single.
2: On sait pas, en général. On
1: s'est pas posé de questions.
2: C'est pas notre spécialité. Moi, ça n'a jamais été ma spécialité. Je n'ai d'ailleurs jamais choisi aucun single des albums. En fait, l'album, c'est un album que je prépare depuis pas mal de mois.
0: Ah oui, on a parlé la dernière fois que
2: on va dire même d'année.
0: D'année, oui.
2: C'est un album qui s'appelle Héritage, où je rends hommage à tous les artistes que j'aime qui souvent donc viennent partager des moments avec moi, mais des artistes dont j'admire la plume ou le talent de mélodiste. Voilà, pour moi, ce sont tous des auteurs-compositeurs extraordinaires. Et donc j'ai la chance qu'ils acceptent de venir partager un moment de bien-être dans mon studio. Et donc
0: et
2: Bruno, c'est le premier, mais je t'avais balancé déjà un nom la dernière fois.
0: Ouais.
2: Voilà, il se trouve que c'est vrai, il y a
1: oui, Bollinger.
2: Ah ben t'es là, regarde, ça commence bien. Mais c'est vrai qu'il y a beaucoup d'artistes qui. Mais ça sera pour donc l'année prochaine. Mais Francis,
0: oui, on avait parlé de Cabrel,
2: Francis qui est venu, Michel Jonas, Julien Clerc, Renaud aussi, Bruno. Il y en a d'autres, on ne peut pas tous les dévoiler.
0: C'est un chouette gang, hein, quand même, j'aime bien.
2: Bah, disons que oui, mais quand on rend hommage à la chanson française, comment dire, on a. Moi, c'est vraiment le but de cet album. Je tire le fil de fan. Héritage, c'est tout ce que j'ai pu comprendre, ne pas comprendre, tout ce que j'ai pu apprécier, tout ce qui m'a touché, tout ce que j'ai appris avec eux et même avec Bruno, même si il est beaucoup plus jeune que moi. Mais en fait, l'idée c'est vraiment de rendre hommage à la langue, la langue française. Moi, j'ai démarré avec de la pop, c'est-à-dire la pop musique, c'est le chanter rien, mais
0: je peux tout chanter, je connais tout par cœur.
2: Non, mais chanter bien.
0: Plus que tout.
2: Oui, voilà, c'est ça. Donc la pop musique, c'est quoi? C'est chanter rien, mais le faire bien.
0: Oui.
2: Voilà. Et après, je me suis mis à
0: l'idée de plein de violons.
2: À aimer les lettres. Ouais. À aimer, je me dis, ah ben non, attends, je suis trop vieux pour chanter tulup tup tup. Alors, et puis j'ai écouté des mecs comme ça, de la nouvelle chanson française. Je dis, il faut que je fasse la chanson française. Il faut que j'arrête avec mes tulup tup tup. Et je me suis mis à aimer vraiment le texte, le verbe. Donc j'ai beaucoup travaillé avec d'autres artistes, et puis même Marceline Desbordes-Valmore, cette poétesse du 19e siècle, avec qui j'ai fait un album magnifique. Et donc depuis, j'ai envie de travailler avec des auteurs et compositeurs, et cet album, c'est vraiment un album, on va dire, hommage à la chanson française, et tous ceux qui veulent participer acceptent de venir partager un moment avec moi.
0: Mais alors, Benabar, vous auriez pu écrire un texte.
1: Oui, mais c'était pas du tout le truc de base, en fait. Ça s'est vraiment fait simplement, comme le disait Pascal. Et puis, je suis très heureux de pouvoir aussi rendre hommage aux auteurs qui sont souvent un peu malmenés dans ce métier, il faut le dire.
0: Souvent, déjà, on parle pas d'eux.
1: Et on parle jamais d'eux.
0: Il n'y a pas beaucoup. Là, tout à l'heure, Pascal parlait de Julien Clerc, qui a toujours l'élégance, lui, de nommer tous les auteurs qui lui écrivent des textes pour ses albums et tout. Mais c'est pas le cas de tous les artistes. C'est vrai qu'il y a certains auteurs, ils n'ont même pas le droit de le dire.
1: Oui, exactement. Il y a ce truc-là. Voilà. Et puis revenir à quelque chose aussi. Alors, déjà, j'étais très, très flatté qu'on me demande comme interprète.
0: Oui, mais oui, c'est très chic.
1: Céline Dion, c'était pas le cas avant.
0: Et vous a appelé Céline, c'est ça le confort du studio.
1: Oui, Céline. Moi, j'ai dit qu'on m'appelle Céline.
0: Oui, je comprends. De toute façon. Je comprends. Voilà.
2: Bon, c'est vrai que je l'ai dirigé. Ouais. Je l'ai rendu Céline comme ça. Moi, j'adore Céline Dion. Non, mais c'est vrai que, en fait, j'ai jamais vraiment aimé, on va dire, les gens qui étaient trop, trop techniques. L'aspérité, le défaut.
0: Ouais.
2: Je l'ai toujours exploité, si on peut parler de défaut, mais le défaut, c'est que le caractère. Et le défaut, c'est le caractère. Et le caractère, c'est tout ce qu'on recherche. Et quand on fait un duo avec Bruno, je veux que ce soit lui.
0: Ouais.
2: Je veux pas le gommer. Donc, en fait, c'est bien lui, comme tous les autres chanteurs, les deux autres chanteurs avec qui j'ai travaillé, ou chanteuses. Et c'est ce qui est important. Voilà. On va pas tous chanter pareil. Donc, il déconne. Mais voilà. Moi, je l'ai vu sur scène plusieurs fois.

0: fois, et c'est un super interprète, et surtout que c'est un mec sur scène, ça, il envoie. Bon, c'est vrai qu'il vieillit un peu, mais bon.
1: Écoute, on va pas vers le mieux, qu'est-ce que tu veux que je te
0: dise? Je sais.
1: C'est notre dernier tour de piste, tous les deux.
0: Non, c'est horrible. Non, non. À moi, oui, mais pas à toi.
1: Si, moi, je peux
0: aussi. Tiens, Junior, arrête un peu.
1: Putain, j'ai 56 ans, arrête.
0: Ben, moi, j'ai 61 dans 3 mois. C'est fini.
1: C'est les conversations.
0: Place aux jeunes.
2: Moi, je vous fais signer au minimum pour 30 ans.
0: À nous deux, on a combien? 117 ans,
1: c'est étonne.
0: Bon, qu'est-ce qu'on disait? On l'a pas vu venir.
2: Non, mais ça, on l'a pas vu venir, c'est sûr. Reste-t-il du bonheur? N'empêche que j'aimerais savoir comment ça s'est passé, ce moment-là, où vous décidez, Pascal, d'attribuer cette chanson à Benabar. Pourquoi, d'après vous, elle lui va comme un gant?
0: Alors, en fait, dans tout cet album, c'est un hommage donc à la chanson française, aux auteurs-compositeurs, mais aussi à la musique d'un certain genre. C'est-à-dire, pour moi, la meilleure chanson française, on va regrouper, on va partir de fin 60 et début 80 aussi, mais c'est vraiment la chanson des années 70. Quand je me suis replongé dans...
2: Donc c'est qui, c'est Berger?
0: Alors, Les Marquises, l'album de Brel, Marquises, oui. Ça c'est okay. Les années 70. Okay. On a toujours Brassens, mais on a Julien Clerc, on a Francis Cabrel, on a Delpech, on a Souchon. Et moi je fais une anthologie, comme tu sais, sur la chanson française dans mon application,
2: oui, les reprises.
0: Où je reprends.
2: Ouais.
0: Et c'est vrai que dans cet album, donc en fait, je travaille sur des ambiances différentes, mais dans le genre une espèce de années 70 2.0. Et cette chanson, je l'ai voulu. Alors bizarre, tu vas voir, tu veux, je te dise d'où elle vient. Elle vient d'un album. D'albums que j'ai écouté, des Wings de Paul McCartney. On entend bien cette prédominance de basse comme ça, ouais. Espèce d'un truc un peu campagne,
2: un petit banjo aussi.
0: Un peu terre. Oui, c'est ça. Donc c'est vraiment une chanson de terre. On a l'impression que, voilà, moi je suis un petit-fils de paysan, de vigneron. C'est vraiment une chanson comme ça. J'avais envie de retrouver ce genre d'odeur. Et c'est vrai que Bruno, dans ses textes, dans sa lecture du quotidien et comment il l'exprime dans son écriture, on est vraiment là, on est près des gens. Moi, ce que je n'avais pas dans mes textes avant de travailler avec d'autres auteurs, j'avais pas ce truc-là. J'étais très très bien servi, évidemment, par Lionel Florence, mais c'était autre chose. Et là, c'est vrai que on est dans les détails, on est dans le réfrigérateur, et c'est vrai que je me dis tiens, ça c'est Bruno, ça. Mmh. Ça c'est Bruno, ça va le faire marrer. Voilà, bon,
1: bref. Et la première écoute, parce qu'il y en avait deux au début, tu te souviens, il y avait deux possibilités. Ouais, ouais. Et on l'a fait, j'espère que ça se ressent dans le titre. On a fait ça aussi simplement, Pascal, comme moi, on a cette volonté, peut-être aussi avec l'âge en l'occurrence.
2: Non mais c'est vrai, c'est un thème.
0: Ouais, hein.
1: Non, il y a peut-être un peu ça parce qu'il y a le bon côté aussi de le fait d'avancer dans la vie, dans sa carrière, de pas se poser de mauvaises questions, surtout quand on enregistre. Il y a tout ce qui va autour d'un disque, d'une sortie d'album, la promo, les intérêts. Il y a aussi le moment où on est autour d'une guitare ou d'un piano et puis on fait une chanson quoi. Et ce moment-là, moi j'y tiens beaucoup, Pascal aussi, et cette chanson a vraiment été faite comme ça, sans aucune ambition, sans compliqué, sans mettre des intermédiaires, des avocats, des tout ce que tu veux. Tu vois, parce que ça peut vite tourner dans des trucs comme ça aussi. Dans
0: le partage, c'est un partage de plaisir, simplement.
1: Voilà.
0: C'est comme ça.
2: C'est payé en caisse de bière.
0: Je sais que dans la vie.
1: Et oui, et puis moi j'ai vraiment envie de travailler comme ça globalement, même pour les concerts, même pour les interviews d'ailleurs, sans fioritures inutiles qui prennent des fois une place inouïe.
0: Alors moi c'est bizarre parce que c'est vrai que dans la vie, moi je suis quelqu'un de très enthousiaste, etc. Moi j'aime bien blaguer, tout ça. Et quand je suis en général, dans un studio, c'est vrai que d'enregistrement, je deviens tout à fait sérieux. Et en fait, avec Bruno, en fait, j'ai gardé cet enthousiasme encore, comme dans la vie ou comme quand je suis sur scène. Et c'est vraiment super agréable de bosser avec lui parce que, on s'amuse.
2: Ouais.
0: Et quand on n'a aucune pression, on est vraiment dans un partage sans aucune ambition, sans aucune recherche, et comme tu disais tout à l'heure, peut-être qu'on peut se retrouver à la radio et promotionner un single. Voilà. Et puis c'est sans ChatGPT, je précise.
2: Oui. Voilà. On sent pas la patte de l'intelligence artificielle, tout ça est très naturel.
1: On a de la bêtise authentique.
0: Ah bah oui, c'est la bêtise authentique.
1: Oui, c'est ça. Voilà.

0: actualités respectives de mes invités sont effectivement très intéressantes. On parlait de l'album Héritage de Pascal Obispo, double album qui, sortira quand il sera prêt.
1: Bah c'est comme ça, il n'y a pas de...
0: On fait l'appel, on sait qu'il y a Appelle-moi Johnny, on sait qu'il y a Notre-Dame et la France, on sait qu'il y a le duo avec Benabar.
1: Ouais, aussi, comme sur son, il est aussi sur son bonheur, album, c'est génial.
0: Et une chanson avec Francis Cabrel.
1: Entre autres, il y a d'autres artistes évidemment.
0: Oui, non, je sais, ça fait 4 là, c'est pas beaucoup pour un double album. Je sais
2: c'est une chanson de 20 minutes à chaque fois, attention.
1: Non, on peut presque rajouter un 0 au 4, un double album.
0: Wow.
1: Bah écoute, il faut que je passe à autre chose. Moi, c'était fini, j'ai raccroché des gants.
0: Donc, Héritage, vous avez compris, gros projet de Rocky Balboa, Pascal Obispo.
1: Non, pas du tout.
0: Qui raccroche les gants.
1: Non, pas du tout. Bon, enfin, écoutez, ouais, c'est comme ça. On essaie de faire toujours de la bonne musique. Mais en fait, ce qui est bien avec l'âge, je trouve, c'est que on est beaucoup plus doué, c'est ça, beaucoup plus détendu dans l'approche de cet art. Qui n'est pas forcément un art mineur, mais on va dire même si c'est un art mineur, comme je dis toujours, c'est un art mineur à fonction majeure,
0: ouais.
1: Puisque d'abord ça nous fait du bien, ça peut faire du bien aux gens aussi. Et c'est vrai que en vieillissant, moi j'avais déjà pas beaucoup d'angoisse, mais là c'est vraiment, je suis vraiment tellement heureux. Tout est très cool et tous mes invités sont heureux de partager ce moment avec moi. Et je suis très heureux de le partager avec Bruno parce que, à force d'avoir fait d'autres conneries et des conneries, il vaut mieux à un moment donné s'arrêter dans un studio et faire de la musique ensemble, monsieur
2: Benabar. Exactement, faire de la musique. Et on partage tous les deux ce goût ce culte du divertissement qui est souvent traité par, forcément du mépris, mais bon, avec un peu de distance.
0: Il y a des gens qui vivent leur musique de manière plus snob que vous.
2: Voilà.
0: C'est comme ça qu'on peut le dire.
2: Et qui sous-entend un petit peu que le divertissement, bon, c'est un peu bébête, peu racoleur, et tous les deux on pense le contraire. Le divertissement, d'une part, on peut avoir des ambitions artistiques dans le divertissement, et puis ça peut apporter quelque chose en termes de poésie, et en plus divertir, cette notion-là de que les gens aillent un peu mieux pendant les 3 minutes où on chante. Essayer d'aller vers ça, c'est quelque chose qu'on voulait tous les deux insuffler dans.
1: C'est vrai, c'est la fonction, c'est notre fonction majeure finalement pour notre art mineur.
0: Le Soleil des Absents, c'est le nom de votre prochain album, Benabar. Oui. On a une date de sortie ou pas?
2: Alors oui.
0: Ou alors c'est comme Pascal, ça sortira quand ça sera prêt.
2: Non, c'est à la rentrée en janvier. Je crois que c'est le 30 janvier. Mais enfin, okay.
0: Janvier 2026, en tout cas. Oui. Et il y a des dates de concerts qui commencent à arriver, notamment le 29 avril prochain à Paris, à l'Olympia. Ça, c'est le concert de rentrée, c'est le début de la tournée.
2: C'est le début de la tournée. On ne sait pas où elle va nous mener, d'ailleurs. On va voir comment ça va se passer, mais ça fait 4 ans, je crois, que j'ai pas tourné, mais c'est la première fois depuis que j'ai commencé.
0: Vous vous arrêtez aussi longtemps?
2: Je m'arrête aussi longtemps, ouais. Ça s'est fait comme ça, en fait. C'était pas du tout un choix ou un calcul. Mais il y a eu plein de raisons, plus ou moins tristes. J'ai perdu un de mes plus vieux musiciens, Denis. Évidemment, ça a modifié plein de choses, surtout intimes, évidemment.
0: Ouais.
2: Et puis les choses se sont faites comme ça. L'album a été long à faire. Ça a été parfois un peu dur, mais en fait, curieusement, comme on était tous dans un moment très triste, parce que Denis, on a commencé ensemble dans les bistrots en 95, donc il était toujours avec moi sur scène. Enfin,
0: il jouait quoi comme instrument, Denis?
2: De l'accordéon et du sax.
0: D'accord.
2: Il avait aussi composé pour moi, fait des arrangements.
0: Ah oui, donc c'était votre ami et votre binôme artistique.
2: Ouais, depuis le début.
0: Ouais, ok,
2: ouais.
0: D'accord.
2: Et en fait, de partir sur cette tristesse nous a tous forcés à apporter du bonheur, justement. C'est pour ça que j'ai été très touché par la chanson de Pascal, parce que je me suis vraiment posé la question pendant 4 ans, reste-t-il du bonheur? Et comme on était tous là-dedans,
0: ouais.
2: En fait, ça a donné une patine à cet album, moi, qui me touche beaucoup, qui est assez joyeuse, avec cette volonté, le soleil derrière les nuages, quoi.
0: Mais c'est-à-dire, il faut que la joie revienne un petit peu avant de refaire des chansons, ou est-ce que c'est le fait de retourner à votre travail,
2: ouais,
0: qui vous a rapporter de la joie?
2: Ouais, de la joie. Et surtout le fait de se dire, depuis le début, qu'il faut pas se laisser aller à un album triste, c'était presque trop facile. Puis c'est vrai, il suffit d'allumer la télé pour être déprimé quand même, c'est pas compliqué.
0: Oui, ça c'est donc, en ce moment, oui, effectivement.
2: Voilà, donc, l'envie comme ça d'apporter de la joie à la personne qui voudra bien écouter l'album. Donc ça, curieusement, cet album a été long parce que ça a été un voyage intime que j'avais jamais fait à ce point-là. Et donc je suis fou de joie de commencer à partir sur scène parce que ça aussi, c'est un peu ce qu'on n'arrête pas de se dire avec Pascal, le moment où on chante la chanson devant quelqu'un, quoi. C'est quand même le but du jeu, quoi.
0: Pascal, vous, vos chansons préférées, vous les écrivez quand vous êtes triste ou quand vous êtes heureux?
1: Je pense que c'est juste une question d'envie, c'est-à-dire que ça vient comme ça. Moi, j'accumule de l'énergie, qui peut être de l'énergie positive, souvent négative. Ouais, j'ai tout négatif et puis ça vient. Il suffit simplement que je reçoive des textes. Voilà, c'est juste de l'énergie. Je sais pas, il y a pas gay ou pas gay. Non, quand j'ai été vraiment très très mal, non, je peux pas écrire. Non, on fait que des trucs vraiment pas, vraiment pas cool. Non, moi en plus j'aime les chansons romantiques surtout. Bon voilà, quand je suis au piano, c'est toujours très féminin. J'ai envie de faire pleurer, mais je suis pas dans un mood triste en fait. Voilà, je suis dans un mood plutôt romantique d'un ami de la beauté qui voudrait que la beauté perdure. En tout cas, grâce aux mots, grâce aux mélodies, voilà, à l'effet que ça peut avoir sur les gens. Moi, je sais que ça en a sur moi. En fait, si je fais ça encore aujourd'hui, c'est parce que je sais que je suis toujours impacté par des chansons, par des phrases, par des mots, par des poèmes. Et cet impact me donne envie de faire la même chose pour d'autres personnes parce que je sais que ça existe. Je sais que je peux pleurer en écoutant une chanson. Donc, si je peux moi-même faire pleurer avec ma chanson, émouvoir ou peut-être faire rire, rire, c'est vrai que c'est avec Vito, j'ai fait rire.
2: Ah oui,
1: avec Vito, ouais. on s'est bien marré avec Mickaël. Bon, enfin voilà ma démarche.
0: Mel,
2: il faut se méfier de ces états d'âme.
0: Moi, je vais la chanter la chanson.
1: C'est toi, faut que je te parle. J'ai passé ma soirée à boire. Non mais c'est fou. Hein. Non mais je suis un héros dans les banlieues, moi je te le dis.
2: C'était ouais, marrant cette chanson.
1: Ouais. Ah moi je sors. Hein. Moi tous les rappeurs, de toute façon je suis un héros pour tous les rappeurs.
0: Et
1: même génération montante, quand ils me voient c'est Vito, c'est tout, c'est respect.
0: C'est Vito.
1: Ah oui, c'est respect. Mais c'est quasiment comme si j'avais, tu sais, des grosses chaînes et tout, des sourcils coupés, des flingues, etc.
2: Ah ouais, on avait parlé de ça. Moi c'est pour la série H. Ils connaissent pas mes chansons, mais ils connaissent H.
0: H. Donc il y a Benabar de H et Pascal Obispo qui fait Vito, qui sont les invités ce soir de Skyrock. On vous embrasse tous très fort et à bientôt, messieurs.
2: À merci bientôt, beaucoup.
0: Merci d'être venu nous voir.
1: C'est très court.
0: il est 35. Plaisir.
1: Non, mais la fin, je ne l'ai pas vu venir.
2: Alors non,
1: tu l'as vu venir, la fin ?
2: On nous chasse.
1: Ah ouais, non, mais enfin,
2: d'habitude,
1: pas vu,
2: les gens, ils restent beaucoup plus longtemps, mais nous, comme on a été chiants et cons...
1: Non, pas du tout.
2: Ils ont foutu,
0: vous avez eu 5 minutes de rap parce que vous êtes mignon et que vous êtes deux.
1: Fini avec une fin positive. J'aimerais bien écouter ta chanson, s'il te plaît.
2: Ah oui.
0: Allez, Benabar, Benabar.

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3: Alors, on peut passer une petite demi-heure ensemble, Didier Varro.
4: Oui.
3: C'est toujours un bonheur.
4: Merci de me recevoir.
3: Ah, mais alors, avec joie, parce que vous sortez donc jeudi prochain la chanson française, un peu, beaucoup, passionnément, aux éditions Le Robert. En fait, ils ont cette collection qui s'appelle Un peu, beaucoup, passionnément, qui s'essaye de décliner dans plein de thèmes. Et vous, évidemment, votre thème, c'est la chanson française. Vous mettre du Sanson, c'est vous attendrir le cœur.
5: Et comme je l'imagine, il y a
3: double dose.
4: Aïe, aïe, aïe.

0: tant que journaliste qu'animateur, mais aussi dans les maisons de disques, vous avez toujours travaillé autour de la musique, Didier Varro. Est-ce que vous aimez la chanson française ou est-ce que vous aimez, comme Véronique Sanson dans cette chanson, les musiciens?
1: C'est une bonne question parce que je crois quand même que j'aime avant tout la chanson française. Parce que la chanson française, c'est difficile à définir,
0: ah oui.
1: Mais c'est une musique et un texte. Alors les musiciens accompagnent, portent cette émotion, cette intention primitive, mais c'est vrai que moi je suis en plus particulièrement touché par les auteurs. Donc ouais. Voilà, je pense que j'aime les musiciens parce que c'est eux qui sont au service de la chanson française, mais vraiment c'est le cœur de ma passion.
0: Alors au tout début du livre, moi j'aime toujours voir à qui les auteurs dédient leurs ouvrages. À mes parents adorés, à Antoine Nombrini, l'amour de ma vie, à Véronique Sanson, à qui je dois cet amour intact et passionné pour la chanson. C'est pas une pause, donc vous avez écrit sur elle, vous avez raconté beaucoup de choses sur elle, vous l'avez interviewée, vous l'avez filmée, vous êtes auteur de documentaires autour de Véronique Sanson, et je pense que votre aventure avec elle n'est pas terminée. À quel point elle est déterminante dans votre parcours qui finalement amène à ce livre, La chanson française?
1: J'ai voulu lui dédier ce livre, qu'elle ne lira pas, sûrement. Mais parce que c'était important pour moi de rappeler qu'il y a eu un avant et un après Véronique Sanson dans mon existence. Et probablement que l'homme que je suis, comme vous l'avez un peu décrit, c'est-à-dire à la fois à la radio, mais parfois derrière les artistes lorsque je travaillais en maison de disques ou programmateur de festival, mon parcours et mes choix éditoriaux, musicaux, n'auraient pas été les mêmes si en 72 l'album de Véronique Sanson n'était pas entré dans mes oreilles. Je pense que j'avais une culture musicale très radiophonique avant 1972, puisque j'écoutais enfant beaucoup la radio, je zappais d'une radio à une autre, mais je n'avais pas encore compris, saisi ce que pouvait être l'exigence artistique quand Véronique Sanson est arrivée. D'ailleurs, c'est marrant parce que je suis pas le seul. Hein. Oui. Françoise Hardy raconte toujours que le jour où cet album Amoureuse est arrivé, elle s'est dit bon bah là, on est au chômage quoi. Les chanteuses des années 60, on est complètement dépassées. Voilà ce qu'il faut faire aujourd'hui pour à la fois faire une chanson populaire,
0: oui,
1: mais exigeante.
0: C'est
1: ça. Et voilà, à partir de là. C'est vrai que mes goûts musicaux se sont orientés vers ce qu'on a appelé la nouvelle chanson française et que les Alain Souchon, Laurent Voulzy, Yves Simon, William Scheller, Catherine Nara, enfin tous ceux qui ont construit cette belle autoroute dans les années 70 de la chanson française, on fait partie de ce que je suis aujourd'hui. Peut-être que sinon je serais resté avec Claude François, avec Sheila, Dalida.
0: Et
1: ce qui fait.
0: Et
1: aussi...
0: on aurait monté une revue des Claudettes. Allez savoir. Vous feriez Clo-Clo, moi je danserais derrière.
1: Mais en revanche, ce qui est intéressant, c'est que je ne renie pas ses premières amours.
0: Ah non.
1: Et que
0: ouais,
1: je les fais aimablement cohabiter avec évidemment ces artistes qui sont issus des années 70 et ceux qui sont aujourd'hui les artistes d'aujourd'hui, les Juliette Armanet, les Clara Luciani, les Eddy de Pretto, les Ao, oui, de Sagazan. Ce sont des filles spirituelles de Véronique Sanson pour moi, même si elles n'ont pas stylistiquement des choses très très communes.
0: Alors ce livre, ce beau livre qui sort donc aux éditions Le Robert, jeudi prochain, la chanson française un peu beaucoup passionnément, Didier Varro, part d'une idée. Ça fait des années qu'on vous demande de faire des bouquins,
1: oui,
0: sur la chanson,
1: oui,
0: française,
1: je
0: des
1: confirme,
0: années que vous dites bah non, je sais pas, l'axe, etc. Et là en fait vous avez trouvé l'idée, la bonne idée, hein, je me permets de vous le dire parce que je trouve que c'est dément. Vous avez choisi 21 moments, pas pour nous raconter 21 anecdotes, parce que là bah ça serait une énième collection d'anecdotes, non, 21 moments qui vont vous permettre de tirer à chaque fois un fil, un thème, et finalement de faire un tour complet de la chanson française de Charles Trenet à Booba. Mmh. C'est quand même assez dingue. Et pour ce faire, vous avez eu un dialogue constant avec quelqu'un qui s'appelle Martin Soudan. Qui est-il ?
1: C'est un jeune auteur de cinéma. Et il a eu une importance phénoménale, comme vous le disiez, des livres sur la chanson française, on me l'a proposé. J'ai souvent dit non pour les raisons que vous avez exposées. Et là, dans un premier temps, j'ai dit non parce que j'ai un peu un travail à plein temps.
0: Il n'a pas le temps.
1: À Radio France.
0: Oui.
1: Et donc, je peux pas. Et puis, quand j'ai déroulé quand même cette idée en disant, si un jour j'ai le temps, voilà comment je pourrais aborder le sujet, ils m'ont dit, mais non, mais il faut le faire maintenant. Et j'ai dit, bah alors, trouvez-moi un partenaire, pour travailler. Je n'ai jamais fait ça. C'est-à-dire que j'ai toujours écrit mes livres. Donc là, c'est un travail de collaboration, c'est un ping-pong plumitif. Et ce qui m'a intéressé chez cette personne, ce jeune auteur de cinéma, c'est qu'il est aussi construit sur la consommation entre guillemets des séries, de choses plutôt cinématographiques ou plutôt télévisuelles, mais séquencées. Et donc, il m'a vraiment aidé et porté à trouver la vraie dramaturgie à l'intérieur de ces 21 chapitres. Donc, c'était important. Et puis, en fait, c'est vachement bien de travailler accompagné. Ouais. Moi, j'adore ça. Ouais. Et donc, c'était un petit rituel pendant plus de 6 mois de se retrouver, de s'enfermer, de fermer les portables. Et il m'écoutait. Et parfois, il me relançait. Et puis après, de toute cette matière première, il en faisait un scénario qui était presque un scénario de série, effectivement.
0: Alors, ouais, une série où même carrément, moi j'étais dans un film en lisant le premier chapitre qui se passe le 17 juillet 2004 à La Rochelle, au Francofolie. C'est les dernières franco de Jean-Louis Foulquier. Vous le vivez de l'intérieur, vous le racontez divinement. Sanson est là,
1: tiens donc.
0: Incroyable. Je ne vais pas dévoiler les anecdotes du livre parce que c'est pas le but du jeu. C'est pas un bouquin à anecdotes, mais c'est un bouquin dans lequel vous allez apprendre plein d'histoires géniales et notamment en coulisses, que s'est-il passé ce soir là pour faire des adieux à Jean-Louis Foulquier. Juste dire quand même que vous êtes gonflé parce que vous démarrez votre livre, votre déclaration d'amour à la chanson française avec une petite baffe que vous vous êtes prise parce qu'en fait vous étiez censé être le successeur de Jean-Louis Foulquier à la tête des Franco et en fait bah, ce soir-là...
1: J'ai compris que je ne le serais pas.
0: Vous avez compris que vous ne le seriez pas. Donc vous démarrez par un, j'allais pas dire un échec, mais une déconvenue.
1: Une déconvenue, ou ouais. Même peut-être un échec, en tout cas une énorme déception.
0: Déception, ouais.
1: Voilà. Et qu'il a fallu digérer, il m'a fallu du temps. Mais la vie professionnelle, c'est ça, hein, c'est pas, on n'est pas toujours au sommet de l'Everest. Hein, il y a des moments un peu compliqués. Et moi, Dieu sait que j'en ai eu, des moments compliqués. Il y a plein de gens qui disent « Ah bon, mais ça a toujours roulé pour toi ». Eh bien non. Et c'était aussi... peut-être l'occasion de commencer par quelque chose qui intimement signifiait beaucoup de choses pour moi, mais aussi qui, avec le recul, raconte autre chose que je n'avais pas perçu le soir où j'ai vécu tout ça, ou même dans les mois qui ont suivi. Et en fait, je me suis aperçu que ce soir-là se jouait la fin d'un monde. On était en train de tourner une page et que le monde de la chanson française ne serait plus jamais le même après le départ de Jean-Louis Foulquier.
0: Et vous nous dévoilez quelle était sa chanson préférée. Alors je vous propose qu'on l'écoute ensemble. C'est Henri Salvador.

0: La chanson d'Henri Salvador, Syracuse, qui est évoquée dans le beau livre que sort Didier Varro la semaine prochaine, jeudi prochain très exactement, la chanson française un peu, beaucoup, passionnément aux éditions Le Robert. Alors on le disait, mon cher Didier, 21 dates, 21 événements qui vont ensuite vous permettre de tirer le fil d'un thème, voire même parfois plusieurs thèmes dans le même chapitre, parce qu'en fait il y a énormément à dire sur la chanson française. Exemple, le 10 août 1963, Charles Trenet sort de prison.
1: C'est un jardin extraordinaire. Il y a des canards qui parlent anglais. Je leur donne du pain, ils remuent leur derrière en me disant « Thank you very much, Monsieur Trenet ».
0: Et c'est le prétexte, évidemment, à parler de la chanson française qui sort du placard, la chanson homosexuelle, qui est au départ par allusion, comme des jardins extraordinaires.
2: Ouais. Et encore, il y a des gens qui contestent cette version que Charles Trenet, qui était quand même un poète surréaliste, ouais. il prend une métaphore, une allégorie, puis derrière ça lui permet d'ouvrir l'imaginaire avec des... Moi j'adore les chansons qui ont plusieurs lectures, quoi. Et donc, ça, le jardin, il est extraordinaire. Ça peut être le jardin des Tuileries où les garçons se draguaient allègrement dans les années 50, 60, 70, 80. Maintenant, je crois que c'est terminé. Ouais. C'était des lieux de rencontre, les jardins publics, pour les homosexuels, parce que l'homosexualité était pénalisée, se vivait clandestinement, plutôt la nuit, et dans des endroits qui étaient à peu près tranquilles la nuit, quoi. Mais du coup, quand on écoute la chanson de Charles Trenet, et qu'on voit finalement une version presque Walt Disney de ces lieux clandestins, c'est génial, c'est réjouissant même.
0: Et donc vous parlez de Trenet et de sa sortie de prison le 10 août 1963.
2: Parce qu'il y a des gens mais Charles Trenet n'a jamais fait de prison. Si, il a fait quelques mois de prison, puisqu'il avait été dénoncé par quelqu'un de son entourage, en disant que dans sa maison, près d'Aix en Provence, qui faisait des soirées coquines avec des jeunes garçons qui avaient tous entre 18 et 20 ans. À l'époque, la majorité sexuelle pour les homosexuels était à 21 ans.
0: Pas pour donc, les hétéros.
2: Voilà, ouais. C'était 15 ans. Ouais. Et donc, c'est Robert Badinter d'ailleurs qui a mis fin à cette pénalisation de l'homosexualité. Et du coup, prison. Voilà, il était condamné et puis il en est sorti à l'air libre, en pleine journée. Il n'a pas voulu sortir de manière clandestine. Et il n'a jamais fait son coming out après. Mais il a continué à brandir avec beaucoup d'humour et cette dose de surréalisme permanent en disant « je suis gay », mais G-A-I, hein, ouais. Pas G-A-Y. Mais voilà, c'était une manière aussi de... C'est un homme d'une autre époque, mais qui a ouvert, mine de rien, une histoire de la chanson qui est sortie du placard progressivement entre la fin des années 50. Et aujourd'hui, on a beaucoup d'artistes qui enfin revendiquent à ciel ouvert leur homosexualité, leur statut queer, comme on dit, et c'est tant mieux.
0: Bonsoir Marguerite. Et moi

0: pour le coup, ce chapitre, je l'ai trouvé extrêmement réjouissant. On va pas se mentir, c'est pas le cas de tous, parce que la chanson française n'a pas forcément fait le chemin dont on rêvait.
1: Ouais.
0: Mais en ce qui concerne ça, l'acceptation, la revendication de qui on est, et dans la joie, alors parfois dans la douleur, dans des chansons d'Eddie de Préto par exemple, mais là dans la chanson de Marguerite, on se dit le monde, la société, la chanson, tout le monde est allé dans le bon sens.
1: Ouais, ouais, ça bouge avec le sourire.
0: Oui, hein.
1: Et même si, encore une fois, sur les réseaux sociaux, ces prises de position, parfois joyeuses et parfois un peu plus dramatiques, sont en réponse, il y a beaucoup de harcèlement, de cyberharcèlement.
0: Et il y a de la haine.
1: Oshi en est une des victimes, mais Eddie de Préto, Bilal Hassani, enfin, tous ont vécu ça. Mais en même temps, il faut quand même se réjouir de cette poussée. Et aujourd'hui, il y a beaucoup de filles qui revendiquent leur queer attitude.
0: Oui, vous parlez d'Angèle, vous parlez de Pomme. Enfin, voilà, c'est un chapitre qui est très, très chouette et qui s'appelle donc joliment La chanson française
1: oui,
0: sort du placard.
1: Avec cette petite anecdote, pour le coup, que je vais délivrer.
0: Allez,
1: vous êtes
0: anecdote,
1: la première à parler
0: anecdote.
1: Du livre. On finit avec Marguerite, effectivement, qui va sur le plateau de C'est à vous. Vous pouvez la raconter si vous
0: allez-y,
1: voulez.
0: Allez-y, allez-y.
1: Et Anne-Elisabeth Lemoine qui la reçoit, qui lui dit bah, c'est quoi votre film culte, comédie musicale, puisque bah, Marguerite disait qu'elle adorait les comédies musicales. Elle dit bah, c'est La La Land. Et Anne-Elisabeth, spontanément et joyeusement, dit bah oui, à cause de Ryan.
0: Non.
1: Non, à cause de.
0: Je sais plus comment elle s'appelle. Emma Stone.
1: Emma Stone.
0: Emma Stone. Oui. Ah, trop mignon.
1: Et c'est trop mignon parce que ça raconte aussi assez bien à la fois la chanson de Marguerite, mais assez bien encore le petit travail qu'il va falloir faire pour arriver à l'acceptation totale.
0: Ça me fait penser à la question de Michel Denisot à Catherine Lara dans Mon Zénith à moi. Qu'est-ce que vous regardez en premier chez un homme?
1: Sa femme.
0: Génial. Donc voilà, ça, c'est le côté réjouissant. J'ai trouvé un autre chapitre extrêmement réjouissant. La date que vous avez retenue pour en parler, c'est novembre 1994, quand MC Solar reçoit un prix à la SACEM pour ses talents d'auteur.

0: 1994, c'est vos années maison de disque.
1: Oui, je travaille chez Polydor, la direction artistique. On appelait ça la direction de la production à l'époque, voilà.
0: Et vous voyez débarquer les rappeurs.
1: Ouais, je vois débarquer MC Solar qui avait été signé avant que je n'arrive en 91 et qui avait sorti un seul 45 tours qui était Bouge de là, qui avait très bien fonctionné, mais qui avait eu une sorte de faux plat dans un deuxième temps. Donc la maison de disque
0: était. Hein.
1: On se disait qu'est-ce que ça va donner. Est-ce que c'est une chanson ou un style musical qui pourra concerner le grand public. Donc MC Solar, lui, a eu droit à enregistrer un album, mais il y avait quand même beaucoup de questionnements autour de cette musique.
0: Ouais, mais vous racontez dans le livre qu'en fait l'idée c'était que MC Solar aille faire les mêmes plateaux télé, les mêmes événements, les mêmes interviews que les chanteurs, que Vanessa Paradis par exemple, prenons son exemple.
1: Exactement.
0: Et que
1: lui était OK.
0: Lui, il était OK pour
1: jouer.
0: Donc
1: ça, c'était déjà une première victoire. Et en fait, ça s'est extrêmement bien passé. C'est-à-dire que la cohabitation était joyeuse et beaucoup d'artistes exprimaient aussi leur grande admiration pour la plume de MC Solar, que ce soit Cabrel, Michel Berger,
0: qui
1: m'avait sollicité
0: chanson.
1: pour inviter MC Solar dans un show qui était entièrement consacré à l'album de duo entre France et Michel. Donc voilà, il était Juliette Gréco, Aznavour, tout le monde appelait Polydor pour essayer de rencontrer MC Solar, ce nouveau prodige de la plume. Et c'était génial.
0: 30 ans plus tard, le rap, on dit que c'est la nouvelle variété française, les plus gros vendeurs de disques, alors même si on ne vend plus vraiment de disques physiques, les plus gros streamers, en tout cas, sont les rappeurs, les tournées sont complètes, certains font le Stade de France, comme Booba. Ça vous inspire quoi, vous, l'amoureux de la chanson française ?
1: Et pour moi, c'est une chanson. C'est un style de chanson et c'est réjouissant, ça a fait bouger les lignes, ça a donné aussi à toute une jeune génération qui aurait pu être tentée par écouter uniquement de la musique anglo-saxonne après l'arrivée des années 80, après la culture MTV, après la culture du clip avec l'explosion de Michael Jackson, Madonna, Prince et consorts. Donc tout d'un coup, il y a un rap français qui arrive, qui prend cette place-là un peu, et qui permet à des générations successives de s'éduquer à la langue française, d'aller voir un peu dans les dicots ce que signifie telle rime, et ça c'est génial. Mais ce que raconte aussi ce chapitre, c'est un peu comme pour finalement la chanson qui sort du placard, c'est que le combat n'est jamais gagné. Effectivement, en 94, quand Solar reçoit le prix Raoul Breton, qui est quand même un prix de la SACEM, très honorifique, et qui s'inscrit dans une lignée de grands auteurs comme Aznavour, Charles Trenet et autres, tout d'un coup, Pierre Delanoë, qui est le président d'honneur de la SACEM, lui, il est pas d'accord. Et il dit, le rap, c'est pas de la musique, c'est pas de la chanson. Donc, vous voyez, j'ai été un acteur de ce conflit dans cette institution de la SACEM. Et je suis allé recevoir le prix à la place de Solar, qui était en tournée ce jour-là. Et il a fallu que je réponde avec un peu une punchline empruntée à Solar pour lui dire peut-être qu'il vaut mieux, avant il y avait des vols de mobilettes, maintenant il y a des vols de dico, c'est quand même toujours ça de gagner.
0: Didier Varro, la chanson française un peu, beaucoup, passionnément aux éditions Le Robert. Il y raconte 60 ans d'émotion avec les plus grands artistes, les plus grandes chanteuses, autrices, compositrices. C'est un bonheur. 21 dates donc. Je ne vous dis pas ce qui se cache derrière celle du 12 avril 2000, mais juste ne ratez pas ce chapitre.

0: déclaration.
1: Qu'est-ce que j'aime cette chanson.
0: Elle est sublime. Wow, hein. Ouais.
1: 1974.
0: Oh, j'aime bien. Il connaît toutes les dates par cœur. Je suis sûre que même si je gratte un peu, Didier Varro vous dira le nom du studio où ça a été enregistré, l'ingénieur du son, ce genre de choses. Alors, ceci dit, je tiens à dire que dans cette chanson française, un peu beaucoup passionnément, on n'a pas comme ça un empilement de dates. Non.
1: C'est pas une encyclopédie.
0: C'est très raconté.
1: C'est pas une encyclopédie ni un dictionnaire. Pourtant, c'est chez Laure Aubert. Donc, voilà, c'est un peu étonnant. Non.
0: Vous nous racontez des histoires.
1: Oui,
0: quoi.
1: Voilà, c'est ce que j'ai toujours aimé faire.
0: Que ce soit
1: à la radio, dans une programmation de festival, j'essaye de raconter une histoire. Quand j'étais en maison de disques, je disais aux artistes, il faut que ton album raconte une histoire, c'est important. Des gens qui n'ont pas d'univers ou qui n'ont pas d'histoire n'embarquent pas sur un one shot, mais pas sur la longueur.
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2: Aujourd'hui, on s'offre une balade à Cap-Breton où histoire, nature et patrimoine se rejoignent, la maison de l'oralité. Notre guide, Véronique Gabaud, responsable du pôle culture de la ville de Cap-Breton.
3: Cette maison, en fait, c'est une des rares traces de l'époque du Moyen-Âge à Cap-Breton, avec la maison du Rey, la maison du Roi. On a voulu préserver ce bâtiment en 2013. La ville a choisi de dédier ce lieu à l'histoire de la ville. Et puis, il y a une autre spécificité à Cap-Breton, c'est que depuis 35 ans, on organise un festival du conte. Et puis, surtout, à Cap-Breton, il y a plein de légendes, certainement dues au fait que Cap-Breton soit un port et qu'il y a eu beaucoup d'histoires maritimes. À Cap-Breton, on aime parler. Et du coup, on a un pôle dédié aux arts de la parole et du récit. Et cette maison de l'oralité, on y propose des accueils en résidence d'artistes qui viennent à Cap-Breton pour créer des spectacles. Et on a aussi pas mal d'actions culturelles, de médiation, pour faire découvrir l'art du récit, l'art du conte à tout public.
2: Est-ce que quand on visite la maison de l'oralité, on a accès à des histoires, des contes ?
3: On découvre l'histoire de Cap-Breton, mais au fil de la visite, il y a parfois des podcasts qu'on peut écouter, issus notamment de ces fameux projets de médiation. On a eu un projet avec des scolaires qui s'appelle « Bestiaire du gouffre ». Donc c'est un bestiaire imaginaire autour de ce fabuleux canyon sous-marin. On a aussi un podcast sur la légende de la Tourelle. La Tourelle, c'est une tradition à Cap-Breton. On se retrouve le soir du 24 décembre autour d'un grand feu. Mais quelle est l'origine de cette tradition ? Ben justement, on est allé à la rencontre des habitants. On a essayé de comprendre d'où ça venait et puis surtout comment ils la vivent. Donc on peut écouter tous ces témoignages. Et au mois de mai, à la période du festival, on a toujours une exposition temporaire qui fait le lien avec le Festival du Conte. Et cette année, ça s'appellera Radio Estacade, parce que ici, on aime bien les rumeurs dans la ville et les légendes, comme je le disais. Donc, on aura une installation qui nous raconte justement ce patrimoine maritime, la vie des pêcheurs, la vie des habitants et leur attachement au port. Mais c'est élargi aussi au patrimoine naturel et immatériel. Donc, immatériel, vous l'avez compris, c'est un peu l'oralité et les légendes. Et puis, naturel, ben, bien sûr, on parle des traditions de Cap-Breton, de la forêt landaise, du gouffre. C'est un lieu, en fait, qui permet de comprendre l'évolution de la ville, comment elle s'est construite et ce qui est important aussi pour ses habitants.
2: La maison de l'oralité est ouverte gratuitement toute l'année. Des audioguides en différentes langue, y compris en gascon, recommandé par Ici Gascogne.
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4: Anthony est un enfant de Galiria, et au village, il a tous ses souvenirs.
5: J'ai grandi ici depuis mon enfance, j'ai toujours vécu ici, j'ai été à l'école à Galiria. Et j'ai essayé de m'investir associativement à Galiria, donc voilà. C'est pour cela qu'on a repris, il y a maintenant 2 ans, avec des amis à moi d'ici, des jeunes de Galiria, l'association du village qui se nomme l'Asso du Falazorminc. Donc c'est vrai qu'on met plutôt en avant tout ce qui est associatif pour Galiria, pour les jeunes, les futures générations et les plus anciens, bien sûr. Donc on essaye de faire vivre Galiria au maximum en toute saison.
4: Et l'association propose plusieurs rendez-vous sur l'année.
5: Des balles, on fait 2 à 3 balles par saison en été. On fait également des concours de boules qu'on fait pareil en été. Et on a aussi également des concours de belotes ainsi que des concours de beach soccer.
4: Le but, réunir les gens et les générations.
5: C'est plus ou moins difficile dans certains points. Mais bon, c'est vrai que quand on fait un bal, il va y avoir toute génération. Pareil pour des concours de boules, ceux qui aiment jouer aux boules. La belote, c'est vrai que ça rapproche vraiment pas mal de monde parce qu'on a beaucoup d'anciens qui jouent. On a appris avec eux. On joue tout le temps avec eux, que ce soit au bar, à la maison. Voilà, c'est vrai que ça rassemble vraiment beaucoup de monde et c'est très important. Il y a plus de locaux qui participent à ces événements qu'au tourisme, quoi, on peut le dire.
4: Parallèlement à son engagement associatif, Anthony est étudiant à Corté.
5: Je suis en 2e année de technique de commercialisation en BUT. Alors à côté de ça, je suis aussi impliqué pour les pompiers volontaires à Galiria. Donc je suis pompier volontaire, ça fait maintenant 1 an que je suis rentré. Donc c'est vrai que ça m'aide beaucoup, que ce soit pour le village, pour le lien avec les gens, parce que vis-à-vis de ma famille ou les gens du village, c'est très important pour moi. Donner ma passion, apporter de l'aide aux personnes qui sont en cas de danger, être là et présent pour les gens d'ici, ça me tient vraiment beaucoup, beaucoup à cœur.
4: Anthony ne quitterait pour rien au monde son village.
5: Alors, ma vision sur le village, c'est que c'est un très bon village avec une très bonne mentalité. On essaye de le refaire vivre d'ailleurs, beaucoup plus qu'avant. Il faut continuer sur cette voie-là et on est bien parti pour mettre en avant Galeria.
4: Anthony Spinoz y fait partie de ces jeunes du village qui comptent pour l'avenir de Galeria.
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6: Bonjour Médéric Esquisserus.
7: Bonjour Philippe, bonjour à tous.
6: Notre linguiste marseillais. Vous m'inquiétez, Médé, vous avez un drôle de regard inquisiteur ce matin. Là.
7: Inquisiteur ?
6: Ouais, un petit peu, oui.
7: Mais confesseur peut-être. Ah. Je vais commencer par une question. Mmh. Êtes-vous capable de résister à la tentation ? Attendez. Mmh. Est-ce que vous êtes capable de résister à, je sais pas moi, un bon aioli provençal?
6: Ah, c'est difficile.
7: L'aioli complet, hein.
6: Ouais.
7: Avec tous les légumes, la morue et gras d'ail dans la sauce. Ah. Moi non, j'avoue. Est-ce que vous êtes capable de résister à une daube qui a mijoté pendant des heures et qui embaume la maison?
6: Ah, c'est compliqué.
7: À un morceau de gâteau des rois au frit confit bien pégueux. Ouais. Êtes-vous capable de résister?
6: Ça, je sais que non.
7: À un chichi fraîchi, tout chaud et bien sucré. Hein, et voilà. Ouais. Alors, je parle que des désirs gustatifs, du plaisir de la chair, car je pourrais aussi vous poser des questions sur les plaisirs de la chair et vous interroger sur votre capacité à résister à la tentation. Mais ce n'est pas mon rôle. Je ne suis ni confiseur, ni confesseur. En revanche, certains en entendent de belles. La semaine dernière, plusieurs temps forts religieux ont commencé, le ramadan pour les musulmans, mais aussi le carême pour les chrétiens. C'est dans ce cadre que l'on m'a envoyé un lien vers le podcast Carême dans la ville, réalisé par des dominicains, avec l'épisode du 22 février au titre forcément alléchant, Confession marseillaise. Et je n'ai pas résisté à la tentation, j'ai écouté. Et vous aussi, vous allez écouter. C'est le frère Clément Binachon, du couvent de Saint-Lazare à Marseille, qui parle. Et voilà cette drôle de confession marseillaise, avec l'accent, ou pas.
8: Confession marseillaise. Après avoir jeûné 40 jours et 40 nuits, Jésus eut faim. Matthieu, chapitre 1, verset 2. Marseille, il y a quelques années, dans un confessionnal. Bénissez-moi mon père parce que j'ai péché. Je dois vous confesser, mon père, que j'ai peur que d'avoir été infidèle. C'était la semaine passée.

0: 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Bon, on en parle de l'accent. Mmh. On sent que frère Binachon essaie d'imiter l'accent marseillais, mais sans se lâcher totalement. Ça donne l'accent, avouons-le, très bizarre, hein, une imitation pas trop réussie, mais il faut savoir faire preuve de clémence, et donc on pardonne volontiers à frère Clément Binachon. Vous remarquerez qu'il est resté sobre, hein. Il aurait pu se laisser aller à répéter ce que l'on peut entendre, hein. Souvent de très mauvais goût, voire très sexiste, hein. Ça peut aller de « Oh, vé la petite comme elle est charmante, Fada !» à « Ting comme elle est bonasse !» en passant par « Oh, elle est bien tankée, celle-là hein. !» Voire, en mode chanson, hein, « Il y a une petite, la belle de mai, coquin de sort, qu'elle me plaît !» Ou il y a une petite au catalan, hein, vous pouvez faire ça aussi. Et ça peut marcher dans plein de sens, hein. Des filles qui parlent de mecs, des mecs qui parlent de mecs, des filles qui parlent de filles, chacun s'y retrouvera. Mm-hmm. Merci à Sophie pour l'envoi de ce podcast, et le bonjour à toutes les femmes folles à la messe, comme le disait Rabelais. Bon carême à toutes et tous, Ramadan Mabrouk si c'est le cas, et méfie à la tentation, ouais. Espenché. Oui, pécho, c'est péché.
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6: L'endroit est pittoresque. Voyage au centre d'un Paris méconnu. Il suffit de franchir une porte, rue du Faubourg Saint-Denis, toute proche de la cave épicerie Jules, se faufiler dans une longue arrière-cour et entrer dans un hangar d'un autre temps. À l'intérieur, un alambic à la Jules Verne. On pensait que fabriquer de l'alcool en plein Paris était proscrit depuis 1925. C'était sans compter sur la dextérité et l'obstination du Al Capone de Paname, Nicolas Jules.
7: J'ai voulu créer une distillerie à Paris. Parce que Paris, justement, c'était une sorte d'anti-terroir. On avait une terre vierge pour aller créer et tout l'écosystème d'influence, d'énergie créative qu'il y avait à Paris, de cette beauté comme ça qu'on pouvait exploiter. Alors c'est un très bel alambic Holstein qui vient du sud de l'Allemagne, près de la frontière suisse, et avec une partie qui est ce qu'on appelle un pot still, un petit alambic de pot qui donne quelque chose de généreux, de puissant. Et à droite, on a une colonne qui ressemble plutôt à un saxophone de distillation et qui peut prendre différentes tonalités en fonction des réglages qu'on lui soumet.
6: Nicolas Jules distille Mar de Bourgogne, Armagnac, gin et vodka. En 2024, il est approché par une bande d'amis de Montmartre. Ensemble, ils décident, en partant du Mar, des fameuses vignes de la Butte, d'élaborer un alcool qui titre à 25 degrés. La Montmartroise est née dans un flacon au joli design, en 70 centilitres 49 € ou en mini 20 centilitres 22 €. Entre finesse et puissance, on est séduit par les notes citronnées et de framboise de la liqueur. Au même titre que le Sacré-Cœur ou le Moulin Rouge, la Montmartroise devient le symbole de la Butte. Delphine Socha, présidente de l'entreprise.
8: À mon mari et moi, on s'est dit qu'il manquait quelque chose à Montmartre, un produit qui pouvait être l'identité du quartier. On vit au pied des vignes et ça faisait longtemps qu'on trouvait que c'était dommage qu'on jette le mar. Et puis on s'est dit qu'on pouvait en faire quelque chose de chouette, quelque chose de convivial. Et avec Nicolas, on a élaboré une recette, Nicolas, puis d'autres Montmartrois, une recette à partir de l'ADN des vignes.
6: Comment vous conseillez de boire la Montmartroise ?
8: Eh bien, vous pouvez la boire pure, avec de la glace ou avec du Schweppes pour en faire un spritz.
6: Que dire d'autre de la Montmartroise ? Rafraîchissante, peu sucrée, la puissance aromatique est là, c'est vraiment bon. Où trouver cette liqueur ? Sur la Butte Montmartre, bien sûr, et dans nos bistrots de Paris préférés.
7: Alors par exemple, il y a l'iconique Bar à Bulles, hein, le bar du Moulin Rouge à Montmartre. On a aussi le Nazir et le Saint-Jean qui sont vraiment des brasseries aussi pareilles de Le Pic où on retrouve cette vibration montmartroise. Et puis on a aussi des fans absolus comme le Gersan ou Bacave qui sont où là leur clientèle sont devenus des Montmartrois de cœur, hein, puisqu'ils ont vraiment c'est des endroits où la Montmartroise est consommée vraiment de manière assez systématique, quoi.
6: Et la Montmartroise est en vente également dans les caves épicerie fine Jules, dont le navire amiral se trouve au 54 rue du Faubourg Saint-Denis dans le 10e arrondissement. Et là c'est le paradis des gourmands.
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9: Le bâtiment rondouillard au toit de chaume de l'ancien Courtepaille à Cussy-les-Forges a pourtant bien failli disparaître. Ce restaurant grill, dont le néon rouge a éclairé pendant des années l'entrée de ce village de la Vallonnée, a accueilli pendant plusieurs décennies les vacanciers en voiture qui descendaient dans le sud ou rentraient chez eux par l'ancienne Nationale 6.
10: Pas moyen d'avancer. Qu'est-ce qu'ils font devant aussi ? Et l'autre Thierry, il n'y a vraiment pas de quoi. Ah, ils sont en panne par-dessus le marché, c'était bien la peine de nous doubler tout à l'heure. Ah, si j'avais su, je serais jamais parti en vacances.
9: Le Courtepaille de Cussy-les-Forges a même une histoire particulière. Construit en 1964, c'était le deuxième établissement de la célèbre chaîne, devenu au fil du temps le plus ancien encore debout en France. Dans une archive de 2020, André Leroy, qui en a été le directeur pendant 30 ans, se souvient d'une salle de resto restée dans son jus.
3: Elle est d'origine avec ses rideaux verts, ses banquettes, tout est resté dans son jus comme elle a été faite en 64. C'est magnifique avec ses vieilles tables, ses vieilles chaises, ses briques, la cheminée qui n'est pas la même, les banquettes vertes, des lanternes, c'est vraiment joli.
9: Ce décor authentique a même vu défiler des vedettes des années 70 sur la route de leur tournée, comme Michel Thor ou Claude François. Puis le rideau est tombé en 2020. Le restaurant a fermé et le bâtiment est resté 5 ans à l'abandon. La belle histoire, c'est qu'il a été repris il y a un peu plus d'un an par Christopher Bertrand, un ancien serveur de la chaîne.
11: J'ai démarré chez Courtepaille, j'avais 16 ans. Je travaillais à Courtepaille d'Apoigny, donc en faisant des études pour exercer le métier de tailleur de pierre. Donc ouais, rien à voir du tout. Et je suis revenu chez Courtepaille à Cussy-les-Forges. Les choses, parfois, vous savez, vous avez des opportunités dans la vie, il y a des petits clins d'œil, des petites choses.
9: Sous son impulsion, Courtepaille est devenu Courtepatte, un magasin spécialisé pour animaux. Une nouvelle enseigne qui vient de fêter ses 1 an d'existence. Le lieu a changé d'activité, mais il n'a pas perdu son âme. La preuve, toutes les semaines, des automobilistes s'arrêtent encore. Pensant venir manger, ils grimpent le petit escalier jusqu'à la porte avant de réaliser que les grillades ont laissé place aux croquettes pour chiens.
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12: Nicolas Dangle, gérant de l'entreprise Rêve en Van basée à Nexon.
13: Les Limousins sont formidables. Stéphane Pigateau.
12: Ma première formation qui a été un DUT génie civil à Aigleton, en fait, ça a été un peu le tremplin et ça m'a boosté et motivé pour continuer dans ce sens-là. C'était plutôt le BTP et notamment les travaux publics. L'envie d'aller sur le terrain, de faire du chantier, voilà, des projets de construction.
14: Les études se poursuivent, vous passez vos diplômes, ensuite les jobs arrivent, donc là dans le BTP toujours.
12: Dans le BTP tout de suite pendant 7 ans, 2 ans dans le Cantal et 5 ans sur la région bordelaise. Conducteur de travaux, donc c'est-à-dire que j'avais en gestion plusieurs équipes de travaux. Que ce soit de l'assainissement, du terrassement, des réseaux d'eau, des travaux routiers, gestion d'équipe on va dire. Entre 30 et 40 personnes, ça, voilà, suivant le pic d'activité un peu de l'entreprise.
14: À cette époque-là, vous êtes plutôt heureux, bien dans votre boulot, bien dans votre vie, vous faites ce que vous aimez depuis tout petit.
12: Exactement, je fais ce que j'aime. Mais avec le temps, l'amplitude horaire devient importante, des chantiers de jour, des chantiers de nuit. Au bout d'un moment, il y a un semblant de ras-le-bol et l'envie de penser à autre chose et de prendre du temps peut-être pour soi.
14: Exact. Vous prenez des sabbatiques et alors là, c'est voyage au bout du monde.
12: Tour du monde, ouais. L'envie, un billet aller pour le Pérou et puis on verra ce qui va se passer. Puis après, un passage en Asie et un grand stop en Océanie, notamment en Nouvelle-Zélande.
14: Et puis là, en Nouvelle-Zélande, vous trouvez du travail, vous restez un peu sur place pour visiter.
12: Pour visiter, du travail pour faire un peu d'argent, pour continuer le voyage et pour s'acheter un premier petit camion à aménager. Parce que voilà, la Nouvelle-Zélande, c'est un peu comme l'Australie, c'est deux pays qui sont connus un peu pour la van life.
14: Vous êtes avec votre compagne, c'est ça?
12: Exactement.
14: Ouais, et tous les deux, vous n'y connaissez rien en aménagement de van. Donc vous achetez ce petit camion en Nouvelle-Zélande pour faire le tour de l'île. Vous l'aménagez vous-même?
12: Ouais, on l'aménage nous-mêmes. C'est-à-dire que la journée, on bosse et le soir, dans l'exploitation, on garde quelques outils, quelques palettes. Et puis on bricole un bout de meuble, un bout de plan de travail pour faire un semblant de cuisine. Et puis voilà, c'est très sommaire, mais ça fait notre premier van aménagé, on va dire.
14: Donc là, vous faites le tour de la Nouvelle-Zélande, vous visitez, vous profitez. Et puis quand même, dans votre tête, vous vous dites, revenir en France, repartir sur les chantiers, j'ai plus envie, quoi.
12: Moins d'envie, enfin, surtout l'envie de changer et de faire autre chose. 3 mois sur la route avec notre petit camion. Allez, on va rentrer en Limousin et pourquoi pas lancer cette activité.
14: Et là, directement en rentrant, c'est-à-dire que vous savez avec votre compagne que vous allez rentrer en France et que c'est ça que vous allez faire?
12: L'idée, ouais, elle est concrète. Quand on atterrit en France, à l'été 2019, je sais que objectif début 2020, c'est de lancer une boîte d'aménagement de camions. Et janvier 2020, donc 6 mois après, création de l'entreprise Rêve en Van.
14: 3 mois après, c'est le Covid, c'est le confinement. Qu'est-ce qui se passe dans votre tête à ce moment-là? Vous réagissez comment?
12: À l'instant T, il y a forcément un moment de doute. Hein. Et puis en fait, avec le temps, confiné, donc création du site internet, se lancer sur les réseaux sociaux, aménager l'atelier.
14: Et c'est quoi de ce dont vous êtes le plus fier dans tout ce parcours?
12: J'avais un bon train de vie, j'avais un salaire correct, une voiture de fonction, etc. Enfin voilà, tout allait bien. Il y a des personnes qui n'y ont pas cru, qui m'ont dit non mais tu vas te planter. Aujourd'hui, de leur dire que c'est d'un prêt que je suis toujours là, je suis toujours en vie et que je m'éclate dans ce que je fais, je pense que c'est une petite fierté, ouais.
14: Voilà, mais le van, ce sera jusqu'au bout de votre vie.
12: Bon, on va essayer. Ouais. Après, peut-être que si on se revoit dans 10 ans, je serai sur autre chose. Mais en tout cas, pour l'instant, je vais y rester, ouais.
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15: Bonjour Serge Papagali.
16: Oh monsieur Thomas, que faites-vous là? Bah si en fait c'est votre boulot, vous êtes là.
15: Vous êtes là depuis
16: minuit, vous avez pas quitté.
15: Au moins ça.
16: Dauphinois, bien le bonjour également. Alors aujourd'hui, allons chez les Dolomoises et les Dolomois, dans la bonne ville donc de Dolomieux. Il doit y avoir des amoureux, parce que c'est la Saint-Valentin aujourd'hui.
15: Oui.
16: Les amoureux prennent tout le Dauphiné, on est tous amoureux. Ça tombe bien parce que ce soir, moi j'y joue justement à Dolomieux. Ben oui, donc moi j'y suis vraiment en chair et en os, plus en chair qu'en os d'ailleurs, enfin c'est autre chose. Bah, Dolomieux, la commune natale de... Alors prenez des notes, prenez des notes les gars, la commune natale de Déodat Grattet de Dolomieux.
15: Rien que ça.
16: Déjà un gars qui se prénomme Déodat, chapeau bas. Je crois même que la Saint-Déodat n'existe pas à mon avis, bon, c'est vous dire. Hein, moi. Mais bravo à ce géologue célèbre qui a découvert la Dolomie et laissé son nom au massif des Dolomites en Italie. Ben, je suis sûr que vous n'êtes même pas quatre à le savoir ça. Ben, maintenant vous serez des millions, parce que vous êtes des millions à nous écouter. Bon, c'est ça aussi ici Isère, le savoir à portée d'oreille, bien sûr. Je continue. La Dolomie est une roche sédimentaire carbonatée. Bon, d'accord, j'arrête. J'en vois deux qui roupillent, monsieur Thomas. Non, il rigole, ça va, bon. N'empêche, ça fait plaisir de savoir que le nom Dolomieux a un rapport avec les Dolomites dauphinoises, celle-là, bien sûr. Nous sommes bien sûr...
15: Quand même.
16: Ah ben oui, quand même. Nous sommes sur les terres froides iséroises. Les fameuses terres froides, vous savez, qui n'existent pas vraiment. En fait, puisque personne n'accepte de reconnaître qu'il habite bien dans cette terre pas chaude. Moi, j'y ai tourné beaucoup, mais là, la réponse est toujours « Non, mais les terres froides, non !»
15: C'est plus loin.
16: Ça commence plus loin. Après le ruisseau. Mais je m'en fiche, moi j'aime bien tous les Dauphinois, même celles et ceux qui sont au pôle Nord. Attention, j'ai pas dit le Groenland, hein, parce que oh là là...
15: Ouh là oui, attention.
16: Oh là là,
15: en ce moment...
16: Ouais. Laisse-nous tomber, si Trump s'intéresse aux Dauphinois, on est foutus. Non. Pas d'iceberg à Dolomieux. Mais en revanche, dans le secteur de l'étang, un ruisseau qui s'appelle le Pissou. Ah bon, ça va, ouais, mais ça va prêter à rire, bien sûr, on va éviter
15: ah bah
16: de se
15: voilà.
16: Ne nous moquons pas. Le Pissou passe donc à côté de Dolomieux, et on y trouve, écoutez-moi bien, une espèce protégée, mais oui madame, mais oui monsieur, l'écrevisse à pattes blanches, qui peut donc aller où elle veut, puisqu'elle peut la montrer.
15: Eh ben oui.
16: Sa patte blanche. Elle a même plusieurs, quand elle peut aller où elle veut, en fait. Tout ça se passe en Dauphiné, et dans le Pissou, qui n'est pas un très, très grand comme ruisseau, hein. C'est juste, un petit Pissou.
15: Oh non, là mais là.
16: J'ai pas pu. Non, mais je me suis dit, je la fais pas, puis j'ai dit, si, il faut que je la casse, parce que c'est un
15: ruisseau. Vous allez la garder pour ce soir, celle-là,
16: bien
15: Serge.
16: Sûr. Un petit Pissou, mais ce soir, je vais peut-être le refaire. Tiens, pendant que j'y pense, en parenthèse, demain, 15 février, après notre départ, hein, aura lieu une vente au boudin dans les Halles. Aucun rapport avec notre venue, parce que c'est un pur hasard. Pour ça que j'ai bien précisé, après notre départ. Hein. Bon, j'embrasse tous les Dolomois et les Dolomois, même celles et ceux qui ne viendront pas nous voir ce soir. Moi, je suis comme ça, moi. Moi, j'embrasse tout le dos. Finnois, tous les Dauphinois qui existent, parce que dans le coin, bien sûr, vous le savez, on n'est pas des quand même.
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17: Il y a des coins de chez vous, vous vous y baladeriez il y a 90 ans, vous les reconnaîtriez pas parce que la ville est en perpétuelle évolution. Et puis il faut dire que la Seconde Guerre mondiale, par chez nous, elle a un peu chamboulé certains de nos jolis coins. Eric, le gars que je vais vous présenter, il est à la fois amoureux du passé et du présent.
18: C'est toi ?
17: On a rendez-vous au Parvis, le bistrot de la rue du Maréchal Foch. Ça va, Eric ?
18: Ça va, merci, et toi ?
17: Vas-y, il y a de la vie, hein, aujourd'hui.
18: Il y a de la vie, et oui, il fait beau, c'est magnifique, c'est une belle ville.
17: Le Parvis a installé des hôtes téléphériques sur le trottoir.
18: Ah.
17: On s'y installe pour boire un coup.
18: C'est bien, là. Ça devrait être pas mal.
17: On va pas y rester bien longtemps.
18: Bah, on va peut-être faire un petit tour à un moment, tu montres un coin ou deux. Non ?
19: Ouais, c'est ça, ouais.
17: Ah, voilà le serveur.
18: Si tu veux, toi ?
19: Un diabolomante, s'il vous plaît.
17: Et toi ?
18: Qu'est-ce que vous avez avec des bulles ?
19: Du champagne.
17: Ce sera une limonade, s'il vous plaît.
19: Légère. légère, voilà.
17: Son truc à Eric, c'est l'histoire.
19: Ça m'a toujours un peu passionné. Alors, je me suis d'abord intéressé à ma généalogie, qui m'a ouvert l'esprit sur l'histoire en général et sur l'histoire locale, pour le coup, parce qu'on recherche un peu ses origines et donc sa propre histoire. Et je suis tombé sur une photo de Louviers ancienne. Je me suis dit, mince, ce serait pas mal de faire un parallèle entre la nouvelle et l'ancien lieu.
17: Ah bah, v'là nos verres.
19: Merci, Mathieu.
17: Merci à vous. Donc, voilà ce qu'il fait, Eric. Il trouve de vieilles photos de Louviers et il les refait avec le point de vue d'aujourd'hui. Puis il les poste et les commente sur Insta et Facebook, ce qui lui permet
19: de se rattacher à l'histoire, se dire que mince, il y avait ça là il n'y a pas longtemps, et le fait de me remettre dans les mêmes conditions, dans le même plan de vue, ça me donne un peu cette impression de toucher du doigt ce qui a été créé, ce qui a été fait, et ce qui malheureusement est beaucoup détruit ou ce qui a changé, forcément.
17: Mathieu vient nous rendre la monnaie.
19: Merci Mathieu.
17: Donc Eric refait aujourd'hui des photos prises hier.
19: Voilà, s'il faut, je ramène un escabeau parce que une photo a été prise, par exemple, le premier étage d'un bâtiment qui n'existe plus, et ben je viens avec mon escabeau parce que j'aime bien vraiment me remettre exactement dans les mêmes conditions. C'est mon petit kiff à moi, hein, bien sûr, mais pour le coup, j'ai commencé à le partager, et puis fil en aiguille, je crois que ça a plu aux gens.
20: Tu ne te contentes pas d'exposer des photos comme ça, tu expliques, tu racontes des histoires autour de ça.
19: Alors effectivement, j'explique et je raconte des histoires, mais je ne suis pas historien, je le dis, hein, je prends ce qui a déjà été fait par des historiens, et je source en fait mes données comme ça.
17: Allez. Allons faire un petit tour.
19: Donc là, on arrive dans une rue, la rue du Matré, qui est une rue très très très connue et très ancienne de Louviers, au carrefour en fait de la rue du Marché aux œufs et la rue du Matré. Et à cet endroit-là, il y avait un vieux manoir qui datait du 16e siècle environ.
20: Il y avait un manoir ici.
19: Un manoir, oui. Ça a été édifié par les archevêques de Rouen, si je ne dis pas de bêtises.
20: À la place du restaurant japonais.
19: C'est ça, ça empiétait sur le restaurant et un peu sur la rue.
20: Alors là, quand tu fais la photo avant, après, il faut avoir de l'imagination pour arriver à faire connecter les deux photos, quoi. Tu l'as faite cette photo-là ?
19: Oui, oui, je l'ai faite.
17: Changement de décor.
19: On est cette fois sur la place du Parvis, là où on était tout à l'heure, avec un autre restaurant qui était très connu aussi, l'hôtel du Mouton d'Argent, dans lequel Victor Hugo est venu passer une nuit.
17: Nous voilà sur la place du marché.
20: C'était couvert ici, là.
19: Exactement, il y avait une halle, en fait, mais qui était deux fois plus petite que celle qui est actuellement. Là aussi, c'était un très très bel endroit, très apprécié de tous les commerçants, puisqu'ils avaient l'obligation de venir faire leur étal chaque samedi matin.
17: Pour voir les photos d'Eric, vous tapez Louviers avant-après sur Insta ou Facebook.
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22: La chanson que je ferais, ça serait pour rendre heureux ma famille. Et ça dirait que je t'aime. J'aimerais pas que vous vous séparez ou que ce soit dommage que vous êtes plus là pour nous faire des câlins, des bisous et voilà.
23: Moi, si je devrais choisir une chanson pour ma mère, ça serait « Elle a les yeux revolvers ». ».

0: moi, ça serait une chanson qui s'appelle Ensemble, qu'on a créée avec un animateur où ça parle de l'amitié.
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1: Printemps 1907, le midi viticole se soulève. À l'origine de la révolte des vieux, surproduction, concurrence de l'Algérie, vin frelaté, coupé ou chaptalisé, prix qui s'effondre, les vignerons n'en peuvent plus. C'est dans l'Aude que le mouvement se structure, dans le village d'Argelières, où Marcelin Albert est viticulteur et cavetier. Avec des vignerons du Minervois, il crée le comité de défense viticole qui organise la toute première manifestation.
2: Hey, au vin artificiel, vive le vin naturel.
1: Le 11 mars 1907, ils sont 87 derrière lui. Quelques jours plus tard, les voilà 300 à Salelles d'Aude. Le comité décide alors de faire un meeting chaque semaine dans une commune différente. Marcelin Albert est un orateur qui galvanise la foule. Ils sont 600 à manifester à Bise-Minervois le 31 mars, 1000 à Ouveillon le 7 avril, 5000 à Coursan le 14 avril, puis 10 000 à Capestan, 25 000 à Lézignan, 80 000 à Narbonne, où le maire Ernest Féroul s'engage à son tour, 150 000 à Béziers, où ont lieu de nombreux incidents, 180 000 à Perpignan, 200 000 à Carcassonne, 250 000 à Nîmes le 2 juin, et dit-on entre 600 et 800 000 manifestants à Montpellier le 9 juin 1907. Côté des vignerons, commerçants, ouvriers, employés, on estime qu'un languedocien sur deux était sur la comédie ce jour-là. Une marée humaine. L'évêque de Montpellier fait même ouvrir les portes de la cathédrale et des églises pour que les gens y trouvent refuge. Malgré la démission de près de 400 maires, des débats houleux à l'Assemblée nationale, l'État fait la sourde oreille. Face à la menace d'insurrection, Clémenceau, président du Conseil, envoie l'armée à Narbonne. Bilan, 6 morts et 33 blessés. Mais le soir du 20 juin, les soldats du 17e régiment d'infanterie se mutinent et refusent de tirer sur les manifestants sous les acclamations des Bitérois. Clémenceau n'a alors plus le choix. Il accepte de rencontrer Marcelin Albert et lui promet de porter une loi anti-fraude en échange du retour au calme. Mais le tigre, malin, glisse au leader de la contestation un billet de 100 francs pour prendre le train pour rentrer dans le sud. Et s'empresse de le raconter à la presse. Cette obole humiliante qu'Albert a eu la maladresse d'accepter lui vaudra d'être conspué par les siens, accusé de s'être laissé acheter. La loi protégeant le vin naturel contre les vins trafiqués est adoptée, les viticulteurs sont exonérés d'impôts sur les 3 années passées, les émeutiers sont amnistiés. Quant à celui qui avait rassemblé tout un peuple qui voulait vivre du travail de sa terre, Marcelin Albert, héros déchu, il s'exilera pour plusieurs années en Algérie.
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3: C'est l'heure de vous écouter, le rendez-vous des authentiques azuréens. Et aujourd'hui, c'est un jeune garçon de 19 ans de Beaulieu-sur-Mer. 5 mois après un gros accident duquel il est sorti amputé d'un bras, il a repris la compétition de son sport de prédilection, c'est-à-dire la voile. Il ne compte pas s'arrêter là. Il s'appelle Nathan et son histoire, il l'a raconté à Alias Egaoula. Il se décrit d'abord en 3 mots. Écoutez.
4: Résilient, têtu, je suis très têtu. Et je dirais que je suis drôle. J'espère que je suis drôle en tout cas. Je me dis que j'aurais pu y passer. J'aurais pu être tétraplégique, paraplégique. Et finalement, en fait, un bras, c'est pas grand-chose. Voilà, je décide de sauter sous un train en rentrant chez moi après les cours. Mon pronostic vital était engagé toute la soirée. Moi, j'ai eu beaucoup de chance finalement. Je suis pas passé loin d'y passer, mais j'ai eu de la chance. Les deux images que j'ai, c'est le train qui m'éblouit avec ses phares avant de me percuter. Et ensuite, moi, sous le train, parce que du coup, le train s'est arrêté une fois que j'étais dessous, en train de crier de douleur et avec les secours qui essayaient de me sortir de là. C'est les images que j'ai. Après, je sais pas si elles sont réelles, mais en tout cas, c'est les images que j'ai depuis le début.
5: Vous étiez passionné de sport avant cet accident et ça a décuplé, j'ai l'impression, tous les cas, cette envie de faire quelque chose de ce sport.
4: Cette passion de la voile, c'est ce qui m'a permis de me relever en fait après mon accident. En fait, je me suis dit que si j'ai eu la chance de rester en vie et que si j'étais en vie ce soir-là, c'était pour une raison. Donc, il fallait que j'en fasse quelque chose, quoi. Et je me suis tourné vers la voile. C'était ce que j'aimais, quoi. De vivre des choses difficiles, forcément, ça renforce le mental. En tout cas, j'essaye juste d'être le mieux possible, quoi. Et je sais pas si je suis mature, mais en tout cas, moi, je suis content de ce que je suis aujourd'hui, de ce que j'ai fait après cet accident.
5: Alors justement, est-ce qu'on se sent pas un peu porte-drapeau? Il y a un message, vous, derrière ce parcours qui est le vôtre, ce côté, oui, j'ai perdu un bras, j'ai que 19 ans, mais je suis plein d'envie et je vais pas m'arrêter.
4: Pour tous ceux qui ont des doutes, à qui on a dit que c'était impossible leur projet, voilà, qui ont eu des moments difficiles dans leur vie, pour montrer que c'est possible, que la vie, elle est belle, elle est courte et qu'on doit réaliser nos rêves et on a le droit de réaliser nos rêves et on n'est pas trop jeune, pas trop vieux, en fait, on est qui on est. Et aujourd'hui, si j'ai un regret, c'est pas de plus avoir de bras ou j'aimerais revenir comme avant, pas du tout. Moi aujourd'hui mon regret c'est d'avoir fait du mal aux gens qui m'entourent, que ce soit mes proches ou pas d'ailleurs, ceux qui étaient présents en gare ce jour-là, que j'ai peut-être traumatisé, le cheminot notamment je pense. Si je devais avoir un regret en tout cas c'est celui-là. J'ai envoyé une lettre pour m'excuser, pour lui dire que j'allais bien, parce que c'est vrai qu'après eux, ils ont pas de retour, ils savent pas si je suis vivant ou pas. Enfin il a rien demandé, il est à son travail comme tous les jours et percute un gamin de 15 ans donc ouais.
5: Qu'est-ce que ça a changé dans votre vie ce soir de 2022, Nathan ?
4: Maintenant j'ai goût à la vie quoi. J'aime vivre et je suis content d'être là et je profite de chaque instant parce que je sais que tout peut s'arrêter du jour au lendemain. On peut avoir des moments difficiles dans notre vie. Enfin la solution elle n'est pas de partir, la solution justement elle est de se relever et juste croyez en vous quoi. Personne ne le fera à votre place. Moi on m'a beaucoup dit que c'est impossible ce que je faisais, même après mon accident d'aller au championnat de France, mais en fait juste j'ai cru en moi, j'ai préféré écouter personne et j'ai bien fait. La vie elle est belle et vous êtes plus capable que ce que vous pensez.
5: Le prochain gros objectif pour vous, Nathan, c'est lequel ?
4: Là, à court terme, ça serait la qualification de la course, qui je vais faire sûrement en mai-juin. On doit partir en solitaire pendant 10 jours autour de la Méditerranée. Je dirais qu'à moyen terme, ça serait la course. Du coup, la Mini Transat 2027, ça serait mon objectif à moyen terme. L'objectif ultime, ça serait de faire le Vendée Globe. J'en rêve depuis que j'ai 6 ans, donc un jour, j'y serai.
3: Et Nathan Mesiano qui donne rendez-vous ce soir pour une vente aux enchères caritative pour l'aider à financer l'achat de son bateau qui va permettre de participer à cette compétition. Rendez-vous à 18h. Au casino de Beaulieu-sur-Mer.
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6: Victor Hugo est venu à Reims à plusieurs reprises et notamment lors du sacre de Charles X le 29 mai 1825. Charles X qui a succédé à son frère Louis XVIII quelques mois plus tôt en octobre 1824. Depuis 10 ans en fait, les Bourbons retrouvaient le trône après la chute de Napoléon et l'entrée dans la période dite de la Restauration. Louis XVIII n'avait pas souhaité renouer avec la tradition du sacre. La Révolution restait présente dans les esprits puis sa santé fragile rendait une longue cérémonie difficile pour lui. Charles X, lui, choisit l'option inverse. Le souverain entend affirmer la légitimité monarchique par un retour aux rites ancestraux. La cathédrale Notre-Dame de Reims accueille la cérémonie et c'est une véritable parade en ville. Un cortège royal avec bannières, soldats, les dignitaires du royaume et les membres de la famille royale qui composent donc cette procession spectaculaire. Parmi les invités figure un jeune écrivain de 23 ans, Victor Hugo. Et il est invité officiellement à cet événement car il ne cache pas son penchant royaliste. Mais il n'est pas dupe. S'il est convié au sacre royal, c'est pour en écrire tout le bien qu'il en pense. Le roi a demandé si j'étais ici. Je suis effrayé de ce qu'ils attendent de moi, précise-t-il à sa femme Adèle dans une lettre. Il en profite tout de même pour faire un peu de tourisme. Et comme tout écrivain qui se respecte, il observe et prend des notes. Il passe notamment rue de Venise et tombe sur une jeune femme dans une cour de la rue Folpen. C'est une gitane qui danse. Il poursuit sa balade dans le quartier Saint-Remy et s'arrête devant la basilique pour en faire la découverte. Il croise un petit homme d'une trentaine d'années. Il est bossu. C'est en fait le sonneur de cloche de la basilique. Tout cela inspire Victor Hugo pour l'écriture des personnages principaux de son roman Notre-Dame de Paris, publié en 1831. Le bossu sera Quasimodo et la gitane devient bohémienne sous le nom d'Esmeralda. Les héros de Notre-Dame de Paris, imaginés à Reims, c'est l'un des trésors de Champagne-Ardenne.

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1: Bonjour, je suis Julie Serrano, nîmoise. Ma passion, du coup, c'est le flamenco et j'ai la grande chance d'en faire un métier passion. Le flamenco, c'est un art de vivre, c'est vraiment tout ce qui nous permet de vivre au quotidien. On respire flamenco, on se lève flamenco. C'est vraiment toute une ambiance qui nous suit dans nos journées. Je me lève, j'écoute du flamenco, je me couche avec du flamenco en tête. Une mélodie de pas que je me dis, attends, je pourrais faire ça, ça ferait bien. Et du coup, le lendemain, on se réveille, on a toujours cette mélodie, en pantoufle, on fait ça. Et encore plus quand on est avec Tata à table, c'est vraiment tout le temps ça. Entre deux plats, on fait des palmas, c'est tout le temps. Tata, du coup, Christine Serrano, une danseuse emblématique de Nîmes. J'ai commencé les cours avec elle quand j'avais 4-5 ans. On m'a mis au cours avec Tata comme dans la marmite. Et au fur et à mesure, ça grandit la passion. Au début, on est là parce que c'est Tata. Et après, ça nous plaît de plus en plus. Et c'est pour ça que je suis partie à l'étranger faire des études à la base, où j'ai pris des cours de danse en même temps là-bas. Et après, j'y suis partie réellement un an et demi à Séville juste pour prendre des cours de danse.
2: Le flamenco, c'est une discipline qui est très traditionnelle, qui a ses codes, mais j'imagine que chaque danseuse se l'approprie. Mmh. Qu'est-ce qui se passe en vous quand vous dansez? Qu'est-ce qui s'exprime dans votre corps?
1: C'est vrai que la danse, j'ai l'impression en tout cas d'être le seul moment où je suis vraiment moi, où il n'y a pas de filtre, il n'y a pas de masque et j'ai le droit d'être vulnérable, moi et mes émotions. Parce que le flamenco, c'est surtout ça, c'est surtout transmettre des émotions. Et c'est vrai que la société d'aujourd'hui, elle nous empêche un petit peu de vraiment les vivre à cœur ouvert. Et la danse, ça permet ça. Le flamenco, en tout cas, il nous permet vraiment de libérer qui on est vraiment, sans avoir à se cacher. Voilà, la danse, ça me rapporte de la joie de vivre et aussi cet espace de j'ai le droit d'être triste et j'ai le droit d'être en colère. Cet art, il mérite d'être connu au fin fond de toutes les planètes.
3: Olé.
1: Olé.
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4: Je vous emmène dans un salon de thé andouillé qui a ouvert ses portes il y a quelques mois, c'était l'été dernier, ça s'appelle Au coin de la tasse, un lieu tenu par Marie-Annick Vicard Coapé. Et comme dans tout bon salon de thé, on peut aussi boire du café, ça tombe bien, Marie-Annick m'en offre un. Bon, merci pour le petit café, Marie-Annick.
5: De rien, avec plaisir.
4: Oui, parce que vous aussi, vous buvez un café, oui. Vous ne buvez pas de thé alors?
5: Je bois les deux.
4: Quand on vend les deux, c'est bien de connaître les deux.
5: Exactement.
4: Pourquoi vous avez créé ce lieu?
5: Parce que j'avais envie d'ouvrir un salon thé depuis des années. Pour moi, la commune d'Andouillé, ça a été une opportunité. Je suis arrivée sur la commune il y a 2 ans. Et je voulais monter un lieu différent, qui me ressemble, et dans lequel on pouvait accueillir des ateliers, où ce soit aussi un lieu de rencontre intergénérationnelle.
4: Mais vous aviez déjà tenu un commerce avant?
5: J'ai été libraire pendant 10 ans.
4: Je propose qu'on se lève, Marie-Annick. Comme ça, on va pouvoir aller faire le tour de ce salon de thé. Bon, c'est pas si grand que ça, mais il y a quand même plusieurs pièces. Là, on est dans la pièce principale. C'est là où vous proposez le thé, les cafés, il y a quelques gâteaux. C'est vous qui avez fait la décoration de ce lieu, parce que c'est très très joli.
5: Merci beaucoup. Oui, c'est moi. Donc, toutes les tables et les chaises ont été chinées dans les différentes recycleries Emmaüs de la Mayenne. Le buffet qui me sert à présenter les cafés, je l'ai acheté chez une dame sur Andouillé aussi. Donc, le meuble 100% local.
4: Il y a aussi un coin librairie. Et puis, nous entrons dans l'autre pièce de ce salon de thé où je continue à parler de décoration avec Marie-Annick. Je vois qu'il y a des photos d'Andouillé, de vieilles cartes postales. Je ne sais pas si on voit d'ailleurs votre commerce sur ces cartes postales.
5: Alors, on voit le bâtiment, effectivement, sur toutes les cartes postales, puisque fin 19e, début 20e, le bâtiment accueillait donc un hôtel, le Lion d'Or. qui ensuite est devenue dans les années 50-60 La Poste, avant d'être le cabinet notarial dans les années 90 et donc depuis la fin de l'été, un salon de thé.
4: Et c'est dans cette petite salle du salon de thé que sont régulièrement proposés des ateliers, alors ça peut être des ateliers d'écriture, de dessin. Je retourne ensuite dans la salle principale où sur le comptoir j'observe de très très beaux gâteaux.
5: Je travaille avec la boulangerie d'Andouillé qui est la tendresse, qui me prépare cakes et tartes. Et moi de mon côté, je fais le cheesecake et je fais des scones. Donc des scones, c'est des petits pains anglais.
4: Bah moi je vous prendrais bien un petit bout de gâteau. Alors avant de partir, c'est cheesecake, vous faites le cheesecake.
5: Moi je fais le cheesecake, oui, je peux faire ça.
4: Marie-Annick, avant que vous alliez me préparer l'assiette avec du cheesecake, je vois quand même qu'il y a un nain au niveau de la caisse de votre salon de thé.
5: Oui, c'est un nain que m'a offert une amie pour l'inauguration et j'ai trouvé qu'il avait toute sa place dans la décoration du salon de thé.
4: Mais je pensais que c'était un endroit où, vous savez, comme le petit cochon, on peut mettre sa pièce, mais non, y a pas, vous n'avez pas prévu ça.
5: Si, mais c'est pas le nain.
4: Ah, c'est pas dans le nain. Ah oui, c'est à côté, on peut mettre une petite pièce.
5: Exactement.
4: Mais attendez, c'est quoi ça?
5: Ça, c'est un personnage des films Ghibli, Voyage de Chihiro.
4: Ça fait du bruit?
5: Oui, tout à fait.
4: Mais c'est trop génial. Il fait un petit rototo à la fin.
5: Exactement, c'est parce qu'il a bien digéré le pourboire.
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6: Je suis sûr qu'il vous arrive dans la vie de ne pas être en forme et même d'être carrément chafouin, sans raison précise. Et là, ma grand-mère vous aurait dit, je sais pas ce que j'ai, mais je bâtirro et comme nombre. Ça veut dire, je suis tellement de mauvaise humeur que je me disputerai avec mon reflet. J'ai pas toujours tout expliqué non plus, hein, c'est vrai, hein. Et puis c'est pas le jour, je vous préviens, je suis pas d'humeur. Et puis ça m'énerve et je sais pas ce que j'ai, de toute façon, tout m'énerve. Ah, y a jamais rien qui va. Vous voyez? C'est ça. Et pour illustrer mon propos, là, vous êtes dans un estaminet, tranquille, en famille, et la serveuse n'est pas des plus aimables. Ça arrive. Et avant de partir, vous entendez le patron lui dire « Tu vas faire chier les clients, en force de faire un nez comme une bottine !» Ne paniquez pas, Wikizef est là pour vous aider. Le sens profond de cette phrase est évident, c'est la forme qui est troublante. Parce qu'une bottine, c'est fait pour aller sur les pieds. Et quelquefois, des précautions olfactives vous empêchent de les approcher de votre nez. Alors, comment est-ce possible ?
3: Traduction.
6: Eh bien, prenons notre serveuse, ce joli estaminet des Flandres, vous voyez, avec des assiettes pendues aux poutres et des fleurs de houblon qui pendoulent. Imaginez à cette serveuse son visage que si elle sourit, elle serait plus jolie. Sourire de mai, rendez-moi ma jeunesse, comme on dit. Ensuite, vous prenez une bottine à bourron, comme au temps où la mode était de mettre des Rangers de GI. Vous pliez la bottine, ça fait quoi? Des fronces. Bah, faites pareil avec votre nez. Voyez, ça fait des fronces et vous avez un nez comme une bottine. Et on dirait que vous faites la gueule. Enfin, moi, je dis ça. Je dis rien. D'ailleurs, j'arrête.
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1: Timéo, le chasseur.
2: Il était 5h du matin, on avançait dans les marais, couvert de brume.
1: Révélé par The Voice Kids, Timéo Béas est un jeune chanteur originaire de Cran. L'interprète de Canaillou a aussi su séduire les studios Disney en prêtant sa voix au personnage de Mufasa, le roi lion.
2: Marchait devant dans les roseaux.
1: Pour l'un de ses enregistrements, il rend hommage à Michel Delpech.

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3: Ai-je encore besoin de le présenter? Arnaud Fromage est avec nous. Bonjour Arnaud.
4: Bonjour, bonjour.
3: Pour votre nécessaire minute comtoise, Arnaud, il y a quelques temps, vous nous avez expliqué pourquoi l'emblème de la Franche-Comté était un lion.
4: Mais je ne suis pas allé au bout du raisonnement. Pour rappel, la Franche-Comté adopte le lion vers 1278-79 quand le comte de Bourgogne, Othon IV, décide de se rapprocher du royaume de France. Il décide pour cela d'adopter le lion, le roi des animaux et symbole de la monarchie française. La Franche-Comté n'est d'ailleurs pas la seule région à arborer cet animal que l'on retrouve aussi sur les armoiries de la Normandie ou en Aquitaine et qui est tout autant le symbole de Belfort que de la ville de Lyon parce que oui, il y a une logique là-dedans. Mais voilà, maintenant qu'on a dit ça, reste une question. Pourquoi le lion, qui n'est pas le plus imposant des animaux et qui, soit dit en passant, est une sacrée grosse feignasse, a-t-il pu devenir le roi des animaux et pas la baleine bleue ou le chinchilla?
3: Bon, déjà, ce n'est pas le cas partout, hein.
4: C'est vrai. En Asie, c'est plus souvent l'éléphant ou le tigre qui sont considérés comme les rois des animaux. En Amérique, c'est l'aigle qui règne aux côtés de l'ours, du jaguar ou du puma. En Afrique, le rhinocéros et le léopard sont aussi dans la place aux côtés, c'est vrai, du roi lion. Et en Europe, eh bien avant le lion, c'était l'ours qui était considéré comme le roi des animaux, mais tout va changer au Moyen-Âge. En gros, ce sont des histoires de symboles. Au Moyen-Âge, on se passionne pour la mythologie grecque, dans laquelle Hercule, qui était méga fort, a tué le lion de Némée, dont la peau était pourtant censée être impénétrable. Et puis, la crinière du lion est vue comme une sorte de couronne, ce qui fait bien plaisir aux souverains du continent, d'autant que, bon, l'Afrique, c'est méga loin et que personne n'ira vérifier.
3: Mais bon, un roi, c'est très humain, alors comment un animal peut-il être le roi de quoi que ce soit, quelque part, Arnaud?
4: Là encore, vous marquez un point, mais ce qualificatif de roi des animaux, depuis qu'il s'est débarrassé de sa symbolique royale, est plutôt là pour qualifier ce qu'en zoologie, on appelle les super-prédateurs. Ces animaux qui sont tout en haut de la chaîne alimentaire et qui sont relativement imprenables à la baston contre les autres espèces du coin. Et même dans ces cas-là, on devrait dire que ce sont les lionnes qui sont les reines, parce que ce sont elles qui chassent, mais seulement les reines de la savane. Bah oui, si on va par là, chaque type de terrain a son roi. Celui de la jungle amazonienne, ce serait plutôt le jaguar, et celui de nos forêts à nous, eh bien ce serait plutôt le cerf. Mais au fond, une grosse feignasse qui laisse les autres combattre à sa place, qui se fait nourrir et qui prend la lumière, est-ce que ce serait pas ça, la définition d'un roi? Bon bah, je retire tout ce que j'ai dit, alors.
3: Voilà, retirez tout, retirez tout. Merci beaucoup, Arnaud.
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